0: Maurice Kroos avec On jettera nos montres.
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3: Quand il bat fromé le thé au lapin, il faudrait pas qu'il se sauvage.
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3: Un thé, c'est un toit, un abri, où qu'on renferme les bestiaux pour qu'ils soient à l'abri de la pluie, des renards, et puis dans le temps des loups. Allez donc savoir pourquoi qu'on parle du thé au lapin, du thé au chef, du thé au cochon, puis quasiment jamais du thé aux ouailles, aux poules, aux vaches ou aux chevaux. Une histoire de thé qui se raconte dans le pays fort. Avant que je vous la raconte, faut juste savoir que quand ils boivent une tisane, ils disent pas, par exemple, boire du tilleul, mais boire sur le tilleul. Logique, on boit l'eau qu'a passé sur les plantes. Alors c'est l'histoire d'un pourvieux qui avait mal au vent. Il s'en va voir la guérisseuse, elle la regarde, puis elle y dit « Va avec 40 chevaux, puis boire sur le thé ». Il connaissait pas ça, le thé. Ça fait qu'il retourne chez eux, puis le v'là qui joge sur le thé au cochon en qu'une chopine de jus de poume. Adam, il a attrapé la fouère, mais il avait plus mal au ventre. Comme quoi, il y a que la fouée qui se fait. Quand on était jeune, le samedi soir, on allait chez les uns ou chez les autres pour fêter les anniversaires. Chez nous, il y avait deux autos. Une 404 puis une camionnette. Oh mon pas, il voulait ben nous prêter la grosse auto quand que c'est qu'il en avait pas besoin. Sinon, on prenait la camionnette ou que c'est qu'on s'entassait. Et puis dame, on rigolait. Sauf une drôlière qu'elle appelait ça le thé au chieuve. Puis qu'elle voulait pas y monter. Ça fait qu'une fois, elle était à la fête en vélo. À 15 kilomètres. Ah dame, quand qu'elle est arrivée, on avait fini de manger le gâteau. Puis c'était quasiment l'heure de repartir. Eh ben vous me créerez si vous voulez, mais pour le retour, à la bas vous voulez qu'on les ramène et les pisse en vélo dans le thé à chieuve.
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4: Raymond Coppa, il évolue au Stade de Reims entre 1951 et 1956, des années qui ont marqué l'histoire du foot rémois et aussi l'histoire du foot français. Dès son arrivée, il se distingue par sa technique, son flair et sa vision du jeu. Sous la direction d'Albert Batteux, il devient la pièce maîtresse d'une équipe rémoise qui domine le foot français. Il remporte plusieurs titres de champion de France et la Coupe de France. Mais c'est en Europe que Reims, avec Coppa, va se faire un nom. En 1956, l'équipe atteint la finale de la Coupe d'Europe des clubs champions où elle s'incline face au Real Madrid, mais s'impose comme une équipe de classe mondiale. Coppa devient une star, non seulement en France, mais aussi à l'international, grâce à ses performances exceptionnelles en compétition européenne. Son départ pour le Real Madrid marque la fin d'une époque dorée à Reims, même si Coppa veut revenir au Stade de Reims entre 1959 et 1968. Il est né Raymond Kopaszewski en 1931 à Neuilly-les-Mines, dans le Pas-de-Calais, dans une famille de mineurs polonais. Milieu offensif, au talent précoce, petit par la taille mais immense par la vision du jeu, il débute sa carrière pro à Angers avant d'exploser au Stade de Reims. Sa technique fine, sa vitesse et son sens du collectif séduisent bien au-delà des frontières. Le Real Madrid le recrute, aux côtés d'Alfredo Di Stefano et de Ferenc Puskás. Coppa participe à l'âge d'or du club espagnol. Il remporte 3 Coupes d'Europe consécutives. En 1958, il décroche le Ballon d'Or. C'est le premier Français à recevoir cette distinction. En équipe de France, Coppa brille lors de la Coupe du Monde 58 en Suède. Les Bleus terminent 3e, porté notamment par le duo Coppa-Juste Fontaine, autre légende rémoise. À la fin de sa carrière, Coppa s'engage pour la reconnaissance des droits des joueurs professionnels. Il devient aussi consultant pour la radio et la télévision. Raymond Coppa s'éteint le 3 mars 2017. Son héritage perdure dans le cœur des passionnés de foot et pas seulement dans celui des supporters du Stade de Reims. Et c'est l'un des trésors de Champagne-Ardenne.
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6: Un enfant a-t-il le droit de ne pas être d'accord avec ses parents ?
7: Oui, et d'ailleurs, ils n'acceptent pas ça. C'est des choses qu'on n'a pas le droit et eux, ils le font devant nous. Nous, on doit se coucher tôt et eux, ils doivent se coucher tard.
8: Mais c'est pas, ils doivent, c'est plus tard.
7: Moi, je dis, oui, on a le droit de ne pas être d'accord.

0: d'accord parce que c'est pas tout le temps eux qui décident parce qu'on a le droit de prendre un petit peu l'avis. Par exemple, si nous, on mange un truc qu'on aime pas et eux, ils mangent un truc qu'on aime bien,
1: c'est un peu injuste. Hein.
2: Bah, en fait, quand, par exemple, nos parents, ils sont pas d'accord avec quelque chose et que, en fait, nous, on a raison, ils acceptent pas qu'on a raison. C'est les plus grands et ils veulent toujours avoir raison.
3: Et surtout, parlons de trucs familial, le plus embêtant avec les parents, c'est que quand t'es l'aîné et que t'as toujours une petite dispute avec ta sœur, eh ben, ils vont croire au plus petit. Pourquoi? Je ne sais pas. Mais alors ça, c'est un truc qui me saoule vachement en vrai.
4: C'est totalement vrai. Alors, la dernière fois, mon frère, il a mis ma chambre en bazar, alors j'avais tout rangé, mais j'ai pris.
5: C'est toi qui a été disputé?
4: Oui.
5: Et tu as réussi à expliquer à tes parents ou pas?
4: Oui, au bout d'un moment, ils ont réussi à me croire. Donc ça va, c'est mon frère qui a été puni, pas moi, heureusement, mais c'est de l'injustice.
6: Pour moi, on obéit tout le temps à ses parents, même si c'est un truc grave et tout, j'obéis.
5: Mais quand vous n'êtes pas d'accord avec vos parents, est-ce que vous échangez, est-ce que vous arrivez à discuter?
4: Oui, mais en fait, ils font ça pour notre bien, c'est pas parce qu'ils veulent pas.
5: C'est toujours pour votre bien?
4: Non, c'est pas vrai.
2: Quand, par exemple, je suis pas d'accord avec ma mère... Et elle me laisse m'expliquer, mais à la fin, elle dit toujours son dernier mot. Du coup, bah, c'est moi qui ai tort et c'est elle qui a raison, alors que c'est moi qui ai raison.
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1: À Cliosclat aujourd'hui, joli village perché de la Drôme, avec Marie Bolaton dans la fabrique de poterie.
2: C'est un lieu qui est vraiment historique, qui existe depuis 1903. Il y a des ateliers de fabrication qui sont en activité du lundi au vendredi, tous les jours de l'année. Les gens peuvent venir nous voir et il y a une boutique où on peut acheter les pots qu'on produit dans l'atelier. Et la particularité de notre lieu, c'est que vraiment tout est fait sur place, donc la terre vient du village, elle est travaillée dans les ateliers, cuite dans les ateliers, décorée dans les ateliers et elle est mise en boutique après. Et une autre particularité, c'est que dans les années 60, à partir du moment où les pièces sont un petit peu diversifiées, il y a une personne qui a tenu cette poterie, Philippe Sourdive, qui a mis en place beaucoup plus le décor. Donc on a deux styles de décor, on va dire aujourd'hui dans notre fabrication. On a un décor qu'on appelle décor à la poire et on vient dessiner à main levée un décor sur les pièces, donc sur des assiettes, des saladiers, etc. Et on a un deuxième type de décor qu'on appelle le décor fin, décor au clou. Historiquement, et on le fait encore un petit peu, on dessine avec un clou, donc un vrai clou de bricolage assez long. On vient graver la terre. Le contraste entre la couleur qui est appliquée et le dessin qui permet de révéler la terre qui est en dessous va vraiment mettre en valeur un dessin qu'on vient ensuite colorer. On est réputé pour ce décor fin.
1: Et donc aujourd'hui, pendant qu'Anastasia nous accueille dans la boutique, quatre potiers travaillent à la production.
2: En fait, on est salariés de la fabrique de poterie de Cliosclat, donc on travaille uniquement pour cette fabrique. Même si c'est une fabrication en série, chaque pièce reste unique parce qu'elles sont toutes faites à la main. Il y a deux personnes qui sont dédiées au tournage aujourd'hui. Zoé Le Camus et qui, elle, travaille dans la fabrique. Et un tourneur itinérant qui vient une fois par mois à peu près, qui s'appelle Béranger Dutertre. Après, on a d'autres façons de fabriquer des pièces qui ne sont pas du tournage. On a une calibreuse notamment, où on vient presser une boule de terre dans un moule en plâtre. C'est le cas notamment d'assiettes. Et donc là, j'ai un autre collègue qui fait plutôt la calibreuse qui s'appelle Boris Dasnias-Mundler. Et puis, on a aussi une autre manière de fabriquer qui s'appelle l'estampage. Donc là, c'est ma collègue Émilie McGuinness. Et donc là, on vient créer une plaque de terre avec une machine qui s'appelle une croûteuse qui vient faire une grande plaque et qu'on vient mouler sur un moule en bosse pour certains plats, notamment les plats à gaudron qui ont des finitions bien particulières. Donc ça nous permet d'avoir différents styles de poterie. Et après, donc ces pièces peuvent être décorées. Et donc là, on est deux décoratrices dans la poterie, donc Émilie McGuinness et puis moi-même, Marie Bolaton. Mais ce qui est particulier à cette poterie, c'est que on fait de ce qu'on appelle de la terre vernissée. Donc c'est de la terre qu'on cuit à, entre guillemets, basse température, environ 1000 degrés. Et on utilise la terre du village, donc qui est extraite dans une carrière qui est à 50 mètres de la poterie.
1: Et alors, cette terre a toujours fait le bonheur des villageois, puisque les premières traces écrites de l'activité potière de Cliosclat datent du Xe siècle. Et au XIXe, il y avait une cinquantaine de potiers indépendants dans le village. Et puis ensuite, au début du XXe siècle, la concurrence de nouveaux matériaux a obligé les potiers à se réinventer. Et c'est Marius Anjalleras qui a invité les potiers à se regrouper et a donc créé la fabrique de poterie de Cliosclat.

0: un modèle de production complet qui a tenu jusque dans les années 50.
1: Ensuite, c'est Monsieur Sourdif qui a repris encore pendant des années, puis ses deux fils. Il y a juste une petite fermeture dans toute l'histoire de la poterie entre 2012 et 2017. Et c'est à cette période que la mairie a décidé de racheter l'ensemble des bâtiments et des lieux. Ça a été un peu le nouveau tournant puisque c'est une SIC qui a été créée dans une société coopérative d'intérêt collectif. C'est vraiment une entreprise patrimoniale. Ça se sent dès qu'on arrive dans les lieux. Ça a vraiment beaucoup de cachet et beaucoup de charme.
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3: Le bâtiment rondouillard au toit de chaume de l'ancien Courtepaille à Cussy-les-Forges a pourtant bien failli disparaître. Ce restaurant grill, dont le néon rouge a éclairé pendant des années l'entrée de ce village de la Vallonnée, a accueilli pendant plusieurs décennies les vacanciers en voiture qui descendaient dans le sud ou rentraient chez eux par l'ancienne Nationale 6.
4: Pas moyen d'avancer. Qu'est-ce qu'ils font devant aussi? Et l'autre tuerie, y a vraiment pas de quoi. Ah, ils sont en panne par-dessus le marché, c'était bien la peine de nous doubler tout à l'heure. Ah, si j'avais su, je serais jamais parti en vacances.
3: Le Courtepaille de Cussy-les-Forges a même une histoire particulière. Construit en 1964, c'était le deuxième établissement de la célèbre chaîne, devenu au fil du temps le plus ancien encore debout en France. Dans une archive de 2020, André Leroy, qui en a été le directeur pendant 30 ans, se souvient d'une salle de resto restée dans son jus.
5: Elle est d'origine avec ses rideaux verts, ses banquettes, tout est resté dans son jus comme elle a été faite en 64. C'est magnifique avec ses vieilles tables, ses vieilles chaises, ses briques, la cheminée qui est pas la même, les banquettes vertes, des lanternes, c'est vraiment joli.
3: Ce décor authentique a même vu défiler des vedettes des années 70 sur la route de leur tournée comme Michel Thor ou Claude François. Puis le rideau est tombé en 2020. Le restaurant a fermé et le bâtiment est resté 5 ans à l'abandon. La belle histoire, c'est qu'il a été repris il y a un peu plus d'un an par Christopher Bertrand, un ancien serveur de la chaîne.
6: J'ai démarré chez Courtepaille, j'avais 16 ans. Je travaillais à Courtepaille d'Apoigny, donc en faisant des études pour exercer le métier de tailleur de pierre. Donc ouais, rien à voir du tout. Et je suis revenu chez Courtepaille à Cussy-les-Forges. Les choses, parfois, vous savez, vous avez des opportunités dans la vie, il y a des petits clins d'œil, des petites choses.
3: Sous son impulsion, Courtepaille est devenu Courtepatte, un magasin spécialisé pour animaux. Une nouvelle enseigne qui vient de fêter ses 1 an d'existence. Le lieu a changé d'activité, mais il n'a pas perdu son âme. La preuve, toutes les semaines, des automobilistes s'arrêtent encore. Pensant venir manger, ils grimpent le petit escalier jusqu'à la porte avant de réaliser que les grillades ont laissé place aux croquettes pour chiens.
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1: Bonjour Julie.
2: Bonjour tout le monde.
1: Lucie, vous commencez avec une affirmation ce matin.
2: Il n'y a pas de rue à la boule.
1: Pourtant, on roule bien quelque part.
2: Bah oui, mais il n'y a pas de rue. Il y a des avenues, il y a des boulevards, il y a des allées, mais il n'y a pas de rue. C'est une bizarrerie de la ville.
1: Ah, mais est-ce qu'on sait pourquoi ?
2: On le suppose. Déjà, il faut savoir que si on se penche sur la définition, une avenue est censée être végétalisée, donc bordée d'arbres et de verdure, ce qui n'est pas le cas d'une rue. Alors, je ne suis pas allée faire le tour de toutes les rues de la Baule pour vérifier si on voit bien des arbres, mais je suppose que c'est en majorité le cas. Ce qui est certain, c'est que les personnes qui ont tracé les voies cherchaient à vendre des parcelles ou des maisons à des personnes plutôt aisés, des gens qui avaient des pépettes, quoi. Des gens qui venaient des grandes villes et qui seraient fiers de donner leur nouvelle adresse. Notre résidence balnéaire se situe avenue des Érables, avenue des Ibis. C'est quand même plus chic que de dire rue. Donc, pas de rue à la Baule. Et je suis allée voir chez les voisins si cette particularité a pu déteindre. Et figurez-vous qu'à Pornichet, il n'y a qu'une seule rue.
1: Quoi ?
2: Ben oui, vous avez bien entendu, cette rue s'appelle la rue d'Alsace. Et figurez-vous que c'est même pas une rue. Non mais on marche sur la tête, hein. La rue d'Alsace, c'est une impasse qui s'appelle rue. Alors qu'à côté, il y a des avenues qui devraient s'appeler rue. Bon bref, je suis en train de tout mélanger dans votre tête. En gros, ce qu'il faut retenir, c'est qu'à la Baule, il n'y a pas de rue. Il n'y a que des avenues, des boulevards et des allées. À Pornichet, il n'y a qu'une seule rue. Et les autres sont aussi des avenues et des boulevards. Tout ça pourquoi ? Ben parce que c'est plus classe.
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3: Pour changer, je ne vais pas vous apprendre un mot, mais vous apprendre quelques subtilités pour écrire en breton. Et ensuite, place à un prénom pour changer aussi.
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3: Ouais, c'est la journée du changement. Alors, je vous apprends chaque jour des mots. La pratique orale, c'est bien, mais l'écrit, c'est important aussi. Alors, dans l'alphabet breton, il y a deux ou trois petites choses à savoir. En premier, vous verrez une lettre que vous connaissez, mais que vous ne prononcez pas bien. C'est le C'H, qui sert à écrire le son RE, et donc pas CHE ni QUE, c'est RE. C'est un gros H à aspirer. Pensez à un hangar, hein, voilà, comme ça, ça va vous aider. Ensuite, une autre chose à savoir, pas de bol, le cul n'existe pas en breton, on parle pas de cul, mais à la place, nous avons le K, qui sert à remplacer donc le cul, mais aussi le C, et ça sert à faire le son que. Un K, tout simplement. Donc avec ça, vous ne devriez plus confondre C'H, c'est le he, le hangar, hein. Et si c'est un K, eh ben là, vous pourrez dire K. Ça paraît bête comme chou, mais c'est important à connaître pour pouvoir écrire, mais aussi lire et retrouver la bonne prononciation. À vous de répéter ou alors écrivez-le quelque part pour vous en souvenir.
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3: Et pour changer des noms de lieux de famille, un prénom aujourd'hui qui est sûrement parmi les plus répandus, ou du moins dans le top des prénoms bretons, c'est Maël, avec sa variante Maëlan. Alors Maël, c'est un très vieux prénom, commun à d'autres langues celtiques. Maël, ça vient du Moyen-Âge, de l'époque du vieux breton, et ce nom était celui des princes ou des chefs de clan. À l'époque où la Bretagne était clanique, évidemment. Mais ce joli prénom est resté. Maël, c'est un prénom masculin, féminisé depuis peu. Mais Maël, c'est le chef de clan. Et dans Maëlan, eh bien là, on a une contraction de Maël et Tan, qui donne Maël Dan. Et ensuite Maëlan, c'est-à-dire le chef de feu. Donc au caractère bien trempé. C'est en Maëlan. Voilà. Il est temps pour moi de vous laisser, de vous dire à demain, même heure, Canoir-Croix.
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5: Bonjour.
1: Alors, on est où ici, Philippe ?
5: On est sur mon exploitation, dans la miellerie.
1: Ici, à Boulternère.
5: À Boulternère.
1: Et Philippe, vous avez donc une miellerie, vous avez aussi des vergers.
5: Beaucoup de produits différents, on fait des pommes, des amandes, des abricots, du jus de pomme, du nectar.
1: Il me semble que j'ai vu aussi des pieds d'avocat.
5: C'est pas en production.
1: C'est un essai.
5: C'est un essai, on verra si la météo devient un peu plus clémente dans les années à venir.
1: Et là, vous avez donc la mise en pot ici, dans votre miellerie de Boulternère.
5: Vous pouvez me faire faire goûter, c'est bon.
1: Ah ben, je veux bien, oui.
5: Je suis déjà très fier de mes abeilles, surtout.
1: Et alors, quel est le miel que vous préférez, vous ?
5: Moi, je les aime tous. Après, je ne sais pas si vous connaissez peut-être des miels un peu particuliers, comme la bruyère calune.
1: Eh ben, allons-y. Très subtil, hein, comme parfum.
5: Oui, c'est un miel qui est très particulier, peu récolté, parce qu'il est très difficile à extraire, et par contre, très prisé dans l'Europe du Nord. Celui-là, il vient de la réserve naturelle de Pie.
1: Donc, ça sent très, très bon, le miel dans la miellerie. On va aller peut-être du côté des pommes. Donc là, Philippe, on se dirige vers votre verger. À notre droite, tous les pommiers.
5: Oui, voilà, différentes variétés. Gold Rush, un petit peu de Fuji aussi. En fait, si vous voulez, on a mis des pommes qui ne pouvaient pas aller à la montagne. Ici, on a gardé des pommes qui se récoltent tard, comme la Fuji ou la Gold Rush. Et après, celle qu'on a vue la première, c'est une primeur, une Gala. Qui elle aussi, elle est mieux ici qu'à Sahara.
1: Oh là, monsieur, vous avez fait provision, là ?
6: Ah oui, monsieur Torrent est reconnu dans le coin.
1: Alors, combien vous en avez acheté de pommes ? Combien de kilos ?
6: Oh, j'en sais rien, il y en a 3, 4, 5 caisses.
1: Ah ouais, quand même, c'est pour
6: plus
1: tout l'hiver.
6: Plus les noix.
1: Bonne dégustation.
6: Merci.
1: Ça sent bon, la pomme. Et alors, est-ce que vous pouvez, s'il vous plaît, Philippe, me montrer la variété endémique du Roussillon, la coquette?
5: Voilà, ça c'est coquette.
1: Voilà, sa particularité, c'est qu'elle est un petit peu rosée.
5: Voilà, un petit peu rosée. C'est une variété voilà, qui est présente avant que la Golden arrive. Donc c'est dans les années 50. Et elle a été au fur et à mesure supplantée par les Rainettes du Canada, là-haut, les Golden. Parce que c'est un arbre qui est très alternant. C'est-à-dire qu'il produit qu'une année sur deux. On est plus très nombreux à avoir de la coquette.
1: Donc c'est une chance de pouvoir la goûter.
5: Oui, vous voulez goûter ?
1: Allez.
5: Je vais goûter.
7: Allez.
1: Elle est trop trop bonne. Je vois qu'il y a aussi des noix. Ça, c'est pas votre production, c'est un copain à vous.
5: Voilà, c'est Monsieur Retch à Boule Ternaire. Pareil, pour faire face un peu à la disparition des pêchers, tout le monde s'est diversifié, à mettre des olives, des grenades, des noix. On a cherché des cultures alternatives.
1: Et dites-moi, Philippe, vous avez les pommes et vous avez le jus de pomme.
5: On a un petit atelier, on se fait nous-mêmes le jus de pomme, voilà.
1: Et c'est pour ça que vous avez plein de clients aussi, parce que vous avez plein de bons produits.
5: Ça fait 43 ans qu'on fait du jus de pomme.
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1: Aujourd'hui, on est sur une méthode qui date à la fois de l'époque moderne, tout ce qui est technique de ferrage. Quant au matériel et la position, ça a évolué au milieu 20e siècle. Et on reste sur des choses assez anciennes.
2: Ouais. Donc là, on a sorti une jument,
1: c'est ça ? C'est ça, oui.
2: Ponita ?
1: Oui, c'est ça, oui, Ponita. Donc c'est une jument qui a une bonne quinzaine d'années. Hein, on peut un peu le voir à sa morphologie, un petit peu encellé, un petit peu démusclé sur le dos. Donc on va rester sur une ferrure plutôt classique parce qu'elle a pas de problème particulier. Donc on va commencer donc les soins sur Ponita. Là, ce qu'on va faire, on va commencer par dériver, c'est-à-dire un petit peu défaire les lacets de la ferrure, un petit peu comme nous les chaussures. Okay. Donc ça, c'est la première étape.
2: Qu'est-ce qu'on utilise ?
1: On va utiliser une maillotche en cuir et un dérivoir.
2: Ça lui fait pas mal, on est d'accord. À aucun moment ça lui fait mal.
1: Non, du tout. On travaille que sur l'ongle. Donc c'est pour ça qu'on a des outils spécifiques. Positions spécifiques pour éviter de leur faire mal.
2: Donc là, l'idée, c'est que je me mets à côté de lui et je vais lui demander qu'il me donne. Moi, je dis sa patte, mais son sabot, quoi.
1: Alors, on parle de membre. Tu te positionnes devant.
2: Là, et là.
1: Et alors, il faut que tu mettes le membre sur toi. Faut pas que t'aies peur. Faut un peu forcer quand même. Voilà. Et là, tu viens dériver ce clou, là, celui-ci, là.
2: Celui-là.
1: Eh bien, c'est pas mal. Voilà, vas-y, repose. Comme ça, lâche tout. Voilà.
2: Donc là, on vient d'enlever le fer avec une tricoise. Je pensais que ça allait lui faire mal, mais en fait, pas du tout. Et là, maintenant, c'est quoi ? C'est un peu la séance manucure.
1: Oui, exactement, c'est ça. Le pied bien à plat. Donc, on est un bon parage. Plus notre parage est réussi, plus la ferrure sera réussie.
2: Là, tu viens d'essayer le fer, le

0: Zéro.
1: Ouais, voilà, c'est ça. Oui, donc là, on essaie la taille zéro. C'est une taille qui correspond. Donc, au niveau du travail sur mon fer, c'est qu'on mette les clous dans cette partie-là qu'on appelle la ligne blanche. Faut pas les mettre en paroi parce que c'est pas assez souple, ça va éclater. Ouais. Faut pas les mettre trop par ici, parce qu'on va être dans ce qu'on appelle le pied de chair et on va lui faire mal. Donc là, l'idée, c'est qu'on tombe bien sur la ligne blanche. Donc, quand je le présente, on voit ici que mon pied dépasse un peu du fer, donc il faudra que j'ouvre un peu cette partie-là du fer.
0: Là, c'est quoi l'étape? C'est de le mettre au feu? On va le réchauffer, le chauffer.
1: Ouais, c'est ça. Là, on va le mettre dans ce qu'on appelle une forge. On va le travailler, on va le mettre à la tournure du pied. Donc là, on a vu ce qu'il fallait faire, on a mémorisé la tournure du pied. Donc on va reproduire cette tournure du pied sur le fer. Et ensuite, on va aller porter à chaud.
0: Donc là, on a sorti le fer et on le met directement.
1: Voilà, alors il a refroidi un peu. Et là, tu vois ce que je disais, nos contre-perçures. Donc il faut que nos contre-perçures tombent sur la ligne blanche. Là, tu vois, elles sont un petit peu sur la paroi. Donc je vais pouvoir modifier un petit peu ma branche.
0: Et donc, la dernière étape maintenant.
1: On va poser le fer sur le pied. Donc, okay. C'est l'étape du brochage.
2: Alors, je vais ouvrir mes talons.
0: Et ça lui fait pas mal.
1: Non, du tout. Si on a bien ajusté notre fer, on broche dans ce qu'on appelle la ligne blanche.
0: Et là, notre pépère, il est tout prêt.
1: Voilà. Là, il est tout beau. On peut lui rendre sa liberté.
0: Tu vas être libre, mon petit. Merci, Emmanuel, de nous avoir montré ton travail.
1: Eh bien, avec plaisir.
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4: Chaque année, près de 800 000 personnes montent sur un bateau à Strasbourg, soit plus de la population entière de Marseille qui ferait la queue pour voir la petite France. Aujourd'hui, je teste pour vous les coulisses de Batorama. On est bien évidemment à Strasbourg, embarcadère du Palais Rohan. Et il est tôt, il est très tôt. Hein. La ville s'éveille tout doucement et je monte à bord d'une navette Batorama avec Dylan et les capitaines. Autour de nous, l'île est particulièrement silencieuse et on entend juste les clapotis de l'eau contre la coque. Pendant que les premiers touristes dorment encore, eh bien, l'équipage lui prépare déjà la journée. J'ai comme l'impression que je vais prendre part au spectacle que je vois défiler tous les jours devant les fenêtres des studios d'ici Alsace. Et une fois à bord de la navette, direction le port du Rhin, dans les locaux techniques de Batorama. Avant même qu'un touriste monte à bord, les bateaux passent par une vérification technique complète. Et Dylan m'explique que chaque navette est contrôlée quotidiennement. Hein. Les niveaux, la sécurité, les systèmes électroniques. Normal, on peut transporter jusqu'à 135 passagers par bateau. En fait, Batorama appartient au port autonome de Strasbourg. C'est le deuxième port fluvial français. Et à l'origine, les visites servaient surtout à montrer la puissance industrielle du port aux investisseurs. C'était pas vraiment pour les touristes. Aujourd'hui, la visite dure environ 1h10. Et on traverse la petite France, la Neustadt et le quartier européen. Et selon le capitaine, la difficulté principale, c'est de réussir à anticiper d'une part le courant, mais aussi les écluses et les autres embarcations. Hein, dans un espace, il faut le dire, relativement petit. Et ça prend pas mal d'entraînement pour réussir à passer un aussi long bateau sous les ponts de Strasbourg. Et moi, je me fais trimballer et je dois avouer que depuis l'avant du bateau, la ville est encore plus belle. On voit les rues et les façades des bâtiments complètement autrement. J'ai adoré ça. Aujourd'hui, la flotte compte une dizaine de bateaux. Parce que oui, hein, y a du monde. Et pour gérer l'afflux des visiteurs, j'ai rencontré Lucie. Lucie, elle est agent de quai. Et elle m'explique que ce sont plusieurs centaines de personnes par heure qui montent et descendent des navettes en haute saison. Et le timing est super précis, parce qu'un bateau part environ toutes les 30 minutes. Alors moi, pour montrer ma bonne volonté, j'ai tenté d'aider à amarrer le bateau. C'était une mauvaise idée. J'ai tiré la corde, mais dans le mauvais sens. Bref, le bateau ne bougeait absolument pas, mais ça a eu le mérite quand même de lancer un fou rire général. Bon, le capitaine m'a même dit que ça arrivait aussi aux marins. Bon, je me dis qu'à travers ça, je viens d'être officiellement adopté par la marine alsacienne. Youhou ! En tout cas, je réalise que derrière l'image romantique des bateaux qui défilent tranquillement le long de l'île, se cache surtout une organisation quasi aéronautique. Car finalement, Strasbourg, vu d'en haut, c'est sûr, c'est beau. Mais vu d'en bas, depuis l'eau, c'est encore plus beau.
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5: Forte, sensible et guerrière. Quand les gens vous disent tout arrive en même temps, c'est vrai. Bon, à la limite, donc ça arrive tout en même temps parce que... En ce moment, on fait tout. Et puis, ça peut être que mieux après. Je me suis retrouvée pour la première fois de ma vie assise dans mon salon par terre avec une impossibilité totale de me servir de mon cerveau, de pouvoir travailler, ce qui m'était jamais arrivé.
6: Qu'est-ce qui vous permet, en fait, à ce moment-là, de sortir la tête de l'eau?
5: Ce qui va m'aider, c'est une prise en charge médicale, mais aussi, je me suis mise à peindre, à lire de la philo, et ça va m'aider doucement à baisser le taux d'angoisse, à donner du sens

0: au vide auquel j'étais confrontée. Quelque chose de créatif qui m'a aidé à pas mourir en fait. Hein. Donc ça a été assez incroyable de voir capacité de créativité qu'on peut avoir alors que quand plus rien fonctionne en fait.
1: De quelle façon ça se met en place?
0: J'étais assise par terre entre Noël jour de l'an 2021 toute seule, mes enfants n'étaient pas là et j'avais sous mon canapé acheté pour les enfants pour jouer 2-3 toiles et puis une espèce de gouache. Et je me suis mise à peindre des points pour faire des peintures aborigènes parce que je me suis dit bon bah ça va être à peu près tout ce que je vais savoir faire. Il m'arrivait des fois de le faire pendant 10 heures d'affilée sans me rendre compte du temps qui passait et c'était assez magique. Mais non, il n'y avait rien de prémédité. Aujourd'hui, ce qui est incroyable, c'est que je saurais plus faire ça. Donc je les regarde avec... D'abord, je les remercie parce que je sais que ça a été un peu... vraiment ma planche de salut, enfin, mes toiles de salut, je ne sais pas si on peut dire ça. Comment expliquer? Ça m'a aidé à poser mon cerveau, mettre sur pause les angoisses et surtout de voir que malgré le vide intersidéral qui m'entourait, j'arrivais à créer quelque chose. Parce qu'il n'y a pas d'objectif à atteindre. On a le droit d'effacer, de recommencer. Que ça plaise ou pas, on s'en fiche parce que de toute façon, on ne le fait pas pour ça. Rien n'est grave en fait. Tout sera parfait. Et ça c'est agréable.
1: Cette réflexion, ça vous a mené à quelle conclusion?
0: Avant, je pensais que tout n'était que responsabilité. Aujourd'hui, c'est plus du tout le cas. Je vois beaucoup plus de choses, en fait. Un souci ne prend plus jamais tout l'espace dans ma tête. Il y a de la place pour tout. Les emmerdes et les trucs bien. Mais c'est pas parce qu'on a... Voilà, il y a quelque chose qui va pas que rien d'autre ne doit aller. Et c'est comme dans la peinture, en réalité. Par exemple, quelque chose ne va pas correspondre à ce que vous vouliez faire. Bah, c'est pas grave, l'espèce de tâche qui n'était pas prévue, bah, on la laisse, mais le tableau n'est pas gâché. Et c'est ça, en fait, que j'ai appris. Il peut y avoir une couleur qui ne correspond pas à ce qu'on a voulu sur une partie de la toile, mais tout le reste, en fait, est magique. Bah, la vie, c'est ça, en fait. Il y a toujours un truc qui ne va peut-être pas aller, et on va juste lui laisser la place qu'il doit avoir, mais pas tout.
2: Voilà, résiliente et sage, pour donner d'autres qualificatifs qui correspondent à Émilie Voiron. 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
1: À Villebois-Lavalette, il suffit de lever les yeux pour comprendre que ces halles ne sont pas ordinaires. Sous cette charpente de 350 ans, des générations de marchands et d'habitants se sont retrouvées, faisant de ce lieu le cœur battant du village. Les halles de Villebois-Lavalette ont été construites au XVIIe siècle, probablement autour de 1665. Elles auraient été édifiées par les mêmes ouvriers que ceux qui travaillent à la même époque sur la partie princière du château voisin. Et d'ailleurs, qui mériterait lui aussi une chronique, hein, d'ailleurs. Mais le site des halles est plus ancien encore, hein, puisque les halles d'aujourd'hui reposent de toute évidence sur un soubassement du XIIe siècle, ce qui montre, hein, ce qui traduit que le commerce s'organise ici depuis le Moyen-Âge. Au XVIIIe siècle, un certain Daubé d'Aubeuf de Villers, qui était seigneur de Blanzaguet et capitaine du château auquel les halles appartenaient, eh bien, il entreprend d'importants travaux. Les bases des piliers en bois, qui étaient d'ailleurs vermoulus, sont renforcées par des dés de pierre et la charpente est consolidée. Puis, en 1806, sous le Premier Empire, les halles deviennent propriété communale en même temps que le champ de foire. Et pendant un temps, hein, elles vont même accueillir la mairie et la justice de paix, une sorte de tribunal de proximité. En 1855, le maire décide de reculer la façade qui longe la route, hein, pour faciliter la circulation. C'est à ce moment-là qu'on remplace 11 piliers en bois par 7 colonnes toscanes en pierre. On aménage aussi des escaliers et on modifie une partie de la toiture. En fait, c'est en grande partie l'aspect que nous connaissons aujourd'hui. Après la Seconde Guerre mondiale, l'entretien des halles coûte cher, trop cher pour la commune. Un projet de démolition est même envisagé en 1946. Mais finalement, les halles sont classées monument historique le 10 mai 1948. Et ce classement, eh bien, il est décisif. Parce qu'il faut imaginer, hein, qu'à cette époque, en France, beaucoup de halles des 16e, 17e siècles sont détruites. Suite à cet épisode, le monument va connaître plusieurs phases de travaux. La toiture est restaurée en 1976, le pavage est refait quelques années plus tard, et puis l'ensemble va être rénové au début des années 2010. Aujourd'hui, hein, chaque samedi matin, eh bien, le marché anime toujours les halles. La preuve que ce monument n'est pas seulement un superbe patrimoine, c'est aussi un véritable lieu de vie.
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2: Je rêvais d'avoir une maison à la campagne. Cette maison, c'est comme si j'y étais née. C'est ma maison de famille.
3: Ma maison s'appelle l'Ostao de la Mar.
4: C'est une maison un peu envoûtante.
5: Eh bien, vous voyez, des livres et trois fenêtres qui me donnent le paysage du pays, comme si c'était trois tableaux.
6: Ils ont vécu ici.
7: Thibaut Gaudry.
8: Elle m'a dit d'aller siffler là-haut sur la colline.
9: En juillet 1968, Huguette Carin, présidente du comité des fêtes du charmant village de Cotignac, écoute son transistor quand elle entend Joe Dassin chanter « Siffler sur la colline ». Et c'est là que germe une idée un peu folle.
10: J'ai demandé donc au maire, je lui ai dit « Qu'est-ce que vous pensez si nous donnions un terrain de Cotignac, si toutefois la mairie est d'accord, pour que Joe vienne chanter ?» Et il me dit « Bon, ben d'accord, fais-moi une lettre, hein, je vais le proposer. » Ce qui a été fait et accepté. Donc, il est venu chanter une vingtaine de jours après. Et dès qu'il avait un gala sur la côte, il venait coucher chez nous. Et voilà comment ça s'est passé.
9: Joe Dassin donne un concert mémorable le 12 août 1968 dans la cour de l'école. Après sa prestation, Huguette l'accompagne visiter le terrain proposé. Un bel emplacement.

que le chanteur estime néanmoins trop proche du village. On lui en propose alors un autre, dans le quartier Saint-Joseph, sur les hauteurs, près d'un monastère. Enthousiaste, il l'accepte illico. Séduit autant par le lieu que par son nom. Il faut dire qu'il s'appelle Joseph Dassin.

0: Joe ne fera construire une maison sur le terrain que 10 ans plus tard. Mais il revient souvent à Cotignac et loge au Loucalen, l'hôtel-restaurant créé par Huguette en plein cœur du village. Il y prend toujours la chambre 6. Loucalen, où l'on peut croiser les Pink Floyd ou Yvonne de Gaulle. Et la chambre 6, où Joe dormira le 14 janvier 1978, mais pas seul.
1: Joe Dassin va chanter dans un instant. Joe Dassin a vécu hier un moment important dans sa vie, puisqu'il un moment troublant. Il avait sans doute plus le trac hier à Cotignac dans le Var que sur scène, devant M. Martin, le maire de la localité, qui a uni Christine et Joe pour le meilleur et pour le pire.
0: Après avoir hésité avec Tahiti, c'est finalement à Cotignac que Christine dit oui à Joe. Ce jour-là, ce n'est pas vraiment l'été indien, mais un déluge, qui cependant ne gâchera pas la fête pour les 500 invités conviés par le couple. On chantera une partie de la nuit, un concert improvisé qui se terminera en duo avec l'ami Serge Lama.
2: Samedi 14 janvier, contrairement à l'habitude, il pleuvait sur Cotignac. Était-ce les larmes des admiratrices de Joe Dassin qui, ce jour-là, épousaient dans la mairie du village la ravissante Christine Delvaux? Enfin, malgré le mauvais temps, tout Cotignac était là, dans les rues, aux abords de la mairie, pour saluer celui qu'il considère maintenant comme un enfant du pays, puisque Joe Dassin y possède une fort belle maison. C'est Monsieur le maire en personne qui, vers 15h30, procédait à la cérémonie, ponctuée par le crépitement des appareils photos, tandis que la musique des sapeurs-pompiers de Brignoles interprétait les succès de Joe Dassin.
3: On ira où tu voudras, quand tu voudras.
0: Pour le dessert, un pâtissier a créé un gâteau géant, reproduisant la maison que Joe vient de faire construire, dans la Pinède, en haut de la colline. Si un jour, vous allez visiter Cotignac, labellisé plus beau village de France, et que vous souhaitez dormir au Loucalen, demandez la chambre 6.

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1: Impossible de ne pas céder à la tentation des macarons de Boulet, la plus ancienne enseigne de la ville depuis 1854. Et la transmission est aussi une affaire de famille puisque Jacques Alexandre vient de passer la main à sa fille. Bonjour Mathilde.
2: Bonjour.
1: Les macarons de Boulet sont fabriqués dans la tradition de manière artisanale. Il y a une volonté de garder une production de qualité.
2: Moi, c'était vraiment une priorité pour moi, comme ça l'a été pour mon père il y a 31 ans, quand il a pris la suite donc de sa maman, donc ma grand-mère. C'est de perpétuer le savoir-faire et donc bien sûr la qualité et l'artisanat. Donc je modifierai absolument pas du tout la façon de les fabriquer, ça restera tel que ça l'est depuis le début.
1: Quels ont été les mots de votre papa ?
2: Pour être honnête, ça fait quelques années qu'on en discute, hein, que le sujet est sur la table, mais ça lui tenait bien sûr à cœur, voilà, qu'il y ait une suite. Il m'a mis aucune pression, hein, ça s'est fait d'une manière très naturelle, très douce également. Je pense qu'il est fier et surtout heureux de savoir que je vais conserver ce savoir-faire et pas faire de changements majeurs qui puissent entacher notamment la qualité de nos macarons.
1: Les macarons de Boulet, ils sont célèbres, Mathilde, dans le monde entier. L'export peut être encore plus performant.
2: Ça peut être encore plus performant parce qu'aujourd'hui, avec Internet, les possibilités sont illimitées. Mais j'ai surtout à cœur de maintenir notre ancrage dans la région parce que c'est tout de même essentiellement en Lorraine, hein, qu'on a nos clients de plus longue date. Donc l'export fait partie de mes projets, mais je tiens surtout à trouver de nouveaux distributeurs dans la région et à continuer de les faire connaître autour de nous.
1: Vous êtes en possession d'un secret de fabrication. Qu'est-ce qui fait ce petit goût si particulier des macarons boulageois pour qu'on les aime tant ?
2: Ce qui fait vraiment leur particularité, c'est ce goût de l'amande, parce que nous on travaille donc des amandes entières qu'on reçoit dans leur peau. C'est pas de la poudre d'amande, hein, c'est des amandes qui arrivent entières chez nous et qu'on va ensuite aller émonder. Du coup, on ne casse pas la fibre de l'amande lors de la fabrication. Donc ça permet vraiment à nos macarons d'avoir un goût très fin, très subtil, le goût de l'amande qui se développe très longuement dans la bouche après l'avoir mangé. Et le dressage à la cuillère, qui est une technique très rare, hein, sur les macarons. On a quand même beaucoup de macarons aujourd'hui posés avec une dresseuse. Les nôtres sont faits un par un à la main à la cuillère en argent et donc ils ont un moelleux que vous trouverez sur aucun autre macaron.
1: Vous représentez la 7e génération à travailler dans l'entreprise. Est-ce que c'est une pression supplémentaire de faire perdurer cette tradition ?
2: Comme voilà, toute reprise d'une société d'aussi longue date, il y a une pression, aussi beaucoup, beaucoup de fierté. Puis je resterai bien entourée par mon papa, ta compagne qui travaille ensemble depuis longtemps, ne seront pas très loin. Donc je suis quand même bien entourée. Donc assez confiante tout de même.
1: Question gourmande, Mathilde, comment aimez-vous déguster le macaron de Boulet ?
2: C'est vrai qu'avec un petit café à 16h, pour moi c'est l'idéal. Mais honnêtement, même avec une coupe de champagne, il n'y a pas d'heure pour en manger. Ça passe toujours très bien.
1: Un grand merci d'avoir été notre Lorraine du jour et très bientôt à Boulet pour goûter ces magnifiques macarons.
2: Avec grand plaisir, à bientôt.

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1: C'est l'heure de Décibel, toute l'actualité musicale avec ce soir une chanteuse et comédienne que j'adore, Elena Noguera, qui prête sa voix à Marilyn Monroe dans un podcast magnifique.
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1: Le journal intime de Marilyn Monroe, un podcast France Musique qui est sorti pile à l'occasion des 100 ans de la naissance de Marilyn. 5 épisodes qui sont donc racontés à la première personne par Elena Noguera, qui est ce soir notre invitée et qui va forcément vous transporter.
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1: Ce soir également dans Décibel, un hommage à Gesh Paty dont on a appris la disparition hier. Oui. Ah, Elena n'était pas au courant. Pardon, Elena.
5: Bonsoir, Émilie.
1: Bonsoir.
5: Non, je ne l'avais pas saisi. Ah,
1: ouais,
5: là, là.
1: Ouais. Elle avait 80 ans.
5: Mais non.
1: Si. Parce qu'en fait, son tube. Elle avait déjà 40 ans quand elle a fait ce tube-là. Et donc, ouais, on l'a appris hier. Voilà. Donc, on l'écoutera tout à l'heure parce que voilà, elle était super, Gesh Paty. Au rayon nouveauté, il y a la toute nouvelle chanson d'Isia qui annonce un nouvel album. On va vous la faire découvrir tout à l'heure. Puis alors, si vous étiez habitué à Isia, guitare électrique, vous allez voir qu'elle est aussi très, très touchante en acoustique. Le blind test de ce soir est consacré, à celles qui savent faire les deux, chanteuses et actrices, comme mon invité, Elena Noguera, et comme le sujet du podcast, Marilyn Monroe. Si vous voulez jouer avec nous, alors appelez-nous dès maintenant 0810 055 056. Alexandra vous attend au standard. Le blind test donc des chanteuses actrices et à gagner les désormais légendaires lunettes de soleil pour regarder l'éclipse du mois d'août avec le logo ici. Vous serez les plus beaux. Bonsoir.
5: Bonsoir, Émilie.
1: Bienvenue dans Décibel.
5: Merci.
1: Quelle belle collection, le journal intime de. C'est une collection de podcasts de France Musique. Ça existe depuis plusieurs années. Il y a déjà eu le journal intime de Maria Callas, raconté par Carole Bouquet. Le journal intime d'Edith Piaf, avec la voix de Josiane Balasco. Le journal intime de Nina Simone, avec la voix de Claudia Tagbo. Il y en a plein, vraiment. Allez sur l'appli Radio France. Il y a Joséphine Baker, Chopin, Bach. Enfin, c'est incroyable. Quand on vous a proposé d'être la voix de Marilyn Monroe, comment est-ce que vous avez réagi?
5: Ah, ça m'a d'abord impressionnée,
1: ouais.
5: Parce qu'on est toujours intimidé, on se demande si on est légitime, si on a le droit, c'est compliqué. Et en même temps, j'étais ravie, je me disais, mais évidemment que je dois faire ça, parce que je l'ai toujours aimée depuis gamine. C'est vraiment une femme qui m'a beaucoup inspirée. Déjà, elle était très, très, très, très... Elle me fascine, je la trouve plus que belle.
1: Oui.
5: Parce que même quand elle n'est pas forcément belle dans les photos, elle est quand même sublimissime. Il y a un truc, elle dépasse tout.
1: Ouais.
5: Et puis cette voix, la chanson, cet humour qu'elle a, qui a été très peu souligné. Mais elle est très très drôle, elle a la vis comica.
1: Alors le texte est écrit par Suzanne Gervais et la réalisation est signée Sophie Pichon. Je les cite parce que vous allez vous en rendre compte avec le premier extrait qu'on va écouter maintenant. Tout ça est vraiment au cordeau, c'est un très très très beau podcast. Il y a que 5 épisodes, mais j'imagine que c'est déjà beaucoup de boulot. Oui. Mais on adorerait en avoir deux fois plus. Le journal intime de Marilyn Monroe, pour que vous vous rendiez compte et que vous alliez écouter la voix d'Elena Noguera.
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1: Le journal intime de Marilyn Monroe.
5: Chapitre 1, tu seras ma fille.
7: I thank you very much.
5: 17 juin 1946, Los Angeles. J'ai beau venir au salon depuis 6 mois, l'odeur du bleach, ce fichu décapant, m'a encore collé la nausée. Il fait une chaleur de damné et j'avais le cuir chevelu en feu. Il faut souffrir pour être belle. Voilà ce qu'auraient répliqué encore maman et Tom Grace. Yes, mais on ne m'avait pas prévenu que devenir blonde prendrait tant de temps. La visagiste compatit, elle me promet un blond irrésistible, de plus en plus clair, à la Jean Harlow. Miss Nively, la directrice de l'agence, a été catégorique. Mr. Wolf n'acceptera de me photographier que si je deviens blonde.

0: Plus longtemps encore, Miss Snively, sautez le pas, Norma Jean, vous serez merveilleuse. Ils m'ont envoyé chez les meilleurs, Frank and Joseph, Wildshire Boulevard. Il paraît que Rita Hayworth et Ingrid Bergman sont clientes. Mais à 20 ans, Rita était déjà une vedette, elle. Ah, je suis prête à tout.
1: Marilyn Monroe, jouée par vous, Elena Noguera, vous qui avez l'habitude de jouer évidemment au cinéma, à la télé, dans des séries, etc. Jouer juste avec la voix, ça vous a fait quoi?
2: En fait, là, c'est la première fois que j'écoutais, parce que je voulais pas écouter, parce que c'est toujours très difficile.
1: Pardon, je vous ai pas demandé votre avis. Moi, non, je voulais pas.
2: C'est pas grave. Mais c'est étonnant, parce que c'est un peu comme la météo. Il y a le ressenti et la vraie météo. Et en fait, à faire, j'avais l'impression d'être plus Marilyn et moins moi. Et à écouter, je me dis, finalement, on est toujours beaucoup soi. Et c'est compliqué en c'est fait de bizarre, d'aller sur. J'avais l'impression d'être plus évanescente et d'être. Et en écoutant, je me dis tiens, c'est marrant. C'est quand même moi. Bon, mais c'est pas très grave. Mais
1: Là, vous m'ouvrez un boulevard pour ma prochaine question. Merci, Elena. J'adore parce que justement, je cherchais les points communs que vous pouviez avoir. Donc, j'ai noté tout à l'heure. Évidemment, ça c'est la première seconde. On se dit bah oui, elles sont toutes les deux et comédiennes et chanteuses. Mais il y a quelque chose aussi de la beauté. Toutes les deux, vous avez commencé en étant mannequin, en n'ayant pas une passion folle pour ce métier, mais en étant très belle. Et voilà, forcément. Elle, ça l'a terriblement marquée, et parce que on s'en rend compte en écoutant le podcast ou en lisant des livres sur sa vie, à quel point son rapport avec son corps était archi compliqué. Enfin là, on l'entend souffrir, se cramer le crâne pour être blonde et tout. Est-ce que ça aussi, vous avez pu vous retrouver en lisant son histoire, en disant tiens, c'est fou quand même, c'est pas forcément un cadeau tout le temps d'être super belle.
2: Oui, en fait, ce qu'elle procure chez moi, et je crois depuis très longtemps, et je pense que c'est aussi pour ça que nous toutes, les femmes, on s'identifie beaucoup à elle, c'est au-delà de cette beauté, en fait, c'est le carcan d'être femme. Et je pense qu'aujourd'hui, que nos consciences sont plus éveillées, plus attentive à ça, on peut mieux le comprendre, c'est-à-dire à quel point déjà elle a vécu dans une famille maltraitante, elle a vécu des violences intrafamiliales, elle a été abandonnée et puis elle devient cette jolie femme et pour s'en sortir avec le manque d'études, avec l'époque et bien de mannequin à sexe symbole, elle s'est mise dans un piège qui l'a enfermée elle-même, qui l'a rendue un peu folle. Peut-être qu'elle était déjà sensible et fragile de par son histoire familiale. Mais ce personnage qu'elle a créé de femme fatale, de sexe symbole, finalement, elle s'est retrouvée emprisonnée là-dedans alors qu'elle avait sans doute des envies de jouer des choses dites plus sérieuses, d'être considérée autrement. Et en même temps, elle a créé cette petite créature, cette énorme créature dans laquelle elle s'est retrouvée piégée. Et c'est en ça, moi, que je me retrouve, c'est la difficulté d'être femme.
1: Ouais, et surtout donc à l'époque, hein, parce que vous l'avez souligné, Marilyn Monroe, elle est morte au tout début des années 60. Son grand moment de star, c'est les années 50, avec les films, avec les photos, avec les chansons. Mais voilà, c'est quelqu'un qui meurt à 36 ans. Et ça, nous, en fait, on a tendance à l'oublier parce qu'en fait, c'est loin de nous. On a célébré les 100 ans de sa naissance. Vous, à quel moment elle est entrée dans votre vie, Marilyn? Vous avez vu un film? Vous avez entendu une chanson, un poster?
2: Je crois que ce sont les films en premier quand on est petit. Alors je pourrais pas identifier exactement lequel c'est, mais ça doit être Les hommes préfèrent les blondes. Enfin, de toute façon, quel que soit le film ou Niagara, elle a souvent des robes qui flash avec des couleurs insensées, et puis ce blond platine et cette manière qu'elle a de cligner les yeux, d'avoir les yeux toujours un peu mi-clos, cette manière de parler très maniérée qui en fait des caisses.
1: Ça doit être marrant à jouer, ça, pour vous, du coup.
2: Oui, en fait, mais c'est marrant parce que à l'écoute, on le voit pas, mais c'est vrai que dans le studio, je faisais beaucoup de choses comme ça, et en fait, ça s'entend moins à l'enregistrement, alors que moi, j'étais complètement comme ça, tout le temps, très maniérée. Et bon, finalement, on est que ce qu'on est. Je suis pas devenue une femme trop maniérée, je crois, mais j'étais fascinée, c'est vrai, par elle dès l'enfance. Donc, je mettais des photos d'elle partout dans ma chambre. Comme j'étais athée, quand je faisais des prières, c'était à elle que je demandais des choses. Donc vraiment, c'est quelqu'un qui m'a longtemps accompagnée.
1: Alors écoutons un chant quasi religieux, Elena Noguera.
2: Oui,
1: I wanna be loved by you. C'est Marilyn Monroe.

0: Poupidou.
1: Poupoupidou.
2: On a trop envie de le faire, le poupidou.
1: Je l'ai eu dans le studio. Ah, bah, vous l'avez aussi. Oh, Marilyn Monroe. Elena Noguera, donc, qui raconte ce podcast. Le journal intime de Marilyn Monroe, écrit par Suzanne Gervais, réalisé par Sophie Pichon. C'est un podcast en 5 épisodes que vous pouvez écouter quand vous voulez, gratuitement, sur francemusique.fr et puis sur l'appli Radio France, votre
0: qui est formidable. Voilà. J'adore cette appli. Ah, je dors avec.
1: La mine de podcast. Moi aussi, j'adore.
0: Ouais, j'adore.
1: Il y a tout. Voilà.
0: Les insomniaques. Ils ont le téléphone à côté, puis bim, ils se réveillent et bam, on met,
1: évidemment,
0: on met une émission,
1: un
0: podcast.
1: Bon podcast. Ouais. C'est votre premier podcast ?
0: Oui, c'est mon premier podcast, en effet. Même, je crois pas que j'ai déjà enregistré ni de fiction, mais j'adore ça. J'adore, ouais. J'adore les lectures, j'en fais. J'adore lire à voix haute, j'adore lire à voix basse et dans ma vie.
1: Ouais.
0: Et donc, quand j'aime un texte, j'adore le rendre aux autres. Ça m'excite.
1: Partager. Ce journal intime de Marilyn, donc évidemment, c'est pas son vrai journal intime. Hein, voilà, on parle de donc d'un texte qui est basé voilà sur sa vie, sur ce qu'on sait de sa vie, ce qu'on a pu lire aussi, parce qu'il y a des biographes super calés sur Marilyn Monroe, et puis les films, et puis les chansons, et puis les interviews, parce qu'elle en a quand même donné quelques-unes. Donc voilà, tout ça fait un corpus qui ensuite permet d'écrire ce texte du journal intime de Marilyn Monroe à la première personne, et donc on vous entend comme ça pendant 5 épisodes raconter la vie de Marilyn. Mmh. Vous avez appris beaucoup de choses sur elle.
0: Il y a quand même des détails qui m'avaient échappé, que j'avais pas. Alors là, ouais. Tout de suite, maintenant, je peux pas vous dire précisément lesquels, mais je pensais la connaître vraiment bien. Ouais. Et en fait, non. Ce podcast, il est vraiment très précis. Il a des anecdotes qu'on connaît pas forcément, de famille d'accueil, oui. Même après, dans sa vie d'adulte, d'actrice, de choses qu'elle voulait mais qu'elle a pas eu. Donc oui, j'ai appris beaucoup de choses finalement que je pensais savoir. Et en fait, c'est comme dans la vie, on croit savoir et on sait rien.
1: Marilyn Monroe, elle jouait la comédie, elle était drôle, vous l'avez dit tout à l'heure. Et ben évidemment, comme tous les gens rigolos, elle avait envie aussi qu'on l'aime pour des choses plus sérieuses. Donc par rapport à la chanson qu'on vient d'entendre, I Wanna Be Loved By You, elle préférait évidemment River of No Return.
0: There is a river called the River.
1: Elle est belle, hein.
0: Ouais.
1: Elle est plus mélancolique, oui. On est moins sur les paillettes et sur les diamants, et tout ça, c'est beau comme tout. Elle voulait aussi, évidemment, être connue pour ses talents d'actrice, or, elle n'a jamais été, ne serait-ce que nommée aux Oscars.
0: Ouais,
1: vous trouvez ça injuste ?
0: Oui, c'est injuste, et c'est aussi injuste qu'elle n'ait pas été reconnue comme bonne chanteuse. Il y avait un peu de mépris, comme il restait accroché à cette image un peu... forte quand même,
1: ouais.
0: Et donc ils entendaient pas ce swing. Elle a un swing insensé, elle a des aigus formidables, elle a vraiment, elle chante juste, non mais c'est vraiment très injuste. Elle a même monté une boîte de prod parce qu'elle voulait être indépendante, ouais. Elle voulait monter des, elle avait vraiment envie pour cette partie de sa vie. Elle est morte à ce moment-là en fait, quand elle a commencé,
1: ouais.
0: Quand elle a commencé à vouloir faire autre chose et être un peu plus maîtresse de sa vie. Je pense qu'elle aurait été une super vieille.
1: C'est vrai.
0: Ouais, j'en suis sûre qu'on l'aurait adorée.
1: Elle aurait raconté plein de trucs, elle aurait donné son avis, on aurait adoré ça. Marilyn Monroe, tout à l'heure, on a entendu le moment où voilà, elle est débutante, elle est chez le coiffeur, elle veut devenir blonde, etc. Je vais pas évidemment vous dévoiler tous les moments du podcast et toutes les anecdotes, mais il y a ce moment-là pour dire que voilà, il y a des épisodes particulièrement tragiques. Dans sa vie.
0: Février 1961, clinique psychiatrique Payne Whitney, New York. On m'a passé une camisole de force. On ne m'a même pas demandé mon accord. Dans mon état, j'aurais signé n'importe quoi. J'ai 34 ans. C'était l'âge de ma mère quand elle a été internée définitivement. Autorisée à passer un appel, je n'ai pas hésité. J'ai appelé Joe DiMaggio, mon ex-mari en Floride. Nous ne nous sommes pas parlé depuis 6 ans, mais je sais qu'il viendra. Mai 1961, je quitte New York tout à l'heure, définitivement. Ça n'a pas marché. Je suis restée Marilyn Monroe.
3: plus se mentir. Je rentre à LA. Je vais avoir 35 ans. J'ai vieilli et ce que le miroir me renvoie me terrorise. Combien de temps encore vais-je faire le poids face à une Elizabeth Taylor?
1: Si, c'est dingue là. En 1 minute 10.
2: Bah ouais. Ouais, on a envie de la prendre dans les bras, de dire ça va aller. Bah non, ça va pas aller.
1: Ça n'a pas marché. Je suis toujours Marilyn Monroe. Ouais.
2: Oui, oui, son épisode à New York, elle a pris des cours, elle a essayé.
1: Ah oui, l'acteur studio, elle y croyait.
2: L'acteur studio,
1: hein,
2: ouais. Elle y croyait, elle avait envie. Et il y a eu les Misfits, ce mari, Arthur Miller.
1: Un télo,
2: ouais. Donc elle s'est dit, bon, je vais changer de vie. Et en fait, non. C'est terrible.
1: Oui, vous avez beaucoup d'empathie pour elle. Il faut de toute façon, pour un rôle, que vous ayez de l'empathie pour le personnage ou vous pouvez jouer quelqu'un que vous ne pouvez pas blairer?
2: Bah, on crée l'empathie. Quand on ne peut pas blairer quelqu'un, en fait, on est obligé de trouver quelque chose qui le sauve en nous-mêmes. Sinon, ce n'est pas interprétable. Et je pense que même un méchant ne se voit pas méchant.
1: Oui.
2: Donc, il faut faire abstraction du regard extérieur et se mettre un tout petit peu dans la peau du méchant de manière sincère. Je crois que le méchant est sincèrement méchant.
1: C'est ça. Il le fait à fond.
2: Il le fait à fond. Et il ne sait pas à ce point-là que c'est méchant et que ça ne se fait pas. Sinon, il ne le ferait pas. C'est bien ça. Donc, pour jouer un méchant, eh bien, il faut l'aimer un peu.
1: Elle, c'est une gentille.
2: Elle, c'est une gentille. Oui, ouais. Elle, c'est la tragédie. On sent qu'elle est gentille, on sent... Mais ça se voit, il y a énormément de douceur en elle. Même, là, vous me parlez de ça, j'essaye de voir des scènes où elle se fâche dans les films, il doit y en avoir, mais c'est pas sérieux.
1: Non, c'est jamais sérieux.
2: C'est jamais très sérieux, donc... Non, c'est une grande, grande fragilité. C'est vrai qu'elle me touche beaucoup, cette femme.
1: Bah, bravo.
2: Cela dit, toutes les femmes me touchent, bah, oui. Sauf les très méchantes. Mais...
1: Elles ne sont pas dans notre club, elles.
2: Non.
1: On les prend pas.
2: Elles ont un club à part. Il y en a très peu. Ça n'existe pratiquement pas.
1: Le journal intime de Marilyn Monroe, raconté par Elena Noguera. Je vous recommande vraiment ce podcast. C'est 5 épisodes. France Musique, bravo les cousins. Ils sont un étage au-dessus de nous. Et voilà, on les félicite pour ce super beau boulot de service public. Voilà, encore une fois. Et si vous avez le temps, Elena, je voudrais vous garder sous le coude. Parce que moi,
2: avec
1: je voudrais
2: plaisir.
1: Cuisiner sur la suite voilà, de votre carrière musicale. Alors, on dit au revoir à Marilyn. Et ensuite, on cuisine. Elena.

0: les 100 ans de sa naissance, c'était exactement le 1er juin. Vous l'avez compris, je vous recommande le podcast Le journal intime de Marilyn Monroe, raconté par Elena Noguera. Et si vous voulez lire, il y a le nouveau numéro du beau magazine Légende, qui est entièrement consacré à Marilyn Monroe. Et puis le livre Marilyn chérie de Sébastien Cochon et Catherine Deneuve, qu'on découvre aussi. Immense fan de Marilyn Monroe. Donc voilà, ça vous fait quelques pistes pour Marilyn. Et pour Elena, je vais partir à la pêche aux infos. On revient dans une minute, les amis.
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0: Elena Noguera, évidemment, quand je vous ai sous la main, je pense à toutes les fois où j'ai écouté vos chansons. J'adore quand vous chantez.
4: Moi, je me souviens de l'émission qu'on a fait avec vous il y a longtemps.
0: C'était pour un album en duo avec Federico Pellegrini.
4: Oui.
0: Je me souviens très bien, ça s'appelait Dillinger Girl.
4: Oui.
0: Ça, c'était vous. Et lui, c'était Babyface
4: Nelson.
0: Très Marilyn, ça, en fait, un peu quand même.
4: C'est vrai, c'était les rêves américains. Ouais, c'était l'époque où je rêvais d'Amérique.
0: Écoutez comme c'était beau.

0: il y a 20 ans. Incroyable. Ah ouais. Cet album est trop beau. Ah ouais, il est vraiment beau. Juste avant, il y avait eu Azul en 2001, qui avait eu beaucoup, beaucoup de succès. Mm-hmm. En 2007 aussi, je vous ai beaucoup aimé sur cette petite reprise.
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2: Il y a 98 ans, figurez-vous. Hein.
0: Serge Lasvani,
2: ouais,
0: il est venu dans l'émission.
2: Et oui, il continue à faire des chansons et
0: mais
2: tout.
0: Oui, il écrit des chansons et il en parle super bien.
2: Super bien. Tous les jours, je lui envoie un petit texto, il faut boire l'eau qui pique.
0: C'est bien. En ce moment, il ne faut pas rigoler avec ça. Je vous ai aimé aussi complètement punk en duo avec votre sœur, Lio.

0: petite discographie sélective. Merci. Alors, on en est où, Elena? On a lu dans la presse il y a quelques jours, je vous cite, je prends du temps pour enregistrer un disque.
1: Ah, absolument. Je suis retournée en studio donc avec les musiciens qui avaient enregistré Azul, les Recyclers, donc c'est un trio de jazz qui est constitué de Christophe Mink, de Steve Arguelles. Christophe Mink qui fait de la basse et de tout, il s'appelle aussi Disco.
0: Ouais.
1: Steve Arguelles, la batterie, un anglais de génie, et Benoît Delbecq qui fait du piano magnifique, agrémenté de mon comparse depuis toujours, Philippe Evenot, avec qui je joue, enfin c'est lui qui joue de la guitare plutôt. Et donc voilà, on est retourné, on a fait des chansons en espagnol, qui seraient comme un revival, mais enfin, il a un lien avec Azul. Azul,
0: ouais.
1: Qui était en 2001, je crois,
0: c'est
1: qui
0: ça.
1: Était avec eux, qui était un album que j'avais écrit et composé avec Monsieur Catherine. Et là, je l'ai écrit avec Monsieur Evenot. Et donc, je prends mon temps. Pour l'instant, je veux refaire des choses. J'ai le luxe du temps. C'est-à-dire, quand on vieillit, on perd un petit peu la pression extérieure. Disons que plus personne nous attend et donc on peut prendre ce temps.
0: Alors c'est drôle, mais c'est pas vrai, parce que pour le coup, que ce soit au cinéma, à la télé, là vous venez de finir, j'ai vu une série Amazon.
1: Oui.
0: Au cinéma, vous avez un film avec Didier Bourdon, Michel Larocque, Camille Lelouch qui sort l'année prochaine. Donc c'est que vous avez un gros carnet de balles d'actrices et
1: oui.
0: Ça vous laisse pas forcément le temps de chanter.
1: Oui, et puis que la musique est différente aujourd'hui et puis que c'est quand même un sport de jeunes, donc il faut c'est les jeunes qui achètent beaucoup de disques, donc c'est une musique un peu différente et une manière de faire de la musique un peu différente, mais que je me permets, je m'interdis rien, donc petit à petit j'y vais, je fais mes chansons, je rajoute une guitare ici, une guitare là, et effectivement entre temps, soit je joue au cabaret, soit j'écris, je fais des podcasts, soit je joue dans des séries pour Amazon ou des films avec Didier Bourdon, enfin il se passe souvent des choses, où j'ai lu Frida Kahlo
0: pour le festival Culturissimo,
1: voilà, donc en effet je suis ce qu'on appelle une hyperactive non médicamentée, mais et donc je glisse maintenant la musique là-dedans doucement.
0: Très bien. Alors l'album sera prêt. Quand il sera prêt ?
1: C'est ça. Quand il sera prêt. Je pense, j'espère courant 2027.
0: Formidable.
1: Mais
0: j'espère qu'on se reverra.
1: Ah oui, avec grand plaisir. Émilie, je vous quitte plus. Ah. Ça fait 20 ans qu'on s'est rencontrés.
0: Mais oui, c'est vrai.
1: Mais oui.
0: C'est
1: magnifique.
0: Alors, remontons un peu le temps là. En 2014, cet album Rio Paris, il était super.
1: Ah ouais, j'adorais.
0: Et on va se quitter. En écoutant Les Eaux de Mars, Elena Noguera chante évidemment, mais elle n'est pas toute seule. Il y a Agnès Jaoui, Liat Cohen et Nathalie Dessay. Et c'est beau comme tout.
1: La vie est folle. 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Chanter avec Nathalie Dessay, qui l'eût cru. Ben voilà, bim, cadeau.
0: Et c'est beau comme tout.
1: Et Agnès Jaoui, évidemment.
0: Agnès Jaoui. Et c'est à la radio ce soir. Merci Elena, à bientôt.
1: Merci Émilie, à bientôt.

0: album Rio Paris, sorti en 2014. Nathalie Dessay, Liat Cohen, Agnès Jaoui et notre invitée de ce soir, Elena Noguera, chantait Les Eaux de Mars, adaptation française dont le texte est signé Georges Moustaki, d'une chanson brésilienne d'Antonio Carlos Jobim.
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1: Bon, alors là, pardon, le moment de poésie est terminé. On va rentrer dans le dur. Rod Stewart s'est fait engueuler. Il s'est fait attraper la main dans le pot de confiture. Que s'est-il passé? Eh bien, 24 heures après avoir annulé un concert en Californie, pour raison médicale. Il est malade. Il peut pas chanter. Il a mal à la gorge. Ça va vraiment. Il a plus de voix. Rien. Un filet. Rod Stewart, comme ça. 24 heures plus tard, il a été pris en photo, en train de hurler comme un beau diable, dans la tribune présidentielle d'un match de la Coupe du Monde de foot à Boston, et ça picole, et ça mange, et ça encourage l'équipe écossaise. Évidemment, il est écossais, il a le droit. Mais ça s'entendait quand même qu'il était très en voie, et qu'il avait très probablement annulé le concert en Californie, juste pour arriver à l'heure au match de foot. Pas content, les fans lui demandent donc des comptes via les réseaux sociaux. Et pour le moment, eh bien, Rod n'a pas répondu. Et il a raison, peut-être c'est la bonne chose à faire. Écoutons donc « Do you think I'm sexy ?» car finalement, ce concert en Californie, nous, on s'en fiche, on n'avait pas de ticket. Et on est ravis d'écouter la voix, très en voix, de monsieur Rod Stewart.

0: Do you think I'm sexy?
1: Mais oui, évidemment, c'est extrêmement sexy. Cette chanson de 1978, du rock disco. Il n'y en a pas eu des caisses à l'époque. Et cette chanson-là est particulièrement inoubliable. Bravo.

0: Stewart.
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0: Alors, il va être 9h-20. Non, il est déjà 9h-20, mon Dieu, mais il faut jouer au blind test, absolument. Le cadeau de ce soir, eh bien, c'est un cadeau de service public, comme la radio que vous êtes en train d'écouter. Le 12 août prochain, il y aura une éclipse totale du soleil. Comme dans la chanson de Bonnie Tyler, Total Eclipse of the Heart, sauf que là, c'est Total Eclipse of the Sun. Et c'est très dangereux, évidemment, de regarder une éclipse de soleil sans lunettes appropriées. Votre radio préférée a donc décidé de vous gâter et de fabriquer de bonnes lunettes d'observation certifiées aux couleurs d'ici, évidemment, car la sécurité, c'est bien, mais le style, c'est mieux. Et ce soir, c'est Didier et Marie-Christine qui vont gagner leurs lunettes pour l'éclipse. Bonsoir à tous les deux.
2: Bonsoir Émilie, bonsoir Didier.
3: Et bonsoir Marie-Christine.
0: Bienvenue dans Décibel. Est-ce que vous savez déjà, Marie-Christine et Didier, si le 12 août, vous allez pouvoir observer cette éclipse?
3: Certainement. Si le temps se maintient comme ça, il y a de fortes chances.
0: Ah la vache.
2: Il y a plein de chances, oui.
0: C'est vrai ça. C'est vrai. Ce serait bien maintenant l'éclipse. Je ne sais pas si on peut reprogrammer. Est-ce que quelqu'un a le numéro de téléphone de la personne qui gère les éclipses? Effectivement, cette semaine, ça arrangerait tout le monde. Longue éclipse. 3-4 jours, le temps que ça se calme, ce serait vraiment pas mal. Bon, en tout cas, Didier et Marie-Christine, on vous envoie les lunettes. Voilà, vous serez les plus beaux de la plage ou de la ville, ou de je sais pas où vous regarderez cette éclipse, mais vraiment, vous serez magnifiques. Ce bleu est un bleu incroyable. Voilà, ça, c'est fait.
3: Un bleu comme tes yeux.
0: Oh oui, comme la chanson d'Aznavour, j'adore. Didier, Marie-Christine, maintenant que vous avez gagné vos lunettes, vous allez pouvoir jouer avec moi au Blind Test. Le thème de ce soir, ce sont les chanteuses qui sont également des comédiennes ou les comédiennes qui sont aussi des chanteuses. Parfois, il y a quand même une petite spécialité qui se dégage, une des deux activités qui prend le dessus et parfois pas. Nous allons le voir dans le Blind Test qui arrive. On recherche donc les interprètes des chansons et à la fin, tout le monde gagne ses lunettes parce qu'on va pas vous envoyer voir l'éclipse avec deux tranches de jambon pour vous protéger. Évidemment, tout le monde aura ses lunettes. C'est très important. Voilà. N'essayez pas avec le jambon. C'était une blague. Ne faites pas avec du jambon. Oui, des concombres. C'est déjà mieux, mais je pense, Marie-Christine, que ce n'est pas ISO... voilà. Certifié, norme ISO 9002 ou je ne sais quoi. Je ne sais plus ce que c'est. Mais en tout cas, voilà. Oui, mais les concombres, c'est vrai que c'était un meilleur exemple. Bravo Marie-Christine. Le jambon n'avait rien à
2: faire. C'est pour le style.
0: C'est ça, exactement. Allez, une première chanson interprétée donc par une artiste qui est comédienne et aussi chanteuse. Dites-moi, qui chante ça?
2: Marie-Christine.
0: Oh là là, c'est Didier. Mais oui, mais c'est Didier qui a dit son prénom en premier, Marie-Christine. Que vais-je devenir? Ah, on va vérifier. Peut-être que Didier allait dire autre chose, parce qu'il allait dire jambon.
3: Non,
0: je ne sais pas, Didier.
3: Isabelle Adjani est fait par Monsieur Serge Gainsbourg. Voilà.
0: Je vous mets à chacun un point. Vous êtes merveilleux.
2: Merci.

0: Isabelle Adjani, co-autrice de cette chanson, parce qu'on parle beaucoup de Gainsbourg, évidemment. Comme à chaque fois que Gainsbourg faisait un truc, on parle beaucoup, beaucoup de lui. Mais elle, en interview dans Décibel, elle nous a dit, mais moi aussi, j'ai écrit des paroles de cette chanson, il n'y a pas de raison. Donc voilà, bravo, Madame Adjani, parce qu'elle est très, très belle, cette chanson, le pull marine. Et Isabelle Adjani, évidemment, immense actrice, je vous fais pas l'article. Un point pour Didier, un point pour Marie-Christine. On continue nos chanteuses actrices.
1: Didier.
0: Didier.
1: Allez, ça te paradis.
0: Oui.

0: pour le coup. Étant donné qu'elle a été récompensée et aux Victoires de la musique et au César et qu'elle a fait des films qui cartonnent et des tubes chansons, est-ce qu'on peut vraiment dire quelle activité est la plus forte pour elle? Si, quand même, c'est une chanteuse. On l'a connue en premier en chanteuse. Donc voilà, disons chanteuse, actrice, Vanessa Paradis, mais pour le coup, très très forte dans ces deux domaines. Didier et Marie-Christine, là encore, vous aviez tous les deux la réponse.
1: Oui, mais Didier était plus rapide.
0: Oui, Didier était très vif, comme l'éclair. C'était magnifique.
1: C'est un éclair.
0: On continue. Alors là, pour le coup, c'est vraiment une actrice, mais qui chantait aussi à côté. Mais quand même une actrice, enfin, je crois.
2: Didier.

0: J'aime beaucoup ce petit karaoké. Bravo à tous les deux.
1: Encore plus fort.
0: Vous êtes très forts tous les deux. Vraiment des candidats de qualité. Là, on sent, voilà, c'est une émission quand même de haut niveau parce qu'on a des candidats.
2: Mais c'est grâce aussi à l'animatrice qui est très même super même.
1: Voilà.
0: Très aussi,
1: voilà.
0: En plus,
1: on est très content d'avoir de retrouver à la saison prochaine.
0: Oui. Alors d'ailleurs, notez vos agendas, synchronisons nos emplois du temps, car l'année prochaine, Décibel revient à 19h, comme c'était au début.
1: Oh, waouh!
0: Voilà. Alors je sais pas,
2: il y en a combien de temps? Une heure
0: à 19h, 7 jours sur 7.
1: Ah, mais une heure seulement. D'accord, ok.
0: Oui, comme cette année. Mais comme au début, j'étais venue que pour une heure, hein.
1: Oui, c'est vrai. Hein,
0: en fait,
1: vrai.
2: C'était plus longtemps.
0: J'ai fait deux heures certaines saisons, mais regarde comment on a noyauté quand même cette radio. Au départ, c'était une heure par jour pendant cinq jours. Là, on se retrouve et on est une heure par jour pendant sept jours.
1: C'est vrai.
0: À tout moment, je fais les infos le matin. Restez branchés.
2: C'est jour férié.
1: Oui, on est plus dans la journée, bien sûr.
0: On ne sait jamais. Peut-être que je vais me pointer à d'autres moments. Non, mais vraiment, je suis super contente, oui, de vous le dire. La saison 5 de Décibel, donc ça commencera le 31 août à 19h. Donc, et pendant l'été, je vous le lâche pas, hein. En fait, tous les soirs à 20h, il y aura Décibel pendant l'été. Ce sera les meilleurs moments, les essentiels de l'émission, les interviews les plus chouettes, les invités, tout ça.
2: Donc, la numéro 5, et pour faire le petit clin d'œil, il y a Marilyn Monroe avec Channel numéro 5.
0: Mais oui! Bravo mon Didier, la boucle est bouclée, c'est magnifique. Ah là là.
1: Alors bon festival aux Sœurs Jumelles et aussi Émilie pour les jours à venir.
0: Merci, mais oui, première émission en direct de Sœurs Jumelles, ce sera demain soir, première de la semaine, et on terminera du coup la saison là-bas. Ça va être trop bien. Merci beaucoup Marie-Christine.
1: Et merci alors pour toute l'année qui s'est écoulée avec toute ton équipe.
0: Ah, c'est trop gentil, merci beaucoup. Et merci à toutes celles et tous ceux qui ont participé à Décibel, parce que c'est vrai que tous les auditrices, tous les auditeurs du Blind Test et puis du dimanche de l'émission des auditeurs programmateurs, vous êtes très très impliqués dans cette émission et heureusement parce que on a besoin de vous et voilà, vous nous donnez beaucoup, donc merci infiniment. Et moi je vous donne des lunettes pour l'éclipse.
1: Merci.
0: Je vous embrasse fort Didier, Marie-Christine, merci beaucoup.
1: À bientôt, bel été.
0: Merci, à la prochaine. Allez, voici pour terminer ce Blind Test, une chanteuse qui est aussi actrice. Elle a brillé dans le film Partir un jour. Elle s'appelle Juliette Armanet et elle chante comme un ange.

0: Quel enchantement. Juliette Armanet vient de faire son retour discographique en duo avec Sébastien Tellier. Et on attend évidemment de ses bonnes nouvelles, peut-être à la rentrée, peut-être en 2027. Je suis en train de manifester ce que j'ai envie qu'il se passe, parce que pour le moment, nous n'avons aucune info. Juliette, reviens.
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0: Isia, elle, revient. Et ça, c'est une drôle de bonne nouvelle, Isia. Elle était venue, je ne sais pas si vous vous souvenez, en interview ici dans Décibel, elle avait parlé de son cinquième album, La Vitesse. Elle avait dit que son père, Jacques Higelin, qui était mort 4 ans avant, avait fait des apparitions un peu fantomatiques et bienveillantes dans le studio où elle enregistrait. Alors là, je ne sais pas ce qui s'est passé dans le studio où elle a enregistré sa toute nouvelle chanson qui s'appelle Mieux que nous. Je vous laisse l'écouter. Ça parle d'amour. C'est le retour d'Isia et c'est notre coup de cœur du jour.

0: mieux que nous, la toute nouvelle chanson d'Isia, vous l'entendez, hyper acoustique, hyper dépouillée, hyper émouvante. La suite arrive.
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0: On termine l'émission en rendant hommage à Guechpatty. Elle venait de fêter ses 80 ans. Son tube Étienne allait avoir 40 ans. Elle était danseuse avant tout, comédienne aussi, et chanteuse presque par accident d'un des plus gros tubes de l'année 87. Donc ce Étienne. Elle vient de nous quitter, on l'a appris hier. On a appris aussi qu'elle était malade et qu'elle avait lutté tant qu'elle avait pu. Et puis bah, après, c'était plus possible. Alors hommage à Guechpatty. Et je vous signale que c'est ce tube Guech évidemment, mais c'est 5 albums sortis entre 88 et 2000 et des belles collaborations notamment avec Étienne Dao, M ou encore Françoise Hardy. Allez, on se remet dans l'ambiance. 1987, Étienne Guechpatty.

0: Étienne, Étienne. J'étais en CP, je chantais ça sans vraiment tout comprendre. Hommage à Gesh Paty qui a enchanté et rendu un petit peu sexy folie nos années 80. Allez, Décibel, c'est terminé pour ce soir. Merci à Iris Guitoni, Kina Nejaili, Elodie Bianca Maria, Alexandra Sagbert et Franck Moilier, l'équipe de Décibel.
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0: pour un cocktail dînatoire, 100 euros de carburant pour y aller, un parking pour ceux qui viendront en voiture. Et vous dormirez sur place dans une suite pour deux avec les deux petits déjeuners inclus. Alors ça, c'est le premier prix. Le deuxième prix, il en parlera tout à l'heure notre petit camarade. Vous mais ce que je veux dire, c'est que cette semaine, en plus de tout ça, tous les participants gagnants ou perdants, vous gagnez des places de ciné pour aller voir Les Parfaits Arnaques en famille avec Audrey Fleurot et Ramzy Bédia. Donc, qu'est-ce qu'on gagne si on gagne pas les places VIP là ?
1: Bah, on gagne bien sûr la découverte, la joie de rencontrer Joe Malongo. Joe Malongo et son équipe et sa famille qui se préparent à partir en vacances cet été. Mais avant ça, ils vont vous livrer une cafetière. 32 dosettes, 6 verres en verre, peut-être chez vous, à la maison, pour vous rafraîchir. Bah, c'est à la fin de la semaine, je ne sors rafraîchis pas le café. Hein. Non.
0: Allez, jingle, vraiment. Mon petit Kylian. On accueille nos candidats Stella et Guillaume, bonjour.
2: Bonjour Valérie, bonjour Eric.
1: Bonjour Stella.
0: Alors Stella, elle joue avec ici Paris-Île-de-France. Elle a 69 ans, elle habite à Triel. Oh, comment il fait à Triel là ? T'es bien ?
2: Chaud.
0: Tu peux te baigner
2: comme
0: à Triel ?
2: Oui, enfin, il fait quand même frais parce qu'on a de la verdure, beaucoup de verdure.
0: Bah oui, mais est-ce que t'as le droit de te baigner ? Oh, ouais, c'est ça. Il y a une plage à Triel ou pas ?
2: Oui, on a la base de loisirs de Verneuil-sur-Seine qui est très mignonne, que je recommande à tout le monde, où on peut se baigner, effectivement.
0: Ah,
2: oui,
0: bah c'est
1: pas loin. Dans les Yvelines.
2: Exactement. Dans les Yvelines, exactement. Oui. Et on a Véronique Sanson pas loin aussi.
0: Et voilà.
1: Elle habite dans les Yvelines.
0: Oui, elle habite à Triel.
2: Ah oui, au bord de la Seine.
0: Elle habite au bord de la Seine dans une très jolie maison. Alors, tu es retraitée, tu vis avec Hassan, tu as deux filles. Comment s'appellent tes filles ?
2: Leïla et Alizé.
0: Leïla et Alizé. Avant d'être à la retraite, tu étais enseignante en primaire.
2: Oui, c'est ça.
0: Alors, c'était bien ?
2: Bah, au début, oui, très bien. Moi, j'adorais mon métier. C'est vrai que... Bon, ça s'est quelque peu dégradé, un petit peu. Enfin, on va pas...
0: Oh non, tu crois ? Non, on va pas plomber l'ambiance, mais on est tous d'accord. Alors, petite...
2: Mais j'adorais. Bah, moi, j'ai beaucoup aimé ce que j'ai fait. C'était parfait.
0: Ah bah, c'était parfait. Parce que petite, tu voulais quand même être danseuse ou patineuse artistique, hein, rien à voir.
2: Ah oui, rien à voir. Voilà. Ah bah, écoute, voilà. Ah, la vie. Un peu maintenant, en partie, pas le patinage, mais le reste.
0: Eh ben voilà, on en parlera tout à l'heure. Tu vas marquer tout de suite le premier point avec une question et tiens, une petite illustration. Armando Obispo, qui est joueur de l'équipe de Curaçao de football, eh bien, il paraît que c'est le fils de Pascal Obispo. Est-ce que c'est vrai ou faux ? Top chrono, 5 secondes.
2: Je pense pas, vraiment pas. Ou alors, ça m'a échappé.
0: Bien sûr que c'est totalement faux. Ils ont le même nom, mais ils n'ont pas du tout un lien de parenté. Le fils de Pascal, il s'appelle Sean. Voilà. Premier point pour ça.
1: Et c'est l'occasion de féliciter l'équipe de France hier. Hein. 3h48 de match quand même. Et une belle victoire. 3-0 face à l'Irak.
0: Je savais pas qu'on passait le podcast du PSG.
1: Exactement.
0: Ici.
1: Et c'est l'occasion de rappeler que tous les matchs sont à suivre sur ici et ici.fr. Pour ceux qui aiment le foot, c'est important. Guillaume est avec nous. Tu aimes le foot, Guillaume, ou pas du tout ?
3: Ah, mais moi j'adore. Et puis allez les bleus. Hein.
1: Bah bien sûr. Donc là, c'est les 16e, là. T'as vu en plus Mbappé doublé impeccable. On est bien.
3: Bah voilà, c'est bien. Il est deuxième meilleur buteur de l'histoire de la Coupe du Monde. Franchement, c'est top.
1: Au niveau
0: c'est
1: de Ronaldo.
0: Le meilleur.
1: Ouais, au niveau de Ronaldo. Mais c'est Messi, hein, qui est. Enfin voilà, là, c'est pas le
3: cas. Ah, c'est Messi qui est en tête. Mais sais, c'était. Comment c'était Mbappé et puis Klose aussi qui était,
1: bien sûr.
3: Qui était bien placé. Donc voilà.
1: Cette nouvelle émission foot à midi, c'est formidable.
0: Moi j'adore.
1: Bah ouais, mon Guillaume. Et t'as regardé parce qu'effectivement, ils ont arrêté le match parce qu'il y a des gros. Grosse pluie, tout ça a duré 3h48, donc jusqu'à 3h du mat. T'as regardé en entier ou pas ?
3: Ah, pas du tout, non. Au bout d'un moment, la fatigue l'a emporté avec la chaleur, c'est pas possible.
1: Je comprends. Tu habites à Reims dans la Marne, t'as des petits coins de fraîcheur un petit peu, toi, sur le bord de Marne ? Bah oui.
3: Moi, un petit peu. Alors, nous, on n'a pas la Marne hein, qui passe à Reims. Nous, c'est la Vesle et c'est le canal qui passe à Reims. Mais effectivement, on a les berges de Reims. On a la coulée verte qui peut nous permettre de respirer un peu. On a les hautes promenades aussi sur Reims qui ont des jets d'eau. Voilà, on a mis les jets d'eau en route. Nous, dans les quartiers, c'est pareil. On a des petits points de jets d'eau aussi. C'est très, très bien. Et puis évidemment après bah voilà on a beaucoup de verdure aussi donc ce qui peut nous permettre de respirer.
1: Oui, comme il me parle bien, eh ben il cherche un boulot dans le téléconseil. Eh ben franchement t'as toutes les qualités mon Guillaume pour ça.
3: Eh ben c'est gentil.
1: Ben, c'est vrai. si t'as de l'expérience d'ailleurs dans ce secteur, je sollicite.

0: bah, les patrons, oui, oui. Ou si vous connaissez quelqu'un qui cherche, voilà, dans le téléconseil, 0810 055 056, on pourra donner le numéro de portable de Guillaume avec plaisir. Guillaume qui vit avec Jennifer. Jennifer.
1: Oui. Ouais.
0: Combien de temps avec Jennifer?
1: Bah, ça va faire 10 ans cette année.
0: Ah, c'est bien ça. 10 ans, c'est un beau chiffre. Hein. Ouais, c'est bien.
1: Oui. Oui, oui, oui. Mais il y a une petite particularité, bon, je peux la raconter, c'est pas gênant. C'est que, en fait, on n'est pas mariés, mais on a le même nom de famille.
0: Non. C'est et drôle,
1: si,
0: ça.
1: Si. Madame a son nom de famille, elle, c'est G-U-A-Y, et moi, c'est sans le U.
0: Ah oui, il y a quand même petite différence. Non, mais c'est drôle.
1: Une petite différence, mais la prononciation est la même.
0: Ah oui, phonétiquement, si vous mariez, ça change strictement rien. Ok, c'est drôle,
1: voilà,
0: ça.
1: Exactement.
0: Et si tu prends le nom de ta femme, ça fait Guégué, du coup. Guégué, non, mais c'est drôle, ça.
1: C'est ça. Et comme on a des enfants, mon père m'a suggéré ne jamais faire de nom de famille composé.
2: Ah oui, normalement.
0: Noé, 3 ans, et il y a Ezio, c'est ça. Et,
1: voilà, exactement.
0: Et qui est le. Ezio et Noé, c'est ça. Et c'est un lapin. Non, Peanut, c'est le lapin, pardon, c'est pas un enfant. C'est,
1: voilà.
0: C'est encore
1: voilà.
2: Qui appelle son enfant Peanut? Personne.
0: Ça, on sait jamais. Guillaume, nous jouons tout de suite avec un point, c'est parti. Bonne chance. Un extrait d'Angèle. Elle adore la Belgique.
2: Ah, ben moi, pour moi, la vie est belge. Hein. Les Belges sont
0: tu le dis souvent, ça.
2: Les êtres les plus formidables.
0: Eh bien, nous allons à Bruxelles. À Bruxelles, en 2025, Guillaume, les tours en calèche à cheval ont été l'attraction la plus fréquentée de la capitale. Les tours en calèche à cheval. C'est l'année dernière. Est-ce que c'est vrai ou faux, selon toi, top chrono?
1: Moi, je dirais bien vrai.
0: Tu dirais vrai?
1: Oui.
0: C'est pas du tout vrai, tu sais pourquoi? Parce que les promenades en calèche tirées par des chevaux en centre-ville, c'est totalement et officiellement interdit au nom du bien-être animal depuis 2022 en Belgique. Ce qui fait que ça peut pas être une attraction sur place.
2: Eh voilà, oui, je te dis que la vie est belge. Stella 1, Guillaume pas de point. Et là tout de suite, le dernier jour du disco. Vous écoutez ici, on va danser le disco avec Juliette Armanet. Ah, c'est magnifique, on adore. À tout de suite mes petits chéris.

0: Mais il y a une ambiance dans ce studio, en régie, partout, grâce à Juliette Armanet, c'est vrai. Dernier jour du disco sur ici, Valérie.
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0: Allez, d'accord. Ah oui, ici,

0: On est.
1: Ah, Valérie le dispose, ça là.
2: Voilà. Non, mais ça va, on va pas. Je sens que t'es d'une humeur à faire de la vanne de.
1: Mais j'ai une bonne humeur. Pourquoi vous en profitez pas?
2: Du caca bouchina, de la vanne. Depuis que t'es arrivé, tu ne fais que des vannes. Oui, bah ça on a compris. Tu veux qu'on en parle avec Céline, la réalisatrice? Alors, Stella, t'as un point, Guillaume. Bon, bah on en reparlera tout à l'heure. On en parlait avec toi, Stella. Tu as voulu être danseuse ou patineuse quand t'étais petite, mais t'as fait beaucoup de danse.
3: Oui, c'est vrai, oui.
2: Et tu continues, pareil que tu fais 2 heures de salsa par semaine.
3: Ouais, salsa, bachata, super.
2: Alors, la salsa?
3: J'adore. Alors, ben, c'est des danses en fait très conviviales, qui sont de plus en plus populaires, parce que moi, quand j'étais un peu plus jeune, c'était des trucs de mémé.
2: Ah bah oui, ça c'est. Mais oui, mais entre-temps, il y a eu Danse avec les Stars, donc voilà, tout le monde s'est
3: mis. Voilà, et en fait, il y a toujours une ambiance très, très conviviale. Voilà, moi j'aime beaucoup.
2: Et
3: c'est vraiment des super moments, voilà.
2: Et t'as appris à danser avec Hassan pour pouvoir répéter à la maison? Il danse la salsa, Hassan?
3: Ah bah, non, parce qu'il fait d'autres choses. Il est plus sur autre chose. Non, il n'est pas danse, lui.
2: Ah bah,
3: on fait du sport chacun, mais on n'est pas sur le même. Mais c'est pas grave.
2: Oui, non, c'est pas grave.
3: On se retrouve dans les fêtes.
2: Alors, tu adores bricoler, hein? Tu répares des objets avec tout et n'importe quoi. Tes filles t'appellent MacGyver?
3: Ah oui, c'est arrivé, ça y est. Moi maintenant, mais oui, bah bon, j'aime bien. Quand il y a un truc marche pas, je trouve toujours un bout d'élastique, un bout de ficelle, un bout de machin, et puis ça repart.
4: C'est normal.
2: D'accord.
4: C'est un frigo avec une allumette, MacGyver. Il est comme ça, MacGyver.
2: Ah bah MacGyver, bah oui.
4: Ah
2: bah
4: il vous fait tout.
3: Elle regardait beaucoup MacGyver, donc voilà.
2: Elle
3: les a inspirés.
4: Fabrique une télé avec un chewing-gum. Il est fort, les gars. Je vous jure.
2: Tu sais que c'est pas drôle, toutes les vannes que tu sors.
4: C'est des blagues de fin de saison, je vous l'ai dit.
3: Voilà.
2: Est-ce que... Alors, si jamais tu coupes encore la parole à ma candidate pour raconter des trucs aussi nazes,
4: voilà.
2: Tu sais comment ça va se passer, je peux te jeter la gomme fraîche dans
4: elle
2: la tronche.
4: Elle est dangereuse, hein.
2: Non, mais s'il te plaît, il coupe la parole à tous mes candidats pour faire ses vannes à deux balles, là.
4: C'est une façon de vous déstabiliser.
2: Mais rien me déstabilise, mon pauvre chat.
4: Ou vos candidats.
2: Mais non, tu humilies tout seul. Bon, mon chat.
3: Impossible.
2: Mais oui, Stella, c'est une warrior. Alors, Stella, tu vas marquer ton deuxième point tout de suite pour prouver à cette personne que, voilà. Tiens, je te mets un petit extrait. Pendant que j'écoute la SketchUp, je me dis, Céline, trouve-nous Georges Alain qui chante ça avec une voix de crécelle. Pendant que je pose la question, écoute bien ça, Stella. À l'origine, le ketchup était fait à base de poisson. Est-ce que c'est vrai ou faux? Top chrono, 5 secondes.
3: De poisson? Poisson?
2: Ouais, poisson, poisson comme le poisson.
3: Non, je dirais non.
2: Ben c'est vrai. À l'origine, le ketchup, c'était une sauce chinoise à base de poisson fermenté. Et au XVIIIe siècle, les Britanniques l'ont adapté avec des champignons, des noix, des anchois. La tomate, elle est apparue, mais vraiment très très tard aux États-Unis. Donc oui, mais ben, pas de point, mais tu as toujours ton point d'avant.
4: Guillaume, qui est avec nous à Reims, qui vit avec Jennifer depuis 10 ans, il porte quasiment le même nom avec sa femme, très drôle. Alors, puisqu'on parlait de nom, Guillaume, qui est fan de foot, bon, logiquement, c'est du Guigui pour les intimes, mais alors, t'as un petit surnom qui m'a fait rigoler.
5: Ah, ben ça dépend, voilà, géant vert, exactement.
4: Mais d'où? Pourquoi on t'appelle le géant vert? Pourquoi?
2: Parce qu'il bouffe du maïs?
5: Parce que, en fait, mais ça vient de ma taille, en fait, parce que moi, je fais 1m97, donc quasi 2 mètres.
4: Ah ouais.
5: Et en fait, c'est un copain, voilà, qui fait des animations musicales, qui est animateur, et qui me dit, depuis qu'il m'a vu la première fois, il a toujours tendance à m'appeler géant vert.
4: Ok.
5: Mais bon, toujours par rapport à la pub, évidemment, pour le célèbre.
4: Bah oui. Oh, on vient de l'écouter.
5: Voilà.
4: Bon, ça t'est resté. Bon, géant vert, on le salue, il s'appelle Emeric, hein, ton ami.
5: C'est ça, exactement.
4: Bon, alors dis-moi, tu as été équipier dans un fast-food, c'était sympa ça ou pas?
5: Oui, c'est sympa à faire. Après, bon, c'est compliqué, c'est du turnover, c'est beaucoup de, c'est beaucoup de préparation. Voilà, ils sont au degré près. Moi, je faisais la cuisson de la viande à ce moment-là dans ce qu'on appelle dans un appareil qu'on appelle le broiler.
4: Ouais.
5: Et du coup, non, c'était pour une célèbre marque, je ne citerai pas le nom.
4: Qui commence par un M, qui finit par voilà.
5: Et du coup, en fait, la cuisson de la viande, c'est un peu le même principe qu'un barbecue. Donc après, quand on sort la viande du broiler, à chaque fois, il y a toujours les managers qui arrivent derrière, qui prennent le thermomètre, qui mesurent le degré de la viande.
4: D'accord.
5: Si le degré de la viande est trop élevé ou trop froid, la viande forcément part directement à la poubelle.
4: D'accord. Eh ben écoute, on le saura maintenant qu'on va dans cette célèbre enseigne, on réfléchit voilà. À tout ça.
2: Alors on parle qui va dans cette célèbre enseigne?
4: Bah tout le monde.
2: Ah bon?
4: Bah si. Alors puisqu'on parle de bonnes choses, tu adores cuisiner, tu fais d'ailleurs de la pâtisserie avec tes enfants, tu fais quoi?
5: C'est ça. Bah là dernièrement par exemple, j'ai fait un tiramisu aux abricots. Donc bien, très sympa à faire, c'est très simple à faire.
4: Ok.
5: Quand c'est par exemple, bon je vous donne la recette. Voilà, il y a pas de secret de famille, hein, si je puis dire, il y a pas de secret d'état. Mm-hmm. En fait, vous prenez des biscuits cuillères que vous trempez dans du lait, mais très rapidement et que vous étalez au fond.
4: Ok.
5: Vous réduisez vos abricots en compoté d'abricots avec, du coup, vous mettez vos abricots dans une casserole avec 40 grammes à peu près de sucre. Donc réduire en compoté. Ouais. Bien la faire refroidir par contre la compotée, parce qu'après derrière vous allez mettre du mascarpone.
4: D'accord.
5: Et vous allez monter votre crème fouettée en chantilly. Alors pourquoi bien refroidir les abricots? Parce que
4: très rapidement.
5: Si les abricots malheureusement sont très chauds, okay. La chantilly risque de retomber. Donc après vous mettez les couches évidemment pour faire le fameux tiramisu.
4: Et voilà, très bon tiramisu.
5: Bien frais.
4: Bien sûr, merci Guillaume pour cette bonne recette qui nous vient de chez toi. Bravo, tes enfants peuvent être fiers de toi. Voici ta question, elle vaut un point. Aux États-Unis, un Américain a tenté de traverser un lac avec son Tesla Cybertruck et a fini au fond de l'eau. Vrai ou faux? Top chrono, 5 secondes.
5: Non, je pense que c'est faux.
4: Un Américain aurait tenté de traverser un lac avec son Tesla Cybertruck. Eh ben, c'est vrai. Si, c'était vrai. Un conducteur a volontairement engagé son Tesla dans un lac pour tester le mode Wade, qui est censé franchir des zones peu profondes. Eh ben, mauvais calcul, le véhicule a pris l'eau, il a dû être pêché. Ah, bon, oui. Pas drôle, le truc. Hein.
2: Allez, Stella 1, Guillaume, pas de points. Et là, tout de suite, on part avec ABBA. Ah, Back to the 80s. Fernando. Allez, et puis quand on reviendra, Céline nous a trouvé Georges Alain qui chante la SketchUp.
4: Ah, on a hâte.
2: Ça, c'est un bon moment. À tout de suite, mes petits chéris.

0: Bah, c'est le groupe mythique, Abba, Fernando, 12h26. Belle journée, vous écoutez ici.
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1: Ici, nous sommes avec Stella qui joue avec ici Paris-Île-de-France contre Guillaume qui joue avec ici Champagne-Ardennes.

0: Stella, 1-1 point. On va pas s'emballer non plus, c'est pas dingue dingo,
1: non, c'est
0: hein,
1: pas
0: chérie.
1: Ouf. Pas dingue non plus.
0: Tu as marqué, tu as, bon, t'adores chanter, tu aimes la musique,
2: oui.
0: Tu fais partie d'un chœur de gospel.
2: Oui.
0: Ça fait 20 ans.
2: Oh, happy day. Oui, c'est vrai.
0: Alors, t'as même fait des concerts, allez, Nîmes, Calais, tu fais des mariages, tout ça.
2: Exact.
0: Bon, mais
2: ouais, oui.
0: Mais
2: je chante aussi du pop rock, du Adele, enfin voilà, je fais plein de choses.
0: Eh ben voilà, bah c'est bien ça. Donc ça veut dire que tu connais un petit peu les chansons, quoi.
2: J'espère, oui. Alors pas tout, hein, mais oui.
0: Ah non, on va pas dire j'espère. Tu sais qu'avec moi, c'est la team winner, c'est Dami Dolan.
2: Oui,
0: ici,
2: hein. Allez, c'est parti.
0: Alors, je t'explique.
2: Je croise les doigts.
0: Mais bien sûr, croise tout ce que t'as. Alors, les deux mots manquants, c'est-à-dire que tu vas voir la chanson, paf, elle se déroule, et à deux endroits, elle va s'arrêter, tu vas entendre poète, et tu devras me donner les deux mots. Là, on écoute. Une... Voilà, il y en a deux à trouver, chérie. Hein. Attention, écoute bien, c'est une chanson de Serge Gainsbourg. Et...

0: 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Saute-moi au cou.
1: Je la connais.
0: Et bah vas-y, c'est quoi Elisa, Elisa, des poux.
1: Elisa, Elisa, Elisa, cherche-moi des poux, Elisa, Elisa. 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
2: La jungle.
0: Eh oui, c'est ça, cherche Elisa. Elisa, Elisa, cherche-moi au cou, Elisa.
1: C'est ça.
0: Eh oui, bravo. Elisa. Cherche-moi des poux et mets tes doigts dans
1: la jungle.
0: Voilà.
1: Tes cheveux. Mes cheveux plutôt.
0: Ça fait voilà, trois bon. Pour toi. Bravo.
2: Guillaume, est-ce que tu...
1: Ah, deux points, ouais.
2: Ouais. Guillaume qui n'a pas de points. Guillaume qui n'a pas de points. Faut que je la dise combien de fois, cette phrase, Guillaume?
0: Et voilà, c'est reparti pour management toxique.
2: C'est mon coaching. Et c'est mon voilà. coaching à moi.
0: On voit qu'est-ce que ça donne, hein.
2: Dis-moi, mon Guillaume, est-ce que tu les avais, les deux mots, là, sur Serge Gainsbourg?
3: Oui.
2: Ah.
3: Oui, oui.
2: Peut-être encourageant pour nous. Cela dit, tu vas pas tomber sur ce titre-là. Donc, on va voir. Guillaume, qui est très sympathique, qui, depuis tout à l'heure, vous a dit qu'il cherchait un emploi dans le téléconseil. N'hésitez pas à nous joindre à la radio, hein, si vous voulez lui donner un coup de main. Qui fait des belles pâtisseries avec ses mots, mais qui est fan de Dragon Ball Z. Eh ouais, t'es 40 ans, t'es génération Club Do à fond, toi.
3: Club c'est ça, exactement.
2: Bah attends,
3: exactement.
2: J'ai la carte d'anniversaire.
3: Qui n'a pas connu Club Dorothée?
2: Bah évidemment, j'avais ma carte d'anniversaire. Tu l'avais, mais ta carte bien, de membre, ou pas, Guillaume?
3: Alors, j'avais pas ma carte de membre à ce moment-là, mais par contre, j'ai pu l'avoir parce qu'ils avaient ressorti tout un album collector de génération Club Dorothée, où ils avaient refait exprès la carte de membre, vraiment la vraie carte de membre du Club Dorothée.
2: Et la collector, je suis d'accord. T'as des objets, t'as des tasses, des verres, des maillots,
0: et
2: des jeux.
0: Et t'as surtout un quiz musical à trouver.
2: Tout ce qu'il a sur Dragon Ball Z. Vous savez, on n'est pas pressé parce qu'on sait qu'on a les bonnes réponses. Ça va être rapide.
0: Oui, bien sûr.
2: Non, attends, ça va être
0: rapide.
2: Allez, vas-y. Voici Gigi Lamoroso. C'est Dalida. La chanson s'arrête à deux reprises. J'ai envie de dire bon courage à ton rire, j'ai un peu peur. On y va.

0: Alors, arrive à Gigi Lamoroso, croqueur d'amour, l'œil de velours, commune. Est-ce que tu as une petite idée? On peut lancer le chrono.
1: Mais comme une caresse.
0: Comme une caresse. Gigi Lamoroso, toujours vainqueur, parfois sans...
1: Sans peur.
0: Sans peur. Donc caresse et peur.

0: C'est très bien, bravo.
1: Eh bien, ça te fait quand même un point, Guillaume. Stella, tu en as trois. Guillaume, il en a un. C'est parfait.

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2: Je vous rappelle que toute la semaine, vous vous affrontez pour gagner la finale de vendredi. 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Jingle, reprise des... Hein ? Allez. Alors, Stella à 3, Guillaume à 1. Stella qui joue avec nous depuis ici Paris-Île-de-France, qui habite à Triel, qui adore bricoler, MacGyver. Mais alors, il paraît que c'est plutôt ton mari qui cuisine que toi.
3: Oui.
2: Toi, tu fais quoi, par exemple?
3: Tu cuisines tellement bien. Moi, je fais de la purée. J'ai quand même 2 spécialités.
2: Ah, t'as des spécialités? C'est bien, t'as quoi?
3: Non, spécialité basique, purée et crêpe. Mais c'est vraiment le top, quoi.
2: C'est bien, la crêpe. Les crêpes, donc, c'est dur,
3: Ah ouais, moi, c'est les crêpes fines, Suzette, nickel. Je déteste les pancakes en crêpes.
2: Attends, c'est bien, dis donc. C'est dur à faire les crêpes. Je suis pas d'accord avec toi, c'est très dur. Alors,
3: tout le reste, je sais pas.
2: Ah oui, d'accord. Donc, c'est vraiment Hassan qui cuisine.
3: Oui. Il adore ça, donc.
2: Mais qu'est-ce qu'il fait de le mieux comme plat?
3: Oh là, il invente des trucs. Il regarde beaucoup un cuisinier qui s'appelle Jamie Oliver, un cuisinier anglais.
2: Ouais.
3: Et il s'en inspire, il crée des trucs, toutes sortes de. Il présente aussi très bien. En fait, c'était son. Il aimait bien la cuisine, il a toujours aimé. Donc, quel exemple? Qu'est-ce qu'il nous avait fait? Des coquilles Saint-Jacques avec une sauce au roudin noir. Non, mais ça paraît fou, mais c'était délicieux.
2: Dis donc, t'as la chance d'avoir un mari qui cuisine.
3: Des trucs un peu. Et raffiné, on va dire. Voilà. Si ça n'a pas l'air comme ça.
2: Oui, ça n'a pas l'air comme ça, mais si c'est bon, c'est bien, tant mieux.
3: Oui, avec de la menthe grillée à la poêle. Enfin, voilà, des trucs très anglais, quoi.
2: Ah, d'accord. Ok. Écoute. Bon, alors, écoute-moi bien. Là, c'est la question à choix multiples. Je te pose la question, je te propose des réponses, et évidemment, tu auras 10 secondes pour me donner ton choix. Alors, tiens, je te mets une ambiance. On va parler de notre Zizou national. Alors, aujourd'hui, mardi 23 juin, c'est l'anniversaire de Zizou. Mais alors, quel âge il a, Zizou? Écoute bien les propositions d'âge. Écoute. Ne crie pas, écoute. Alors, Zizou, il a 52 ans, 53 ans, 54 ans. Il aura évidemment toujours 20 ans. Mmh. Voilà, alors top chrono, oui. 10 secondes. Quel âge il a, notre Zizou? 52, 53, 54, 20 ans.
3: 20 ans, quoi, t'as dit?
2: Non, 54.
3: Oui, 54, allez.
2: Oui, bonne réponse. Il est né le 23 juin 72 à Marseille. Notre petit Zizou, champion du monde 98. C'est notre préféré de tous les footballeurs. Bon, allez, 6 points pour toi.
4: Guillaume, on n'a que 1 point. On est un petit peu à la traîne, là, Guillaume.
5: Un peu à la traîne.
4: Ouais. Comment tu analyses ce parcours depuis midi?
5: Chaotique. Je pourrais pas dire d'autre chose.
4: Ouais, oui, je suis assez d'accord.
2: Bah oui, c'est un problème. C'est comme l'équipe de France, c'est un problème de coaching, quoi.
4: Mais
2: tu
4: pas
2: vois
4: du tout. C'est à la fin qu'on paye les musiciens du bal. Vous allez le voir.
2: Non, c'est à la fin du bal. Oui, on paye les musiciens.
4: Il faut jamais dire Fontaine.
2: Oui, c'est ça.
4: Hein, allez. De la peau de l'ours.
2: Oui.
4: Alors comme ça, t'as déjà fait de la figuration pour Canal Plus. T'as fait quoi?
5: Ah oui, c'était pour un film sur Canal Plus. Bon, il y a des années de ça. On m'avait donné un rôle de figurant. Donc au début, je devais être un client simple, et puis au final, j'ai terminé en tant que videur de la discothèque qui devait saluer le héros. Bon, après, c'était des acteurs pas connus du tout du grand public. C'était vraiment une création originale Canal.
4: Ouais, mais voilà, c'est une belle expérience pour toi de tourner dans
5: bien sûr,
4: pour Canal.
5: Voilà.
4: De toute façon, t'aimes bien ça parce que t'as participé aussi à N'oubliez pas les paroles, il me semble.
5: Exactement.
4: On t'a vu dans le public. Mais candidat, t'étais candidat aussi, N'oubliez pas les paroles.
5: Oui. Ah oui, les deux. J'ai fait public et candidat.
4: Ah ouais, donc t'as insisté parce que t'as passé le casting combien de fois?
5: Oh, j'ai insisté 8 fois.
4: Ah ouais.
5: J'ai passé 8 fois le casting. Oui, c'était très compliqué parce que bon, ils savent ce qu'ils veulent. Voilà. Après, bon, il y a le casting de la vidéo qui était quand même plus dur à la fin. Enfin, l'étape de la vidéo où faut être vraiment souriant du début à la fin, malgré la fatigue, il faut quand même avoir la patate.
4: D'accord.
5: Et du coup, donc j'ai été sélectionné au bout de la 8e fois. On m'a fait, on me dit, bah tiens, c'est bon, tu vas pouvoir faire l'émission. Je fais l'émission et je perds contre la Maestro. Donc,
4: bon, mais on t'a vu à la télé quand même.
5: Ça fait quand même une belle expérience.
4: Bah, bien sûr.
5: C'était génial.
4: Évidemment. Bon, t'as un petit côté maniaque, hein, un petit côté monk. Tu vérifies que tout soit fermé, tout le temps.
5: C'est ça. Tout le temps.
4: Ah ouais.
5: Mais tout le temps, je vais être là, je vais fermer, je vais le faire machinalement. Je vais fermer, je vais revenir 2 minutes après, je vais dire, bah mince, c'est ce que j'ai fermé la voiture.
4: Ok.
5: Par exemple.
2: Ah ouais.
4: D'accord.
5: Des choses comme ça.
4: Même pendant l'émission, là. La porte d'entrée, elle est ouverte, t'y vas.
5: Ah, mais même pendant l'émission, je vérifie tout le temps.
4: Et pourquoi?
2: Bah, c'est, tu veux pas l'expliquer.
5: C'est un toc avec, c'est un toc, en plus, ouais, avec des enfants, c'est pas évident non plus, parce que bon, ils font les 400 coups aussi, donc du coup, bah, ça se peut des fois qu'ils ouvrent la porte et qu'ils sauvent dans le couloir pour crier dans le couloir ou des choses comme ça.
4: Enfin, je comprends.
5: Voilà.
4: Guillaume, tu vérifieras bien que la porte de l'avion est fermée le jour où tu le prendras, car tu n'as jamais pris l'avion de ta vie.
5: Mais du tout, j'ai un rêve de prendre l'avion.
4: Ah, je sais, tu voudrais aller en Nouvelle-Calédonie, par exemple.
5: Bah oui. Mais oui, c'est la terre de mes origines, de mon grand-père maternel.
4: Ah,
5: donc je voudrais bien découvrir un petit peu ce coin paradisiaque.
4: Ah oui, bah tu vas être servi si t'as jamais pris l'avion. C'est 24 heures de vol au moins, hein, nous met à la Nouvelle-Calédonie, c'est très loin.
5: Oui, bah, c'est pas grave, mais quand on aime, on ne compte pas.
4: Bien sûr. Voici ta question, c'est une question qui, et là ça compte, qui vaut 3 points. Petit extrait de Rose. Le mois de juin. Pourquoi le mois de juin s'appelle-t-il ainsi? Pourquoi il s'appelle ainsi le mois de juin? En hommage à Lucius Junius Brutus, qui est le fondateur de la République romaine. Ou en référence à la déesse Junon. Ou alors parce qu'il marque la jeunesse de l'été. Ou bien parce que la présidente d'Amido, du Damidoland, en a décidé ainsi. Top chrono, 10 secondes. En hommage au fondateur...
5: Je pencherai pour la déesse Junon, en fait.
4: Tu penches pour la déesse Junon. Le mois de juin s'appellera ainsi. Eh ben ça y est, tu les as, tes 3 points. C'est en référence à Junon, déesse romaine du mariage. Dans l'Antiquité, elle était considérée comme la protectrice des époux. Ce qui explique pourquoi juin reste l'un des mois favoris pour célébrer les mariages.
2: Eh ben c'est super, ça fait 4 pour Guillaume, 6 pour Stella. Et là, tout de suite, un petit peu d'air marin sur toutes les plages du monde. Mmh. On y va avec notre magnifique Jean-Louis Aubert, les plages. Vous écoutez ici, on vous aime. À tout de suite.

0: ce petit plouf.
1: Ah, Jean-Louis Aubert, les plages. 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
2: Jungle.
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2: Je rappelle que nous sommes au taquet avec Stella, qui joue avec ici Paris-Île-de-France, qui est en tête avec 6 points, qui affronte Guillaume, ici Champagne-Ardennes, qui a 4 points. Alors, comme ça, on a un défaut, on est rancunière.
4: Ah, ça peut arriver, c'est rare, mais quand c'est fini, c'est fini.
2: Ouais, mais je comprends, je suis un peu comme
4: ça. Mais c'est exceptionnel, hein, c'est exceptionnel.
2: C'est exceptionnel,
4: ouais. Oui, c'est vrai.
2: Moi, c'est pas exceptionnel, je peux te le dire. Alors, il paraît que si t'étais un animal, tu serais un cheval. Mais pourquoi un cheval?
4: J'ai toujours aimé ces animaux-là, j'ai jamais eu trop l'occasion. Si, j'ai fait un peu de balade, mais bon, j'y connais rien, mais j'en ai pas du tout peur et j'aime beaucoup les balades. Voilà, encore un truc que j'aurais aimé faire. Il me faut 3 vies, moi, en fait.
2: Bah oui. Mais t'es déjà monté sur des chevaux?
4: Oui, j'adore. Notamment en Ardèche où c'était un peu sur des rochers, un peu, voilà, c'était rigolo.
2: Bah oui, c'est sympa le cheval.
4: C'était une nana un peu cool qui nous avait emmenés sur des endroits un peu, tu vois, où il descend, le cheval, mais il sait où il met ses pieds quand même, malheureusement.
2: Ah bah oui, je te confirme. Sinon, tu serais un peu mal. Alors, ouais. Tu as une pierre porte-bonheur. Tu as une pierre, c'est une labradorite.
4: Oui.
2: Et tu l'as toujours sur toi?
4: Bah, plus ou moins, oui.
2: Oui, d'accord. Parce que
4: pas tout le temps. Des fois, je change, mais c'est une pierre que j'aime beaucoup. Elle est jolie déjà, et puis ça protège de tout, donc c'est très bien.
2: C'est très beau la labradorite. C'est très joli.
4: Oui, c'est une très belle pierre.
2: Alors toi, si tu devais déjeuner avec une célébrité, tu déjeunerais avec lui. Oui, parce que il paraît que quand tu étais enseignante, tu as même fait un spectacle de danse sur cette chanson, Je marche seule.
4: J'en ai aucune trace, c'est bien dommage. J'avais bien aimé, c'était sur cette chanson-là. Oui, on avait fait une chorégraphie et c'était sympa et vraiment, c'était vraiment un chouette moment. Ouais.
2: Personne n'a filmé?
4: Mais si, quelqu'un a été chargé de filmer, il a pas lancé le truc.
2: Non, on n'est pas d'accord. Bon, pour t'encourager à gagner les 5 points de la question cash, chose promise, chose due, je vais te faire écouter un chanteur exceptionnel qui massacre avec brio la SketchUp.

0: Georges Alain, si tu m'écoutes, sache que je t'aime. Allez, tout de suite, une petite BO de ça. Allez, vas-y, la Ferrari rouge de Magnum. Alors, dans cette série Magnum, absolument magnifique, tu te rappelles qu'il y avait Magnum, mais il avait aussi un majordome qui lui prenait bien la tête tout le temps. Comment il s'appelait ce majordome dans la série Magnum? Avec les chiens, Zeus et Apollon, top chrono, 10 secondes. Comment il s'appelle le majordome?
1: Il a la moustache. Hein.
0: Non, c'est Magnum qui a la moustache. Oui, enfin bon, il a une moustache, mais il a surtout deux chiens. Zeus et Apollon.
2: Zeus, Apollon...
0: Et il s'appelait Higgins.
1: Ah oui, Higgins.
2: Ah oui,
0: Higgins.
2: Ah oui,
0: Higgins, avec son petit costard colonial. Ouais. Bon, pas de points, tu restes en tête avec 6.
1: Tu connaissais Higgins, Magnum? Bah oui, c'est ta génération quand même, Guillaume.
3: Oui, enfin, après, je me souvenais, j'ai connu Magnum, mais bon, je me souvenais plus du tout, pareil, du nom du majordome.
1: Ouais.
3: Zeus, Apollon, il n'y a pas de souci pour les chiens, mais
1: ah oui, le majordome...
0: Ah oui, Zeus, Apollon, ouais, vrai, il leur parlait toujours comme ça.
1: Si on parlait des petits porte-bonheur, toi, t'as une médaille de judo de ton fils qui te porte bonheur.
3: Ben oui.
1: Ah ouais?
3: Ben oui. Ben oui, c'était sa première médaille de judo et j'étais tellement fier que du coup je l'ai mis en porte-bonheur.
1: Oh, ah, trop bah, mignon, en porte-clés.
3: Tu l'as accroché sur mon porte-clés de voiture, bah, ouais. C'est très bien.
1: Bon, donc elle est pas très loin de toi, du coup. Là.
3: Enfin, voilà, c'est ça.
1: Ok.
3: Ah, mais je l'ai toujours au plus près du cœur.
1: Bon, oh, c'est beau ça. Et bon, oui, alors. Les clés de voiture, la voiture. Est-ce que la porte de la voiture est fermée?
3: Oui, j'ai revérifié, c'est bon.
1: Parce que voilà, il est maniaque des... Enfin, il a le petit toc des portes. Alors, si tu déjeunais avec quelqu'un, il est 12h47, toi, t'aimerais déjeuner avec un animateur de télé. De qui s'agit-il?
3: Ah, ah. Ben, je vous laisse deviner, tiens.
1: Allez, ben, donne-moi des indices.
3: Non, moi, le comment... Déjà, celui que j'aimerais bien, c'est Cyril Ferraud.
1: Bah oui, enfin, voilà.
3: Mais oui, parce que Cyril Ferraud, voilà, Fort Boyard, évidemment...
1: Eh ouais, c'est lui qui prend les rênes de Fort Boyard, je crois, le 2
0: Cyril
1: juillet.
0: Cyril Bogos.
1: Cyril Bogos.
3: Le 4 juillet, exactement.
1: Le 4 juillet. Mais alors pourquoi Cyril? Ouais. Qu'est-ce qui te plaît chez ce garçon, au point de vouloir déjeuner?
3: Mais c'est bien parce que déjà, bon, on a le même âge, hein, il a 40 ans aussi,
1: Cyril
3: Ferraud.
1: D'accord.
3: Ça, enfin, 41 maintenant, parce ouais. que lui, il est du mois de mars, si je me trompe pas.
1: Ah oui, non, tu maîtrises quand même.
3: Oui, fan. Voilà, donc voilà, et puis non, même j'aime bien sa sympathie, sa bonne humeur, j'aime bien sa façon d'animer.
1: Bon.
3: Toujours joyeux, très sympa avec les gens. Mmh. J'ai toujours eu des bons retours sur Cyril Ferraud.
1: Bon.
3: En attendant, non, il est super sympa. Il est vraiment très très bien.
1: Bah, on va découvrir le 4 juillet. Il est très attendu hein, dans la présentation. Voilà, Olivier Mine.
3: Exactement, exactement.
1: Quand même marqué le fort longtemps.
3: Moi, Guillaume, ce que ça va donner, j'espère que ça va fonctionner pour eux.
1: Un dernier petit mot. Tu adores Céline Dion et t'as eu la chance de la rencontrer.
3: Oui, exactement.
1: À quelle occasion?
3: Bah, c'était lors d'un tournage d'une ancienne émission qui j'aimerais bien qu'elle revienne aussi un jour, c'est la méthode Coé.
1: Ouais, c'est sur TF1 ça?
3: C'était sur TF1 effectivement, et du coup j'étais dans le public, je participais au public, on ne savait pas du tout en fait, au moment du départ, on partait en bus avec une agence de voyage.
1: Ouais.
3: Et on ne savait pas du tout qui étaient les invités.
1: Ah ouais.
3: Donc on a payé, vous imaginez, on a payé 20 euros de trajet, moi c'est ce que je dis à chaque fois. J'y en a qui paye des centaines d'euros pour aller la voir en concert,
1: bah,
3: qui
1: oui.
3: est de loin, qui la regarde avec les jumelles ou qui la regarde sur les écrans. Moi, j'ai juste payé 20 euros de trajet, je l'avais à 5 mètres devant moi.
1: Sauf que elle chantait pas. C'est pas un concert non plus.
3: Bah, ouais. C'était pas un concert, mais c'était un live. Elle nous a fait une chanson live quand même.
1: D'accord.
3: Pour rien que pour nous.
1: Bon, c'est bien. T'as une chance extraordinaire pour la tutoyer voilà. du regard.
3: Voilà.
1: Aussi ta question cache.
3: Le fait de la voir, c'était bien.
1: La question cache arrive. Elle vaut 5 points. Je t'emmène en Provence. Et je te demande, comment appelle-t-on une maison paysanne typique provençale? Comment appelle-t-on une maison paysanne typique provençale? Voici 10 secondes pour y réfléchir.
3: Pas une chaumière?
1: La chaumière.
3: Je pense à ça,
1: en
3: c'est
1: Provence,
3: le premier nom qui m'est venu.
1: Chaumière. Ah, j'aurais plutôt vu ça en Normandie, dans la chaumière. Non, c'est le fameux mât, le mas, on appelle le mât ou mas provençal. C'est la bâtisse traditionnelle en Provence, espèce de ferme construite en pierre, le mât.
0: Alors, fait 6 pour Stella, 4 pour Guillaume. Le bingo vous départagera. Mais là, tout de suite, on va partir avec une nouveauté. Vous écoutez ici Alex Warren, Fever Dream. A tout de suite, mes petits chéris.

0: Fever Dream et Alex Warren sur ici.
1: Fever Dream.
0: Je voulais faire un peu vite celle-là.
1: Tu l'avais un peu, ouais.
0: Hein?
1: Fever Dream.
0: Voilà.
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1: Ici, nous sommes avec Stella, qui a 6 points. Elle joue avec ici, Île-de-France. Contre Guillaume, qui joue avec ici, Champagne-Ardenne, qui a combien? Combien?
0: Ah, mon candidat, il a 4, bien sûr.
1: C'est bien. Non, mais oui. Non, parce que comme il plane à 20 000, il regarde en l'air. Je sais pas ce qu'il a aujourd'hui, hein.
0: C'est Zébulon.
1: C'est Zébulon, hein. Bipapoum. Alors, Stella, il paraît que tu as rencontré Hassan dans un cours de karaté. Qu'est-ce que ça veut dire? Il t'a mis une patate? Qu'est-ce qui est, pourquoi?
3: Non.
1: Bon,
3: j'assistais à un cours de karaté, puis une personne que je connaissais qui en faisait, puis voilà, on s'est connus comme ça.
1: On s'est connus, on s'est reconnus, on s'est perdu de vue, voilà. Ça fait 40 ans que vous êtes ensemble. Alors, un petit truc vachement sympa, il paraît qu'à l'occasion d'un concert hommage à Duke Ellington à la Madeleine,
3: oui,
1: t'as fait partie du chœur qui chantait.
3: Exactement. Ah oui, c'est un beau souvenir, ça. Très beau souvenir. Elle est magnifique, la Madeleine. C'est bon.
1: T'as chanté dans l'église avec le grand orchestre. C'était, c'est bien.
3: C'était trop bien. C'était vraiment un beau souvenir, une belle expérience.
1: Alors, quand tu étais petite, tu aimais un chanteur que tu appelais Elvis Presley.
3: Oui.
1: Eh oui, c'était plutôt Elvis Presley. Non, on va se dire que c'était quand même, parce que, en même temps.
3: Ah, j'avais 7 ans, écoutez, franchement.
1: Tu parlais anglais comme.
0: Oui, comme moi.
3: Comme une vache espagnole.
1: Elvis Presley, Elvis Presley, ça se ressemble. Voilà. C'est normal que tu l'aies appelé comme ça. Bon.
0: Moi, je disais Michael Japon de Jackson, c'est vrai?
1: Michael Japon?
0: Mais j'arrivais pas à dire Jackson. Donc je disais Michael Japon.
1: Michael Japon.
0: Michael Japon, je disais, voilà. C'est pas forcément fait pour être drôle, c'est quelque chose de vrai, quoi.
1: Ah oui,
0: voilà.
1: D'accord.
0: Ça remonte en bois des souvenirs difficiles.
1: Ah non, mais de toute façon, lui, t'as vu, il a continué, il sait pas toujours parler très bien.
0: J'avais une question pour Céla, je voulais savoir comment allait la patte patrouille. On lui a pas posé la question. Comment vont les copains? Comment vont Ruben? Comment vont James?
1: Ah oui, la patte patrouille.
0: Il n'était pas drôle, ok.
1: Il est content de sa vanne. Ma chérie, pour t'encourager à gagner ce petit bingo, je vais te mettre un morceau d'Adèle que tu adores.

0: Camille de Dieppe. Écoute bien ton bingo. À mon top chrono, tu auras 10 secondes pour me donner un maximum de choses ou d'objets que tu trouves dans un avion. Donc ne me dis pas le commandant de bord et les hôtesses de l'air, ça c'est des gens. Moi je veux les choses ou les objets qu'on peut trouver dans un avion. Allez, top chrono, 10 secondes.
1: Alors, siège, bouteille, aile, escalier, passager...
0: Non, 4. Non, steward, tout ça, c'est des personnes, c'est ce que je t'ai dit au début. Il fallait dire les parachutes, le sac à vomi, le max à oxygène, les couvertures, les oreillers, les toilettes, le train d'atterrissage, le tableau de bord.
1: Il y a des oreillers.
0: Bon, bah tu as 4, c'est déjà pas mal.
2: Bon, dis donc, Guillaume, ça aurait peut-être été une question pour toi. Je rappelle que tu n'as jamais pris l'avion. Alors, peut-être que tu imagines ce qu'il y a dedans.
3: Mais bon, après, ça n'empêche que je connais aussi les objets qu'il y a dans l'avion. Voilà.
0: Bah oui, il a vu des films, il n'est pas...
2: Oui, donc tu aurais fait plus, peut-être. On ne sait pas, on ne saura jamais, finalement. Bon, Guillaume, tu fais quoi cet après-midi?
3: Ah ben, moi je bouge pas, je reste au frais. C'est très bien.
2: T'as bien raison. Avant de te quitter, je rappelle juste, si on peut te rendre service, que tu cherches un emploi dans le téléconseil. N'hésitez pas encore, on parlait autour de vous, il habite à Reims. Vous pouvez nous joindre au 0810 055 056, on vous mettra en relation. Allez, pour ton plaisir, on te fait écouter Benabar.
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3: Le bébé est né,
4: et voilà. On ajoute à l'étage une chambre de chambre. Un petit frère est prévu.
2: Je rappelle, n'oubliez pas les paroles, il chante. Et je sais que tu aimes Benabar. Allez, alors, très clairement, tu n'as pas été en tête de toute l'émission, mais tu peux te rattraper si tu fais plus de 4 points. Si tu me donnes 5 bonnes réponses, il l'emporte, on est bien d'accord, il est là vendredi.
0: Absolument.
2: 5 pour l'éternité, 5 pour la gloire.
3: Ça serait bien.
2: Je te demande de me citer un maximum de choses. On est encore une fois sur des objets, s'il te plaît, que l'on trouve non pas dans un avion, mais, à te faire plaisir, dans une voiture. Top chrono, 10 secondes.
3: Des clés, un volant, un levier de vitesse, une pédale de frein, qu'est-ce que je peux dire, des aiguilles du compteur, qu'est-ce que je peux dire, des sièges, voilà.
2: Bon, bah, ça va suffire, je pense, hein.
0: Ça va suffire.
2: Eh bah, bravo, Guillaume,
0: Bah, bien sûr, il y avait le CRIP, le rétro, les outils, les papiers, le permis, l'assurance, les plaids, mais bon. Écoute, Stella, je suis triste, mais malheureusement, il a marqué plus que toi dans notre bingo. Cette émission est un
5: jeu.
0: Mais oui. Cette émission est très injuste.
5: Félicitations.
0: Allez, Guillaume, on se retrouve.
3: Je veux te dire, par contre, quelque chose pour Stella.
0: Je
3: suis désolé sincèrement pour elle et sans rancune.
0: Allez, Stella,
5: c'est parfait. J'aurai quand même des petits cadeaux.
0: Oui, t'as les places de cinéma. Allez, je vous embrasse tous les deux. Guillaume, à vendredi. Merci à Céline à la Réal, Kinan à la Technique, Maître Coupez au savoir, Marian au standard.
2: Zébulon,
0: à la vanne, on ne sait pas trop de quoi, hein, finalement, voilà.
2: Allez, on ne sait pas.
0: On remercie Georges Alain pour la SketchUp. Je vous embrasse tous très fort. Prenez soin de vous, faites attention à vous, faites attention aux animaux aussi, il fait très chaud. Et on met son pied par terre, pieds nus, pour voir, et vous allez voir comme c'est chaud pour les papates des chiens. Je vous embrasse tous, à demain, mes chéris. Il est 5h, Paris s'éveille, c'était ici, c'était au taquet.
2: Ah, c'était bien surtout.
0: Et alors là maintenant, ça va swinguer, ça va rock'n'roller.
2: Exactement, parce que les petits matins arrivent sur ici avec Johan Rock'n'Roll qui vous accompagne une bonne partie de l'été, le coquin. Hein.
0: Oh yeah.

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0: 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Au menu ce mardi, les bons plans pratiques pour vous permettre de mieux vivre au quotidien. Et puis la musique, évidemment, ici pour vous donner le sourire entre tartines et café. Vanessa Paradis et Supertramp qui seront des nôtres dans pas longtemps. Et puis j'accueille Cyril Ardo-Redon, bonjour.
2: Bonjour Johan, bonjour à tous.
0: C'est à la une de l'actualité ce matin.
2: On revient sur cette canicule qui n'en finit pas. Il fait moins chaud, mais les effets restent bel et bien présents par endroits.
0: Vous avez probablement déjà vu ces pubs, les climatiseurs sans tuyaux. Sur le papier, ça semble alléchant, mais attention, par ici les économies ce matin vous explique comment éviter les mauvaises surprises. 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
0: Ce mardi, le dernier jour du mois de juin, il est 5h. Le journal présenté par Cyril Ardo-Redon. Et une question pour démarrer ce journal. Et vous, comment ça va après plus d'une semaine de très forte chaleur?
2: Il n'y a plus que 5 départements en vigilance orange canicule. Les Alpes de Haute-Provence, le Var, les Alpes-Maritimes et la Corse. Mais quasiment partout en France, nos organismes ont été mis à très rude épreuve. D'autant que par endroits, il fait encore chaud. Plus de 30 degrés par exemple dans le Vaucluse. Peu de différence entre le jour et la nuit. Et à Nous-Caron, les Avignonnais que vous avez rencontrés n'en peuvent plus.
3: Gradiela, par exemple, vit dans un vieil appartement sans clim dans l'intramuros d'Avignon.
4: C'est que la canicule en ce moment, c'est des fois les compliqués à vivre.
3: Moins d'énergie pour faire le ménage ou même pour se faire à manger. Et récemment, cette jeune femme de 22 ans a même eu un coup de chaud chez elle.
4: Ouais, je me suis sentie hyper étourdie, j'ai fait que de vomir, avoir la tête qui tournait, j'arrivais pas à manger. J'étais fatiguée en sachant que l'air il est irrespirable en fait, que ce soit à l'extérieur ou à l'intérieur de chez nous ou même dehors.
3: Et beaucoup accumulent aussi la fatigue à cause des mauvaise nuit, comme Wassim, qui vit sans clim.
5: Pour dormir, c'est pratiquement impossible. Là, ce soir, j'ai galéré à dormir. En fait, transpirer, c'est insupportable. Je suis beaucoup plus fatigué, pardon. Je le ressens fortement. De base, je suis quelqu'un qui est hyperactif. Avec cette chaleur, je vais être vraiment plus mou. Je vais avoir plus de mal à faire les choses. Je vais avoir un peu plus de la flemme.
3: Des températures qui impactent aussi le moral. Alors, pour limiter les effets, Virginie Issontienoka, médecin généraliste à Violès, a quelques conseils.
6: Il faut juste ne pas consommer de l'alcool.

0: L'attentat qui a fait 3 blessés, dont 2 graves, dans un immeuble résidentiel près de la frontière avec la France. Yannick Falt, que sait-on ce matin de cette attaque ?
1: C'est vers 21h que l'explosion retentit dans le hall d'un immeuble. Peu de temps avant, un homme est vu en train de déposer un sac à dos avant de prendre la fuite. Bilan, 3 blessés d'une même famille, l'oligarque Vadim Ermolaev, l'une des plus grosses fortunes d'Ukraine, sa compagne et un enfant de 13 ans. Les deux adultes sont grièvement blessés, l'adolescent plus légèrement. Il s'agit probablement d'un attentat selon les autorités monégasques. Le procureur général de Monaco évoque la présence de boulons et de petites billes de plomb dans l'engin explosif. Côté français, le parquet national antiterroriste ne s'est pas saisi à ce stade, ni n'a été sollicité par la justice monégasque, comme le permet un protocole d'accord. La sous-direction antiterroriste et la DGSI, la Direction Générale de la Sécurité Intérieure, sont en observation. Le suspect, lui, est toujours en fuite et des policiers français sont mobilisés pour tenter de le retrouver et l'arrêter. Des fonctionnaires des Alpes-Maritimes ont également été envoyés sur les lieux de l'explosion pour faire les premières constatations.
0: Explication de Yannick Falt sur ICI à retrouver sur ICI.fr. La loi pour freiner l'ultra fast fashion, définitivement adoptée hier soir après le vote des sénateurs, texte qui instaure une taxe qui pourra aller jusqu'à 20€ par produit d'ici 2030. Ces marques n'auront par ailleurs pas le droit de faire de la publicité. Et puis les petits colis d'une valeur de moins de 150€ importés dans l'Union européenne seront taxés dès demain à hauteur de 3€ par article.
2: Ici 5h04, on passe à la Coupe du monde de foot. Les Bleus qui n'ont désormais plus droit à l'erreur.
0: Match de 16e de finale. En cas de défaite, c'est donc l'élimination. La France affronte la Suède dès 23h. Pour l'instant, les Français ont un parcours parfait. 3 matchs, 3 victoires, 10 buts marqués. Mais attention à l'excès de confiance selon le sélectionneur Didier Deschamps.
3: Je pense que l'équipe de Suède, en rencontrant l'équipe de France, elle a rien à perdre. Nous, il faut comprendre ça avec beaucoup d'humilité et y mettre toute la détermination, la concentration qu'on a pu mettre. Là, il n'y a pas de match de rattrapage. Mais c'est pas pour autant qu'on doit avoir de la fébrilité ou de la retenue. Là, il n'y a pas de joker. On sait. On est venu pour ça aussi. Donc, on y est maintenant. Faut le faire.
0: Le sélectionneur des Bleus, Didier Deschamps, ce match France-Suède qui débutera donc à 23h avec une fin, si tout se passe bien, un peu avant 1h du matin. Bref, ça va faire coucher tard. Alors, allez-vous suivre la rencontre? On vous a posé la question dans les rues d'Auxerre.
4: Je suis invité avant, mais à 23h, où je resterai avec les copains pour garder le match, sinon je ferai ça chez moi, tranquille. Je suis en retraite, hein. Je peux aller jusqu'au bout de ma nuit, moi.
5: Dans mon lit, en train de dormir.
6: C'est trop tard ou c'est parce que le foot...
5: Non, c'est parce que je me lève de bonne heure et je me lève à 5h. Donc, il aurait été à 21h, j'aurais regardé.
7: À 23h, je sais pas. Je pense pas. Déjà, j'aurais pas regardé à 20h. Parce que je suis pas fan. Hein. Moi, j'ai mes collègues à l'hôpital et ils gardent ça.
8: Bon, c'est jamais tard pour un match de l'équipe de France. C'est surtout en Coupe du Monde.
6: Et le lendemain, faut se lever ou pas?
8: Non, c'est les vacances. Maintenant, je viens de finir l'oral là. Du coup, maintenant, je suis en vacances.
0: France-Suède, coup d'envoi dès 23h à suivre à partir de 22h30 sur votre radio ICI, sur ICI.fr et sur notre chaîne YouTube. Et dès la fin de la rencontre, le débrief avec nos spécialistes. En cas de victoire, les Bleus joueront en 8e contre le Paraguay qui s'est imposé cette nuit au tir au but face à l'Allemagne. Le Brésil a lui battu le Japon 2-1. Et puis en ce moment, Pays-Bas contre le Maroc, on est dans le temps additionnel. Un but partout actuellement. La météo après ce message.
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0: 5h06 sur votre radio locale ici, Johan Rock, c'est une belle journée qui nous attend.
2: Un soleil qui domine sur la majeure partie du pays. En matinée, on trouve quand même quelques petites formations nuageuses dans le nord, la côte normande et la pointe bretonne. Partout ailleurs, c'est du grand soleil. On respire enfin sur une grande partie du pays comparé à la semaine dernière. En revanche, la région sud-est, elle, va connaître aujourd'hui de fortes chaleurs. Ce matin, il fait déjà 25 à Montpellier, 26 à Marseille, 24 à Ajaccio et puis sur le reste du pays. On relève en ce début de journée 19 à Bordeaux, 16 à Nantes, 17 à à Paris, 21 à Strasbourg. Quant à cet après-midi, donc, les températures seront caniculaires dans le sud-est, alors que le reste du pays va connaître des températures estivales, enfin quand même légèrement au-dessus des normales saisonnières, 4 à 5 degrés au-dessus, et un mercure qui affichera 30 à Bourges cet après-midi, 33 à Lyon, 20 à Brest.

0: et 26 à Charleville-Mézières. Et chez vous, quel temps fait-il? Vous le savez, ici le matin on fait la météo ensemble. Vous avez sur la page Facebook de votre radio, ici, le nom de votre commune, une température, une photo si le cœur vous en dit. On attend toutes vos températures et vos communes.
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0: À 5h07, ceci est peut-être la toute première chanson de votre journée, celle qui va donner le tempo de ce mardi. Voici Vanessa Paradis, Tandem, sur les ondes d'ici.

0: 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Vous avez fait le bon choix. Il est 5h11.
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0: C'est la belle histoire du jour. Christine est caissière. Ludovic, lui, officie au rayon boulangerie. Tous les deux sont au supermarché Leclerc de Sarlat. C'est là qu'ils se sont rencontrés il y a quelques années. Et à force de se croiser à la machine à café, il est arrivé, comme il arrive à beaucoup de collègues, de tomber amoureux. Et c'est peut-être pour cette raison que Ludo, mercredi dernier, a décidé de faire sa demande en mariage au supermarché, en milieu de journée. Il a pris le micro qui sert à faire les annonces dans le magasin. Et il a dit, Christine, c'est Ludo. Est-ce que tu m'entends? J'ai quelque chose d'important à te dire. Et là, bon, bah, vous imaginez, en milieu de journée, elle est là, Christine, à la caisse, les clients autour qui attendent avec leur caddie. Sur ce, Ludo débarque devant la caisse de Christine, genou à terre, bac dans la main, Christine, gorge nouée, émotion, larmes aux yeux. Je vous passe les détails. Suspense insoutenable. Mm-hmm. Elle a dit oui.
2: Ah,
0: les clients autour ont applaudi. C'était donc au Leclerc de Sarlat, une demande en mariage filmée, relayée sur les réseaux sociaux, qui fait le buzz, comme on dit. On a l'intention de faire un petit mariage. Alors, on a décidé de faire les choses en grand, dit le futur marié. Si je ne peux me permettre, à l'attention du Leclerc de Sarlat, pourrait faire un petit geste commercial, parce que, la vidéo a buzzé.
2: Offrir le traiteur.
0: Ça leur a fait de la publicité. tout le monde

0: on en parle, y compris ici, on leur fait de la pub. Donc faites un petit geste, évidemment, on vous tiendra au courant. En attendant, c'était La Belle Histoire, il est 5h12, et ce mardi, dans le reportage d'ici, on dit au revoir à la canicule.
1: Oui, nous serons en Touraine, où malgré le refroidissement des températures, les dégâts restent présents, notamment sur les routes.
0: Et pour la musique, vous allez être en bonne compagnie. Supertramp arrive dans un instant dans vos oreilles. Pour l'heure, il est 5h12, c'est le moment de faire des économies.
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0: Chaque matin, Valère Coréard nous partage un bon plan pour rebooster notre pouvoir d'achat. Ce mardi, vous nous parlez du rafraîchisseur d'air.
3: Avec les températures que nous avons connues, alors que ce n'est que le début de l'été, j'ai vu passer un bon nombre de publicités sur des climatiseurs sans tuyaux à 80€. Et alors, avec des promesses alléchantes, hein, refroidissez votre chambre en 30 minutes, sans bruit et sans tuyaux. Ça fait un peu rêver, hein, on veut tout ça quand il fait trop chaud. Mais quand on se renseigne un peu, on découvre vite que si un rafraîchisseur d'air peut apporter un peu d'air frais dans une pièce, au mieux, je dis bien, au mieux faire baisser la température, aller de 1, 2, peut-être 3 degrés, c'est tout. On est très loin de pouvoir le comparer à un climatiseur, un vrai. En fait, ça ressemble à une clim. On nous promet que c'est comme une clim, mais c'est faux. Ce n'est pas une clim. On risque donc de dépenser son argent pour rien.
0: Il faut dire qu'entre une clim et un rafraîchisseur d'air, on ne parle pas du tout de la même chose.
3: C'est vrai, un rafraîchisseur d'air n'a pas de système pour pomper la chaleur de la pièce et souffler du froid. Il fonctionne avec un bac dans lequel il faut mettre de l'eau ou des pains de glace et le ruissellement sur le filtre va refroidir un peu l'air soufflé. Donc oui, ça rafraîchit l'air, mais non, ce n'est pas comme une clim sans tuyau. Le média Que Choisir a d'ailleurs testé une vraie clim portable, mais environ 30 minutes pour faire baisser la température d'une pièce de 5 à 10 degrés. Bien sûr, quand la pièce est adaptée à la puissance de la clim, espérez maximum 2 degrés pour le rafraîchisseur d'air. Donc, c'est moins cher à l'achat, moins cher en énergie, mais c'est pas le même appareil. Vous en avez un? Vous avez testé ou vous avez d'autres pistes pour lutter contre la chaleur l'été? Vous connaissez mon mail. parici.les.economies@radiofrance.com.
0: Merci Valère Coréard. Et demain, à quelques jours des départs en vacances des juilletistes, vous nous direz comment économiser lorsqu'on prend l'autoroute. Ici, tous les matins, on prend soin de votre budget. 5h14, bon réveil.
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0: Et c'est dans l'info d'ici, ce mardi, la canicule qui est derrière nous à présent quasiment partout en France.
1: Plus que 5 départements en vigilance orange canicule ce matin dans le sud-est du pays. Les Alpes de Haute-Provence, le Var, les Alpes-Maritimes et la Corse. Les températures sont redevenues bien plus clémentes, mais les dégâts sont parfois encore bien là. En Indre-et-Loire, une cinquantaine de routes fermées ou ralenties car la chaleur a fait fondre le bitume. Tristan Barraud, dans cette commune de 300 habitants au sud de Tours, un pont est fermé, jugé désormais trop dangereux par les autorités.
5: Pont fragilisé pour cause de canicule. Derrière ce panneau, de gros plots barrent la route.
6: Quand on s'approche un peu plus loin, on s'aperçoit qu'effectivement, il y a une dilatation.
5: Miguel Clément, le maire des Essurandres, s'approche des fissures.
6: C'est depuis les grosses chaleurs, pendant la période canicule, où en fait, il a été constaté ces trous qui ressortent du coup la nuit, mais la journée, on le voit absolument pas.
5: C'est une photo d'un automobiliste qui a alerté le maire et les services du département d'Indre-et-Loire.
6: Ils ont dit qu'effectivement, on ne pouvait pas continuer à laisser le pont ouvert, puisque ça pouvait engendrer des risques. C'est quand même un danger pour les automobilistes, les motards. C'est vrai que ce pont est quand même relativement passager.
5: Ça demande à Serge, au volant de son car scolaire, de faire un détour en ce moment.
7: En moyenne, sur le trajet, ça fait des kilomètres, une dizaine de kilomètres en plus, quoi. On arrive un petit peu plus tard, mais bon. C'est la maternelle, et donc, bon, on est en fin d'année scolaire, donc ça va.
5: Le maire régulièrement interpellé à ce sujet.
6: Ah ouais, ça vous fait un sacré détour.
5: Jocelyne se demande si elle peut le traverser à vélo, ce pont. Réponse, non.
8: Il y a une grave, c'est pour aller faire du sport.
6: Ça a un impact pour beaucoup de gens, notamment vous. C'est quand même un peu décevant.
8: Ah oui.
5: Jocelyne se dit rassurée de l'expertise qui aura lieu aujourd'hui sur le pont.
1: Reportage ici Touraine de Tristan Barraud et la mairie espère réparer le pont avant.

0: Bon, ce week-end avant des festivités locales.
1: Ce soir, à la télévision, on parle de votre santé en cette période estivale. Quels sont les bons réflexes à adopter? C'est à venir dans les coulisses télé, juste après Supertramp. Ici, il est 5h17. Bon réveil.

0: bien démarré la journée à 5h20 ce mardi. Vous êtes ici et c'est tant mieux. Et c'est un 30 juin qu'ils sont nés. Le nageur américain Michael Phelps, champion du monde, multimédaillé d'or aux Jeux Olympiques. Il devrait avoir suffisamment de souffle aujourd'hui pour venir à bout de ses 41 bougies ce mardi. Autre sportif américain dont c'est l'anniversaire. 60 ans aujourd'hui pour Mike Tyson, le garçon dynamite, comme on le surnommait à ses débuts. Il aura marqué les esprits aussi bien par sa présence sur le ring que dans les allées des tribunaux. Et puis, c'est un 30 juin que nous quittait Simone Veil, à qui l'on doit la loi sur l'interruption volontaire de grossesse. C'était en 75. Elle était alors ministre de la Santé. Et puis, un 30 juin également, le chanteur facétieux Bobby Lapointe tirait sa révérence à l'âge de 50 ans seulement.
1: Au pays d'Agdaragon, il y avait une fille qui aimait le
0: gâteau. Et puis évidemment, on vous souhaite un bon anniversaire si vous êtes né à cette date. On vous souhaite de profiter au maximum de cette journée, mardi 30 juin.
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0: 5h21, chaque jour à cette heure-ci, on passe de l'autre côté de l'écran dans les coulisses télé avec vous, Patrice Gascoin. Après 10 jours de canicule, vous avez choisi aujourd'hui de nous parler d'un magazine qui nous apprend les bons réflexes santé de l'été.
4: Alors c'est pas pour être rabat-joie, mais qui dit été dit nouveaux ennemis dont il faut se prémunir. Et on entretient avec le premier de ces ennemis un rapport parfois un petit peu ambigu.
5: Le premier des dangers, c'est le soleil. Ces rayons ultraviolets sont responsables de nos brûlures et des cancers cutanés.
6: Plus la peau est claire, plus les yeux sont clairs, plus on a tendance à prendre des coups de soleil, plus le risque d'avoir un cancer de la peau augmente.
4: Voilà pour vous mettre un petit rappel dans le coin de la tête afin de bien vous protéger du soleil. C'est le but de cette soirée proposée par le magazine de Marina Carrère d'Encausse sur France 5, Enquête de Santé, avec notamment un premier documentaire dès 21h05 intitulé « Un été en toute sécurité » parce qu'on sait qu'il suffit d'un pépin de santé pour gâcher les vacances, coup de soleil, bon, on l'a entendu, mais aussi piqûres d'insectes, intoxication alimentaire. L'été n'est pas sans risque. Le documentaire va nous donner les clés pour profiter pleinement de cette saison et de vos vacances dans nos belles régions de France. Par exemple, si l'on reprend la problématique de la protection solaire, la professeure Laurence Coiffard est enseignante chercheuse en cosmétologie à l'Université de Nantes. Elle teste la fiabilité des produits de protection solaire disponibles sur le marché. Écoutez ses conseils pour choisir une crème solaire.
7: D'abord, choisir du 50+, parce que en dessous, c'est plus ou moins gadget. Une crème et pas d'autre forme, bien sûr, pas d'huile, pas de spray, parce que c'est tellement fluide que 1, 2, 3 pchites paraissent suffire. Pas de parfum, puisque les parfums sont dans leur grande majorité photosensibilisants, enfin... Donc l'idéal est qu'on ait la crème la plus neutre possible.
8: Quant à la quantité à utiliser, elle est bien supérieure à ce que l'on pense. À chaque application, ce sont 7 cuillères à café qui sont nécessaires pour nous protéger de la tête aux pieds.
7: Si on en met moins que cette quantité-là, eh bien en fait, l'indice sur la peau va être inférieur à l'indice affiché, ce qui fait qu'un homme d'1m80-80 kg qui fait une journée de plage, eh bien pour l'ensemble du corps, devrait utiliser un tube entier de 30 ml.
4: Voilà, pour passer un bel été en toute sécurité, ne manquez pas ce soir sur France 5 cette enquête, les bons réflexes de l'été, et l'autre bon réflexe étant d'écouter les coulisses télé. Bah oui, ici, même heure, même endroit.
0: À demain, Patrice Gascoin. À l'heure où vous êtes peut-être en train de petit déjeuner, est-ce que vous savez pour quelle raison on emploie l'expression mettre la table?
9: Oula, c'est une bonne question.
0: Stéphane Bern a la réponse à cette question. Dans un instant, on remonte le temps avec lui. Voici Pascal Obispo et Francis Cabrel.

0: le mardi, dernier jour du mois de juin, vous écoutez ici. Bon début de journée, 5h25, il est le temps de retrouver Stéphane Bern qui tous les jours a l'habitude de remonter le temps. Et aujourd'hui, Stéphane, vous nous parlez de l'époque où dîner commençait toujours par un petit peu de bricolage.
1: Va mettre la table. Aujourd'hui, c'est une corvée légère. Au Moyen-Âge, c'était presque un chantier. Genre permis de construire et casque obligatoire. Prenons une grande salle, un soir d'hiver, quelque part dans le royaume de France. Des bancs, un feu, des gens, mais pas de table, rien. Juste de l'espace vide. Cambriolage ? Non, une déco épurée, on va dire. Et puis quelqu'un donne l'ordre.
2: Pour le départ, attention !
1: Deux serviteurs arrivent avec des tréteaux, tel un dimanche de brocante. Ils les déplient, les calent tant bien que mal sur le sol irrégulier. Un troisième apporte une lourde planche, on la pose dessus. Évidemment, ça penche, alors on ajuste. Ça repenche de l'autre côté, bah on recommence. La table, littéralement, se fabrique sous vos yeux, dans un mélange de précision et de système D. Un vrai tuto bricolage, sans YouTube, mais avec beaucoup d'optimisme. Ce n'est qu'une fois ce montage terminé que le repas peut commencer.
3: Ah, les rôles, les rôtis, les saucisses, où sont les fèves, les pâtés de serre?
1: On étend la nappe, on dispose le pain, les écuelles, et enfin, on mange. En croisant les doigts pour que ça ne s'effondre pas au moment du potage.
3: À table, oui, ta souplette, ta bonne souplette.
1: Car au Moyen-Âge, la table n'est pas un meuble. C'est une installation temporaire, une fabrication en CDD. On la met pour manger, puis on la retire. La même pièce peut ensuite servir à dormir, travailler, recevoir. Digne d'un studio parisien. Mettre la table, à l'époque, n'est donc pas une expression. C'est une opération, presque une mission commando. Le français du XVIe siècle en garde la trace. On met la nappe, on dresse littéralement la table. Comme quoi, dans notre quotidien, certains gestes ont disparu, mais les mots, eux, continuent de faire comme si de rien n'était. Allez, c'est fini. Maintenant, on débarrasse.
0: À demain, Stéphane Bern. Ce mardi, on vous attend sur l'antenne d'ici. Venez nous dire, tiens, si ce soir vous serez de ceux qui seront devant leur poste de télé pour soutenir les Bleus. 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
4: qui aura lieu
0: le 12 août prochain.
4: Absolument.
0: En toute sécurité. 0810 055 056 pour l'heure, il est 5h30. L'info en France et dans le reste du monde, c'est le 90 secondes avec vous, Cyril Ardo-Redon.
5: Après la canicule, 30 000 climatiseurs commandés par le gouvernement arriveront en fin de semaine ou en début de semaine prochaine dans les hôpitaux. C'est ce qu'a dit le Premier ministre Sébastien Lecornu. De son côté, le collectif Les Morts de la Rue alerte. Il y a plus d'une dizaine de sans-abri la semaine dernière qui sont décédés en raison de la chaleur, notamment en Île-de-France et dans les pays de la Loire. Un couple de trentenaires placé en garde à vue à Beuvrage, près de Valenciennes dans le Nord, après le décès de leur jumelle de 15 mois de déshydratation. Les quatre autres enfants du couple, âgés de 3 à 6 ans, ont été hospitalisés, eux aussi déshydratés. Les parents n'étaient pas connus de la justice. Et 18 000 foyers privés d'électricité, selon le bilan d'Enedis hier soir. Dans le détail, plus de 11 000 dans le Nord et l'Aisne suite aux orages. Près de 7 000 en Île-de-France après les fortes chaleurs. Trois personnes d'une même famille blessées à Monaco hier soir dans un probable attentat explosif. Deux adultes grièvement blessés, un adolescent plus légèrement. L'une des victimes est l'une des plus grandes fortunes ukrainiennes. L'auteur est en fuite. Des secours français sont mobilisés. Le collectif La Voie est libre contre l'autoroute A69 entre Toulouse et Castres annonce saisir la Commission européenne. Hier, le Conseil d'État a validé définitivement ce chantier controversé qui doit s'achever en octobre. Et puis place au 16e de finale de la Coupe du Monde pour les Bleus. France-Suède dès 23h, match à suivre à partir de 22h30 sur ici et ici.fr. En cas de victoire, la France rencontrera le Paraguay en 8e de finale.
0: Vous écoutez ici, ce mardi, il est 5h32, vous en parliez il y a un instant, Cyril. Les choses sérieuses commencent pour les Bleus aujourd'hui à la Coupe du Monde.
5: Les 16e de finale, autrement dit le premier match à élimination directe, c'est ce soir dès 23h face à la Suède. Rencontre disputée dans le New Jersey, près de New York. Des milliers de supporters français sont attendus sur place.

0: MMC, Nicolas Perroni, ils ne seront pas seuls à donner de la voix car les Américains sont devenus totalement fans de l'équipe de France.
1: Lorsque l'on croise un maillot bleu dans un stade, la réponse est quasiment toujours la même.
2: I'm not French.
3: You're American?
2: I'm American, yeah.
1: Michael, par exemple, qui vient du Michigan.
2: Et j'aime beaucoup la France.
1: Un Bob, vive la France, sur la tête.
2: Why do I choose French team?
4: J'aime les Français, le pays, le foot, c'est le meilleur au monde.
1: Comme si les Bleus avaient déjà conquis l'Amérique.
2: I like the US team.
4: J'aime l'équipe des États-Unis, mais je dois l'avouer, je préfère la France. Zidane, c'est pour l'éternité, mon ami.
1: Alex et son ami qui ont fait le voyage depuis l'Utah ont eux d'autres noms floqués sur leur maillot.
5: I love Mbappé, Dembélé, the goats.
6: Allez les bleus.
1: Ils expliquent que leur origine centrafricaine les rapproche des bleus. Même argument pour Jimmy.
7: Je supporte la France parce que je suis originaire du Liban. On veut une revanche contre l'Argentine. Je veux une finale contre Messi et le battre de la même manière qu'il nous a battus.
1: Un engouement pour la marque équipe de France. Logique ici pour Cyril, lui est français, mais expatrié depuis 20 ans sur la côte Est.
8: Les Américains, ils aiment consommer et ils aiment gagner. Donc l'équipe de France, c'est la meilleure équipe de foot, donc ils veulent acheter des maillots. Je ne suis pas surpris.
1: Ce soir, le stade sera donc encore très majoritairement bleu face à la Suède.
0: C'est le reportage de Nicolas Perronnet sur votre radio ici. Le coup d'envoi de ce France-Suède, c'est à 23h. Match à suivre à partir de 22h30 sur votre radio ici, ici.fr et sur notre chaîne YouTube. Après match, suite à la rencontre pour débriefer ce qu'on espère être une victoire des Bleus. Et justement, en cas de victoire, les Bleus joueront en 8e contre le Paraguay qui s'est imposé cette nuit au tir au but face à l'Allemagne. Le Brésil a lui battu le Japon 2-1. Et puis en ce moment, Pays-Bas contre Maroc, on est dans les prolongations. Toujours un but partout. On jette un coup d'œil, Johan Rock, sur notre météo et c'est du soleil aujourd'hui.
9: Oui, le programme soleil pour tout le monde ou presque, quelques petits cumulus sur les côtes normandes, la pointe bretonne et puis des températures agréables sur la grande majorité du pays. Et puis quand même, dans le sud-est, des fortes chaleurs. On relève pour l'instant ce matin 19 à Bordeaux, 16 à Nantes, 21 à Strasbourg. En revanche, je vous le disais, il fait chaud déjà en bord méditerranéen en milieu de matinée. On relèvera 25 à Montpellier, 26 à Marseille, 24 à Ajaccio. Sur une tendance qui va s'accentuer évidemment cet après-midi avec de fortes chaleurs, donc en bord méditerranée 35 à Perpignan, Montélimar 36 à Montpellier, la maximale. Et puis sur le reste du pays, en revanche, les températures seront estivales, un petit peu au-dessus des normales saisonnières, mais tolérables, rien à voir avec les canicules, la canicule qu'on a connue la semaine dernière. 33 à Lyon, 26 à Rennes, 20 à Cherbourg. Et chez vous, comment ça se passe? Vous nous postez vos petits messages, comme vous avez l'habitude de le faire, sur la page Facebook d'ici, comme l'a fait Virginie dans le Puy-de-Dôme. Elle boit son café avant de partir travailler, nous écrit-elle. Elle a relevé 17 degrés chez elle. Le ciel est dégagé. Pascal, lui, vit à Toulouse. Son thermomètre numérique affiche 18 degrés 2. C'est précis, Pascal. Et puis enfin, 13 degrés ce matin à Lille chez Mathieu. Tous les matins, ici, on fait la météo ensemble.
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9: À 5h35, il est présent lui aussi dans la playlist de votre début de journée. Michel Jonas, joueur de blues.

0: réveillés. Soyez les bienvenus à l'écoute de votre radio ici, il est 5h38.
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0: On vous souhaite en pleine forme en ce dernier jour du mois de juin. Ici, vous le savez, on traque le matin les arnaques au quotidien. Et dans C'est pas vrai, ce mardi, il sera question de la carte grise.
2: Oui, avec cette alerte de Audrazo, attention, on n'envoie pas sa carte grise
0: mais
2: à n'importe
0: regarde,
2: qui.
0: Mais oui, ne me regardez pas
2: mais
0: comme
2: je sais
0: ça,
2: que vous l'avez fait.
0: Mais je ne fais pas. Ma carte grise, c'est sacré, évidemment, que je la donne à, pas à n'importe qui. Tiens, pour commencer la journée, on va écouter un peu de musique, et pas n'importe laquelle. Santa, elle va se recommencer elle-même dans un instant et dans vos oreilles. Pour l'heure, c'est une tradition. Ici, on vous accueille sur l'antenne de votre radio locale. Bonjour Jean-Paul.
3: Bonjour Jean-Paul.
4: Bonjour Johan. Bonjour Johan.
0: Et Cyril, qui est à mes côtés pour vous informer tout au long de la journée. Vous nous appelez des Pyrénées ou quelle commune?
4: Je suis à Saint-Gély-des-Fontaines.
0: Bon, côté météo, ça donne quoi en ce moment?
4: Ah bah écoutez, il fait très très beau. On va vraiment pas se plaindre. Hein. Hier, on a eu des menaces d'orage, mais bon, on n'en a pas eu. Et aujourd'hui, il fait encore très beau, il fait très doux. Écoutez, je suis dehors, là, je vous écoute avec les hirondelles, vous voyez.
0: Oui, je les entends.
2: Ah oui, on les entend.
0: Bah oui, dis donc, vous êtes bien accompagné. Une belle coloc. Est-ce que ce soir, à 23h, heure française, vous serez devant votre poste de télé pour supporter les Bleus?
4: Ce soir, bien sûr. Ah bah oui, les Bleus, on est obligés. Hein.
2: Vous avez un pronostic, Jean-Paul?
4: Comment?
2: Vous avez un pronostic, Jean-Paul?
4: Allez, moi je vais dire 3-1.
2: 3-1, combien vous dites, Johan?
0: Moi je dis la même chose, hein, je vois ça de très loin. 3-1, tiens, Jean-Paul, on verra, on débriefera demain et puis on débriefera surtout après le match ce soir sur l'antenne d'ici. En attendant, on va vous envoyer le pack été que vous offre votre radio locale. 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
4: Eh bien, écoutez, je vous remercie beaucoup. Je vous souhaite une bonne journée, une bonne continuation. Et puis, bon, profitons un peu du beau temps, là.
0: Eh ben, on va profiter jour après jour. Merci, Jean-Paul. Ça se passe comme ça tous les matins. Ici, il est 5h41.
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0: Aujourd'hui, c'est pas vrai, comme tous les jours, votre rendez-vous anti-arnaque avec Audrazo. Ce matin, Aude, on n'envoie pas de copie de sa carte grise à n'importe qui.
8: Oui, je vous dis souvent, attention, prenez vos précautions quand vous devez fournir une copie de carte d'identité pour louer un appartement, par exemple, ou une voiture. Eh bien, la carte grise, c'est pareil. Et là, je m'adresse tout particulièrement à ceux qui vendent leur voiture sur Internet, sur Le Bon Coin ou toute autre plateforme. Un acheteur vous contacte, il est intéressé, il engage la discussion et puis il vous demande une copie de la carte grise du véhicule pour, dit-il, s'assurer que l'annonce est crédible, pour vérifier l'historique de la voiture, ça paraît normal. Généralement, il vous presse un peu en vous disant qu'il peut acheter rapidement et au prix que vous voulez.

0: qu'est-ce qu'il se passe une fois qu'on a envoyé sa carte grise ?
1: Eh bien l'acheteur, soudainement, ne répond plus. Mais il va utiliser votre carte grise pour piéger d'autres personnes. Il pique les photos de votre voiture, il fait sa propre annonce, il casse le prix. Et quand les acheteurs le contactent, il dégaine votre carte grise pour faire sérieux. Deuxième étape, il demande un acompte, il encaisse l'argent et pouf, il disparaît. N'envoyez jamais votre carte grise à un inconnu sur Internet. Attendez au moins de l'avoir rencontré, masquez un maximum d'informations dessus. Et puis pensez-y, l'escroc peut se servir de ce document pour créer un double de votre plaque d'immatriculation pour échapper au PV par exemple. Même chose d'ailleurs si vous postez des photos de votre voiture sur Le Bon Coin ou un peu par hasard sur vos réseaux sociaux parmi vos photos de vacances. Masquez toujours la plaque d'immatriculation, c'est plus sûr.
0: C'est bien noté Aude, et pour retrouver tous les liens utiles de cette chronique, c'est pas vrai, rendez-vous sur le site de la radio ici.fr à la page arnaque. Si vous avez la chance d'en prendre cette année, qu'est-ce que vous allez faire de vos vacances d'été? Je vous pose la question parce que on va vous parler des chantiers pour restaurer un monument près de chez vous. C'est à la une de la presse et c'est dans un instant, juste après Santa. Pour début de journée, il est 5h43.

0: C'est toujours un plaisir de vous savoir à l'écoute de votre radio locale. À 5h46, tous les matins, on s'intéresse à notre planète. Dans le monde merveilleux du vivant, ce mardi, on remonte le temps avec vous, Benoît Prospero, et on va aller saluer les dinosaures.
1: Non, j'essaye de faire le cri du dinosaure, mais ça marche pas du tout. D'autant qu'on n'est pas sûr, en plus, à 100% quel était le cri des dinosaures. Bref, bonjour à toutes et tous. Aujourd'hui, dans le monde merveilleux du vivant, trois choses à savoir sur le Vélociraptor. Au menu, vitesse, griffe et vision. Simplement, est-ce que vous voyez à quoi ça ressemble un Vélociraptor ? On refait un petit peu sa carte d'identité. 2 mètres de long, queue comprise, pour seulement 70 cm de haut. Animal bipède, qui se déplaçait donc sur ses membres postérieurs. Tête relativement allongée et plate, environ 23 cm. Un long museau étroit et des mâchoires qui portaient environ 80 petites dents acérées, largement espacées et dentelées. Et donc, première chose à savoir, ce qui distingue le Vélociraptor, eh bien c'est sa vitesse. Ses membres postérieurs allongés lui permettaient de courir jusqu'à 40 km/h, ce qui est plus rapide que la moyenne humaine et même que la moyenne d'un sprinteur de haut niveau comme Usain Bolt lors d'un 100 mètres.
0: Et d'ailleurs, c'est de là que vient son nom.
1: Eh bien exactement. Son nom vient des mots latins velox, rapide, et raptor, voleur, en référence à son agilité pour attraper ses proies. Et à ce propos, deuxième chose à savoir sur le Vélociraptor, il avait 3 griffes, dont la grande griffe du second doigt, 7 cm de long, était recourbée et mobile. Et pourquoi je vous parle de ça ? Parce que cette morphologie lui permettait, de la même manière que les rapaces, d'empêcher ses victimes de s'échapper, ce qui l'a rendu célèbre. Et puis, il avait une autre qualité. Vous savez ce que c'est ?
0: Non, je sais pas. Benoît, vous parlez de rapace, peut-être sa vue ?
1: Nom d'une marmotte en bikini, vous avez totalement raison. Plus exactement, le cerveau du Vélociraptor était relativement imposant proportionnellement à sa taille. Et donc, cette morphologie de son crâne avec des orbites qui s'ouvrent vers l'avant laisse penser, et c'est la troisième chose à savoir, que le Vélociraptor disposait d'une vision tridimensionnelle, ce qui est assez rare pour le souligner, et faisait surtout de lui un prédateur capable d'attaquer une proie avec précision. Le monde vivant est merveilleux. Et aujourd'hui, pour toutes ces infos, on remercie le formidable Ronan Alain, paléontologue au Muséum National d'Histoire Naturelle. Plus d'infos sur mnhn.fr.
0: C'est le meilleur ami des Vélociraptors. C'était Benoît Prospero. Vous retrouvez sur le site ici.fr avec toute la collection du monde merveilleux du vivant.
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0: À 6h10, à la une de la presse ce mardi, une idée de vacances originale à découvrir dans Mission Patrimoine.
3: Le magazine qui consacre un dossier aux chantiers bénévoles qui ont pour objectif de réhabiliter les monuments du pays.
0: Avec nous pour en parler, le rédacteur en chef du magazine. Bonjour Nicolas Aguirre.
4: Bonjour Johan.
0: En lisant l'article, on apprend qu'on peut participer à la restauration, la réhabilitation de monuments en France. De quel type de monuments s'agit-il d'ailleurs ?
4: C'est vraiment très très large. Il y a tout type de monuments, à la fois du monument, on va dire, entre guillemets, qui fait rêver. Il y a des chantiers à Versailles. Mais c'est aussi du petit patrimoine, le patrimoine vernaculaire. Et ça peut être un lavoir comme un château.
0: De quelle manière se déroulent-ils ces chantiers et qu'est-ce qu'on y fait concrètement ?
4: Alors concrètement, en fait, nous, dans Mission Patrimoine, on a consacré un grand article à l'association Rempart, l'Union Rempart, qui est vraiment partenaire indispensable de tous ces chantiers en France et qui va vous permettre de découvrir ce qui se passe à côté de chez vous, parce que ça se passe forcément, il y aura forcément un chantier à côté de chez vous, et aussi de postuler dans ces chantiers.
0: C'est ouvert à tout le monde quand même.
4: Mais oui. On va s'adapter à votre profil, à vos compétences.
0: Alors c'est-à-dire moi, par exemple, Nicolas, je ne sais rien faire. Qu'est-ce que je pourrais faire?
4: Je suis sûr que vous savez faire des choses, Johan. Sur un chantier, il y a besoin de toutes les bonnes volontés et il y aura surtout des formateurs qui, sur ce chantier, vont un petit peu vous évaluer, le mot est fort, hein, mais regardez si on va vous confier un travail peut-être manuel à l'extérieur ou peut-être en intérieur de repeindre ou de tailler des pierres. Enfin voilà, vraiment, sur place, l'encadrement va vous aiguiller et non seulement il va vous aiguiller, mais ensuite il va vous apprendre. Et je suis sûr que même vous, Johan, vous découvrez découvririez des compétences qui vous surprendraient.
0: Comment on postule et comment on est sélectionné? Parce que j'imagine que des places, il y en a, mais pas non plus à foison.
4: Bah, il y en a. Faut pas s'inquiéter. Si vous cherchez un chantier cet été, dans une région en particulier, vous trouverez quelque chose. Alors, vraiment, la meilleure façon, c'est de se rendre sur le site de Rempart, de l'Union Rempart. Donc, c'est rempart.com. Par région, vous allez découvrir tous les chantiers qui sont proposés. Il y a des explications et un contact pour postuler.
0: Donc je peux émettre une option, par exemple, vous parliez tout à l'heure de Versailles.
4: Les amis du potager du roi vous attendent. Grosso modo, il y a un prix évidemment à ça, puisqu'on s'inscrit, on est bénévole, mais on va être aussi logé et nourri. On va dire que en moyenne, on est autour de 200 euros pour une douzaine de jours, ce qui est quand même très très raisonnable. C'est vraiment une découverte et c'est ce que nous avons trouvé formidable dans le magazine, c'est que c'est un travail d'équipe. Et c'est vraiment le mot équipe est super important.
0: Tout savoir sur les chantiers bénévoles, le dossier est à retrouver dans le Mission Patrimoine de cet été. Merci Nicolas Aguirre d'avoir été des nôtres et belle journée.
4: Merci beaucoup.
0: Que diriez-vous de faire une petite détox en ce début d'été? Oubliez smartphone, réseaux sociaux, tablettes, fini les applis, c'est peut-être ça la nouvelle tendance. On en parle avec Muriel Jordan, le temps d'écouter Hanson, Bop, sur votre radio locale, ici, 5h52.

0: Merci, bientôt il sera 6h avant vos infos locales. On va se mettre à la page avec vous, Muriel Jordan, qui décryptait tous les jours les tendances du moment. Et ce mardi, Muriel, on se penche sur notre capacité ou non à déconnecter du portable en vacances.
1: Oui, la détox numérique, c'est un truc dont vous allez forcément entendre parler. La période des grandes vacances d'été étant propice à ça. Se libérer l'esprit, même pour un court week-end, pas si simple. Surtout si votre cerveau ressemble à ça. En France, près de 3 salariés sur 4 continuent de consulter leurs mails et de répondre à leurs appels téléphoniques en vacances. Même avec des tongs, on reste tendu comme un string. C'est dur de se déconnecter, hein, mesdames?
2: Ah, on se force. Moi, je me force à me déconnecter. De tout, du portable, du travail, de tout décrocher.
1: Ok, alors dans la rue, je suis allée vous demander votre durée idéale de vacances.
2: Pour vraiment déconnecter, j'irais quand même déjà une semaine.
3: 7 jours.
4: Moins d'une semaine, on n'a pas le temps de déconnecter.
5: Minimum une semaine pour commencer à déconnecter.
6: Oui, grand minimum une semaine.
7: Idéalement, 6 mois.
8: 6 mois dans l'idéal pour vraiment pouvoir se reposer.
1: 6 mois, bah ouais, ça me semble une bonne durée. Mais ça ne s'appelle plus des vacances, hein, mais un congé sans solde.
0: Et justement, Muriel, sur cette durée idéale pour décompresser, les avis divergent.
1: Ouais, et d'ailleurs, je dois mener ma petite enquête. J'appelle Lisa Le Tessier, psychologue en thérapie cognitive et comportementale. Je lui demande quelle est la durée de congé idéale pour vraiment se reposer.
9: Alors, pour moi, la durée idéale pour vraiment déconnecter en vacances est de 10 jours. Pourquoi 10 jours? Parce que tout simplement, on va déjà mettre environ 3-4 jours pour pouvoir passer du mode du cortex préfrontal au mode du cerveau par défaut. Et ce petit spleen de 3-4 jours est dû en fait à ce changement de mode de votre cerveau. On peut constater qu'au bout de 3-4 jours, on a souvent un coup de spleen, on a un gros coup de fatigue.
1: Un coup de pompe, un bouton de fièvre, un mari qu'on supporte plus et qu'on a envie de... Oh, c'est pas parce qu'il porte un Marcel ou un slip de bain trop petit hein, qu'on s'engueule. Non, vous vous engueulez à cause de votre cerveau qui supporte mal de sortir tout à coup du mode travail. C'est pas votre faute, bon sang, c'est physiologique. Qu'est-ce qu'on doit faire alors?
9: Je préconise ce qu'on appelle un sas de décélération progressive, c'est-à-dire ne pas enchaîner à fond les ballons jusqu'à la dernière heure avant le départ, mais les 2 jours qui précèdent votre départ en vacances, ou en tout cas le moment des vacances, de simplement ralentir petit à petit, parce que sinon, votre cerveau va passer de 100% à 20% d'un coup, et ça, il aime pas beaucoup, quitte à prendre 2 jours supplémentaires de... on va dire fausses vacances, où on va poser 2 jours de plus.
1: Eh, vous savez ce qu'il vous reste à faire, hein? Allez hop, on appelle le patron pour poser 2 jours de plus. Pas sûr que ça passe. Vous me raconterez.
0: Ici.fr pour retrouver toute la collection des ces tendances. Et à demain, Muriel Jordan. C'était un plaisir de commencer cette journée avec vous. 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
0: Cyril, rendez-vous tout à l'heure 6h30 pour le 90 secondes. En attendant, on vous laisse en compagnie de toute l'équipe d'ici matin à vos côtés. Excellente journée.
11: Merci Johan et merci à toute l'équipe d'ici Azure déjà là, au taquet, au réveil. C'est Marie-Chantal qui va vous accueillir dans les prochaines minutes. Alix qui réalise cette émission. Bonjour Mélodie Vialet.
12: Bonjour Richard, bonjour à tous.
11: En forme de bon matin?
12: En forme. Et vous?
11: Bah, tout va bien, pas assez dormi. Bah, c'est le rôle quand on est en matinale.
12: Continue hein. À faire chaud la nuit.
11: Effectivement. Et le petit plaisir le matin, c'est quand on vient là sur la promenade des Anglais, il y a tous les fêtards finalement. On se dit, est-ce qu'on a fait le bon choix? Bon, le principal, c'est qu'on est ravis de vous accompagner le bon
12: mais
11: matin.
12: Mais nous, on peut dormir quand tout le monde va au travail.
11: Et quand il fait 35 degrés.
12: Oui, voilà, c'est
11: allez,
12: ça.
11: On est là en tout cas et ravis de l'être.
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11: Vous êtes les bienvenus, vous écoutez ici Azure en ce mardi 30 juin. Et toute l'actualité, c'est avec vous, Mélodie Vialet.
12: L'angoisse et le choc en plein cœur de la principauté. Une violente explosion à Monaco hier soir, un peu avant 21h en plein centre-ville. Un engin explosif déposé devant l'entrée d'un immeuble situé rue du Révérend Louis Frôla, juste à côté de la place des Moulins, a fait 3 blessés, dont 2 grièvement. Caroline Saglione, ce matin, la thèse d'un assassinat visant les victimes d'origine ukrainienne est privilégiée.
14: Jamais un tel événement ne s'était produit.
12: aujourd'hui à Monaco, a indiqué hier soir le ministre d'État. Christophe Mirmand a précisé que cette importante déflagration a fait 3 victimes, un couple âgé d'une 50aine d'années et un adolescent de 13 ans grièvement blessé. Ils ont été transportés vers les hôpitaux Pasteur et Lanval à Nice. Des victimes, selon des sources proches du dossier, d'origine ukrainienne, dont l'oligarque Vadim Ermolaev, résidente à Monaco. C'est la personnalité de ce dernier, le fait que les 3 victimes étaient les seuls habitants de cet immeuble au moment des faits, qui laisse penser que cette explosion les visait. Les caméras de vidéosurveillance ont permis de filmer un homme en train de déposer un sac ou un colis dans le hall avant l'arrivée du couple. Il contenait un engin explosif. C'est à pied que l'homme est reparti en direction de Beausoleil. Une importante chasse à l'homme a été déclenchée. Une collaboration policière avec la France a été mise en place. Police judiciaire et gendarmes quadrillent le département des Alpes-Maritimes. Le parquet de Nice a été saisi. Et dans ce contexte, les autorités monégasques ont renforcé les mesures de sécurité dans une principauté déjà ultra sécurisée.
3: Vadim Ermolaev était visé par des sanctions promulguées par le président Volodymyr Zelensky. Le multimillionnaire avait continué à faire des affaires avec les Russes. Et ce matin, une personne est donc toujours activement recherchée, le ministre d'État monégasque, Christophe Mirmand.
14: Il y aurait une seule personne, et je suis très prudent en le disant, au conditionnel, qui aurait été identifiée, qui serait présumée suspecte. Il n'y a pas eu de témoignage qui ait pu être recueilli, qui permette de l'identifier de façon plus précise.

0: avait été grièvement blessée. C'était en marge d'une manifestation de gilets jaunes en 2019. Elle avait alors 73 ans. Et quelques heures après cette décision, près de 70 personnes se sont rassemblées devant le palais de justice de Nice, dont Geneviève Leguet, un peu déçue de la peine.
1: Est-ce que justice a été vraiment rendue? Moi, je trouve pas. Mais enfin, qu'est-ce que vous voulez que je vous dise? Parce que finalement, il est toujours la police municipale de Nice, directeur adjoint, même si on sait que peut-être il va pas y rester, mais il touche un très bon salaire. Bon, je vais pas le dire là parce que je sais pas. Mais dans le tribunal, il a dit son salaire. Hein. Mais un très bon salaire. Il est bien noté. Il ne va rien payer. Impunité. Voilà. Parce qu'il faut quand même savoir que c'était un acte gratuit. Je ne faisais absolument rien. J'avais un drapeau de la paix et je criais ou je disais liberté de manifester. Je veux dire, je ne mettais personne en cause. Tellement bien que le capitaine de gendarmerie à qui il avait donné des ordres de charger a dit non, je ne charge pas parce que ces personnes, elles sont pacifistes.
0: Et aujourd'hui, âgée de 80 ans, Geneviève Leguet garde encore des séquelles de la charge policière dont elle a été victime. Elle dit avoir perdu l'odorat, environ 35% de son audition et une partie de son équilibre. Rabasouchi, aujourd'hui directeur adjoint de la police municipale de Nice, devra quitter son poste à la fin du mois de juillet. Il peut encore décider d'aller devant la cour de cassation.
2: Et c'est justement en pleine période...
0: Aucune amélioration côté météo. Météo France maintient la vigilance orange canicule pour aujourd'hui. La nuit dernière a encore été chaude, jusqu'à 27 degrés près de la mer. Aujourd'hui, il fera 34 degrés pour les maximales sur le littoral et jusqu'à 37 dans les terres. Météo France annonce une légère baisse des températures demain et jeudi.
2: Et c'est justement en pleine période de canicule que la fermeture d'un centre d'accueil pour sans-abri interroge à Nice.
0: Situé rue d'Abré à Nice, le centre social qui se trouve dans l'ancien local des objets trouvés de la police municipale dans le secteur de Trachel a fermé samedi dernier pour tout l'été, précise la mairie de Nice. Une fermeture pour manque de bénévoles en période estivale qui inquiète. Jean Stellitano, le secrétaire général du Secours Populaire dans les Alpes-Maritimes, réclame lui un plan fraîcheur.
3: Ce qui est compliqué, c'est qu'il n'y a rien de prévu comme c'est le cas pour le grand froid. Il nous faut un plan grand chaud. Il nous faut un dispositif qui fait qu'on mobilise les douches, par exemple, des stades, des gymnases, pour que les gens puissent se doucher. Et donc, d'avoir cette pause fraîcheur, de pouvoir l'offrir, il faut vraiment une organisation. Mais pour ça, il faut que l'État se mobilise. Les communes ne le feront pas de leur propre chef. C'est coûteux, il faut un agent de sécurité. Donc, il faut que l'État se mobilise pour que tous ces dispositifs, comme on le fait pour l'hiver, on mette à l'abri, on peut mettre des gens à l'abri, à l'ombre, au frais, pendant la journée, pendant la nuit, parce que la nuit, les nuits sont très chaudes aujourd'hui à Nice. Il y a des moyens qui sont mis en œuvre l'hiver. Mettons des moyens l'été pour mettre à l'abri, pour offrir des douches et des vêtements frais aux personnes qui sont là.
0: Et la mairie de Nice assure que le centre d'accueil pour sans-abri rue d'Abré rouvrira début septembre.
2: Mais certains craignent une fermeture définitive. C'est ce que l'on verra et l'on entendra dans l'info d'ici à 6h30.
0: Face à la canicule, certains parents niçois agissent alors que les collégiens passent les épreuves du brevet depuis vendredi. Au collège Matisse, les parents ne supportent plus que leurs enfants meurent de chaud dans les classes. Dans le week-end, ils se sont organisés. Hier, ils sont venus avec une vingtaine de ventilateurs et un bloc de clim portatif. Flavien Tornator est administrateur de la FCPE, la Fédération des parents d'élèves. Il raconte cette mobilisation.
4: Élan de solidarité. On discute, c'est pas facile, hein, y a des contraintes réglementaires. Comment on fait? Qu'est-ce qu'on peut faire? On est dans l'urgence. Et là, vous savez comment c'est les réseaux. Hein. Ah ben ouais, ben, tu as raison, ta ta ta ta ta. Donc on dit, ça nous décourage pas. On vient lundi et on verra ce qui se passe et on va voir comment on peut faire dans l'urgence.
5: Et donc hier, des personnes sont arrivées avec des ventilateurs et une clim aussi.
4: Et là, en solidaire, on trouve une clim. Pourquoi la clim? En fait, dans ce collège, il y a des élèves en besoin spécifique et en situation de vulnérabilité. C'est des élèves qui ont un tiers de temps en plus. Et donc le vendredi, au lieu de composer 3 heures, ils ont composé 4 heures. Mais 4 heures à quelle heure? Midi et demi, 13h30, en pleine chaleur. Donc dès le matin, dès la première épreuve, un ventilo par classe, c'est pas non plus des situations optimums, mais dans l'urgence, on est arrivé à trouver ensemble une super solution.
0: La direction de l'établissement a bien voulu accepter donc temporairement ce matériel non officiel. Et puis on dit courage à tous les collégiens qui subissent cette chaleur. Les épreuves du brevet se terminent ce soir après. C'est donc les vacances. Ce soir, espérons que les Bleus mettent la clim à la Suède. 16e de finale de la Coupe du Monde. L'équipe de France entre dans une nouvelle compétition, celle des matchs couperets. Ce soir, ça passe ou ça casse. La rencontre est à 23h et cette nuit, à la surprise générale, l'Allemagne a été éliminée par le Paraguay au tir au but. Et puis, à l'instant, on vient de l'apprendre, le Maroc.

0: Maroc élimine les Pays-Bas au tir au but aussi et affrontera le Canada. Ce sera samedi. Et la vigilance orange est maintenue sur le département des Alpes-Maritimes. En plus de cette vigilance, le ciel sera couvert.
1: Mais oui, avec même des orages qui devraient concerner l'ensemble du territoire maralpin. Que vous soyez sur le Cap d'Antibes, dans le Mentonnet, dans le Moyen Pays ou même dans les cimes du Mercantour, tout le monde devrait être concerné par ces orages. Alors c'est pas pour autant que la température va baisser. Franchement, déjà de bon matin, vous êtes nombreux à nous partager des températures chaudes. C'est ce que nous indique Cathy sur la page Facebook d'Ici Azur. 24 degrés ce matin avec un ciel dégagé, impossible de rafraîchir la maison. Les chats cherchent l'air et la fraîcheur sur le carrelage. Bon courage à vous, Minou Cathy, et surtout bon courage à tous finalement qui continuez de lutter avec cette chaleur qui continue de nous accompagner. Vous l'avez dit, Mélodie, toujours cette vigilance orange à la canicule.
0: D'ailleurs, il n'y a plus que 4 départements français en vigilance orange.
1: Le Var, les Alpes-Maritimes et les 2 départements Corse. On est donc concernés et ça va durer. Demain, peut-être une légère baisse des températures.
0: C'est ce que dit Météo France.
1: Mais on descendra pas en dessous des 30 degrés, soyez-en sûrs. 6h09 sur la route, pas de difficulté à cette heure-ci. En revanche, en gare de Cannes, en gare de Nice, très léger retard pour le 36h02 à destination de Cannes, justement, avec un quart d'heure de retard.
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1: Évidemment, que vous soyez sur la route, à la maison ou peut-être déjà au travail, on est là pour vous accompagner de bon matin avec vos conditions à partager en direct comme toujours, 04 93 82 03 04. Et puis vous pouvez également nous faire des petits coucous sur WhatsApp. On a envie de vous entendre, vous, votre voix, vos bons plans, vos idées de sortie pour profiter de l'été. On est là, votre radio dans les Alpes-Maritimes que vous écoutez. Allez, on va le dire, aux heures les plus fraîches de la journée. À tout de suite.

0: 80, que des tubes, et Jean-Jacques Goldman qui est de retour à l'écriture, puisque le nouvel album francophone de Céline Dion aura au moins deux titres composés par le maestro, dont le premier extrait qu'on a déjà entendu dans son Affaire à suivre. Musique aussi avec le King of Pop qui débarque dans votre radio des Alpes-Maritimes. Noir ou blanc et un peu de bleu avec la Méditerranée. On file naviguer dans votre nouveau rendez-vous de l'été, Planète d'ici, avec le scientifique Richard Chemla. On s'intéresse aux merveilles de la nature maralpine.
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0: Bon réveil, bon début de journée et bonne nouvelle. Vous le savez sans doute, ici Azur, c'est votre radio de l'été. Avec un grand bol d'air frais dans les prochaines secondes, on file en haut du Mercantour prendre des nouvelles des petits louveteaux du parc Alpha. Ici, ça marche.
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0: De la fraîcheur, un décor sublime et de nouveaux venus. On peut dire qu'ici ça marche dans la haute Vésubie, Mélodie Vialet. Là où sur le littoral, en ce moment, on enchaîne les nuits tropicales depuis quelques semaines. En Haute-Vallée, de manière quasi quotidienne, les orages éclatent et viennent finalement faire baisser un petit peu le mercure. De quoi satisfaire les locaux et les nombreux visiteurs. Bref, pour trouver de la chaleur, il faut monter.
6: C'est mieux.
0: Et en plus, en cette saison, les portes du Mercantour sont splendides.
6: Et on n'oublie pas non plus les trois petits louveteaux nés au parc Alpha.
0: Et oui, il y a deux semaines, l'on apprenait que trois petits loups avaient rejoint la meute de manière naturelle. Ça faisait des années qu'il n'y avait pas eu de reproduction au sein du parc. On savait que la tempête Alex n'avait pas franchement aidé. Et j'ai demandé à Michael Croin, le responsable communication de Pure Montagne, qui gère le parc Alpha, comment ils vont, les trois petits loustiques?
7: Ils vont très bien, ils sont en très bonne santé. La dernière visite confirme qu'effectivement tout se passe du meilleur auspice. Et effectivement, on attend, alors je sais pas quand ça va arriver parce que ça tarde, on devrait avoir un troisième cabri, un troisième bébé bouquetin qui devrait arriver. Alors ça fait 10 jours qu'on le dit dans les jours prochains, mais qui devrait arriver, quoi.
0: Et oui, parce qu'on ne cesse de parler des louveteaux, mais il y a aussi deux cabris et donc un troisième à naître. Et forcément, on vous tient au courant.
6: Et d'ailleurs, on vous a mis des photos de tous ces petits animaux sur ici.fr. C'est donc une aubaine pour le parc, finalement, ses naissances.
0: Bah oui, tout à fait. Il faut dire que l'engouement est complet, total. D'ailleurs, on peut s'attendre à un petit peu plus de monde cet été au Boréon.
7: Ah bah alors ça a déjà commencé parce qu'effectivement dès qu'on a communiqué on a eu un afflux tout de suite et effectivement pour expliquer un peu l'histoire on avait pas mal de naissances jusqu'à la tempête Alex, il nous restait plus que des frères et sœurs et voilà on savait que c'était compliqué d'avoir de nouvelles naissances. Et l'année dernière, on a eu une nouvelle meute de loups arctiques avec effectivement, c'était pas des frères et sœurs. Et la nature a bien fait les choses et on a eu effectivement des naissances. Donc c'est des bébés loups, c'est des louveteaux arctiques. Ça va être des très très beaux loups en grandissant. Qui pour l'instant, ils sont pas blancs, mais ils vont devenir blancs. Ça montre que le cadre est propice, que la dynamique repart de l'avant et effectivement, au niveau de l'affluence touristique, on s'attend à une belle affluence cet été. Quoi.
0: Et ces trois louveteaux devraient ressembler à ceux de la famille Stark, pour celles et ceux qui ont regardé la série Game of Thrones. Bon, je sais que ça parlera à certains d'entre vous.
6: Et ils s'appellent comment ces petits loups?
0: Ah, c'est pas encore déterminé, mais on devrait le savoir d'ici peu de temps. Mais alors vraiment, d'ici quelques heures.
7: C'est dit, on va donner la parole aux internautes, mais on va les aiguiller un peu. Donc nous, on a fait un peu une sauce interne où on avait X prénoms pour chaque loup. Et du coup, on a retenu deux prénoms pour chaque. Donc on en a un, c'est Nuka ou Naya, c'est une femelle. Donc là c'est un mâle cette fois, c'est Kalik ou Lumi. Un autre mâle, c'est Kina ou Sila. C'est les soigneurs du parc. Chacun a une connotation. Exemple, Kina, ça veut dire soleil en inuit.
0: Des noms inuits, peut-être donc pour ces petits louveteaux. On les donnera forcément les résultats des votes. Mais promis, dès qu'on a les infos, on vous les met également sur notre site internet ici.fr, Mélodie Vialet.
6: Ouais, ils sont trop bons, en tout cas, allez les voir. Ils sont trop mignons, ces petits louveteaux.
0: Bon, on va rester dans les merveilles de la nature du 06 avec un tour dans la Grand Bleu. Planète d'ici, c'est votre tout nouveau rendez-vous autour de ce qui fait la richesse des Alpes-Maritimes avec Richard Chemla. Et on va donc sur la Grand Bleue juste après Michael Jackson, Black or White. Bon début de journée avec Ici Azure. On est ravis d'être là avec vous.

0: On est en 1991, l'acteur de Maman, j'ai raté l'avion, Macaulay Culkin, qui joue dans ce clip mythique de Michael Jackson, Black or White. Et franchement, 35 ans après, il n'a pas pris une ride ce clip, tout comme la chanson d'ailleurs. Elle n'a pas encore pris de ride non plus, hein, Marine. Elle est toute jeune, elle vient de sortir de la Starac et on l'adore, notamment avec ce titre Escroc. Dans les minutes qui viennent, on l'écoute. L'année d'ici, c'est un tout nouveau rendez-vous pour accompagner notre été azuréen des profondeurs méditerranéennes aux cimes du Mercantour. Richard Chemla nous raconte ce qui fait la merveille de notre département, la faune et la flore. D'ailleurs, il est temps de prendre le large.
1: Navigation maritime chez nous en Méditerranée. Bien sûr, c'est chez nous que tout a commencé dans notre mer Méditerranée. En fait, l'histoire pourrait commencer avec Homère et la lecture de l'Odyssée. Vent, courant, escale, naufrage, tout y est déjà là. L'océanographie est déjà chez Homère. Même la description de la faune et de la flore. De l'Antiquité au siècle des Lumières, les navires peu par peu se succèdent, des assemblages plus ou moins complexes de mortiers, de bois, de planches goudronnées, de pièces de métal, de cordages et de toiles, de voiles. De même, c'est autour de notre Méditerranée que les phares ont été inventés, à partir des feux de l'Antiquité jusqu'aux phares à éclats. Mais c'est aussi une aventure humaine, une aventure mêlée de sang. Le 7 octobre 1571, la Sainte Ligue écrase la flotte ottomane dans le golfe de Lépante. Et oui, voilà l'explication de notre rue de Lépante à Nice. Mare Nostrum est au cœur de la vie. De Sète, plus près de nous, Gênes, Venise, Nicéa sont des ports très actifs. Les premières traversées remontent déjà très longtemps. C'est les périodes néolithiques. Au début, c'est accidentel. On a un radeau qui part à la dérive. Malheureusement, ces bateaux en bois sont peu retrouvés. Et il faut attendre l'âge de bronze pour retrouver certains bateaux où le papyrus va disparaître. Le trafic y est intense. Chez nous, au niveau du littoral, Marseille, Antibes, Cannes, Nice, relisez l'Iliade et l'Odyssée. Vous verrez combien les histoires maritimes sont collées à la météorologie et les dangers de la navigation sont déjà présents. On retrouve des zones intéressantes au niveau particulier de Nice, au niveau d'Antibes, où on va avoir à ce moment-là, par les tempêtes, des épaves. Ces épaves, nous allons les découvrir ensemble, mais ça, c'est aussi une autre histoire. Que notre Méditerranée est belle, qu'il faut la connaître, qu'il faut bien la protéger.
0: Avec Richard Chemla pour cette nouvelle série d'été Planète d'ici. Et à ce propos, le CDMM, le centre de découverte mer et montagne, qui est installé à Nice au niveau du port, qui propose aux jeunes de devenir de véritables explorateurs avec 7 destinations pour 7 semaines. Vous avez toutes les infos sur le site mermontagne.org. La musique de Marine, toute fraîche. Escroc, c'est pop, ça fait du bien. Écoutez, je vous souhaite à toutes et à tous un excellent début de journée. Et merci d'écouter ici Azure.

0: Escroc de marine pour se rafraîchir un peu ou tenter de se rafraîchir. Hein. Plutôt parce qu'on souffre tous de cette canicule interminable et les plus exposés restent les personnes sans domicile fixe. Reportage à Nice, dans le quartier de Libération, un centre d'accueil rue d'Abray vient de fermer pour l'été. Comment s'adapte-t-il? C'est notre rendez-vous, l'info d'ici. Rendez-vous après 6h30.
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0: Un petit peu sensuel presque ce nouveau jingle de l'été. 6h28, vous écoutez ici Azur. Un bon début de journée avec une nuit peut-être un petit peu agitée entre la pleine lune et la chaleur. Bonjour Catherine Liguet.
5: Bonjour Richard.
0: Alors vous nous parlez d'une planète particulière aujourd'hui hein, pour l'horoscope.
5: La planète Mercure fait marche arrière dans le signe du Cancer. Bélier, un projet en famille prend davantage de temps que prévu ou c'est lié à votre maisonnée. Taureau, si vous avez un souci lié à un voyage, restez calme, acceptez, vous saurez vous adapter. Gémeaux, vous êtes par Mont et par Vaux et côté finance, déstabilisé, mais c'est passager. Cancer, vous êtes amené à réfléchir davantage sur vos priorités, vous allez repartir plus confiant. Lion, une épreuve dans votre vie demande du temps, acceptez-le, vous êtes quelqu'un de fiable. Vierge, vous serez un peu perturbé dans vos amitiés, mais rien de grave, suivez votre intuition. Balance, si vous êtes indécis en vue d'assumer de nouvelles responsabilités, vous serez aidé. Scorpion, comptez sur un retard dans un déplacement, ce n'est pas une raison pour tout remettre en question, soyez zen. Sagittaire, quelqu'un vous ennuie et vous devez répondre, gare à ne pas somatiser, prenez soin de vous. Capricorne, il se passe quelque chose au sujet d'un ou d'une autre et ce n'est pas simple, vous ne lâchez pas. Verseau, des opportunités de vous démarquer mais il faut bosser dur et c'est parfois épuisant. Poisson, vous aurez beau tout faire pour lui plaire, il y a des chances que l'autre prenne son temps pour vous répondre. Et pour nous tous, s'il y a du retard dans notre vie, vive notre imagination.
0: Merci Catherine et l'horoscope qui est dispo sur l'application ici.
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0: Vos chansons préférées dans toute la journée avec dans les prochaines minutes Étienne Dao que l'on va écouter. Mais avant ça, toute l'actu partout en France et dans le monde, c'est avec vous Cyril Ardo-Redon en 90 secondes.
6: La perspective d'un nouvel épisode caniculaire dans les prochains jours est possible, dit le Premier ministre Sébastien Lecornu. Il promet aussi que les 30 000 climatiseurs commandés vendredi seront livrés en fin de semaine ou en début de semaine prochaine dans les hôpitaux. Plus que 4 départements en vigilance orange canicule ce matin. Les Alpes-Maritimes, le Var, la Haute-Corse et la Corse du Sud, les Alpes de Haute-Provence sont rétrogradés en jaune selon Météo France. Des secours français mobilisés à Monaco après une explosion qui a fait 3 blessés hier soir, des membres d'une même famille blessés. L'une des plus grosses fortunes ukrainiennes et sa compagne sont grièvement blessés. Un adolescent a été plus légèrement touché. Les autorités évoquent un probable attentat. L'auteur est en fuite. Une plainte déposée contre Gérald Darmanin, le ministre de la Justice, pour mise en danger délibérée de la vie d'autrui par la mère de la jeune Rosa, une fillette qui avait porté plainte contre Jérôme Barella pour viol 9 mois avant la mort de Liana dans le Gers. Un dossier traité avec beaucoup de retard, selon la famille. Les sénateurs ont adopté définitivement la loi contre l'ultra-fast fashion hier. Les sites comme Shein, Temu ou AliExpress sont particulièrement visés. Une taxe pouvant aller jusqu'à 20 euros par produit d'ici 2030 est instaurée. La publicité pour ces articles sera interdite. France-Suède, dès 23h, ce soir en 16e de finale de la Coupe du Monde de foot. Match à suivre dès 22h30 sur votre radio ici et sur ici.fr. Le Maroc a éliminé les Pays-Bas au tir au but ce matin. L'Allemagne, sortie par le Paraguay dans la nuit, également après des tirs au but.
4: Dans quelques minutes, on reviendra sur cette explosion d'un colis piégé dans un immeuble à Monaco. Mais avant cela, on revient sur cette vigilance orange canicule qui est maintenue dans le département des Alpes-Maritimes. Il y a désormais seulement 4 départements en France avec une vigilance orange canicule. La canicule qui dure donc chez nous. La nuit, les températures sont 9 degrés au-dessus des normales de saison. 27 degrés par exemple la nuit dernière près de la mer. Pas facile pour les sans-abri de se rafraîchir en ce moment. À Nice, surtout que dans le quartier de la Libération, au centre, le centre d'accueil rue d'Abré a fermé pour tout l'été. Justine Leclerc, face à ces fortes chaleurs, le Secours populaire réclame un grand plan chaleur.
7: L'été est aussi délicat que l'hiver, voire même pire à vivre pour les sans-abri. Les bénévoles partis en vacances sont moins nombreux pour assurer les maraudes. Et il y a plus de monde dans les rues, détaille Jean Stellitano, secrétaire général du Secours populaire des Alpes-Maritimes.
8: Ben effectivement, on va là où on peut faire la manche. Et donc là où il y a des touristes, et on n'a jamais eu autant de touristes à 10 que ces derniers temps, eh bien les gens viennent, ce qu'on appelle les gens qui viennent avec des sacs à dos, qui viennent d'un autre département ou d'autres villes qui sont elles-mêmes désertées pendant cette période estivale. On voit sur les maraudes classiques du Secours populaire, on est à presque à 160 personnes, alors que des fois ça tourne à 80, 90. Et surtout, on voit aussi tous les gens qui ont été expulsés depuis le mois d'avril, eh bien, ils se retrouvent à la rue. Et donc c'est vrai qu'on voit beaucoup plus de ces hommes et de ces femmes venir sur nos maraudes en distribution alimentaire. C'est énorme.
7: En pleine canicule, le Secours populaire réclame donc un plan chaleur, comme il existe un plan grand froid.
8: Ce qui est compliqué, c'est qu'il n'y a rien de prévu, comme c'est le cas pour le grand froid. Aujourd'hui, ce que nous disons à la préfecture, ce que nous disons au gouvernement, il faut... Alors, on parle de plan hors sec, tout ce qu'on veut, mais il nous faut un plan grand chaud. Il nous faut un dispositif qui fait que on mobilise les douches, par exemple, des stades, des gymnases, pour que les gens puissent se doucher. C'est d'avoir des locaux qui, peut-être, l'été sont fermés, qu'on les ouvre, et qu'ils puissent se poser, s'allonger, s'asseoir, être à l'ombre, être dans un endroit ventilé, où effectivement, ils peuvent boire. Ça peut être un réfectoire. Il y a tout un tas d'établissements qui sont fermés pendant l'été. Ouvrons-les pour mettre à l'abri les personnes. Ouvrons un gymnase, peut-être qu'ils seront beaucoup mieux pour dormir. Aujourd'hui, dormir à la rue, sur un trottoir surchauffé, comment on fait? Mais pour ça, il faut que l'État se mobilise. Les communes ne le feront pas de leur propre chef. C'est coûteux, il faut un agent de sécurité. Donc il faut que l'État se mobilise. Mettons des moyens l'été pour mettre à l'abri, pour offrir des douches et des vêtements frais aux personnes qui sont là.
7: En attendant la mise en place d'un éventuel plan chaleur élaboré par le gouvernement, la ville de Nice ouvre 24 heures sur 24 son centre d'hébergement d'urgence rue Trachel les jours de canicule, renforce aussi les distributions alimentaires et d'eau dans son centre d'accueil derrière la piscine Jean Boin, rue du 15e Corps. De son côté, le Secours populaire prévoit des maraudes fraîcheurs cet été avec distribution d'eau glacée.
4: Et soyons solidaires avec ces grosses chaleurs si vous voyez quelqu'un à la rue ou en détresse. Grâce à l'application SoliGuide, vous pouvez l'orienter dans un endroit au frais et ouvert cet été.
0: À 7h dans le prochain journal.
4: On reviendra bien évidemment sur cette explosion d'un colis piégé dans un immeuble à Monaco. Un richissime oligarque ukrainien et sa compagne gravement blessés. Leur pronostic vital engagé et un adolescent de 13 ans plus légèrement touché. Le suspect est toujours en fuite ce matin et la police française aide les monégasques pour le retrouver. On y revient donc dans le prochain journal. On entendra notamment le ministre d'État monégasque, Christophe Mirmand, et des témoignages sur place de personnes très choquées après cette explosion. Un nouveau tournant dans l'affaire Geneviève Legay, près de 7 ans après les faits. La cour d'appel a confirmé hier la condamnation de l'ancien commissaire Rabasushi. Il écope de 6 mois de prison avec sursis. Ça sera gris aujourd'hui, le ciel, mais très chaud.
0: Exactement, et ça l'est déjà d'ailleurs. On a Mamie Hélène qui nous écoute sur ici Azur, hein, dans sa voiture visiblement. Elle est sur l'autoroute A8 au niveau de Cagnes, avec 26 degrés, nous a-t-elle dit sur le WhatsApp d'ici Azur, 04 93 à 82 03 04, avec la petite inforoute en plus. Ça roule bien fluide. Merci beaucoup Mamie Hélène, et on vous embrasse avec toute l'équipe d'ici Azur. On continue d'ailleurs de vous lire, de vous écouter si vous nous laissez des petits messages vocaux, que ce soit sur le WhatsApp ou directement sous le post Facebook d'ICI Azure, le post météo à la date du jour, avec toujours cette vigilance orange à la canicule. Les températures encore jusqu'à 35 degrés sur la bande littorale. On ira même au-delà si vous nous écoutez dans le moyen pays, notamment sur le secteur de Montsartou, de Sospel ou encore de Carros et de Gilet dans la basse vallée du Var. En revanche, un petit peu plus haut, c'est un petit peu plus frais. On a 20 degrés, 25 degrés même du côté de Saint-Martin-Vésubie, avec des orages qui pourraient concerner l'ensemble du territoire cet après-midi, notamment la bande littorale. Sur la route, pas trop de difficultés à cette heure-ci. On a quand même un petit ralentissement sur la moyenne corniche entre les feux de Cap d'Aille et la principauté de Monaco. Pour l'heure, la pénétrante du Paillon est bien fluide, tout comme la voie Matisse ou l'autoroute A8. Si tel n'était pas le cas, eh bien vous avez un réflexe, le 04 93 82 03 04.
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0: On va se faire plaisir dans les prochaines minutes avec des idées de sortie et quelques efforts physiques, s'il vous plaît. La Côte d'Azur à vélo, c'est votre tout nouveau rendez-vous. On va partir au fort de la Revers, c'est juste au-dessus de Haize. Explication à suivre, juste après la musique d'Étienne Dao, Duel au soleil.

0: duel au soleil, mais que aux heures les plus fraîches de la journée. On le répète, s'il vous plaît, Etienne Nao, on fait attention, on partage les bons conseils pour profiter de l'été sereinement, avec vigilance absolue quand en temps de canicule. Ed Sheeran également arrive en musique, s'il vous plaît, avant 7h, et on va chanter. I'm in love with the shape of you. Bon réveil, merci d'être là avec nous en voiture, direction le travail, installé dans la cuisine pour petit déjeuner ou bien le réveil qui sonne à peine. Je vous propose de profiter des soirées cette semaine avec quelques bons plans pour chanter, danser, notamment un concert de l'inusable Gilbert Montagnier. Je vous en parle dans moins de 10 minutes.
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0: Et tous à vélo sur les routes maralpines avec Camille Boyardi-Franchi, la Côte d'Azur à vélo. C'est votre nouveau rendez-vous balade en plein air de l'été. Bonjour Camille.
3: Bonjour Richard.
0: L'été qui ne fait que de débuter. On file où à bicyclette aujourd'hui?
3: Pour ce deuxième itinéraire, il sera à nouveau question d'un fort, car nous partons en direction du fort de la Reverte. Il s'agit d'un ouvrage militaire qui a nécessité près de 40 ans de construction et qui domine le village d'Aize. Nous partirons cette fois du parc départemental du Vénégrier, au sein duquel vous trouverez environ 3 km d'une belle piste gravel sous les oliviers, et qui offre quelques très jolis premiers panoramas, notamment vers l'ouest et les toits rouges de Nice. Il s'agira ensuite de quitter cet îlot de verdure pour emprunter l'avenue de la Condamine, qui nous fait tranquillement prendre un petit peu de hauteur. Vous bénéficierez accessoirement de sublimes vues mer et notamment le Cap Ferrat et son collier de petits bateaux blancs en mouillage.
0: C'est vrai, j'ai l'impression quand même que vous ne nous avez pas prévenu, mais on n'a pas un peu l'impression d'entamer la montée du col d'Aize là.
3: Depuis le col des Quatre Chemins, il va nous rester 4 km d'une ascension à 5% de pente moyenne, donc c'est pas vraiment de quoi nous faire suer, sauf si bien sûr on se la joue style Paris-Nice ou Tour de France. Ça sera pas mon cas, et du coup pour la fin de notre périple, c'est juste de l'émerveillement, car on va enfin attaquer la montée vers le fort de la Reverte. Situé à près de 700 mètres d'altitude, il jouit d'une position dominante sur les alentours. Les beaux jours, ça nous permettra même d'apercevoir la Corse. Nous allons donc le rejoindre par la route de la Reverte qui va dépasser l'Astroramin.

0: et sinué au milieu des bosquets de genêt aux parfums sucrés. C'est vraiment un régal, notamment au printemps.
1: Merci Camille Boyardi-Franchi. La Côte d'Azur à vélo qui est à retrouver chaque jour cet été pour profiter du département et à retrouver également sur l'application ICI.
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8: Avant de saluer notre ami le veto, Richard, quelle est donc cette boule de poils que vous nous présentez à l'adoption ce matin?
1: Elle s'appelle Pomme, un labrador, robe noire, née en 2019. Elle est accueillie au dispensaire Janine Vincent, c'est la SPA du Canet. Et elle vient tout juste d'arriver, donc on n'a pas forcément beaucoup d'informations sur elle, si ce n'est qu'elle est à l'aise dans ses pattes, et ça c'est déjà pas mal, que la race nécessite beaucoup d'amour et de dépenses physiques et mentales. Un labrador, hein, c'est un chien familial, mais il faut toujours rester vigilant, surtout avec les jeunes enfants, parfois maladroits dans leur gestes. Alors si vous souhaitez en savoir plus, rendez-vous sur le site la-spa.fr. Et je rappelle qu'un chien, ce n'est ni un jouet, c'est vraiment un membre de la famille. Alors si vous êtes disponible financièrement, moralement et que vous avez un petit peu de temps à lui accorder, vous avez toutes les infos sur le site internet la-spa.fr.
8: Et une fois qu'on a un petit chien à la maison, on écoute le veto. Bonjour docteur.
9: Bonjour à tous.
1: Pierre Fabin, supermarché, clinique vétérinaire, animalerie ou internet, on ne sait plus vraiment où donner de la tête. Alors où est-ce qu'il faut faire ses courses finalement pour acheter des croquettes de qualité au bon prix?
9: Il faut d'abord rayer une option de la liste, le supermarché. Les croquettes en grande surface sont attractives pour le porte-monnaie, mais c'est en général une catastrophe pour la santé. Pour casser les prix, les industriels remplacent la viande par des becs, des plumes, des pâtes et des carcasses broyées. Ensuite, ils gavent la recette de céréales bon marché pour faire du volume. Résultat, votre animal doit manger des quantités. L'animal en mange moins, ce qui lisse le coût mensuel et vous évite de lourds frais vétérinaires.
1: Et alors docteur, peu importe où l'on achète finalement, quand on a le paquet entre les mains, c'est quoi la règle concrète pour lire l'étiquette et être certain de la qualité?
9: Le grand piège aujourd'hui, c'est d'acheter un bel emballage très marketing. Tournez-vous plutôt vers les grandes marques historiques comme Royal Canin, Hills ou Proplan. Avec elles, vous n'achetez pas une mode ou une belle étiquette. Vous achetez des décennies de recherches vétérinaires et d'études cliniques. Et bien sûr, si vous choisissez une autre marque, votre vétérinaire sera toujours de bons conseils. Mais au final, le seul vrai juge de paix se trouve dans votre jardin ou dans la litière de votre chat. Une croquette de qualité est parfaitement assimilé par l'organisme. Si votre chien fait d'énormes selles molles et malodorantes, c'est qu'il mange des déchets inutiles. Une bonne croquette donne toujours de petites crottes fermes et peu fréquentes.
1: Ah ben voilà, c'est toujours sympa de parler de tout ceci lorsque je vous sais attablé au petit déjeuner. Les conseils du veto disposent sur l'application ICI. Et notamment pour comprendre les signaux d'un coup de chaud chez votre chien, rendez-vous donc sur notre application disponible sur n'importe quel smartphone. 6h46, je vous laisse en très bonne compagnie, celle de Daniel Balavoine et de Nanette Workman. Quand on arrive en ville sur ICI Azur.

0: centième anniversaire de sa disparition cette année, une voix qui restera à jamais, Daniel Balavoine, sans oublier la voix rock de Nanette Workman dans votre radio de bon matin. Les trois infos, les trois plus, trois infos pratiques, locales, utiles et sympas avec vous, Marie de Groot, bonjour.
1: Bonjour.
0: Et on va commencer justement avec une actualité musicale.
1: Ce titre, vous avez dansé dessus, vous avez chanté dessus, et bien rendez-vous à Beau Soleil ce samedi car ça va swinguer. La place de la Libération passe en mode flashback années 80. Bref, vous l'aurez compris, sortez Walkman et tenue fluo, on replonge dans les souvenirs, des souvenirs à revivre ce samedi 21h, place de la Libération à Beau Soleil.
0: Et allez, on va changer un petit peu de registre pour ce prochain bon plan.
1: Pas tant que ça, notre Gilbert Montagnier national devrait aussi résonner dans les rues de Comte. On sort des années 80 et on se concentre sur deux saints bien connus, Saint-Paul et Saint-Pierre. Et on met la musique à fond pour les fêter. On retrouve aussi un DJ et un super repas. Rendez-vous samedi, place Castelli, à la Vernéa de Comte.
0: Et puis on va également chanter dans un autre registre.
1: Jamais fredonné une chanson d'Aznavour, qu'il me jette la pierre en premier, ou bien qu'il écoute cette chronique jusqu'au bout, puisqu'on a un cadeau pour vous. Fans d'Aznavour, ouvrez bien les oreilles, on vous offre des places pour le concert formidable Aznavour. C'est à Roquebrune-Cap-Martin ce 16 juillet, et c'est la bonne idée sortie, vu que le cadre est bucolique à souhait et plutôt ombragé.
0: Merci Marie, évidemment d'autres bons plans, d'autres idées de sortie à partager. Vous n'hésitez pas d'ailleurs, ici à Azur, c'est vous, tout à l'heure 7h50, dans un petit peu moins d'une heure, vous nous partagez vos idées au 04 93 82 03 04, ça se passe sur WhatsApp, je compte sur vous, vous et vos messages vocaux. Ed Sheeran avec Shape of You, et on se retrouve juste après pour rire.

0: Superstar international Ed Sheeran, Shape of You. Il est 6h55 dans moins de 5 minutes. C'est le retour de l'actualité avec Mélodie Vialet. Vous êtes les bienvenus. Vous écoutez ici Azure de bon matin.
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3: Je vous emmène au musée des merveilles à Tende. C'est une sortie à la découverte des secrets de la vallée des merveilles et ses 50 000 gravures laissées par les hommes du néolithique et de l'âge de bronze sur les montagnes. Alors ça se passe au musée des merveilles qui est chargé de la protection du site et qui fête cette année ses 30 ans. Tout l'été, vous pouvez découvrir l'archéologie en famille avec des ateliers, des jeux, des animations originales pour tout savoir sur les célèbres gravures et les traces de la préhistoire, les fouilles et les découvertes des scientifiques. Et puis le bon plan, l'entrée au musée et toutes les animations sont gratuites.
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0: Avant le retour de l'actualité, les toutes dernières informations sur l'explosion survenue hier soir à Monaco. On va prendre le temps de souffler et on en a bien besoin. Pour décompresser, on attend toute l'année les vacances d'été, mais dans l'humour en tube, Fred Ballard a remarqué que, quelles que soient les vacances, la zénitude n'était pas forcément toujours au rendez-vous.
5: Je sors de la piscine, je trouve pas les serviettes. Ça m'énerve, vieux. Quand t'es jeune, tu dis où sont les serviettes. À mon âge, tu fais, mais voilà, y a pas les serviettes.
6: Voilà, donc petit message de Gad Elmaleh, au plus de 40 ans, à arrêtons de nous prendre la tête avec des petits détails de rien du tout et profitons à fond de nos vacances sans mettre de l'huile.

0: sur le feu ou de la serviette sur le tapis.
1: À la réception, je dis, madame, il n'y a pas de serviette. Elle me dit, oui, je sais. Elles sont au troisième étage. Oui, je dis, madame, je ne connais pas l'hôtellerie, c'est pas mon métier. Mais si je peux me permettre, si vous les mettez près de la piscine, ça peut cartonner. Elle a dit, je vais faire remonter l'info. Je dis, non, fais redescendre les serviettes.
0: Parfois, c'est avec une vanne bien foireuse et une punchline bien envoyée qu'on apaise tous les conflits, for sure. Mais bon, il n'y a pas que pendant les vacances hein, qu'il faut rester maître de ses nerfs. L'organisation nécessite aussi une bonne maîtrise de soi.
2: Bon, les copains, est-ce qu'on peut une fois pour toutes réserver nos vacances? Donc, point numéro 1, la destination. Tout le monde est d'accord pour l'Espagne? Mais t'as déjà été, évidemment que t'as déjà été. Tu passes ta vie en vacances, couillon. On est toujours d'accord pour la dernière semaine de juillet. Comment ça, c'est plus possible? Mais c'est toi qui l'as proposé. T'as un stage de paddle. Tu te fous de ma gueule. Donc, on te voit pas d'année parce que tu joues au paddle et en vacances t'es pas là parce qu'il y a paddle. Y a aucun souci. Faudra juste plus m'appeler en chialant parce qu'elle t'a quitté. Elle a eu raison de le faire.
0: Alors, en général, quand ça commence comme ça, les vacances s'annoncent sublimes. Il faut savoir écrémer les éléments peu motivés avant de partir en groupe. Et si vous cherchez un géo-expert en logistique comique, mettez Guillaume dans la valise et ouvrez grand vos chakras du LOL.
3: 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Vous êtes les bienvenus, vous écoutez ici Azur, il est 7h.
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3: 7h et nous sommes le mardi 30 juin. L'actualité de ce matin avec vous, Mélodie Vialet.
5: C'est la première fois dans l'histoire qu'un tel acte se produit dans la principauté. Le choc ce matin pour toute la communauté monégasque. Après l'explosion hier soir vers 21h d'un colis piégé devant un immeuble en plein centre-ville, juste à côté de la place des Moulins, la déflagration a été entendue dans tous les quartiers. Ces monégasques, Angelica et Théo, ont été témoins de l'explosion.
6: J'ai entendu un coup et le moment que je l'ai entendu, je savais que c'était pas du tonnerre ou quelque chose de... J'avais l'impression que c'était une explosion. Et j'ai couru dans la chambre de ma mère et je lui ai dit, il y a quelque chose qui se passe. Je suis allée sur la terrasse, il y avait des gens qui criaient, qui couraient. Après, l'ambulance est arrivée et je savais pas qu'est-ce que c'était parce qu'il y avait pas de fumée ou de feu, donc j'étais pas sûre. Mais je savais qu'il y avait une explosion parce que c'était vraiment fort. Tout le bâtiment avait un peu tremblé, les fenêtres, tout. Après, l'ambulance, la police, les pompiers sont tous arrivés. Et après, je suis partie.
7: Juste un gros boom, c'est tout. J'étais en train de travailler là au Méridien à côté. C'est l'hôtel en bas. Tout le monde s'est retourné, mais c'était la première fois que j'ai entendu un bruit aussi lourd. J'ai pas vraiment pensé grand chose. Peut-être que ça va passer, c'est anodin, parce que ça n'a jamais arrivé sur Monaco. J'ai pensé que c'était pas si grave que ça.
8: Et comment ça a réagi au Méridien?
7: Tout le monde était un peu choqué de ce qui s'est passé. Ça s'est posé des questions et des vidéos. Tout qui a un peu tourné de partout, mais on n'a pas tous les détails de ce qui s'est passé réellement.
5: Et au total, il y a eu 2 blessés en urgence absolue, un couple de 50 et 60 ans et un blessé en urgence relative, un adolescent de 13 ans, tous hospitalisés à Nice. Parmi ces blessés, un oligarque ukrainien, Vadim Ormalev. Il est visé par des sanctions promulguées par le président Volodymyr Zelensky, le président ukrainien. Le multimillionnaire avait continué à faire des affaires avec les Russes. Lui et ses proches étaient les seuls résidents de cet immeuble. Ce qui laisse penser à une tentative d'assassinat. Écoutez, le ministre d'État monégasque, l'ancien préfet Christophe Mirman, il revient sur ces faits.
9: Les faits se sont produits dans l'entrée de l'immeuble, un engin explosif. Un individu a été également identifié par le biais des dispositifs de vidéosurveillance de la voie publique en principauté de Monaco, mais également sur la commune de Beausoleil, puisqu'il aurait emprunté la voie pédestre pour rejoindre la France. Les 3 personnes grièvement blessées ont été emmenées dans des établissements hospitaliers des Alpes-Maritimes. 2 adultes et un jeune qui ont été immédiatement pris en charge pour des blessures graves, sur la nature desquelles je ne peux pas vous donner d'éléments d'information plus précis. Je crois que la qualification précise sera donnée par le procureur général et c'est celle-ci qui devra être naturellement prise en compte.
8: Mais monsieur le ministre, est-ce que les victimes étaient ciblées?
9: On peut le présumer, mais je ne pourrai pas vous donner plus d'informations. Encore une fois, c'est l'enquête judiciaire qui permettra de l'établir.

0: pendant les manifestations des Gilets jaunes à Nice en mars 2019. Après l'annonce de sa condamnation, 70 personnes se sont rassemblées devant le palais de justice de Nice. L'avocate de Geneviève Le Guay, Mireille Damiano, a pris la parole et elle a réagi à cette condamnation de l'actuel directeur adjoint de la police municipale de Nice.
1: Je pense quand même l'expérience Souchy sera sans doute étudiée dans les écoles de police. Parce que nous avions été, lors des audiences, assez quand même surpris d'entendre ceux qui étaient autour du commandant Souchy et qui eux-mêmes ne comprenaient pas tout l'ordre donné. Ça veut dire qu'il y a quand même une certaine réflexion qui va se faire. Et puis peut-être une attention un petit peu plus portée à qui fait quoi dans ce type de maintien de l'ordre public qui est toujours générateur évidemment de difficultés. On a fait condamner un donneur d'ordre. Et ça c'est une première. C'est pour ça que ma satisfaction n'est peut-être pas tout à fait la même que celle de Geneviève, qui trouve effectivement que la peine est un peu légère, ce avec quoi on peut être d'accord.
0: La ville de Nice prend acte de la condamnation par la cour d'appel de Rabah Souchy, qui quittera donc ses fonctions au sein de la police municipale au 31 juillet. Il peut encore décider d'aller devant la cour de cassation. Il dispose d'un délai de 2 mois.
2: Reportage devant le palais de justice à Nice avec les soutiens de Geneviève Le Guay dans l'info d'ici. Rendez-vous 7h30.
0: Vous avez sué la nuit dernière. Eh bien malheureusement, ça n'est pas encore fini. Météo France prolonge sa vigilance orange canicule encore dans les Alpes-Maritimes. Et d'ailleurs, il n'y a plus que 4 départements en France en orange sur la carte. C'est notamment à cause de ces nuits tropicales. 25 degrés encore la nuit dernière sur le littoral. Aujourd'hui, comptez entre 34 à 37 degrés pour les maximales en journée. Météo France prévoit une légère baisse des températures demain et jeudi.
2: Et c'est sous ces fortes chaleurs que le centre d'accueil pour sans-abri de la rue d'Abré à Nice a fermé.
0: Faute de bénévoles pour la saison estivale, le centre social situé dans l'ancien local des objets trouvés de la police municipale dans le secteur de Trachel a fermé samedi dernier pour tout l'été, précise la mairie de Nice. Justine Leclerc, cette fermeture en pleine canicule inquiète beaucoup les associations.
3: La dernière distribution alimentaire a eu lieu samedi dernier. Elle a été assurée par le café suspendu. En fait, plusieurs associations, dont le Secours catholique ou les Restos du Cœur, se relaient au centre social de la rue d'Abré, derrière la gare de Nice, pour distribuer une aide alimentaire 6 jours sur 7. Mais depuis que ce lieu a été ouvert à l'automne 2025, les voisins se plaignent de la venue de toxicomanes et des nuisances. Un responsable associatif comprend le ras-le-bol des riverains car il reconnaît qu'il y a de nombreux lieux d'accueil pour les personnes dans le besoin dans ce même quartier. Ce qui en revanche ne passe pas, c'est la fermeture d'un lieu d'accueil en pleine période de canicule et que l'argument avancé par la mairie de Nice d'un manque de bénévoles l'été ne tient pas. Derrière cette fermeture estivale, les associations humanitaires et l'opposition de gauche craignent une fermeture définitive. La mairie a sur qu'elle entend les doléances des riverains, mais que le centre d'accueil pour sans-abri rue d'Abré rouvrira bien début septembre.
0: Le Secours populaire réclame un grand plan chaleur à Nice et rappelle que la canicule est aussi difficile à vivre pour les sans-abri que le grand froid. L'association prévoit des maraudes fraîcheurs cet été avec notamment des distributions d'eau.
2: Et puis les choses sérieuses commencent à la Coupe du Monde pour les Bleus.
0: Ah oui, avec ce soir le premier match à élimination directe, 16e de finale face à la Suède. Ce sera à 23h dans le New Jersey, près de New York. Pour l'instant, les Bleus font, on peut dire, un parcours parfait. 3 matchs, 3 victoires, espérons donc que ça dure. Et puis cette nuit, à la surprise générale, l'Allemagne a été éliminée et le Maroc, en revanche, qualifié pour les 8e. Ça sera gris dans le ciel aujourd'hui. Et chaud.
2: Alors ce matin on aura du soleil hein, quand même. Et petit à petit ça va bourgeonner dans le ciel avec cette vigilance jaune aux orages hein, qui d'habitude concerne principalement les secteurs des Hautes-Vallées, de la Vésubie, de la Roya ou encore de la Tinée. Là aujourd'hui c'est tout le département qui sera concerné par ces orages. En attendant il fait déjà chaud ce matin. On a Eric qui nous a contacté sur le WhatsApp au 04 93 82 03 04. Hier soir 22h au moment de me coucher, intenable, 31 degrés à la maison contre 27 dehors à Sainte-Marguerite. Il fait définitivement plus frais à l'extérieur que chez moi. Bon courage Eric. Ce matin, on relève déjà 28 degrés à Sainte-Marguerite. Tout comme sur l'ensemble de la bande littorale, ça grimpera jusqu'à 35 degrés. Également à Nice ou encore sur le boulevard de la Croisette. Avec donc ces orages sur la route, quelques petites difficultés hein, pour le moment. Notamment sur la moyenne corniche à hauteur de Cap d'Ail en direction de la Principauté de Monaco. Si vous êtes sur la pénétrante du Paillon, pour l'heure, ça a l'air d'être plutôt fluide, tout comme la voie Matisse ou encore l'autoroute A8.

0: Et ça, c'est une bonne nouvelle.
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0: Bon, un petit mot quand même sur les trains, parce qu'il y a pas mal de retards accumulés, notamment en gare de Nice. Le train de 7h15 à destination de Grasse partira avec une heure de retard. Ça a l'air d'être un petit peu la pagaille en gare. On va tenter d'en savoir un petit peu plus si vous avez des infos, comme d'habitude. 04 93 82 03 04.
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l'éternelle idole des jeunes. Peu importe la manière dont on l'appelle, il l'est et il restera à jamais la plus grande voix francophone. Monsieur Johnny Hallyday, s'il vous plaît. Autre genre et autre voix, c'est Vianney que l'on écoute avant 7h30.

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1: Et si vos chansons préférées toute la journée. Et pour cet été, vos plages préférées aussi. Des petites criques de Boulouris à Saint-Raphaël, aux Sablettes de Menton. L'été, c'est l'occasion de se rafraîchir avec une toute nouvelle série, Un jour, une plage. On file à Théoul ce matin dans 3 minutes.
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1: Imaginez votre jeudi soir, le Vence, il fait encore une trentaine de degrés, un verre à la main, une foule en délire, et cet homme débarque sur scène. Kenji au Summer Festival de Le Vence avec vos invitations à gagner ce matin en échange d'un moment à partager avant 7h30. Je vais vous faire écouter un titre. Il va falloir me retrouver le mot manquant. Vous allez voir, c'est tout simple et même d'actualité. Vous l'avez remarqué, le petit mot qui manquait, franchement c'est fastoche. Hein. En plus, il paraît même qu'elle est aux fraises en ce moment. Le mot manquant, vous l'avez sur ce titre d'Indochine. Alors si c'est bon pour vous et que vous souhaitez voir Kenji Girac sur scène jeudi soir à Le Vince, c'est ici Azur qui vous offre vos invitations et Marie Chantal qui vous accueille. 04 93 82 03 04, à vos appels.
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1: À 7h15, mon œil avec Alain Ginosté, on parle de la transparence des salaires ce matin. Et j'avais une question pour vous Alain, combien vous gagnez ?
5: Mais quelle question saugrenue. Les salaires sont secrets en France dans les entreprises. Et apparemment d'ailleurs, ils vont le rester encore un petit peu. On avait pourtant bon espoir de savoir bientôt ce que gagne notre collègue, si sympa et si proche de nous, tant qu'on parle pas d'argent. On avait espoir avec la fameuse loi sur la transparence des salaires, d'abord prévue pour le 7 juin, échéance ratée. Puis on nous a dit peut-être pour la fin de l'année. Et puis hier, finalement, le ministre du Travail a dit que ce serait plutôt à la fin de la mandature, en gros donc au premier trimestre 2027. Qu'est-ce qui bloque ? D'abord des questions techniques, c'est une transposition d'une directive européenne. Mais ce qui coince surtout, bien sûr, c'est le fond. L'idée est notamment de réduire les inégalités salariales entre les hommes et les femmes, très bien. Mais parmi les mesures prévues pour y arriver, il y en a une qui permet de connaître la moyenne des salaires des employés qui font un travail de valeur égale. Et là, de suite, ça se crispe un petit peu. Grosse tension en perspective à la machine à café, sachant que le texte sera par ailleurs contraignant pour les employeurs, puisqu'ils devront justifier, voire corriger, des écarts de rémunération de plus de 5% entre deux employés similaires, si l'on peut dire. Vous les sentez venir, les longues discussions? Certaines entreprises craignent que le climat social devienne explosif, qu'on passe un temps fou à palabrer, alors que cette loi aura quand même un mérite, celui de se situer, de savoir si on est plutôt en haut ou en bas de la fourchette, voire en dehors. Après, on ne sait jamais si c'est vraiment si bien que ça de regarder dans l'assiette du voisin. D'ailleurs, d'après plusieurs études sur la question, on serait très nombreux à vouloir connaître le salaire de nos collègues, mais beaucoup moins à accepter de donner le nôtre, par modestie ou par pudeur, sans doute.
1: Merci Alain Ginosté, évidemment l'actualité continue de se suivre et de se vivre hein, sur nos différentes plateformes, que ce soit sur ici.fr ou votre application ici. D'ailleurs sur l'application vous pouvez écouter une web radio 24h sur 24, 7 jours sur 7, 100% années 80, ça tombe bien, on y plonge avec Baltimora, Tarzan Boy, et je vous laisse crier chez vous ou dans votre voiture. Wow, wow, wow, wow.

0: Baltimore, ils sont des années 80 sur Ici Azur. En voiture, direction le bureau, encore loin des vacances peut-être. Pour les 3 minutes qui viennent, je vous propose de relâcher toute la pression et de filer au bord de mer. Un jour, une plage, votre nouvelle série l'été. On file à Théoul.
1: En fait, c'est pas la plage de l'aiguille, c'est la plage des aiguilles qu'on a les magnifiques rhyolites qui tombent dans le bleu de la mer entourés d'épins verts.
0: C'est vraiment depuis l'un de mes endroits préférés que je vous retrouve aujourd'hui. On est tout à l'ouest du département des Alpes-Maritimes, en plein cœur de la Côte d'Azur. Hein, on le sait, elle s'étend de l'ouest varois jusqu'à la frontière italienne. Je vous retrouve depuis Théoul-sur-Mer, à la plage de la Pointe de l'Aiguille, qui est tout simplement splendide. On a ces roches rouges, les stérelles, ces forêts de pins juste au-dessus qui se jettent dans la mer. Un bleu turquoise, presque émeraude. Et on a toute la baie de Cannes face à nous, l'Estérel, le haut pays grassois avec les montagnes même du Mercantour au loin. C'est incroyable! Et vous savez quoi? On va en parler avec l'un des tout premiers administrés. Bonjour, monsieur le maire.
1: Bonjour, merci d'être là.
0: Finalement, cette plage de la Pointe de l'Aiguille fait partie des favoris, des plus partagés sur les réseaux sociaux notamment. Est-ce que finalement, vous pourriez nous raconter un petit peu son histoire?
1: La plage de l'Aiguille, c'est un espace naturel sensible qui a été classé parc départemental. Donc il y a plusieurs hectares, hein, qui est magnifique, qui descend dans l'eau. Et en fait, c'est pas la plage de l'aiguille, c'est la plage des aiguilles. Parce que les aiguilles, ce sont les aiguilles volcaniques. Hein. Je vous rappelle que l'Estérel, c'est 275 millions d'années. Et c'était un volcan qui a explosé, qui a duré longtemps, les explosions d'ailleurs. Hein. Donc on a les magnifiques rhyolites qui se sont formés et qui tombent dans le bleu de la mer, entourés d'épins verts. Et derrière, vous avez la magnifique grotte de Gardanne. Gardanne était un contrebandier et qui, pour échapper aux douaniers, bon, rentrait dans la grotte et sortait de l'autre côté. Et je vous engage à le faire. Vous allez voir, surtout c'est sauvage et préservé.
0: Et merci beaucoup, monsieur le maire.
1: Mais je vous en prie, merci à vous.
0: Moi, je viens d'arriver à la cabane du pêcheur. Et le pêcheur en question, je crois qu'il s'appelle Pascal. Bonjour Pascal.
2: Bonjour.
0: On m'a dit que vous étiez à Théoul depuis de longues décennies et forcément vous avez des souvenirs. Hein.
2: Ah ben des souvenirs, j'en ai beaucoup. Ben Théoul, c'est un petit village et c'était fréquenté par des, on va dire, des vieux autochtones. Donc ils m'ont appris à jouer aux cartes et à boire déjà. Donc l'apéro est coulé.
0: À quel âge?
2: À 17 ans. Puis j'ai commencé comme pêcheur professionnel. J'ai vendu mon poisson sur les marchés, aux restaurateurs de l'époque quand j'étais que pêcheur professionnel sur Théoul et Cannes et même ailleurs. Au fil des années, je voulais monter un petit commerce de détail avec faire des huîtres et de la soupe de poisson. Et j'en ai eu la chance de se mettre, on va dire ça comme ça, sur une concession de plage à Théoul. On est toujours là et donc à la base c'était de la mer à l'assiette et c'est toujours de la mer à l'assiette.
0: Cette Pointe de l'Aiguille, vous avez des souvenirs quand vous étiez jeune ou quoi? Là je vous vois hausser les épaules.
2: Bien sûr, donc moi je passais en bateau devant la Pointe de l'Aiguille, donc j'allais déjà quand j'étais adolescent sauter du rocher. C'était quand même dangereux, c'est toujours autant dangereux, il y a toujours autant de jeunes qui viennent sauter, puis maintenant avec les portables ils se filment. Alors à chaque fois qu'ils passent des petits jeunes, j'ai dit vous allez à l'aiguille. Oui, j'ai dit faites attention comment vous allez sauter parce que c'est quand même dangereux.
0: Non, c'est à vous de passer le message de prévention qu'on vous donnait à l'époque.
2: Bien sûr. Alors, bah, à l'époque on nous en donnait pas trop, il y avait pas encore la surveillance des plages comme c'est maintenant. Par contre quand je passais en bateau, ben oui, il y a des petites anecdotes. En plein été, à la tombée du soleil, derrière il y a des petites plages, on y vient à pied et j'ai surpris voilà des ébats amoureux où c'était rigolo.
0: Et évidemment toute cette série Un jour une plage, vous la retrouvez avec plaisir sur l'application ICI ou directement sur notre site internet ici.fr. Dans les prochaines minutes, on va jouer ensemble juste avant le retour de l'actu à 7h30.

0: Il prépare un tout nouvel album. Après s'être exilé dans un coin de France au beau milieu d'une forêt, il a construit son propre cabanon en bois Vianney. Bientôt de retour avec un nouveau single. Les choses se précisent et il les partage sur ses réseaux sociaux.
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0: Régis de Saint-Étienne de Tinée, bonjour.
3: Bonjour Richard.
0: Comment ça va ce matin?
3: Oh, ça va très bien.
0: Ah, fraîchement, j'imagine, du côté de Saint-Étienne, vous avez combien? Faites-nous rêver.
3: Oh, je peux pas, j'ai pas le thermomètre sous les yeux, mais bon, il doit faire une 10-12 degrés. Ah oui, il fait frais.
0: Oh là là là. Et vous avez pas un peu de place, là, on est 4 dans l'équipe du matin, on a juste besoin d'une nuit au frais.
3: Il n'y a pas de problème, vous pouvez monter quand vous voulez.
0: Bah écoutez, il y a Alix qui est en train de réaliser cette émission, qui est en train de crier de plaisir et d'envie de venir dormir à la fraîche, Régis. J'ai une très bonne nouvelle pour vous. Vous avez été sélectionné par Marie-Chantal pour jouer et peut-être aller voir Kenji Girac jeudi soir à Levens. Est-ce que vous avez une chanson préférée de Kenji?
3: La maman.
0: Wow, allez. C'est vrai qu'elle est magnifique hein, pour le coup. Mais alors, avant de repartir avec vos invitations, j'ai un petit extrait musical avec un mot manquant. Il va falloir le reconnaître. On réécoute l'extrait, puis vous me donnez la réponse.

0: Eh oui, c'était la lune. Pourquoi ? Parce que c'était la lune des fraises cette nuit, Régis. Ça va le soleil ? Le sommeil, ça a été ?
1: Oh oui, très bien, très bien.
0: Il y en a qui sont parfois un petit peu perturbés par l'astre qui nous accompagne. Régis, je suis ravi de vous les offrir ces invitations pour aller voir Kenji à Levens. C'est dans le cadre du Summer Festival de Levens. C'est jeudi soir, vous allez vous régaler. C'est pour son 10e anniversaire.
1: Oui, j'espère bien. Merci à France Azur.
0: Eh bien, bon, vous pouvez dire ici Azur, ça marche aussi. Hein.
1: Oui.
0: Je vous embrasse, Régis. Merci pour votre fidélité. Félicitations. Bon concert jeudi soir.
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0: Voilà l'été, ICI Azur qui vous accompagne tout l'été avec les musiques qui sont bons, les bonjours, les cigales, les plages, bref. On écoute les négresses vertes dans les toutes prochaines minutes. Et l'actu partout en France et dans le monde, ça donne quoi? C'est en 90 secondes avec vous, Cyril Lardo-Redon.
3: Attention aux feux de forêt. 8 départements sont aujourd'hui en alerte orange. Le Maine-et-Loire, les Deux-Sèvres et le pourtour méditerranéen des Pyrénées-Orientales aux Bouches-du-Rhône. Ces mêmes départements du sud de la France seront demain en vigilance rouge face aux incendies. Par ailleurs, concernant le risque canicule, il n'y a plus que les Alpes-Maritimes, le Var et la Corse qui sont en orange. Des recherches en cours sur le lac d'Annecy en Haute-Savoie pour retrouver un homme de 51 ans qui s'est noyé hier après-midi. C'est la troisième noyade en une semaine à cet endroit. Il y a eu, à l'échelle du pays, près de 80 noyades en 2 semaines. Un probable attentat à Monaco hier soir. 3 personnes blessées, dont 2 grièvement. Tous membres d'une même famille. L'une des plus grosses fortunes ukrainiennes est touchée et des secours français sont mobilisés. La taxe française de 2 euros sur les petits colis vendus par les sites asiatiques suspendue demain, indique le gouvernement. Au même moment, un droit de douane européen de 3 euros entre en vigueur. Par ailleurs, les sénateurs ont définitivement adopté hier soir une loi contre les vêtements d'ultra fast fashion. Les opposants à l'autoroute A69 annoncent saisir la Commission européenne. Hier, le Conseil d'État a définitivement validé ce chantier controversé qui doit relier Toulouse à Castres d'ici octobre. Et puis place au 16e de finale de la Coupe du Monde de foot pour les Bleus. France-Suède dès 23h. Match à suivre à partir de 22h30 sur ICI et ICI.fr. En cas de victoire, la France rencontrera le Paraguay en 8e de finale.
4: Au plus fort de la crise des gilets jaunes, les images avaient fait le tour des réseaux sociaux. La militante niçoise Geneviève Leguet, alors âgée de 73 ans, inanimée après une charge de police. Hier, un nouveau tournant dans cette affaire. L'ancien commissaire Rabasouchi a été condamné par la cour d'appel de Lyon à 6 mois de prison avec sursis. C'est lui qui avait ordonné cette charge policière. Après l'annonce de cette condamnation, 70 personnes se sont rassemblées devant le palais de justice de Nice entre émotion, colère et volonté de poursuivre le combat contre les violences policières. Sébastien Réglé.
5: Les applaudissements retentissent au moment où Geneviève Leguet prend le micro.
6: J'ai eu une opération dans la semaine et je suis descendue quand même parce que je savais que vous alliez venir et que je voulais être là pour vous remercier.
5: À 80 ans, Geneviève Leguet apparaît fatiguée, d'autant qu'elle garde encore aujourd'hui des séquelles de la charge policière dont elle a été victime en 2019. Elle dit avoir perdu l'odorat, environ 35% de son audition et une partie de son équilibre. Alors pour elle, la condamnation de l'ancien commissaire Rabasouchi reste trop légère.
6: C'est pas grand chose et c'est surtout qu'il a réussi pour la deuxième fois que ce soit pas dans son casier judiciaire. Et je trouve que ces gens-là, ils sont pas punis parce qu'il faut quand même savoir que c'était un acte gratuit. Je faisais absolument rien. J'avais un drapeau de la paix et je criais ou je disais « liberté de manifester ». Je mettais personne en cause, tellement bien que le capitaine de gendarmerie à qui il avait donné des ordres de charger a dit « non, je charge pas parce que ces personnes, elles sont pacifistes ».
5: Dans ce dossier, son avocate Mireille Damiano voit une décision qui dépasse le seul cas de sa cliente.
7: Pour la première fois, on a fait condamner un donneur d'ordre. Alors certes, ce n'est pas d'ailleurs celui qui a provoqué la blessure et les coups, mais c'est celui qui en est lourdement responsable. Et ça, c'est une première. C'est pour ça que ma satisfaction n'est peut-être pas tout à fait la même que celle de Geneviève, qui trouve effectivement que la peine est un peu légère, ce avec quoi on peut être d'accord.
5: Parmi ceux qui prennent la parole, il y a aussi Bruno Della Suda. Il fait partie du collectif citoyen Affaire Leguet 06 et il en a profité pour rappeler que l'ancien commissaire commissaire condamné est aujourd'hui directeur adjoint de la police municipale de Nice.
8: C'est totalement indécent. Il y a le cas très connu de Geneviève, mais il y a eu d'autres cas de violence policière à Nice et dans ce département. Et le fait que Rabah Souchi soit numéro 2 de la police municipale à Nice, c'est vraiment une insulte pour les victimes des violences policières, pour leurs proches, mais c'est aussi une insulte pour la démocratie et pour la population de cette ville.
5: Malgré la condamnation de Rabah Souchi, le combat est loin d'être terminé. Selon Florence, elle était présente aux côtés de Geneviève Le Guay lors de la charge policière en 2019.
9: Geneviève, elle va continuer, hein, et puis nous, on la soutient dès qu'il y a besoin, on est présent à ses côtés.
5: Et Rabah Souchi peut encore décider d'aller devant la cour de cassation. Il dispose d'un délai de 2 mois.
4: La ville de Nice qui prend acte de la condamnation par la cour d'appel et indique que Rabah Souchi quittera ses fonctions d'adjoint de la police municipale à la fin du mois, c'est-à-dire au 31 juillet prochain.
0: À 7h35, vous écoutez ici Azur. À 8h, retour sur cette explosion à Monaco en plein centre-ville.
4: Un engin explosif juste à côté de la place des Moulins qui a fait 3 blessés, dont 2 grièvement devant un immeuble. Un couple et un adolescent. Les faits se sont produits dans un immeuble de 6 appartements qui n'étaient pas habités ce matin à la thèse d'un assassinat visant les victimes d'origine ukrainienne et privilégiée. Une personne est toujours activement recherchée. Le suspect aurait fui à pied en direction de Beausoleil. 2 incendies la nuit dernière à Nice dans des appartements. On y revient également dans le prochain journal à 8h. Et puis Météo France qui maintient la vigilance orange canicule pour aujourd'hui encore. Et c'est justement en pleine période de canicule que la fermeture d'un centre d'accueil pour sans-abri inquiète les associations à Nice. C'est gris le ciel aujourd'hui.
0: C'est gris cet après-midi. Pour l'heure, c'est plutôt bien dégagé avec toujours, vous le disiez, cette vigilance orange à la canicule. Et de bon matin, on a de fortes températures, notamment sur l'ouest du département. Alain Ducanet, bonjour.
10: Bonjour.
0: Alors, combien dans l'appart?
10: On a 27 à l'ombre.
0: À 7h35. Bon, bah vivement novembre, hein.
10: Voilà, ouais, on attend au moins septembre.
0: Ouais. Déjà,
10: septembre, on sera mieux.
0: Comment vous arrivez un petit peu à vous rafraîchir, Alain, racontez-nous.
10: Alors, nous, je vais vous dire un secret, on a la climatisation.
0: Eh ben oui, c'est bien aussi.
10: Ouais, donc là, c'est un petit peu plus facile, on appuie sur un bouton, on se rafraîchit.
0: Est-ce que vous profitez un petit peu de la mer par les temps?
10: Ouais, bien sûr, on descend à la plage. Alors on essaie d'y aller de bonne heure parce que rapidement, à partir de 10h, il fait trop chaud. On n'a pas du tout envie de rester sur la crête.
0: Ouais, je comprends.
10: Mais par contre, l'eau est à 25-26, donc c'est vrai que c'est super agréable.
0: Oui, Alain, juste avant qu'on se quitte, dites-moi, c'est quoi votre plage préférée? Votre coin de plage?
10: Les Coquilles.
0: Et c'est où?
10: C'est à la Boca.
0: Ok, d'accord, une grande plage de sable fin là, le long du boulevard du Midi.
10: Voilà, c'est à l'endroit où il y a des petits rochers rouges. On appelle ça les coquilles parce qu'on dirait des coquilles d'œufs qui sont éclatées. Vous savez, comme un œuf qui est dur et qu'on écraserait.
0: Ok. Voilà. Eh ben merci beaucoup pour toutes ces infos, Alain.
10: Voilà, super. C'est moi qui vous remercie.
0: Passez une belle journée. Merci pour votre fidélité. Merci pour la petite info météo. Parce que vous le disiez, 27 degrés déjà de bon matin sur le littoral à l'ouest du département. On aura des températures encore une fois très chaudes cet après-midi. Jusqu'à 35 degrés sur le secteur cannois. On aura 36 degrés même si vous nous écoutez sur Sospel, sur le secteur également de Comte dans la vallée des Paillons. Et même 37 degrés à Carrosse et Gilette. Hein, c'est à peu près tous les jours le même record de température. Il fait particulièrement chaud, particulièrement lourd, puisque le temps va tourner à l'orage avec cette vigilance jaune émise par Météo France depuis plusieurs jours, mais qui va concerner l'ensemble du département. Hein, des averses orageuses qui sont prévues ici ou là, du littoral, du Cap d'Antibes jusque dans le Mentonnet, jusque sur le Mercantour. Sur la route, quelques difficultés, notamment sur la voie Matisse. En direction de Saint-Augustin, ça coince dès le tunnel Malraux. Et puis, si vous êtes sur la moyenne corniche, là aussi, quelques difficultés, tout comme sur la pénétrante du Paillon. Courage, prudence, 04 93 82 03 04.
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0: Et la petite info en plus concernant vos mobilités, c'est que c'est la galère. Ce matin en gare de Nice, de Cannes, il y a pas mal de retards, voire même de trains supprimés. On n'a pas forcément pour l'instant plus d'infos. Si vous en avez, n'hésitez pas, vous restez prioritaire. 04 93 82 03 04. Mais c'est pas grave, vous savez quoi? Parce que tout simplement, on écoute les Négresses Vertes.

0: Kiki.
1: Les négresses vertes avec Voilà l'été, 7h42. À suivre l'invité d'ici matin, Mélodie Vialet, au programme.
2: Oui, on parlera de la colère des policiers, puisqu'aujourd'hui, plusieurs syndicats de policiers appellent à manifester. Ils vont se retrouver à Paris devant le ministère de l'économie et des finances. Ils demandent notamment plus de moyens. On verra que dans les Alpes-Maritimes, plusieurs policiers montent à Paris et qu'il manque à peu près 250 policiers dans le département.
1: Et on y revient dans une poignée de secondes. Et puis on va également profiter avant 8h de la musique et de la fraîcheur pop de Charlotte Cardin. Ah.

0: chanter, danser, quelques idées pour profiter, tout ce qu'il faut hein, pour ce début de journée sur Ici Azur. D'ailleurs, dans les minutes qui viennent, Ici Azur, c'est vous. Comme chaque matin, partagez-nous vos bons plans, vos petits mots, vos petits messages, même vos vocaux directement sur l'application WhatsApp. C'est toujours le même numéro, c'est tout simple. Vous cliquez sur le micro, vous composez le 04 93 82 03 04. Et puis c'est tout bon, on a hâte de vous entendre.
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0: En moins de 2 minutes, vos idées de sortie. Avec vous, Tom Aubry. Coucou Tom.
2: Salut Richard, bonjour à tous. 150 communes, 500 spectacles gratuits, c'est la fête sur la Côte d'Azur avec les estivales. Appelez votre meilleure amie, car Laurie sera à Nice ce jeudi au Théâtre de Verdure. Et là, on replonge dans les années 2000. La chanteuse fait son grand retour avec une tournée magistrale. Malgré plusieurs années sans concert, elle n'a rien perdu. Et comme elle dit, j'ai 36 ans, mais pendant 2 heures, j'en ai 15. Et le public ne l'a pas lâché, car sur les premières dates de sa tournée, entre octobre et décembre, les 35 000 billets ont été tous vendus en 10 minutes, permettant à Laurie Pesté d'ajouter de nombreuses dates à sa tournée durant l'année 2026. Au programme, près de 3000 personnes vont s'ambiancer sur ses musiques les plus célèbres, comme « Je serai ta meilleure amie » et tant d'autres. Mais surtout, attendez-vous à un retour exceptionnel. C'est ce jeudi 2 juillet au Théâtre de Verdure à Nice à 19h. Et on reste dans la musique avec le concert « Swing with the Ladies ». C'est ce 3 juillet à Roquebillière et le 22 août à Puget-Théniers.
3: Je me présente, je m'appelle Sandrine de Stéphanis et le groupe dans lequel je chante que j'ai créé s'appelle Swing with the Ladies. C'est un groupe de 5 instrumentistes avec un trio vocal et nous chantons des titres électro-swing, du swing, de la chanson française, du jazz, de la pop et tout ça avec une bonne folie sur scène. Il y a un contrebassiste, un guitariste, un batteur, 2 cuivres, 2 saxophonistes. On a envie de donner de la joie et en général, d'après les concerts qu'on a fait, les gens, ils ont l'air heureux.
2: Et si vous êtes plus heureux avec des pistons et des grosses bagnoles, je vous propose une expo qui retrace l'histoire de l'automobile. Direction Monaco, car à partir de demain, durant tout l'été jusqu'au 6 septembre, le Grimaldi Forum se transforme en paradis des fans de voitures dans un environnement de 3500 m² lors de l'exposition Monaco et automobile de 1893 à nos jours. Vous y verrez une 50aine de voitures emblématiques, dont certaines ont remporté le Grand Prix de Monaco. En plus des voitures d'exception, vous pourrez découvrir de nombreux objets, documents, photographies et vidéos en lien avec le rocher et l'automobile. On traversera les années en partant des origines à aujourd'hui. Les estivales, 150 communes, 500 spectacles gratuits. Cet été, on risque pas de s'ennuyer.
0: Et d'ailleurs, vous avez tout le programme hein, sur le site des estivales du département 06.fr ou directement tout le programme et d'autres idées de sortie à retrouver sur notre application ici, 7h46.
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0: La colère des policiers. Plusieurs syndicats de policiers appellent à manifester aujourd'hui à Paris devant le ministère de l'économie et des finances. Des policiers maralpins sont également présents, comme Ali Belhadj, délégué départemental du syndicat de police Unité 06.
7: Bonjour Ali Belhadj.
8: Bonjour.
7: Oli, aujourd'hui les policiers vont mal. Il vient d'où ce mal-être?
8: Mais écoutez, malheureusement, ce mal-être, il est général, il est global. La preuve en est cette mobilisation commune dans l'intérêt de tous, hein, notamment donc des collègues du CEA, du corps d'encadrement et d'application. Aujourd'hui, on va se mobiliser pour obtenir, en tout cas essayer d'obtenir davantage de moyens, de meilleures conditions de travail, des revalorisations salariales et une meilleure reconnaissance finalement de l'engagement de nos collègues. Parce qu'effectivement, le compte n'y est pas et il est devenu très compliqué, très difficile aujourd'hui d'être fonctionnaire de police.
7: Dans le département des Alpes-Maritimes aussi, vous manquez de moyens et d'hommes.
8: Absolument, absolument. Le département du 06 ne fait pas exception, et je dirais même plus qu'il y a effectivement des disparités et des difficultés criantes ici aussi. Le département est vaste, que ce soit en investigation où on manque d'enquêteurs, que ce soit sur la VP où on manque d'effectifs, que ce soit également dans la filière PAF, donc la police aux frontières du 06. N'oublions pas qu'on a une frontière terrestre qui est très sensible. On a également le deuxième aéroport finalement de France après les aéroports parisiens. Je veux dire, des effectifs, il en manque partout sur le département du 06, des moyens en
7: route. Il manque combien de policiers concrètement dans le département, selon vous?
8: Alors, je voudrais pas vous donner de chiffres erronés, mais je pense que plusieurs centaines, on serait dans le juste. Mais encore une fois, toutes les filières sont concernées, hein. L'investigation, l'AVP, la PAF, même nos collègues PATS.
7: L'AVP, c'est-à-dire?
8: La voie publique, pardon.
7: Et alors, ce manque moyens, on a bien compris que ça concernait toutes les filières. Est-ce que ça entraîne des problèmes de sécurité pour nous, les Azuréens?
8: Alors, c'est toujours pareil. Vous savez, le nombre fait la force. Aujourd'hui, on a des collègues qui sont vraiment investis malgré la difficulté. Donc, ils répondent aux différentes missions, ils répondent aux différentes priorités qui nous sont imposées. Narcotrafic, la lutte contre l'immigration clandestine, les violences intrafamiliales. Mais à un moment donné, il faut donner les moyens à nos collègues de pouvoir travailler sereinement et dans des meilleures conditions.
7: Aujourd'hui, est-ce que vous arrivez vraiment à faire correctement votre travail?
8: Alors, absolument, ce qui est fait par nos collègues de terrain est bien fait. Je pense que les Azuréens et de façon générale nos citoyens peuvent s'en rendre compte. Le travail qui est fourni est un travail de qualité, mais au détriment des conditions de travail de nos collègues.
7: Mais ça épuise les fonctionnaires de police de voir faire face à ce manque de moyens. On voit d'ailleurs que vous êtes sur tous les fronts suite à cette explosion hier soir à Monaco. Les policiers des Alpes-Maritimes sont mobilisés pour retrouver l'auteur qui est toujours en fuite ce matin. Finalement, des missions supplémentaires pour une police, on l'a bien compris, qui n'en peut déjà plus.
8: Absolument, absolument. Vous dire qu'on est au bord de la rupture serait un euphémisme. Mais on a cette chance d'avoir des fonctionnaires de police, et notamment sur le département du 06, qui sont investis, qui aiment leur travail et qui le font avec passion. Mais leurs conditions de travail, encore une fois, sont compliquées. Je prends l'exemple de l'investigation avec des cycles horaires qui sont difficiles. Les collègues de la PAF qui doivent faire aujourd'hui avec des effectifs qui font comme neige au soleil. Des disparités en termes également de reconnaissance on va dire salariale, des primes VP qui ne sont pas attribuées à tout le monde, des primes investigation où c'est la même chose, hein, certains ne sont pas attributaires, voilà. Donc c'est vrai qu'aujourd'hui c'est très compliqué
7: Ces difficultés, ça pose aussi des problèmes de recrutement dans le département.
8: Alors, dans le département, j'irai même plus loin. On a une grosse difficulté en termes d'attractivité, puisque c'est un département où la cherté de la vie est vraiment reconnue. Hein. Les loyers, les tarifs sont exorbitants. Mais au-delà de ça, lorsqu'on attire des collègues, encore faut-il être en capacité de les fidéliser. Il faut savoir que sur le département du 06, la prime de fidélisation ne concerne que les collègues niçois, en tout cas qui ont une résidence administrative à Nice. Nos collègues cannois, grassois, mentonnais.
7: Oui, dénoncez ces inégalités au sein même du département et vous allez dire tout ça aujourd'hui au ministère de l'économie et des finances. Merci beaucoup Ali Belhadj, délégué départemental du syndicat de police Unité 06.
0: Entretien à écouter sur l'application Ici et l'actu, on y revient d'ailleurs dans le journal de 8h, notamment sur cette explosion survenue place des Moulins hier en Principauté de Monaco. On fait le point avec les dernières nouvelles dans le journal de 8h. Pour l'heure, la musique, celle de Charlotte Cardin, tant pis pour elle.

0: Charlotte Cardin, la Québécoise, avec Tant pis pour elle, 7h55. Et on va jouer ensemble avec René, qui nous a envoyé un message sur WhatsApp, qui nous informe que ce soir, dès 18h, et oui, partie de pétanque avec Darcellus, forcément. Partie de pétanque nocturne et barbecue à la Brigue. C'est tout en haut de la Royac que ça se passe. Autre bon plan, si vous aimez le citron de Menton, vous allez adorer l'oignon rose du pays mentonnais. Si vous ne connaissez pas, il y a une grande fête qui est organisée ce samedi, esplanade de Jean Juan. C'est à Roquebrune, Cap-Martin, que ça se passe. Avec ce produit du terroir qui avait failli complètement disparaître. Si vous le souhaitez, il y a toutes les informations sur le site en ligne. L'oignon rose de menton.com.
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0: Et chaque matin avec Ici Azur, un petit peu d'histoire avant le retour de l'actualité à 8h. Bonjour Stéphane Bern.
5: Bonjour Richard, bonjour la Côte d'Azur.
0: On voyage au temps ou dîner, commencez par un petit peu de bricolage.
5: Va mettre la table. Aujourd'hui, c'est une corvée légère. Au Moyen-Âge, c'était presque un chantier. Genre permis de construire et casque obligatoire. Prenons une grande salle, un soir d'hiver, quelque part dans le royaume de France. Des bancs, un feu, des gens, mais pas de table, rien. Juste de l'espace vide. Cambriolage ? Non, une déco épurée, on va dire. Et puis quelqu'un donne l'ordre.
6: Pour le départ, attention !
5: Deux serviteurs arrivent avec des tréteaux, tel un dimanche de brocante. Ils les déplient, les calent tant bien que mal sur le sol irrégulier. Un troisième apporte une lourde planche. On la pose dessus. Évidemment, ça penche, alors on ajuste. Ça repenche de l'autre côté, on recommence. La table, littéralement, se fabrique sous vos yeux, dans un mélange de précision et de système D. Un vrai tuto bricolage, sans YouTube, mais avec beaucoup d'optimisme. Ce n'est qu'une fois ce montage terminé que le repas peut commencer.
7: Où sont les rôts, les rôtis, les saucisses ? Où sont les fèves, les pâtés de serre ?
5: On étend la nappe, on dispose le pain, les écuelles, et enfin, on mange. En croisant les doigts pour que ça ne s'effondre pas au moment du potage.
7: Attends, oui, ta souplette, la bonne souplette !
5: Car au Moyen-Âge, la table n'est pas un meuble. C'est une installation temporaire, une fabrication en CDD. On la met pour manger, puis on la retire. La même pièce peut ensuite servir à dormir, travailler, recevoir. Digne d'un studio parisien. Mettre la table à l'époque n'est donc pas une expression. C'est une opération, presque une mission commando. Le français du XVIe siècle en garde la trace. On met la nappe, on dresse littéralement la table. Comme quoi, dans notre quotidien, certains gestes ont disparu, mais les mots, eux, continuent de faire comme si de rien n'était. Allez, c'est fini. Maintenant, on débarrasse.
0: Merci Stéphane. Et évidemment, on voyage dans le temps avec votre collection à écouter sur l'application ici.
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0: C'est Philippe Lafontaine que l'on écoute dans les prochaines minutes. 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
0: À 8h, vous écoutez Ici Azur en ce mardi 30 juin. l'actualité avec vous, Mélodie Vialet.
6: La chasse à l'homme se poursuit ce matin après cette explosion hier soir à Monaco. Les forces de l'ordre monégasques et françaises sont toutes hyper mobilisées. Hier, un engin explosif a été déposé devant l'entrée d'un immeuble juste à côté de la place des Moulins. Il a fait 3 blessés, dont 2 grièvement. Une personne est donc toujours activement recherchée ce matin. Écoutez le ministre d'État monégasque, Christophe Mirmand.
9: Il y aurait une seule personne, et je suis très prudent en le disant, au conditionnel, qui aurait été identifiée, qui serait présumée suspecte. Il n'y a pas eu de témoignage qui ait pu être recueilli, qui permette de l'identifier de façon plus précise. Les images de vidéosurveillance ont permis de confirmer qu'une personne pouvait correspondre à ce signalement, mais là aussi, ce sont des éléments que l'enquête permettra de confirmer.
6: Une collaboration policière avec la France a été mise en place pour retrouver l'auteur en fuite, Caroline Saglione. Ce matin, la thèse d'un assassinat visant les victimes d'origine ukrainienne est privilégiée.
10: Jamais un tel événement ne s'était produit à Monaco, a indiqué hier soir le ministre d'État. Christophe Mirmand a précisé que cette importante déflagration a fait 3 victimes, un couple âgé d'une 50aine d'années et un adolescent de 13 ans grièvement blessé. Ils ont été transportés vers les hôpitaux Pasteur et Lanval à Nice. Des victimes, selon des sources proches du dossier, d'origine ukrainienne, dont l'oligarque Vadim Ermolaev, résidente à Monaco. C'est la personnalité de ce dernier, le fait que les 3 victimes étaient les seuls habitants de cet immeuble au moment des faits, qui laisse penser que cette explosion les visait. Les caméras de vidéosurveillance ont permis de filmer un homme en train de déposer un sac ou un colis dans le hall avant l'arrivée du couple. Il contenait un engin explosif. C'est à pied que l'homme est reparti en direction de Beausoleil. Une importante chasse à l'homme a été déclenchée. Une collaboration policière avec la France a été mise en place. Police judiciaire et gendarmes quadrillent le département des Alpes-Maritimes. Le parquet de Nice a été saisi. Et dans ce contexte, les autorités monégasques ont renforcé les mesures de sécurité dans une principauté déjà ultra sécurisée.
6: L'oligarque ukrainien a été visé par des sanctions promulguées par le président Volodymyr Zelensky. Ce multimillionnaire avait continué à faire des affaires avec les Russes. Hier soir, 4 autres personnes ont aussi été prises en charge par les secours, dont une personne choquée et plusieurs victimes de coupures à cause des vitres soufflées par l'explosion. Dossier complet à retrouver sur notre site internet ici.fr. 2 incendies cette nuit à Nice, boulevard de la Madeleine, un feu d'appartement au rez-de-chaussée d'un immeuble de 8 étages. C'était vers 1h du matin, 2 victimes, un adulte et un enfant de 2 ans transportés à l'hôpital légèrement blessés. Puis à 5h du matin, rue Colette au niveau du pont Dreyfus, un feu d'appartement au 5e étage. 24 personnes ont été évacuées, un homme de 20 ans a légèrement inhalé des fumées, mais ça n'a pas nécessité d'hospitalisation.
11: À 8h03 sur Ici Azur, 6 mois de prison avec sursis pour l'ex-commissaire Abbasouchi.
6: La cour d'appel a confirmé hier la condamnation du policier. C'est lui qui avait ordonné la charge policière lors de laquelle la militante niçoise Geneviève Le Guay avait été grièvement blessée. C'était en marge d'une manifestation des Gilets jaunes en 2019 à Nice. Elle avait alors

0: C'était un acte gratuit. Je faisais absolument rien. J'avais un drapeau de la paix et je criais ou je disais liberté de manifester. Je veux dire, je mettais personne en cause, tellement bien que le capitaine de gendarmerie à qui il avait donné des ordres de charger a dit non, je ne charge pas parce que ces personnes, elles sont pacifistes.
1: Et la ville de Nice prend acte de la condamnation par la cour d'appel de Rabat-Souchy et indique qu'au regard de cette condamnation, sa situation est désormais incompatible avec l'exercice de ses fonctions au sein de la police municipale. Il est pour l'instant directeur adjoint de la police. Il devra quitter son poste à la fin du mois, le 31 juillet. Aucune amélioration côté météo. Météo France maintient la vigilance orange canicule pour aujourd'hui. La nuit dernière a encore été très chaude, jusqu'à 27 degrés près de la mer. Aujourd'hui en journée, il fera 34 degrés pour les maximales sur le littoral et jusqu'à 37 degrés dans les terres. Météo France annonce une légère baisse des températures demain. Et jeudi.
2: Et c'est justement en pleine période de canicule que la fermeture d'un centre d'accueil pour sans-abri interroge à Nice.
1: Il est situé rue d'Abré à Nice, près de la gare. Ce centre social se trouve dans l'ancien local des objets trouvés de la police municipale et il a fermé donc samedi dernier pour tout l'été, précise la mairie de Nice. Une fermeture pour manque de bénévoles en période estivale. Et ça inquiète beaucoup les associations. Jean Stellitano, secrétaire général du Secours Populaire dans les Alpes-Maritimes, réclame même un plan fraîcheur.
3: Ce qui est compliqué, c'est qu'il n'y a rien de prévu comme ça, c'est le cas pour le grand froid. Il nous faut un plan grand chaud. Il nous faut un dispositif qui fait qu'on mobilise les douches, par exemple, des stades, des gymnases, pour que les gens puissent se doucher. Et donc, d'avoir cette pause fraîcheur, de pouvoir l'offrir, il faut vraiment une organisation. Mais pour ça, il faut que l'État se mobilise. Les communes ne le feront pas de leur propre chef. C'est coûteux, il faut un agent de sécurité. Donc, il faut que l'État se mobilise pour que tous ces dispositifs, comme on le fait pour l'hiver, on met à l'abri, on peut mettre des gens à l'abri, à l'ombre, au frais, pendant la journée, pendant la nuit, parce que la nuit, les nuits sont très chaudes aujourd'hui à Nice. Il y a des moyens qui sont mis en œuvre l'hiver. Mettons des moyens l'été pour mettre à l'abri, pour offrir des douches et des vêtements frais aux personnes qui sont en large.
1: Et la mairie de Nice assure que le centre d'accueil pour sans-abri rue d'Abré rouvrira début septembre, mais certains craignent une fermeture définitive, les associations notamment et les opposants politiques. C'est ce qu'on verra dans l'info d'ici à 8h30.
2: Face à la canicule, certains parents niçois agissent.
1: Alors que les collégiens passent les épreuves du brevet depuis vendredi, au collège Matisse, les parents ne supportent plus que les enfants souffrent de la chaleur dans les classes. Dans le week-end, ils se sont organisés et hier, ils sont venus avec une vingtaine de ventilateurs et un bloc de clim portatif. Flavian Tornator est administrateur à la FCPE, la Fédération des parents d'élèves, qui alerte pourtant depuis des années sur la chaleur dans les établissements.
4: Ça fait des années qu'on dit qu'il faut quand même faire un bilan des bâtiments. Et pour qu'on mette enfin tout à plat, trouver des solutions pérennes, parce qu'effectivement ça c'est une solution d'urgence. Nous on a voulu montrer que l'immobilisme ne sert à rien et on a agi au niveau local. Mais bien sûr qu'on cherche à vraiment trouver une solution pérenne. On comprend que le budget est limité, mais on peut pas laisser. Qu'est-ce qu'on attend en fait ? On attend qu'il y ait un enfant qui fasse un malaise. Donc, scoop, je vous le dis, l'année prochaine, il va encore faire chaud. Alors, qu'est-ce qu'on fait ?
1: Et on souhaite beaucoup de courage à tous les collégiens qui subissent la chaleur. Heureusement, les épreuves du brevet se terminent ce soir après. C'est les vacances. Canicule orange, la vigilance est toujours maintenue sur le département des Alpes-Maritimes. Et d'ailleurs, il n'y a plus que 4 départements sur tout le territoire français en alerte orange.
2: Le Var, les Alpes-Maritimes et les deux départements Corse, c'est donc compliqué à dire.
1: C'est les Alpes de Haute-Provence qui sont sortis de la vigilance.
2: Mais en plus de cela, effectivement, on fait partie vraiment de ce tout petit bout de territoire métropolitain concerné par cette vigilance canicule, avec de fortes températures nocturnes, mais également de fortes températures en pleine journée, jusqu'à 35 degrés sur la bande littorale encore aujourd'hui. On aura 36 voire 37 degrés dans le secteur.
1: Je peux juste vous donner une petite info qui est liée à la canicule.
2: Allez-y.
1: C'est un avantage peut-être grâce à cette canicule. C'est le seul avantage de cette canicule. La période des soldes est prolongée jusqu'au 28 juillet. C'est ce que vient d'annoncer le ministre à l'instant.
2: C'était pas déjà annoncé ?
1: Ah bah là on a la date, jusqu'au 28 juillet.
2: Ah bah écoutez, on va pouvoir faire du shopping un petit peu plus longtemps.
1: Bah voilà, c'est ça.
2: Sous la clim, du coup.
1: Sous la clim.
2: 8h09, ce que je peux vous dire également, c'est qu'il y aura des orages aujourd'hui, toujours cette vigilance jaune qui va concerner vraiment tout le territoire, du Cap d'Antibes jusqu'au Cime du Mercantour. Il y aura des

0: orages qui peuvent éclater ici ou là, parfois même accompagnés d'averses de grêle. 8h09 sur la route, quelques difficultés comme toujours. On a notamment cette voie Matisse ralentie entre le secteur des Bosquets en direction de Saint-Augustin, mais également en direction de l'ancien palais d'Acropolis, le palais des expositions aujourd'hui, avec pas mal de monde dans le secteur niçois. L'autoroute A8 dans l'ensemble est plutôt ralentie, mais on n'est pas à l'arrêt, et ça c'est une bonne nouvelle.
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0: Grosse galère également, hein, si vous êtes en train ce matin, que vous avez prévu de prendre le train, que ce soit en gare de Nice, de Cannes, il y a parfois plus de 40 minutes de retard, des trains supprimés. Courage, et on reste comme toujours à vos côtés. 04 93 82 03 04.

0: Philippe Lafontaine avec Cœur de Loup. Il y a Sophie qui nous a envoyé un message, Sophie de Roquevillière, sur Messenger, la page Facebook d'Ici Azur, en nous disant j'adore la musique que vous nous passez et s'il vous plaît continuez à diffuser du ABBA. Bah écoutez Sophie, vous êtes servie. J'ai même pas mis le bon extrait. C'est Waterloo, chanté en français, s'il vous plaît. Pas Rabat quand même, c'est les vrais. En tout cas, on écoutera la version originale dans les toutes prochaines minutes. Promis, Sophie.
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0: Mélodie, vous aimez forcément les années 90, 2000, c'est les années dans lesquelles vous avez grandi.
3: Oui.
0: Oui, années 90.
3: Oui, oui, bah oui, j'ai gagné. Je suis née dans les années 80, donc oui, j'ai grandi dans les années 90.
0: Donc forcément, si je vous dis Lou Béga, Cascada.
3: Je peux pas dire que je suis née dans les années 2000, c'est faux.
0: Non, c'est vrai. En tout cas, la Kermesse Festival, ça vous parle peut-être.
3: Bah, c'est clairement mon adolescence.
0: Bon, eh ben, vous allez chanter, danser ce week-end au Théâtre de Verdure de Nice. En tout cas, vous, peut-être pas, mais nos auditeurs, oui, c'est certain, puisqu'on offre les invitations pour la Kermesse Festival. C'est au Théâtre de Verdure que ça se passe, à Nice, aux abords de la promenade des Anglais. Et pour faire simple, ce matin, on a un mix de trois titres phares des années 90-2000. Suffit d'en reconnaître seulement un et les invitations sont pour vous.

0: Et franchement, fastoche. Hein. Alors, à vos appels, si
1: j'ai
0: vous voulez.
1: J'ai fait un karaoké juste la semaine dernière. Et ben, je peux vous dire que le dernier extrait que vous avez passé, il est vraiment pas facile à chanter en karaoké. Hein.
0: Mais je veux bien vous croire. Mais vous nous ferez une démonstration dans les prochaines minutes.
1: J'ai pas donné le titre.
0: Oui, je l'ai senti. Allez, 04 93 82 03 04. Je compte sur vous. Marie-Chantal vous accueille. Et vous et moi, on joue ensemble juste avant 8h30.
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0: 8h16, comme chaque matin, le rendez-vous anti-arnaque avec vous, Aude Razo, c'est pas vrai. Votre message ce matin, on n'envoie pas de copie de sa carte grise, surtout à n'importe qui.
5: Oui, je vous dis souvent, attention, prenez vos précautions quand vous devez fournir une copie de carte d'identité pour louer un appartement, par exemple, ou une voiture. Eh bien, la carte grise, c'est pareil. Là, je m'adresse tout particulièrement à ceux qui vendent leur voiture sur Internet, sur Le Bon Coin ou toute autre plateforme. Un acheteur vous contacte, il est intéressé, il engage la discussion et puis il vous demande une copie de la carte grise du véhicule pour, dit-il, s'assurer que l'annonce est crédible, pour vérifier l'historique de la voiture, ça paraît normal. Généralement, il vous presse un peu en vous disant qu'il peut acheter rapidement et au prix que vous voulez.
0: Mais alors, qu'est-ce qui se passe une fois qu'on a envoyé cette carte grise ?
5: Eh bien, l'acheteur, soudainement, ne répond plus. Mais il va utiliser votre carte grise pour piéger d'autres personnes. Il pique les photos de votre voiture, il fait sa propre annonce, il casse le prix. Et quand les acheteurs le contactent, il dégaine votre carte grise pour faire sérieux. Deuxième étape, il demande un acompte, il encaisse l'argent et pouf, il disparaît. N'envoyez jamais votre carte grise à un inconnu sur Internet. Attendez au moins de l'avoir rencontré, masquez un maximum d'informations dessus. Et puis pensez-y, l'escroc peut se servir de ce document pour créer un double de votre plaque d'immatriculation pour échapper au PV par exemple. Même chose d'ailleurs si vous postez des photos de votre voiture sur Le Bon Coin ou un peu par hasard sur vos réseaux sociaux parmi vos photos de vacances, masquez toujours la plaque d'immatriculation, c'est plus sûr.
0: Et Aude Razo, on vous retrouve évidemment tous les terrains, les rendez-vous anti-arnaque, tout simplement à retrouver sur l'application Ici C'est Pas Vrai. Et dans les prochaines minutes, Ici C'est Bien Vrai, on va rencontrer Julie, une apnéiste et cinéaste.

0: avec Waterloo, forcément, ça vous rappelle de bons souvenirs avec ce titre sorti en 1974 et qui les a fait remporter le grand concours de l'Eurovision de la chanson européenne. Et même en plein été, on continue d'avoir d'authentiques Azuréens au micro d'Alia Zegaoula. C'est en 2000 qu'elle a découvert la Côte d'Azur à la faveur des premiers championnats du monde d'apnée auxquels elle participe. Lorsqu'elle arrête la compétition, elle met son talent d'apnéiste au service de la réalisation de films subaquatiques. Une reconversion imprévue qu'elle raconte à Alia Zegaoula. Julie, Azuréenne d'adoption, commence par se définir en trois mots.
1: Authentique, sauvage et aquatique. On est tout seul face à soi, face à ses choix et face à sa volonté de se réinventer, de faire quelque chose d'autre. J'ai passé une année donc un peu perdue à avoir arrêté la compétition, à essayer de trouver autre chose à faire et je me retrouve aux Bahamas avec mon ex-compagnon Guillaume qui lui était en compétition, donc je le rejoins et en fait il m'a mis la caméra entre les mains, il m'a dit ce bouton là plus clair à l'image, plus foncé et vas-y on improvise. Et on a fait Free Fall, un film qui a eu un retentissement mondial absolument extraordinaire. C'est sorti de l'apnée, c'est sorti même du monde de la plongée et qui a changé un peu la vision de l'apnée qui est devenue plus artistique et beaucoup moins performance.
2: Et c'est le point de départ du coup de d'autres films, d'autres histoires racontées.
1: Alors moi c'est le rêve, je me dis voilà ce pourquoi j'étais faite, utiliser à nouveau l'apnée comme dans mon enfance comme un moyen et non une fin en soi, être dans la créativité et à nouveau ramener des choses de la mer, quelque chose que je puisse partager. Donc là maintenant je ramenais plus des poissons, je ramenais des images et je pouvais raconter des histoires. Et ce qui était fabuleux c'est que je pouvais en plus partir dans quelque chose de très onirique et ça m'a tout de suite donné plein d'idées.
2: Quelle est la chose la plus folle que tu aies pu voir Julie à travers tes nombreuses plongées?
1: Époustouflante, je dirais que ce sont quand même les cachalots. Quand on a fait le film One Breath, c'était un moment extraordinaire parce que ces animaux sont, ils sont énormes, ils sont super intelligents et surtout, ils sont les rares à rentrer en interaction. J'étais avec ma fille sur le dos, elle avait, quel âge, elle avait 8 ans. Et on était dans ce groupe de cachalots qui était en train de sociabiliser, donc on était vraiment à 2 mètres. Et à un moment donné, il y en a un qui s'est tourné vers nous, qui nous a regardé et qui a émis ses ondes, ses petits cliquetis. Pour nous sonder. C'est vraiment là, il se demandait, salut, t'es qui, tu fais quoi? On n'était plus juste là, spectateur de quelque chose. Il y a eu une interaction avec ce géant et j'étais là avec ma fille sur le dos, en pleine mer. C'était absolument magique.
2: Qu'est-ce qui te guide et te nourrit chaque jour?
1: Alors c'est très prétentieux, mais je sais pas. J'aime rendre les gens heureux. J'aime créer de l'émotion. J'aime et mes films le font. On a tous des lourds bagages et ils sont tellement importants dans une vie. Ils sont tellement source de transformation. Et il faut vraiment les prendre comme des grands maîtres et des grandes leçons. Et petite phrase très très classique. Ce qui ne te tue pas te rend plus fort, mais c'est tellement vrai. Essayez vraiment de prendre chaque épreuve de la vie comme un moment de transformation et voir justement qu'est-ce que ça peut apporter et après le laisser effectivement. Voilà, il faut avancer.
0: Julie Gauthier, notre authentique du jour à retrouver en images sur ici.fr et vous retrouvez aussi des liens vers les films de Julie Gauthier et de Guillaume Néry. La musique de Laurent Voulzy avec une guest à écouter.

0: Laurent, enlève tes lunettes. C'est comme ça qu'elle dit à la fin de la chanson. Vous connaissez peut-être, non, Mélodie Viollet?
1: Mais oui, je connais, j'adore Laurent Voulzy.
0: Et ce titre avec Kim Wilde est absolument incroyable, d'autant qu'à l'époque, c'était une superstar mondiale. Notre Laurent Voulzy, bon, bah, il rayonnait en France.
1: Moi, ça me rappelle les vacances en famille. Mes parents, ils écoutaient Voulzy et Souchon.
0: Et on a tous des souvenirs, finalement, autour des musiques de Laurent Voulzy. À suivre le retour de l'actu à 8h30.
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0: Jamila de Valbonne, bonjour.
5: Bonjour.
0: Alors, les années 90-2000, c'est votre enfance aussi?
5: C'est toute mon enfance, c'est toute ma jeunesse.
0: Et donc forcément, la programmation de la Kermesse Festival qui ressuscite, entre guillemets, la carrière de ces artistes, ça doit vous parler. C'est au Théâtre de Verdure que ça va se passer, c'est ce week-end, avec une sacrée programmation, Jamila. Par exemple, vous étiez plutôt boys band, boys girl, qu'est-ce que vous aimiez?
5: J'étais plutôt La Rousseau,
0: Les L5.
5: J'aimais bien aussi Nadia.
0: Ouais.
5: Voilà, les filles, le R&B, voilà, c'était tout ce qui était entraînant, qui nous faisait danser.
1: Ophélie Winter, non? Aussi.
0: Tu veux m'adonner la voix.
5: Exactement.
0: Bon, Jamila, vous savez qu'on a une grande fan de R&B également dans ce studio qui s'appelle Mélodie V.
1: On a les mêmes goûts avec Jamila.
0: Et avant de repartir avec vos invitations, on va se tester un petit peu sur votre connaissance. Alors, si vous faites carton plein, en plus, vous savez quoi? On va vous offrir des lunettes pour l'éclipse du mois d'août. Jamila, tendez l'oreille et reconnaissez les titres.

0: À quoi?
1: Ouais.
0: Le deuxième à Lou Béga, Mambo Number 5, ouais. L'incontournable. Et le troisième, c'est les Spice Girls Wannabe.
2: Ouais! Bravo!
1: Bon, Jamila, vous l'avez mérité, hein, votre passe pour aller vivre la Kermesse Festival. C'est tout ce week-end. Vous allez vous éclater. Il ne reste plus qu'à en profiter. À très vite!
0: Merci.
1: À très vite. Merci beaucoup, Jamila.
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1: Et vous savez quoi, on va continuer de passer tout cet été ensemble avec vos idées de sortie que l'on se partage et parfois même que l'on vous offre. Pour l'heure, 8h30, toute l'actu partout en France et dans le monde avec Cyril Ardo-Redon.
4: La canicule recule encore un peu en France. Il n'y a plus que les Alpes-Maritimes, le Var et la Corse qui sont en alerte orange aujourd'hui. En revanche, 8 départements sont en risque de feux de forêt élevé. Il s'agit du Maine-et-Loire, des Deux-Sèvres et du pourtour méditerranéen des Pyrénées-Orientales aux Bouches-du-Rhône. Un couple de trentenaires placé en garde à vue à Beuvrage, près de Valenciennes dans le Nord, après le décès de leur jumelle de 15 mois de déshydratation. Les 4 autres enfants du couple âgés de 3 à 6 ans ont été hospitalisés, eux aussi déshydratés. Les parents n'étaient pas connus de la justice. 3 personnes d'une même famille blessées à Monaco hier soir dans un probable attentat à l'explosif. 2 adultes grièvement blessés, un adolescent plus légèrement. L'une des victimes est l'une des plus grandes fortunes ukrainiennes. L'auteur est en fuite. Des secours français sont mobilisés. La taxe française de 2 euros sur les petits colis vendus par des sites asiatiques suspendue demain, c'est ce qu'indique le gouvernement. Au même moment, un droit de douane européen de 3 euros entrera en vigueur. Initialement, ces 2 taxes devaient se cumuler. Le gouvernement l'avait annoncé, on a désormais le calendrier, la période des soldes prolongée d'une semaine jusqu'au 28 juillet. C'est la réponse de l'exécutif aux commerçants pour compenser la faible fréquentation des magasins pendant la canicule. Et puis place au 16e de finale de la Coupe du Monde de foot pour les Bleus, France-Suède. 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En cas de victoire, la France rencontrera le Paraguay en 8e de finale.
5: On vient de l'entendre, hein, cette explosion d'un colis piégé dans un immeuble à Monaco. On y revient dans un instant, mais avant cela, le département des Alpes-Maritimes est donc toujours en vigilance orange canicule. Cette canicule dure, la nuit, les températures sont même 9 degrés au-dessus des normales de saison, 27 degrés par exemple la nuit dernière. Pas facile pour les sans-abri de se rafraîchir à Nice, surtout que dans le quartier Libération, un centre d'accueil rue d'Abré a fermé pour tout l'été. Justine Leclerc, face à ces fortes chaleurs, le Secours populaire réclame un grand plan chaleur.
6: L'été est aussi délicat que l'hiver, voire même pire à vivre pour les sans-abri. Les bénévoles partis en vacances sont moins nombreux pour assurer les maraudes. Et il y a plus de monde dans les rues, détaille Jean Stellitano, secrétaire général du Secours populaire des Alpes-Maritimes.
7: Ben effectivement, on va là où on peut faire la manche. Et donc là où il y a des touristes, et on n'a jamais eu autant de touristes à Nice que ces derniers temps, eh bien les gens viennent, ce qu'on appelle les gens qui viennent avec des sacs à dos, qui viennent d'un autre département ou d'autres villes qui sont elles-mêmes désertées pendant cette période estivale. On voit sur les maraudes classiques du Secours populaire, on est à presque à 160 personnes, alors que des fois ça tourne à 80, 90. Et surtout, on voit aussi tous les gens qui ont été expulsés depuis le mois d'avril, eh bien ils se retrouvent à la rue. Et donc c'est vrai qu'on le voit, beaucoup plus de ces hommes et de ces femmes venir sur nos maraudes en distribution alimentaire, c'est énorme.
6: En pleine canicule, le Secours populaire réclame donc un plan chaleur, comme il existe un plan grand froid.
7: Ce qui est compliqué, c'est qu'il n'y a rien de prévu, comme c'est le cas pour le grand froid. Aujourd'hui, ce que nous disons à la préfecture, ce que nous disons au gouvernement, il faut, alors on parle de plan hors sec, tout ce qu'on veut, mais il nous faut un plan grand chaud. Il nous faut un dispositif qui fait que on mobilise les douches, par exemple, des stades, des gymnases, pour que les gens puissent se doucher. C'est d'avoir des locaux qui, peut-être l'été, sont fermés, qu'on les ouvre, et qu'ils puissent se poser, s'allonger, s'asseoir, être à l'ombre, être dans un endroit ventilé, où effectivement ils peuvent boire. Ça peut être un réfectoire. Il y a tout un tas d'établissements qui sont fermés pendant l'été. Ouvrons-les pour mettre à l'abri les personnes. Ouvrons un gymnase, peut-être qu'ils seront beaucoup mieux pour dormir. Aujourd'hui, dormir à la rue, sur un trottoir surchauffé, comment on fait? Mais pour ça, il faut que l'État se mobilise. Les communes ne le feront pas de leur propre chef. C'est coûteux, il faut un agent de sécurité. Donc il faut que l'État se mobilise. Mettons des moyens l'été pour mettre à l'abri, pour offrir des douches et des vêtements frais aux personnes qui sont à la rue.
6: En attendant la mise en place d'un éventuel plan chaleur élaboré par le gouvernement, la ville de Nice ouvre 24 heures sur 24 son centre d'hébergement d'urgence rue Trachel les jours de canicule, renforce aussi les distributions alimentaires et d'eau dans son centre d'accueil derrière la piscine Jean-Bouin, rue du 15e Corps. De son côté, le Secours Populaire prévoit des maraudes fraîcheurs cet été avec distribution d'eau glacée.
5: Soyons donc solidaires avec ces grosses chaleurs et si vous voyez quelqu'un à la rue en détresse, grâce à l'application Soliguide, vous pouvez l'orienter dans un endroit où frais et ouvert cet été.
1: 8h35 à 9h dans le prochain journal.
5: On reviendra évidemment sur cette explosion hier d'un colis piégé dans un immeuble à Monaco. Un richissime oligarque ukrainien et sa compagne gravement blessée. Leur pronostic vital est engagé. Un adolescent de 13 ans et lui plus légèrement touché. Le suspect est en fuite et la police française aide les monégasques pour les retrouver. On y revient donc à 9h avec le ministre d'État monégasque Christophe Mirman et des témoignages sur place. Et puis un nouveau tournant dans l'affaire Geneviève Leguet. Près de 7 ans après les faits, la cour d'appel a confirmé hier la condamnation de l'ancien commissaire Rabasouchi. Il écope de 6 mois de prison avec sursis. Il devra aussi quitter son poste d'adjoint de la police municipale de Nice. Chaleur, chaleur et encore chaleur.
1: Oui, oui, et même 27 degrés de bon matin à Mougins. C'est un message d'Antoinette et de René, nos auditeurs et auditrices fidèles et chéries que l'on aime beaucoup, hein, qui nous ont écrit ce matin sur la page, sur le compte WhatsApp plutôt de la radio 04 93 82 03 04. Vous êtes quelques-uns également à nous avoir écrit comme Viglietti à Roquebilière, donc dans la Vésubie, avec 17 degrés 2. Et il fait bon, 17 degrés 2 dans la Vésubie, ça reste.
5: Ça fait rêver, hein.
1: Beaucoup, mais en même temps, qu'est-ce que c'est agréable. Bon, évidemment, ces températures vont bien évolué tout au long de cette journée, jusqu'à 35 degrés sur la bande littorale. On aura notamment le cas, notamment cette température-là, pardon, sur le secteur de l'hippodrome de Cagnes-sur-Mer. On aura 34 degrés à Cap-d'Aille cet après-midi, 36 également si vous nous écoutez à Castellar, juste au-dessus, dans le pays mentonnais. 8h36 sur la route. Quelques ralentissements, comme toujours, notamment l'autoroute A8 entre le secteur de Antibes, le péage Antibes, et l'autoroute A8 à hauteur de la sortie Nice-Ouest. C'est un petit peu compliqué, tout comme la voie Matisse entre les Bosquets et le Palais des Expositions dans les deux sens. Ça coince un petit peu. Si vous êtes sur la pénétrante du Paillon, il y aurait eu un accident au niveau de la maison d'arrêt de Nice. Vous avez des infos à nous partager, 04 93 82 03 04. Et puis en gare de Nice ou de Cannes, là aussi, pas mal de galères ce matin. Beaucoup de retard à prévoir dans les trains.
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1: 8h37, j'espère que tout va bien pour vous. Ce matin, on va partager cet été ensemble et on est ravis avec toute l'équipe d'ICI Azur de vous partager surtout nos petits bons plans, les idées de sortie qui arrivent avec trois infos pratiques, locales, utiles et sympas. C'est à suivre.

0: Collins avec A Girl Like You, c'est sorti en 1995 et c'est un titre qui a cartonné l'an passé, oui, quasiment 30 ans plus tard, bah non, pas quasiment, 30 ans plus tard exactement, notamment grâce aux réseaux sociaux. On va continuer de passer cette fin d'heure ensemble jusqu'à 9h avec notamment Michel Berger.
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0: La copie du pianiste. Et puis on va également retrouver le docteur Kirzek, parce que vous êtes nombreux et nombreux à vous baigner en ce moment sur le littoral azuréen. Et pour l'instant, elles ne nous ont pas trop embêtés. Mais attention, les méduses pourraient débarquer.
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0: Ça fait partie de vos nouveaux rendez-vous de l'été. Cet été, tous à vélo sur les routes maralpines avec Camille Boyardi, Francky, la Côte d'Azur à vélo. Bonjour Camille.
4: Bonjour Richard.
0: Alors, deuxième itinéraire, on commence par quoi ?
4: Pour ce deuxième itinéraire, il sera à nouveau question d'un fort, car nous partons en direction du fort de la Revers. Il s'agit d'un ouvrage militaire qui a nécessité près de 40 ans de construction et qui domine le village d'Aize. Nous partirons cette fois du parc départemental du Vinaigrier, au sein duquel vous trouverez environ 3 km d'une belle piste gravel sous les oliviers, et qui offre quelques très jolis premiers panoramas, notamment vers l'ouest et les toits rouges de Nice. Il s'agira ensuite de quitter cet îlot de verdure pour emprunter l'avenue de la Condamine, qui nous fait tranquillement prendre un petit peu de hauteur. Vous bénéficierez accessoirement de sublimes vues mer et notamment le Cap Ferrat et son collier de petits bateaux blancs en mouillage.
0: Et d'ailleurs, j'ai l'impression que vous nous avez emmené dans un endroit où on pourrait notamment commencer la montée du col d'Aize. Hein.
4: Depuis le col des Quatre Chemins, il va nous rester 4 km d'une ascension à 5% de pente moyenne. Donc c'est pas vraiment de quoi nous faire suer, sauf si bien sûr on se la joue style Paris-Nice ou Tour de France. Ça sera pas mon cas, et du coup pour la fin de notre périple, c'est juste de l'émerveillement, car on va enfin attaquer la montée vers le fort de la Revers. Situé à près de 700 mètres d'altitude, il jouit d'une position dominante sur les alentours. Les beaux jours, ça nous permettra même d'apercevoir la Corse. Nous allons donc le rejoindre par la route de la Revers qui va dépasser l'Astroramin et sinuer au milieu des bosquets de genêts aux parfums sucrés. C'est vraiment un régal, notamment au printemps.
0: Merci beaucoup Camille Boyardi, Francky, la Côte d'Azur à vélo avec plein d'itinéraires sympas à faire en famille, aux heures les plus fraîches, ça paraît évident, à retrouver sur notre application ici. Et je rappelle également pour celles et ceux dont l'effort physique n'est pas toujours quotidien, qu'il y a des vélos qui peuvent se louer avec assistance électrique et ça peut être utile.
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0: Ici Azur, l'été à vos côtés avec 3 plus, 3 infos pratiques locales utiles et sympas. Et avec vous, Marie de Groot, à Villars-sur-Var, on pense que l'ambiance va être en feu hein, ce week-end.
7: Oui, alors il y aura un bal de pompiers vendredi qui sera suivi samedi par un super festin sur la place du village avec des musiques de DJ. Il y aura aussi au cours de la journée des concours de boules pour les amoureux de la balle ronde. Et dimanche, ce sera des obades pour les plus matinaux ainsi qu'une messe. C'est ce week-end à Villars-sur-Var, place Louis et Victor Robigny.
0: Avec également du pilou-pilou au programme, c'est quoi ?
7: Alors ça c'est ailleurs encore, ce sera du côté de Caracoès. Et ça n'a rien à voir en fait. Le pilou, c'est un jeu de jongle et niçois. Et pour vous en donner une idée, le pilou, c'est une pièce de monnaie avec un trou au centre. Trou qui n'est pas là pour rien. On y met un volant à l'intérieur. Ça donne donc le pilou. Imaginez un volant de badminton, mais avec vraiment le volant XXL.
0: Donc ça, c'est ce week-end du côté de Coaraz. Et c'est donc juste au-dessus de Nice avec le championnat du monde. Et puis on a également de la musique au programme ce week-end. Hein.
7: Ces paroles vous parlent normal, elles sont de la britannique et chanteuse Lola Young. À 25 ans, la nouvelle star revient sur le devant de la scène française au Nice Jazz Festival. Rendez-vous donc le 25 juillet au Théâtre de Verdure. 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
0: Merci Marie pour ces idées de sortie. Et moi je retiens donc que très très vite arrive le Nice Jazz Fest avec cette toute nouvelle édition. Et parmi les têtes d'affiche, il y aura également le chanteur Sting. Et là, ça nous promet une belle soirée. 8h45, la musique de Zazie, peu importe. Et juste après, nouveau rendez-vous également avec l'ABCDR de la Côte d'Azur, la lettre B comme B des anges à suivre. Peu importe.

0: Zazie, avec son nouveau titre Peu importe, Zazie qui sera de passage en mai 2027 du côté d'Antea. C'est à Antibes, la grande salle de concert azurienne. Nouveau rendez-vous avec Valérie Castera des éditions Giletta, l'abécédaire de la Côte d'Azur. Chaque jour, on ouvre une nouvelle page, une nouvelle lettre. B comme B des anges aujourd'hui, Valérie.
1: La B des anges, un nom qui évoque immédiatement le paradis, l'Éden. Et il faut reconnaître que lorsqu'on s'installe un matin, un beau matin, sur les Galles niçoises, face à cette immense

0: France, courbe d'eau scintillante. On se dit que les anges ont peut-être effectivement leurs habitudes dans le quartier. Bon, pourtant, l'origine du nom est beaucoup plus terre à terre. Pendant des siècles, les pêcheurs niçois parler de la Mare des Anges. Alors pardonnez-moi, je suis pas super forte en niçois. Mais enfin, je pense que toutes les auditrices et tous les auditeurs auront compris, il s'agit de la Mer des Anges. Alors non pas parce qu'ils croisaient des créatures ailées entre deux coups de filet, ces pêcheurs, mais parce qu'ils pêchaient un poisson appelé l'ange de mer. Malgré son nom, vous en conviendrez, céleste, il s'agissait d'un petit requin tout à fait inoffensif. Selon d'autres récits, les anges auraient guidé jusqu'à cette plage l'embarcation transportant le corps de Sainte Réparate, patronne de Nice. On la connaît bien, la cathédrale lui rend un hommage depuis des siècles. Plus ambitieux encore, certains affirment qu'Adam et Ève, eux-mêmes, auraient débarqué ici après leur expulsion du paradis. Bon, il faut dire qu'en découvrant la baie, ils ont peut-être pensé qu'ils n'avaient pas tout perdu. L'expression « baie des anges » apparaît au début du XIXe siècle et connaît rapidement le succès. Écrivains, voyageurs et peintres tombent sous le charme. Raoul Dufy, Henri Matisse et Marc Chagall lui consacrent de nombreuses œuvres. Il y a quelques années, l'écrivain niçois Max Gallo lui dédie une grande, grande saga romanesque. Alors, entre un requin surnommé Ange, quelques sauvetages miraculeux et un décor de carte postale, chacun, chacune, choisira son explication préférée. Mais une chose est sûre, à Nice, même les poissons ont contribué à la poésie du paysage.
1: L'ABCDR de la Côte d'Azur, nous rendez-vous tout au long de cet été avec Valérie Castera des éditions Giletta qui nous propose de plonger tout simplement dans ce qui fait la grandeur de la Côte d'Azur. Michel Berger pour la musique, la groupie du pianiste avant de retrouver le docteur Kirzek. La petite consulte du jour, en plein été on continue de prendre soin de vous. Restez à l'écoute, vous êtes les bienvenus, vous écoutez votre radio dans les Alpes-Maritimes.

0: Légende de la chanson française, auteur, compositeur et interprète comme toujours, Michel Berger, que vous aimez avec la groupie du pianiste. Il y en a un autre que vous aimez dans la bande d'ici Azur, c'est le médecin Dr Kirzek, bonjour.
1: Bonjour Richard.
0: Chaque matin cet été, on le passe en pleine forme avec la radio ici Azur et grâce à vos conseils de santé. Et ce matin, attention, gare aux méduses. Hein.
1: On parle d'une petite bestiole qui gâche parfois nos baignades, la méduse ou les méduses. Alors pas de panique, on va apprendre à ne pas se faire piquer et si ça arrive, à se soigner vite et bien. Et non, je ne vais pas vous dire faire pipi dessus, ça, je vous demande de l'oublier, c'est un mythe et en plus ça peut même aggraver les choses. Première règle, on évite la rencontre avec la méduse. Avant de vous baigner, renseignez-vous et le drapeau, on connaît le vert, le jaune, l'orange, le rouge, mais le violet, on le connaît moins. Et ben pourtant, le violet, ça veut dire qu'il y a des méduses ou qu'il y a un risque particulier. Et les méduses arrivent souvent avec le vent et les courants chauds. Donc si vous en voyez une dans l'eau, ne jouez pas les héros. Éloignez-vous lentement, sans grand mouvement et attention aux fragments de tentacules, même échoués sur le sable. Ça pique encore. Donc sur la plage, on regarde où on pose les pieds. Deuxième règle, on se protège. Vous pouvez porter un t-shirt anti-UV ou une combinaison fine. Le mieux, c'est effectivement le vêtement. Et surtout, ne jamais toucher la méduse, même morte, parce que les cellules urticariantes restent actives plusieurs jours. Pour info, la crème solaire, ça sert à protéger sa peau. Bien sûr, il faut en mettre, mais ça protège pas des méduses.
0: Mais si on se fait piquer quand même, docteur, comment est-ce qu'on doit réagir?
1: Si vous êtes piqué, il y a quatre gestes qui vont un peu sauver. Ne frottez surtout pas, le frottement va faire éclater d'autres cellules, mais la marche à suivre, c'est un, sortir de l'eau calmement. Vous risquez de faire un malaise, une allergie, donc il faut tout de suite sortir. Deuxièmement, rincez abondamment à l'eau de mer. Pas d'eau douce, pas d'alcool, pas d'ammoniac, ça va aggraver la libération du venin. Troisième geste, on applique du vinaigre blanc sur la zone. Le vinaigre empêche les cellules urticariantes de se vider. Et si vous n'avez pas de vinaigre, eh bien c'est l'eau de mer, tout simplement, qui est très salée. Et quatrième geste, on retire les tentacules restants avec une pince, avec le bord d'une carte de crédit, une carte postale si ça existe encore, ou avec une petite spatule. Mais jamais à main nue, vous voyez, vous mettez du sable et vous allez frotter, vous allez gratter pour enlever les tentacules. Et si vous avez mal, prenez du paracétamol et mettez de la chaleur, parce que la chaleur va détruire les toxines thermosensibles, donc ça peut être un peu d'eau chaude, pas brûlante évidemment. Et puis vous allez aller à la pharmacie chercher des antidouleurs et des crèmes anti-allergiques. Et si vraiment c'est très fort, si vous avez des nausées, une difficulté à respirer, là vous allez consulter immédiatement. Mais si on veut résumer, on ne fait surtout pas pisser dessus, on ne fait surtout pas frotter avec trop de sable, mais on met du sable et on enlève avec la carte, et on ne met pas de glace non plus, parce que c'est l'inverse qu'il faut faire. Allez, bon été, bonne santé à l'écoute d'ici bien sûr.
0: Bon, en tout cas, ça peut être précieux tous ces conseils pour réagir, notamment suite à une piqûre de méduse. Merci docteur, d'autres conseils pour passer l'été en bonne santé à retrouver sur notre application ici, et sur notre site ici.fr.
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0: La petite musique de la matinée qui démarre, et c'est Jean Reno qui est dans le studio. Bonjour Jean.
5: Bonjour Richard, bonjour à tous. Tiens, je regarde rapidement sur ouais. Vous. Vous êtes quelqu'un d'unique, vous savez pourquoi ou pas? Pas ce matin?
0: Non, pas ce matin.
5: Pour plein de choses. Vous n'avez pas de tatouage, Richard?
0: C'est vrai.
5: Eh ouais.
0: Non, France, ça me fait peur. J'ai peur de mal vieillir avec, de pas l'assumer avec
5: ah
0: le temps.
5: Écoutez, ça va être super parce qu'on va en parler dans le dossier du jour. En France, une personne sur cinq est tatouée désormais. C'est devenu monnaie courante. Mais alors, quelles sont les tendances aujourd'hui? Tatouage discret, message, mosaïque. Faut-il encore être vigilant face à une certaine pratique? Est-ce plus facile de se faire des tatouer aussi aujourd'hui? Mmh. On en parlera pendant une heure avec deux spécialistes, deux tatoueurs. Olivier Mallet, tatoueur à Nice, et Morgane Tatouin. Elle est tatoueuse du côté d'Antibes. Et puis, vous allez aussi pouvoir poser vos questions à partir de 9h.
0: Vous voulez que je vienne témoigner ou pas?
5: Hein?
0: Vous voulez que je vienne témoigner?
5: Ah, ben si vous voulez, pourquoi ouais. vous n'êtes pas tatoué? On peut vous reprendre dans quelques instants.
0: Bon, ben,
5: mais sinon, on va vous entendre à 10h30 dans Ici, ça marche. A tout à l'heure, Richard.
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5: Mardi 30 juin, merci d'être avec nous sur la radio Ici Azur, il est 9h. L'actu locale, c'est avec vous Mélodie Vialet.
6: À l'angoisse et le choc en plein cœur de la principauté après l'explosion hier soir d'un colis piégé devant un immeuble en plein centre-ville, juste à côté de la place des Moulins. La déflagration a été entendue dans tous les quartiers. C'est monégasque, Angelica et Théo ont été témoins de l'explosion.
7: J'ai entendu un coup et le moment que je l'ai entendu, je savais que c'était pas du tonnerre ou quelque chose de... J'avais l'impression que c'était une explosion et j'ai couru dans la chambre de ma mère et je lui ai dit il y a quelque chose qui se passe. Je suis allée sur la terrasse. Il y avait des gens qui criaient, qui couraient. Après, l'ambulance est arrivée et je savais pas qu'est-ce que c'était parce qu'il y avait pas de fumée ou de feu, donc j'étais pas sûre. Mais je savais qu'il y avait une explosion parce que c'était vraiment fort. Tout le bâtiment avait un peu tremblé, les fenêtres, tout. Après, l'ambulance, la police, les pompiers sont tous arrivés. Et après, je suis partie.
8: Juste un gros boom, et c'est tout. J'étais en train de travailler là au Méridien à côté. C'est l'hôtel en bas. Tout le monde s'est retourné, mais c'était la première fois que j'ai entendu un bruit aussi lourd. J'ai pas vraiment pensé grand-chose. Peut-être que ça va passer, c'est anodin, parce que ça n'a jamais arrivé sur Monaco. J'ai pensé que c'était pas si grave que ça.
5: Et comment ça a réagi au Méridien?
8: Tout le monde était un peu choqué de ce qui s'est passé. Ça s'est posé des questions et des vidéos tout, qui ont un peu tourné de partout. Mais on n'a pas tous les détails de ce qui s'est passé réellement.
6: Et au total, il y a eu 2 blessés en urgence absolue, un couple de 50 et 60 ans et un blessé en urgence relative, un adolescent de 13 ans, toujours hospitalisé à Nice. Parmi ces blessés, un oligarque ukrainien. Il était visé par des sanctions promulguées par le président Volodymyr Zelensky. Le multimillionnaire avait continué de faire des affaires avec les Russes. Lui et ses proches étaient les seuls résidents de cet immeuble, ce qui laisse penser à une tentative d'assassinat. Écoutez, le ministre d'État monégasque, l'ancien préfet Christophe Mirman, il revient sur les faits.
9: Les faits se sont produits dans l'entrée de l'immeuble, un engin explosif. Un individu a été également identifié par le biais des dispositifs de vidéosurveillance de la voie publique en principauté de Monaco, mais également sur la commune de Beausoleil, puisqu'il aurait emprunté la voie pédestre pour rejoindre la France. Les 3 personnes grièvement blessées ont été emmenées dans des établissements hospitaliers des Alpes-Maritimes. 2 adultes et un jeune qui ont été immédiatement pris en charge pour des blessures graves, sur la nature desquelles je ne peux pas vous donner d'éléments d'information plus précis. Je crois que la qualification précise sera donnée par le procureur général et c'est celle-ci qui devrait être naturellement prise en compte.
5: Mais monsieur le ministre, est-ce que les victimes étaient ciblées?
9: On peut le présumer, mais je ne pourrai pas vous donner plus d'informations. Encore une fois, c'est l'enquête judiciaire qui permettra de l'établir.
6: Une collaboration policière avec la France a été mise en place pour retrouver l'auteur toujours en fuite ce matin. 2 incendies à Nice la nuit dernière, boulevard de la Madeleine, un feu d'appartement au rez-de-chaussée d'un immeuble de 8 étages. Vers 1h du matin, finalement, il y a 2 victimes, un adulte et un enfant de 2 ans transportés vers l'hôpital, légèrement blessés. Puis à 5h ce matin, rue Colette, au niveau du pont Dreyfus, un feu d'appartement au 5e étage, 24 personnes ont été évacuées. Un homme de 20 ans a légèrement inhalé des fumées. Ça n'a pas nécessité d'hospitalisation.
5: Un ex-commissaire de police condamné en appel pour la charge ayant blessé Geneviève Legay.
6: La cour d'appel confirme la condamnation du commissaire Rabasushi. Il avait ordonné cette charge policière qui a gravement blessé Geneviève Legay, 73 ans, pendant les manifestations des Gilets jaunes à Nice en 2019. Après l'annonce de sa condamnation, 70 personnes se sont rassemblées devant le palais de justice de Nice. L'avocate de Geneviève Legay, Mireille Damiano, a

0: de maintien de l'ordre public est toujours générateur évidemment de difficultés. On a fait condamner un donneur d'ordre. Et ça, c'est une première. C'est pour ça que ma satisfaction n'est peut-être pas tout à fait la même que celle de Geneviève, qui trouve effectivement que la peine est un peu légère, ce avec quoi on peut être d'accord.
1: La ville de Nice prend acte de la condamnation par la cour d'appel de Rabah Souchi, qui devra donc quitter ses fonctions au sein de la police municipale au 31 juillet. Il peut encore de son côté décider d'aller en cour de cassation. Il dispose d'un délai de 2 mois. Vous avez sué la nuit dernière, malheureusement ça n'est pas fini. Météo France prolonge sa vigilance orange canicule aujourd'hui encore, notamment donc à cause de ces nuits tropicales. 27 degrés encore la nuit dernière sur le littoral. Aujourd'hui, en journée, comptez entre 34 et 37 degrés pour les maximales. Météo France normalement prévoit une légère baisse des températures demain et jeudi. Du coup, j'ai fait toute la météo.
2: C'est ce que j'allais dire, j'ai plus rien à dire, voilà. C'est formidable. Mais écoutez, on va parler du trafic. Non, on va être un petit peu plus précis dans cette météo.
1: Ça va se couvrir le ciel cet après-midi.
2: Exactement, 26 et 27 degrés, vous avez raison, c'est pour la nuit tropicale qui nous attend la nuit prochaine, en tout cas sur le littoral. Pour ce qui est du temps, ici, on aura un beau ciel bleu et de belles éclaircies sur le bord de mer, même si en fin de journée, les nuages seront un peu plus présents. Risque d'orage sur le reste du département, ça comprend l'arrière-pays niçois, le moyen et le haut pays. Des averses sont même attendues dans la Royale, au Pays Grassois et la Tinée. Les températures restent toujours élevées aujourd'hui. 35 degrés attendus dans les terres à Carrosse et Malocène. 32 à Menton et Antibes. 31 à Nice. 31 aussi à la Colle-sur-Loup et Vence. 27 degrés à Puget-Théniers. 25 à Saint-Martin-Vésubie. Et 21 degrés à Saint-Étienne de Tinée. Demain, retour du soleil sur l'ensemble du département avec des températures, vous l'avez dit Mélodie, en légère baisse. On devrait perdre 1 à 2 degrés en moyenne sur le littoral. Pour ce qui est du trafic, je vous parle d'abord des trains en raison d'une panne d'un aiguillage à Menton, la circulation est très perturbée dans les deux sens entre Menton et Nice. Des retards et des suppressions sont à prévoir. Heure de reprise de la circulation prévue à 10h. Par exemple, le train depuis Nice en direction de Grasse qui devait partir à 8h44 partira à 9h19. Idem pour le train qui devait aller en direction de Cannes qui devait partir à 9h14 depuis Nice. Il arrivera à 9h54. Donc, soyez vigilants. Et pour ce qui est de la route, eh bien, quelques ralentissements en ce moment sur la 8. On parle de 27 minutes de temps de trajet en plus entre Villeneuve-Loubet et Nice notamment. Si vous avez le moindre souci sur la route, vous gardez ce réflexe 04 93 82 03 04.
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2: Pour faire passer le temps et bien chanter avec cette musique. Ah ouais, c'est un des plus beaux duos d'ailleurs à faire en karaoké. Garou et Céline Dion, on y va? Mélodie Vialet, Sous le vent.
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0: magnifique duo Garou et Céline Dion sous le vent, 9h10.
1: Ici Azur, Jean Reno, bienvenue chez vous.
0: Là où à une certaine époque le tatouage était une action d'affirmation, une distinction, aujourd'hui le tatouage est partout, sous toutes ses formes, toutes ses grandeurs, presque une normalité, bien loin du tabou qu'il pouvait encore créer il y a quelques années. Et aujourd'hui les tendances ont changé, les envies aussi, tout comme la manière de le porter et de vivre avec. Donc ce matin on parle tatouage. Vous voulez nous raconter une histoire autour d'un tatouage, vous êtes tatoué ou justement vous n'aimez pas forcément le tatouage, et bien venez nous le raconter au 04 93 82 03 04. En plateau, je suis avec deux tatoueurs. On a d'un côté Morgane Tatouing, vous êtes en team, à Antibes, pardon, vous vous appelez Morgane Register, c'est ça, tout
2: c'est
0: est
2: ça,
0: bon.
2: Bonjour.
0: Bonjour, merci d'être avec nous. Et de l'autre côté, on est avec O'Malley Tatou, Olivier Mallet, installé à Nice. Bonjour Olivier.
3: Bonjour Jean.
0: Merci d'être avec nous. Déjà vous deux, comment vous êtes arrivés dans l'univers du tatouage? On va commencer avec vous Morgane. Elle est venue quand, cette passion pour le tatouage?
2: Je me suis fait tatouer quand j'avais 21 ans. Et ça a développé tout de suite une envie de devenir tatoueuse. Mais la question elle s'est vite posée de comment on devient tatoueur, parce que ça n'existait pas à l'époque. C'était il y a presque 15 ans maintenant.
0: D'accord, le temps passe vite. Mais quel tatouage? C'était quel tatouage le premier d'ailleurs? Qu'est-ce qui a fait que vous avez eu envie de vous faire tatouer?
2: Une rupture.
0: D'accord.
2: Pas forcément la meilleure idée que j'ai eue ce jour-là, mais je suis quand même très contente de l'avoir fait, d'avoir passé le cap, parce que... Et ben ça a développé une nouvelle passion chez moi et voilà, après j'ai commencé comme ça.
0: C'était le départ. Olivier, vous, il y a aussi une histoire autour du tatouage?
3: Ouais, ça s'est fait en deux temps. La première fois, j'avais 16 ans, c'était assez cliché. J'ai suivi un pote, c'était pas vraiment réfléchi, à l'arrière d'un bar à Nice. Il fallait enjamber un billard, je me rappelle. Et la seconde fois, c'était, j'étais plus âgé, je devais avoir 20 ans, et j'avais vécu un petit peu en Asie. Je dessinais déjà beaucoup à l'époque, et en Asie, j'avais été imprégné toute la peinture, tout ça, et au retour, j'avais fait un dessin en rapport avec le voyage que je m'étais fait tatouer sur l'épaule, et que j'ai toujours 30 ans plus tard.
0: Ouais, exactement, parce que c'est vrai que les auditeurs n'ont pas forcément l'image, mais que ce soit vous, Morgane, ou vous, Olivier, vous portez aussi très bien le tatouage. Alors, ce sont des tatouages qui sont, comment on pourrait dire, très graphiques, de vrais dessins, entre guillemets. C'est vrai que vous l'avez évoqué, Morgane, comment on se forme à devenir tatoueur? Il y a des formations précises? Comment vous êtes arrivé dedans?
2: Alors, aujourd'hui, oui, il existe des formations qui sont pas forcément, qui sont pas du tout reconnues par l'État, hein, qu'on se le dise. Mais la seule formation qui existe, c'est celle de l'hygiène et la salubrité. Et après, il faut démarcher les tatoueurs qui existent déjà, qui sont en place, et faire des apprentissages.
0: D'accord, ce sont avec eux que vous allez pouvoir apprendre. Donc vous, vous avez peut-être aussi transmis à d'autres tatoueurs votre savoir-faire. Olivier, vous, comment vous avez appris le tatouage? Parce que je vois sur votre bras droit, je ne sais pas si c'est vous qui l'avez...
3: Oui, effectivement, il y a une partie de dessin. Ça, c'était donc le souvenir d'Asie que j'avais dessiné à l'époque et que je m'étais fait tatouer. Et après, c'est en me renseignant un peu sur la culture du tatou, et pour rebondir sur ce que disait Morgane, effectivement, il n'y a rien qui est reconnu par l'État. Après, il y a quand même des écoles de tatou qui proposent une formation à l'hygiène et salubrité qui est obligatoire. En revanche, sur l'appréhension artistique du travail, il n'y a rien de tout ça. Hein. C'est quelque chose qu'on apprend vraiment sur le tas. Hein. Voilà, il n'y a pas d'école. On prend des informations à droite à gauche, mais pas de cursus pour cela.
0: Si j'ai bien compris, vous avez chacun un peu une spécialité dans le tatouage. Morgane, vous, quelle est votre spécialité? Quel type de tatouage vous proposez, par exemple?
2: Moi, je fais beaucoup de floral et d'ornemental, quelques animaux aussi, mais rien de réaliste.
0: D'accord. Ok. Et comment vous avez appris justement ce style du floral? Parce que c'est pas forcément évident.

0: dessiner une fleur en plus sur le corps?
1: Alors déjà parce que j'avais beaucoup aimé ce que j'avais déjà vu et tout simplement parce que c'est ce que je sais mieux le faire.
0: Mais vous dessinez avant?
1: Ah oui.
0: Ouais, bah, c'est ça.
1: J'ai toujours été en échec scolaire et j'ai toujours que dessiné d'ailleurs.
0: Donc il y avait une appétence pour le dessin, pour tout ce qui est graphique, entre guillemets, on peut le dire comme ça.
1: Ah oui, oui, oui, complètement.
0: Olivier, c'est votre cas aussi, vous avez toujours dessiné?
2: Pareil, ouais, toujours dessiné, pas très assidu à l'école, on va dire, mais en revanche, au dessin, ouais, c'était...
1: C'est un trait de caractère, je crois, chez les tatoueurs.
2: C'était tout le temps, quoi.
0: Et vous aussi, il y a un type de dessin que vous affectionnez, vous êtes spécialiste d'un tatouage en particulier, alors, vous avez repris ces notions que vous avez vues en Asie, justement.
2: Oui, oui, oui. Alors, moi, je peux pas dire que je suis spécialisé, mais beaucoup de choses m'intéressent, en fait. Et avant le tatou, même, c'était la peinture, alors peinture Renaissance, tout ça, pas trop de pas trop de choses contemporaines, dirais-je. Et dans le tatou, donc après ça c'est venu assez naturellement. Il y a des choses qu'on peut, comment dirais-je, s'inspirer de la peinture classique pour faire du tatou. Voilà, c'est ce qui me branche. Et voilà, en gros c'est ça.
0: Olivier Mallet, au Mallet Tatou, donc à Nice, et Morgane Registeur de Morgane Tattooing à Antibes. Vous êtes nos invités ce matin. Le tatouage qui se réinvente aujourd'hui. Tiens d'ailleurs, vous qui nous écoutez, vous êtes tatoué. Cette image, cet écrit que vous avez sur le corps représente quelque chose de symbolique. Venez nous le raconter. Venez me raconter l'histoire de votre tatouage au 04 93 82 03 04. Pour la musique et la pop que vous aimez, la chanson française, c'est Gaëtan Roussel que l'on écoute avec son titre Tout s'en va.
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0: dernier titre de Gaëtan Roussel. Ça s'appelle Tout s'en va à 9h19.
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0: Le dossier du jour en mode feel good cet été. Ce mardi, on parle tatouage et passion du tatouage dans les Alpes-Maritimes. Vous êtes tatoué, qu'est-ce que ça représente pour vous? Vous en avez peut-être plusieurs, c'est devenu une addiction. Venez en parler, on échange pendant une heure. Même moi, je vous avoue, je n'ai jamais été tatoué, je ne connais pas grand-chose, mais le domaine m'intéresse particulièrement. Exactement, parce qu'on est avec de vraies passions.

0: De vrais spécialistes du dessin, et c'est aussi ce que l'on apprend parce que c'est un art, on peut le dire comme ça. Olivier Mallet de Haut-Mallet à Nice et Morgane Tatwing d'Antibes. Morgane Registeur, vous êtes nos deux invités. Ça peut arriver parfois le tatouage raté?
1: Tout le temps.
2: Ouais, ça peut arriver tout le temps, un peu moins, de moins en moins avec le temps, expérience. Après, effectivement, quand on commence, on n'a pas la même assurance qu'au bout de quelques années, évidemment. Je sais pas toi, Morgane, mais dès le début, c'était un gros travail de réflexion en amont, justement, pour pallier aux difficultés éventuelles et ne pas s'exposer à l'erreur, quoi. Donc, l'idée, c'est un peu ça. Moi, je réfléchis beaucoup à ce que je fais. Il n'y a pas tant d'erreurs que ça quand
1: et
2: même.
1: Il y a deux types d'erreurs aussi. Il y a les erreurs techniques et les erreurs de dessin, tout simplement. Des fois, ça arrive que le dessin soit mal conçu. Mais les plus grosses erreurs, c'est celles de techniques. Ouais. C'est-à-dire aller trop loin dans la peau, par exemple.
0: Le tatouage le plus raté, le plus médiatisé, vous avez déjà une petite idée en France? Vous vous souvenez de cet extrait? Écoutez ça.
3: Mais tu rigoles ou quoi? Tu peux pas demander?
4: Ben non, c'est tatoué.
3: Mais ça ressemble à quoi? Ça ressemble à rien? On dirait un gamin de 2 ans qui m'a fait un truc.
4: T'es vexant, hein?
3: Ah non, bah attends, non, mais regarde.
4: Mais t'avais,
3: Je choisis mon dessin, je me le fais tatouer. Tu me fais pas un truc à main levée comme ça sur le corps?
4: Quand tu mets une chemise, on le voit pas, hein?
3: Oui, vous imaginez. Non, mais attends, mais écoute-moi, mais ça ressemble à rien quand même. T'es d'accord avec moi?
4: Moi, j'aime bien, moi.
0: Voilà, François l'embrouille avec son tatouage. Je sais plus ce que c'était, un espèce de...
2: Un élan.
0: L'élan
2: et la perruche.
0: L'élan et la perruche, vous connaissez très bien.
1: Alors, petite perruche.
0: Ouais, c'est ça. Bon, ça a permis de parler tatouage, au moins d'une certaine manière. Mais oui, ça peut arriver. On peut parfois se tromper aussi. C'est le risque. Mais en même temps, vous êtes des professionnels, Morgane. Il y a toujours une manière de récupérer un tatouage.
1: Dans, je dirais, 80% des cas, oui, c'est possible. Mais pas toujours, non.
0: Exactement. Et le gommer, tiens, gommer un tatouage, c'est possible, Olivier?
2: Gommer.
0: Enlever un tatouage.
2: Merci. Enlever, c'est possible. Alors, c'est pas très précis sur le nombre de séances nécessaires. Le laser fonctionne très bien. Sur certaines peaux et en fonction du type de tatouage, une séance peut suffire. Et parfois, ça nécessite davantage de séances. Donc, c'est un peu le flou artistique concernant le prix et le nombre de temps qu'on va devoir accorder au laser, quoi, en fait.
0: C'est ça. Mais en tout cas, avec un laser, aujourd'hui, on peut réussir à enlever ce tatouage. Ouais. Donc c'est presque ce que l'on peut dire aux gens, finalement. Le tatouage, c'est plus une fin en soi.
2: Oui, c'est la chose est peut-être un peu moins indélébile, effectivement, du fait du laser. Après, ça reste quelque chose marqué de sens. Et c'est quand même l'acte est quand même puissant, hein, d'ancrer quelque chose qui nous tient à cœur sur la peau. Et
1: parfois, ça laisse des cicatrices.
2: Ouais, en plus. Ouais,
0: voilà. C'est ça. Quelles sont les différentes étapes, justement, quand on vient chez vous, au cabinet, on choisit avec vous? Après, on s'allonge et c'est parti, Morgane, ça marche comme ça?
1: Oh, pas vraiment, non. Alors déjà, moi, j'aime prendre beaucoup mon temps. Donc, c'est d'abord une grande discussion. On prend le café, on s'installe. Moi, je suis pas là pour sauver des vies, donc je prends toujours mon temps. Et d'ailleurs, les gens le savent, quand ils viennent me voir, je suis très souvent en retard pour ça, parce que j'aime prendre mon temps. Et on voit le dessin, parce que avec moi, les gens ne le découvrent pas avant. On le découvre ensemble. S'il y a des modifications à faire, on les fait. Et ensuite, c'est parti. On pose le calque, on regarde si tout va bien. Et puis, je présente le matériel. Et c'est parti.
0: Olivier,
2: deux situations là. La semaine dernière, j'ai eu un couple de jeunes mariés qui sont rentrés sans rendez-vous, et donc c'était un tout petit tatou, un petit piment là. C'est vraiment quelque chose de très léger. Il n'y avait rien de prévu, rien de réfléchi. Donc il y a ce type de clientèle là. Et après, effectivement, il y a les personnes qui me contactent via les réseaux sociaux, ou au téléphone ou mail. On convient d'un rendez-vous. Comme toi, Morgane, j'accueille mes clients, on en discute. Il y a une histoire de vie, une orientation graphique, un dessin, et puis un rendez-vous qui est projeté. Mais c'est pas les gros projets, c'est rarement dans l'immédiat, quoi. C'est un entretien avant de convenir de la séance de tatou, quoi.
0: Et puis il y a aussi des règles d'hygiène incontournables à connaître dans votre métier. Ça, c'est primordial, parce que une aiguille mal nettoyée, etc., ça peut conduire à des maladies, on peut le dire comme ça?
2: Oui, complètement. Après, c'est vachement plus encadré qu'avant, hein. C'est-à-dire que maintenant, Morgane en parlait avec le certificat d'hygiène et salubrité, c'est quand même encadré de la même façon qu'un cabinet d'esthétique, hein. Donc on utilise de l'usage unique. Donc déjà, nettoyer les aiguilles, on a pu le faire. Alors qu'à l'époque, il y avait des autoclaves et tout, c'était beaucoup plus contraignant et beaucoup moins facile de s'assurer de l'hygiène du salon. Donc là, l'usage unique, après la désinfection des surfaces, tout ça, c'est des choses élémentaires auxquelles on est formé, quoi. Professionnellement, voilà. Oui. Un Morgane. Salon, ça nécessite ça, pardon. Ouais.
0: Vous êtes d'accord avec ça aussi?
1: Tout à fait. La base de l'hygiène, ça va vraiment être la désinfection des surfaces, bien préparer son poste de travail, et la désinfection de la peau, se laver les mains, Il y a au-delà du poste de travail, il y a tout ce qui entoure le tatouage aussi qui est nécessaire à l'hygiène.
0: Exactement. Et tout ça, on va continuer à le comprendre ensemble. On est avec Morgane Registeur à Antibes. Morgane Tatouing, c'est son nom, et au Malais Tatou, Olivier Malais, donc du côté de Nice. Cette fois-ci, on parle tatouage pendant une heure. Dans un instant, je vais vous demander, tiens, quelles ont été peut-être les demandes les plus folles qu'on a pu vous faire, parce que je sais que parfois les gens peuvent avoir une forme d'excentricité au niveau des tatouages. Vous allez pouvoir y réfléchir justement. En attendant, on écoutera et on sera plaisir, puisqu'on écoutera Chris Isaac. Tiens, d'ailleurs, il sera à Cannes. Je vous donne quelques infos dans un instant.
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0: Tatouage, c'est notre thème ce matin. Passion, tatou sur la Côte d'Azur, parce que oui, les tatouages, ça marche très bien. Une personne sur cinq est tatouée en France. Alors vous, tiens, qu'est-ce que vous avez décidé de faire dernièrement? Venez nous le raconter au 04 93 82 03 04. Un peu de douceur avec Chris Isaac, pour vous dire qu'il sera d'ailleurs en concert à Cannes, au Grand Palais des Festivals, le 17 juillet prochain. Il reste encore quelques places, ça vaut l'occasion de l'écouter. Tiens, moi je vais vous laisser avec l'introduction de Guitar. Wicked Game, c'est ce que l'on écoute maintenant.

0: Et je vous imagine là, peut-être sur la promenade des Anglais avec Chris Isaak dans la voiture. Il a tous les talents, chanteur, acteur, plusieurs fois disque de platine, nommé aux Grammy Awards notamment. Il sera donc de passage à Cannes le vendredi 17 juillet. 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
0: À 9h31, c'est l'heure des bons plans et des idées de sortie parce qu'il se passe toujours des choses ici sur la Côte d'Azur. Est-ce que vous connaissez l'été caulois? C'est en tout cas l'événement qui fait son retour à la Colle sur Loup jusqu'au 13 septembre. Découvrez une multitude de festivités organisées au cœur du village. Au programme par exemple des apéros, des visites. Ce mercredi 1er juillet à 18h sur réservation, vous allez pouvoir donc profiter à ces apéros-visites. La fête patronale de la Saint-Éloi, ça c'est ce samedi 4 juillet. Ou encore le championnat de boule carrée ce dimanche 5 juillet, place de Gaulle à partir de 15h30. Pour le coup de cœur de la radio ICI Azur, on part à Levens pour le Levens Summer Festival. C'est au Grand Pré de Levens, c'est jeudi 2 et vendredi 3 juillet. Au programme à 21h30, Kenji Girac qui célèbre ses 10 ans de tube avec plus de 6 millions d'albums vendus. Vendredi, place à Carla Lazari, la niçoise à 20h. Et puis, on parle aussi du groupe Gold. Si vous êtes amateur des années 80, ils seront présents à 21h30. 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
0: Le dossier du jour qui s'intéresse à l'univers du tatouage ce matin. Vous êtes tatoué ou au contraire, vous n'aimez pas du tout les tatouages? Eh bien venez, on en parle. On en parle, on s'explique aussi parce qu'on est avec deux professionnels. Olivier Baralis de Omalley Tattoo à Nice et Morgane Register de Morgane Tatouine. On est à Antibes cette fois-ci. Alors c'est vrai que moi je vous ai pas encore posé cette question, je voulais absolument vous la poser. Est-ce que vous avez eu des demandes loufoques en termes de tatouage? Parce que c'est vrai que sur les réseaux sociaux, c'est des choses qui nous font rire, les Johnny géants sur le ventre, les têtes de Zidane dans le cou, plein de choses aujourd'hui.
3: Ouais, Morgane. Au-delà du loufoque, c'est vraiment, c'est des fois c'est très personnel. Hein. Moi, pour moi, ça me paraît loufoque, mais pour la personne, ça l'est peut-être pas. Dernièrement, on m'a envoyé un mail pour me demander si je pouvais tatouer des raies manta sur le pénis. Mais j'ai dit, c'est très original, mais ce ne sera pas avec moi. Hein.
0: On va garder cette séquence bien précieusement à la radio. D'accord, des raies manta sur le petit bonhomme en mousse, on va l'appeler comme ça. Oui, c'est original, Olivier, vous avez eu quelque chose dans ce genre-là?
4: Alors, je vais changer d'anecdote, j'ai des trucs comme toi, Morgane, mais je vais en prendre un peu une autre. Moi, j'ai un classique, je pense, j'ai le portrait d'une petite amie et quelques mois plus tard, un masque de démon à la place.
0: Voilà. Oui, oui. Ah oui, c'est quand même chargé. Et donc, face à ces demandes, vous les réalisez?
3: Ah bah, absolument pas. Déjà, moi, les parties intimes, que ce soit femme ou homme, je ne le fais pas.
0: Mmh. Oui, il y a des zones qui sont aussi plus compliquées. Olivier, vous êtes d'accord avec
4: pareil,
0: ça?
4: Pareil, pas de partie intime. En revanche, le portrait de la petite copine, même si la chose n'est pas éternelle, j'accepte de le faire parce que pour la personne, c'est quelque chose d'important au moment où elle le veut, quoi, tu vois. Mmh.
0: Donc, exactement. C'est un moment important. L'autre, évidemment, la question de l'arrêt, c'est plus du mauvais goût, mais ça peut exister aussi.
3: Bah, non, je ne pensais pas que ce soit du mauvais goût parce que comment il me l'avait présenté, c'était juste un tracé simple. C'était juste. Bah, pas du tout ce que je fais.
0: Ouais,
3: donc
0: c'est
3: je
0: ça.
3: Préfère ne pas le faire.
0: Et puis pas forcément au bon endroit. Oui. D'ailleurs, on n'a pas forcément parlé des tendances. C'est vrai qu'aujourd'hui, ça a évolué. On a eu plusieurs années de tatouages avec les petits papillons pour les femmes. Des tatouages un petit peu clichés, entre guillemets. Aujourd'hui, ça s'est modernisé, démocratisé aussi. Quelles sont les tendances aujourd'hui du tatouage, Olivier?
4: Alors...
0: Qui
4: revient fort. Moi, je suis content dans le sens où il y a quelque chose qui me plaît maintenant, qui est assez tendance, qui mélange le graphisme, donc des lignes géométriques, ce genre de choses, avec du réalisme. Et récemment, j'ai fait deux bras, là, où en gros, l'idée, c'était assez classique, mais ça me plaît faire ce genre de projet. L'idée, c'était de reprendre un peu des sculptures grecques. Et donc, il y a une appréhension réaliste de ce support-là et de faire le lien avec des lignes, des triangles, ce genre de choses. Donc, l'univers réaliste et le contraste du graphique géométrique me plaît.
0: Voilà, la géométrie, le patrimoine aussi, et puis des choses qui demandent beaucoup de temps, je me doute, à réaliser.
4: Oui,
0: et
4: ça,
0: puis,
4: c'est pas des tatous.
0: Un intérêt, un vif intérêt pour vous.
4: Oui, ça, c'est vraiment des projets qui me branchent, et effectivement, c'est pas le genre de projet qu'on fait en une après-midi sans juste avoir consulté le client, justement. On en discute, on parle de tout ça, du positionnement, de tout, quoi, voilà.
0: Exactement. Morgane,
3: Mais selon moi, ça va être beaucoup d'ornemental géométrique. C'est d'ailleurs ce que je porte dans le dos, on ne le voit pas là, mais j'ai une énorme pièce géométrique en dotwork et le floral. C'est ce que moi, dans mon univers, ce que je vois le plus, ce que j'aime le plus réaliser, et c'est aussi pour ça qu'on vient me voir.
0: Il y a des grosses différences entre les hommes et les femmes aussi, la demande des hommes, la demande des femmes aujourd'hui.
3: Oui, les hommes vont préférer plus fréquemment le réalisme, je trouve.
4: Ouais.
0: Et pour ce qui est de la taille du tatouage, c'est vrai qu'aujourd'hui, on peut très bien se faire une toute petite pieuvre ici, comme une pieuvre géante aussi.
3: Non, on la nouvelle génération, vraiment, préfère même les plus petits tatous. Mmh. En tout cas,
4: oui,
3: moi, c'est ce que je vois.
4: La clientèle existe sur les deux côtés. Ouais. Quoi. Un petit tatou, grosse pièce, il y a de la demande. Quoi.
0: Mais il y a une identité particulière, vous pensez, sur la Côte d'Azur, dans les demandes ou les styles?
3: Oui. Ouais. J'ai plus l'impression qu'ici... ça va être plutôt discret, on va dire, un peu plus élégant. Bon, je pourrais pas dire élégant, ça serait peut-être pas le terme, mais en tout cas, les grosses pièces, c'est pas vraiment ici qu'on les réalise le plus, hein, je trouve.
4: Ouais, peut-être, je sais pas. Après, effectivement, faites peut-être allusion au tatou des touristes. Alors là, c'est des requêtes assez spontanées, c'est des petits tatous qui ont rapport avec la promenade des Anglais,
3: c'est
4: ce genre de choses. Ouais,
0: Et vous voyez peut-être des tendances vintage revenir aussi, des choses qu'on pourrait se faire tatouer dans les années 70-80?
3: Bah, c'est plus transformé. Là, il y a le néo-tribal qui revient beaucoup, mais ça va être le cyber-sigilisme qui a été transformé. Donc, c'est un mélange entre le tribal et la nouveauté, en fait. C'est pas ce que j'affectionne le plus, mais je comprends l'intérêt des gens pour ce motif. Parce que c'est de l'ornemental, finalement.
0: Olivier?
4: Moi, je trouve qu'il y a des choses qui ne se démodent pas et qui traversent le temps. Par exemple, le old school. Récemment, j'ai un monsieur qui est venu, qui a vu vraiment une tête d'indienne en mode old school. C'est des motifs qui sont hyper classiques et qui ne se démodent pas, quoi. Lui, il avait que ça sur lui, que des pièces
3: ça
4: old school.
3: Ça se démode pas, mais pour autant, sur la Côte d'Azur, c'est pas ce qu'on voit.
4: C'est vrai.
3: Ils sont pas très fans du old school et pourtant, c'est vrai que ça se démode pas.
4: Après, je pense que la clientèle a changé. On est passé, donc, il y avait quelque chose de marginal à l'époque, il y a 30, 40 ans, on va dire. Marginal, un peu atypique. C'est assez considérablement, familiarisé avec les réseaux sociaux.
0: Familiarisé, rajeuni. Oui. Aussi, sans doute, on va en parler dans un instant. D'accord. Parce que c'est vrai que c'est un sacré sujet. Quel public aujourd'hui face au tatouage, vous l'avez dit, je pense que ça touche un petit peu tout le monde et aussi un petit peu toutes les bourses entre guillemets. Olivier Baralis, vous êtes avec nous d'Omalley Tattoo, à Nice, et Morgane Register de Morgane Tattooing à Antibes. On continue de parler donc de l'univers du tatouage. Vous aussi, vous êtes tatoué, ça raconte une histoire particulière, venez me le raconter, tiens, à l'antenne, venez échanger avec moi au 04 93 82 03 04. Vous êtes azuré, hein, fier de votre tatou. Eh bien, vous avez raison.
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2: La radio ici Azur qui vous propose les plus grands titres et puis aussi les nouveautés pour justement bien coller à l'été. Ça s'appelle Bam Bam Bambina et c'est Elettra Lamborghini que l'on écoute maintenant à 9h40.

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1: Ouais, son histoire est assez originale et unique, hein, puisqu'Elettra Lamborghini, c'est la petite fille de l'entrepreneur Ferruccio Lamborghini, un fondateur de la société et surtout des voitures Lamborghini. Elle est de Bologne, elle est chanteuse et c'est la musique actuelle que l'on écoute en ce moment en Italie.
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1: Selon une récente étude de 2025, une personne sur cinq en France serait tatouée. Le tatouage devenu une banalité. En même temps, les envies, les messages, les endroits sont beaucoup plus variés. Vous êtes accro au tatou. Qu'est-ce qui vous a motivé? Venez en parler, on échange et on discute jusqu'à 10h. En plateau avec moi, Olivier Baralis, d'Omalé Tatou à Nice et Morgane Register de Morgane Tatouing. On est donc à Antibes. On a parlé de cette question du public. C'est vrai qu'elle est assez importante. Aujourd'hui, le tatouage, ça touche le grand public, j'allais dire, dès le plus jeune âge, même des personnes plutôt âgées.
3: Ouais, alors comme je pense que ça a changé le public. Donc à l'époque, c'était quelque chose d'assez marginal, avec des gens peut-être un peu en dehors des clous, dirais-je, il y a 40 ans. La chose s'est démocratisée, on a eu des familles et les enfants auxquels vous faites allusion. Et j'ai l'impression que maintenant le marché est plus mature, j'ai l'impression, et on a davantage de gens qui ont peut-être davantage de culture. C'est peut-être moins
1: populaire, voilà. Même si on va pas employer ce mot qui peut être aussi négatif.
3: Ça devient un peu moins hype, dirais-je, et plus en conscience, quoi, plus en culture. Ah, oui.
1: Et peut-être
3: trouve.
1: Parce que le regard aussi de la société sur le tatouage a définitivement changé, Morgane.
4: Bon, il y a plein de choses qui ont changé, parce qu'il va y avoir la technique aussi qui a beaucoup changé, donc on peut se permettre de faire des choses qu'on ne pouvait pas se permettre avant. Mm-hmm. Les aiguilles aujourd'hui, les encres, on peut faire beaucoup de choses. Mais c'est vrai, comme tu disais, que les gens conscientisent beaucoup plus le fait que c'est un acte qui va rester à vie et qu'il faut bien choisir.
1: Ouais, exactement. Qu'est-ce qui motive aujourd'hui vos clients? L'esthétique, le souvenir, l'affirmation de soi, autre chose, c'est un mélange de tout ça?
4: Un mélange. Un mélange de l'esthétique et de la signification qu'ils vont apporter au tatouage, au motif. Et je trouve que c'est d'ailleurs très important de bien choisir pourquoi on le fait.
1: Mmh. Olivier, et peut-être les réseaux sociaux ont aussi influencé les tatouages.
3: Clairement, pour les bonnes et les mauvaises raisons. Les bonnes raisons, c'est effectivement ça contribue à diffuser la culture. Les mauvaises raisons, c'est que parfois ça donne une vision fausse du tatouage, avec des images très trafiquées, des filtres, des choses qui sont assez éloignées de la réalité. Donc voilà.
4: Avec les IA aujourd'hui, on est confronté à des volontés, enfin des gens qui veulent faire des tatouages qui ne sont pas possibles, sont irréalisables. Et ça, pour leur faire comprendre, c'est encore un peu plus compliqué.
1: Ouais, c'est un vrai danger, évidemment. Pardon. Je vais y arriver. Morgane, pardon, le temps de retrouver le prénom. Morgane, c'est vrai que vous parliez aussi du tatouage, du regret du tatouage aussi. C'est quelque chose, et c'est un moment qui est hyper important. Un tatouage, ça se réfléchit, ça se pense, selon vous. Vous vouliez faire de la prévention autour de ça?
4: Oui, alors je pense qu'il faut attendre, quand on a une idée, il faut attendre au minimum 6 mois. Si cette idée, tu l'as pendant 6 mois, ensuite tu peux potentiellement, en effet, prendre rendez-vous, discuter, trouver le bon tatoueur. Parce que moi, je suis confrontée à beaucoup de regrets de tatouage et que je fais enlever, je fais du laser pour ça. Et d'ailleurs, si je peux me permettre, je fais du laser chez le docteur Lamquin à Cannes-sur-Mer, qui est pour moi le meilleur, qui est excellent. Et c'est vrai que c'est un processus, mais le regret, enfin, ça a un coût. Finalement, aujourd'hui, je dois me coltiner, entre guillemets, des tatouages ratés que je dois faire retirer. Et c'est pour ça que là, comme je veux refaire dessus, j'y réfléchis à deux fois. Je suis toujours pas décidé de ce que je vais refaire par-dessus.
1: Pourtant, on a l'impression que le tatouage, c'est souvent une histoire de coup de tête, Olivier.
3: Il y a aussi cet aspect-là. Après, alors moi, je reste à l'écoute des gens qui ont ces fameux coups de tête. Après, j'essaye quand même toujours de conseiller. Alors, lorsque la personne... Moi, j'essaie de me rendre au maximum disponible, à être à l'écoute de mon client. Et c'est bien aussi que le client entende l'expertise du tatoueur. Parce qu'effectivement, lorsque certains... veulent camper leur position, je pense qu'il y a davantage de chances pour s'exposer à un tatou qu'on peut regretter dans quelques années. Quoi. Voilà. C'est aussi le boulot d'un tatoueur de faire cette prévention-là pour lui expliquer, tu sais, ça va vieillir comme ça, ça peut-être... Voilà.
1: L'avant et l'après-tatouage, d'ailleurs, c'est un vrai entretien, ça aussi, on peut en parler?
3: C'est pas très contraignant, en fait. Hein. Voilà, je peux rassurer les gens, il y a des gens souvent qui disent, ouais, ça vieillit mal et tout. Alors, si le tatou est bien réalisé, si le dessin est correctement pensé, si la personne, après ça dépend aussi de l'hygiène de vie qu'on a, hein, c'est sûr que même sans tatou, si on prend H24 des coups de soleil à répétition, la peau va pas bien se porter, le tatouage, il n'y a pas de raison que ça fasse exception à cette conséquence-là, quoi. Mais en dehors de ça, si le tatou est bien pensé, qu'il y a une bonne hygiène de vie, ça vieillit très bien.
4: Boire de l'eau, hydrater sa peau, de toute façon, un tatou, c'est pour tout le monde.
1: Vous dites la même chose, Morgane. C'est vrai que c'est aussi intéressant, cette notion de voir le tatouage vieillir, et peut-être c'est quelque chose que l'on appréhende à un certain âge, le fait que le tatouage vieillisse mal.
4: Et oui, mais c'est aussi pour ça qu'on dit qu'il ne faut pas regretter, c'est parce qu'il faut écouter, comme tu dis, c'est, et écouter son tatoueur pour savoir le placement, la composition, éviter que justement ça vieillisse mal, qu'on le regrette pas, c'est écouter les conseils que le tatoueur va te donner.
1: Conseil de professionnels. Ils sont avec nous, les professionnels, ce matin. Olivier Baralis d'Omalley Tattoo et Morgane Registeur de Morgane Tatouine à Antibes. On revient dans quelques instants. Question de conclure cette émission en beauté. On va voir si d'ailleurs il y a des événements dédiés au tatou ici sur la Côte d'Azur, ou s'il en faudrait peut-être plus. Mais pour le moment, place à la musique de Benabar. Ça s'appelle Quoi qu'on dise. C'est tout nouveau et ça fait plaisir. 9h48.

0: le chanteur Benabar, qui sera d'ailleurs en concert le 9 juillet prochain au Lac Arena. C'est à Roquebrune-sur-Argent. Des places à partir de 20 euros toujours disponibles, donc profitez-en.
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0: Le dossier du jour en mode feel good cet été, ce mardi, on parle tatouage et passion du tatouage dans les Alpes-Maritimes. Vous êtes tatoué, qu'est-ce que ça représente pour vous? Vous en avez peut-être plusieurs, c'est devenu une vraie addiction. Eh bien, on en parle pendant une heure avec deux professionnels, Olivier Baralis d'Omalé Tatou à Nice et Morgane Register de Morgane Tatouine. On est du côté d'Antibes. Messieurs, dames, l'émission va se conclure là dans deux minutes à peu près. C'est vrai que les moments étaient bons, mais on va se poser la question. Est-ce qu'aujourd'hui, il y a des lieux dédiés au tatouage, des festivals ici sur la Côte d'Azur, dans les Alpes-Maritimes, des gros rendez-vous? Est-ce que vous en connaissez?
2: Oui, il y a celui de Cannes-sur-Mer, hein, le festival, enfin la convention de tatouage ouais. de Nice.
0: D'accord.
2: Qui est donc à l'hippodrome de Cannes-sur-Mer, un superbe lieu. Et bon, moi, j'y participerai plus. Mais oui, vous pouvez toujours retrouver beaucoup de tatoueurs là-bas.
0: Quand on est passionné de tatouage, alors comment on peut s'y prendre? On va chercher un petit peu sur les réseaux sociaux, on regarde les influences, parce que je me doute que vous êtes aussi très présent sur les réseaux.
3: Je suis présent, effectivement. Idéalement, je trouve que c'est quand même intéressant de se cultiver, de se renseigner sur le tatou pour y réfléchir et de choisir un peu, donc déjà un premier choix en fonction du tatoueur que l'on cherche, et après d'aller le rencontrer, parce qu'humainement, il se passe quand même quelque chose. On passe plusieurs heures avec une personne, on en discute, il faut quand même qu'il y ait un feeling. Donc c'est pas un truc qu'on achète sur catalogue, on est dans une boutique, on a une paire de godasses et on ressort. Donc la rencontre est indispensable, je pense.
0: Selon vous, il y a une vraie rencontre, on prend le temps avec le tatoueur. Peut-être en une minute, si vous deviez convaincre une personne de se faire tatouer, est-ce que justement vous êtes là pour convaincre les gens ou pas forcément?
3: Moi, je cherche pas à les convaincre, à les accompagner, mais je cherche pas à convaincre. Après, c'est vraiment, enfin, je pense que c'est quelque chose d'unique d'ancrer quelque chose de façon indélébile, quelque chose qu'on souhaite exprimer, la porter sur sa peau toute sa vie. C'est, il y a que le tatou qui propose ça, en fait. Hein,
2: et la meilleure façon de convaincre quelqu'un, c'est le bouche à oreille, finalement. Si il connaît déjà quelqu'un qui s'est fait tatouer par nous, c'est la meilleure publicité. Et je trouve que ça revient de plus en plus. Hormis les réseaux.
0: Ouais, exactement. On lit le message de Florence sur WhatsApp qui nous dit bonjour à toute l'équipe. J'ai attendu l'âge de 40 ans pour me faire un tatouage et puis un deuxième, mais discret. Dans la famille, c'était extrêmement vulgaire de se faire tatouer, comme de se faire percer les oreilles. Bref, une autre époque, même si ça a changé aujourd'hui. Et ça montre un petit peu ce que vous avez évoqué. Moi, je tenais à vous remercier déjà d'être venu en studio, d'avoir échangé avec moi pendant une heure et avec tous les auditeurs pour peut-être rassurer aussi, parce que c'est important de rassurer sur cet univers du tatouage. Et dire qu'aujourd'hui, eh bien, les tatoueurs sont formés, sont professionnels et qu'il y a un vrai suivi pour chaque tatouage. C'est plus comme à l'époque, entre guillemets. Donc merci à vous, merci Olivier Malé d'avoir été avec nous. Omalé, donc du côté de Nice, Olivier Baralis donc, et Morgane Register de Morgane Tatouing à Antibes. On vous retrouve tous les deux sur les réseaux, c'est ça? On peut vous appeler aussi si on souhaite aller plus loin avec vous.
3: C'est ça.
2: Ouais. Alors moi, ça sera que par message, mais oui, on peut me joindre sur Instagram ou par mail.
0: Ok. Et
3: réseaux Olivier sociaux, mail, voilà, joignable.
0: Exactement. 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
5: 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Jane Birkin, ça c'est pour la musique et la chanson française, avec son titre « Quoi ?»

0: La voix pleine de nostalgie signée Jane Birkin avec ce titre écrit par Serge Gainsbourg. Retour en 1986. Ça s'appelle quoi ?
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0: Mardi 30 juin, merci d'être avec nous sur la radio Ici Azur, il est 10h. L'actu dans les Alpes-Maritimes et l'Est-Var, c'est avec vous, Mélodie Vialet.
2: Un homme est toujours recherché ce matin après cette explosion à Monaco, chasse à l'homme sur la Côte d'Azur. L'explosion d'un colis piégé dans un immeuble du centre-ville. Un richissime Ukrainien et sa compagne gravement blessés. Leur pronostic vital est engagé. Un adolescent de 13 ans est lui plus légèrement touché. Cet oligarque ukrainien a été visé par des sanctions promulguées par le président Volodymyr Zelensky. Le millionnaire avait continuer de faire des affaires avec les Russes. Lui et ses proches étaient les seuls résidents de cet immeuble, ce qui laisse penser à une tentative d'assassinat. Le procureur général de Monaco organise une conférence de presse ce matin à 11h30. Deux incendies cette nuit à Nice, boulevard de la Madeleine, un feu d'appartement au rez-de-chaussée d'un immeuble de 8 étages. C'était vers 1h du matin, deux victimes, un adulte et un enfant de 2 ans transportés vers l'hôpital, légèrement blessés. Et puis à 5h ce matin, rue Colette, au niveau du pont Dreyfus, un feu d'appartement au 5e étage. 24 personnes ont été évacuées. Un homme de 20 ans a légèrement inhalé les fumées. Ça n'a pas nécessité d'hospitalisation. Un nouveau tournant dans l'affaire Geneviève Legay. Près de 7 ans après les faits, la cour d'appel a confirmé hier la condamnation de l'ancien commissaire Rabah Souchi. Il écope de 6 mois de prison avec sursis. C'est lui qui avait ordonné la charge policière lors de laquelle la militante niçoise avait été grièvement blessée. C'était en marge d'une manifestation des Gilets jaunes. Quelques heures après cette décision, près de 70 personnes se sont rassemblées devant le palais de justice hier. La mairie de Nice demande aussi à Rabah Souchi de quitter ses fonctions de directeur adjoint de la police municipale. Les salariés du centre de convalescence Serena de Nice se mobilisent aujourd'hui. La CGT dénonce les méthodes autoritaires de la direction, le fonctionnement du comité social d'établissement et la rupture du dialogue. Les salariés sont appelés par le syndicat à se rassembler devant Serena à 13h30. Et la lumière fut à Cagnes-sur-Mer. La ville va rallumer 250 lampadaires dans les rues de la ville à partir de ce soir, entre 23h et 6h du matin. Tout avait été pourtant éteint en 2022 par l'ancienne municipalité pour réaliser des économies et moins dépenser d'énergie. Les riverains ont demandé au nouveau maire ce retour de l'éclairage la nuit, car ils ressentent de l'insécurité dans les quartiers et pour améliorer aussi la sécurité routière. Grosse galère sur les rails, une panne d'aiguillage perturbe fortement la circulation ce matin des trains entre Nice et Menton. Des retards et des suppressions avec une reprise annoncée par la SNCF vers 11h30, pas avant. Et puis les choses sérieuses commencent à la Coupe du Monde pour les Bleus avec ce soir le premier match à élimination directe, 16e de finale face à la Suède à 23h. Pour l'instant, les Bleus ont fait un parcours parfait, 3 matchs, 3 victoires. Espérons donc que ça dure. En revanche, l'Allemagne est éliminée et le Maroc, de son côté, est qualifié pour les huitièmes. L'alerte canicule est maintenue sur les Alpes-Maritimes. On reste en orange dans le département.
0: Exactement. Et on félicite aussi le Paraguay qui a quand même éliminé équipe d'Allemagne au tir au but. J'en suis sûr que votre conjoint était devant la télé.
2: Il était devant la télé, c'est ça, exactement.
0: En effet, on est en vigilance orange canicule du fait des fortes chaleurs. La nuit, entre 26 et 27 degrés encore la nuit prochaine. Pour ce qui est du ciel, soleil et belles éclaircies sur le littoral. Risque d'orage sur le reste du département. Ça comprend l'arrière-pays niçois, le moyen pays et le haut pays. Des averses sont même attendues dans la Royale. Les températures, elles sont toujours élevées. On attend 35 degrés dans les terres, que ce soit à Carros ou encore à Malocène, 32 degrés à Antibes, à Nice ou encore à Cannes, 31 à Grasse et la Colle-sur-Loup, 30 à Saint-Martin-du-Var, 27 à Puget-Théniers, 25 à Roquebilière et 24 degrés attendent demain retour du soleil sur l'ensemble du département avec des températures en légère baisse. On devrait perdre

0: pour eh bien pour gagner un petit peu de temps ce matin. Mais voilà, vous êtes dans la galère, on est avec vous. Prenez donc la route parce qu'on n'a pas forcément beaucoup de bouchons là à 10h05, le trafic est plutôt fluide.
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0: Alors parfois oui, je vous fais plaisir Mélodie Vialet avec des titres Sous le vent par exemple tout à l'heure, Garou, Céline
3: Dion. Vous allez pas me faire chanter encore là.
0: Non, ne vous inquiétez pas. Là je fais une dédicace à notre technicien Hubert Moussen qui attendait ce titre avec impatience. Orchestral Manoeuvre in the Dark, ça s'appelle Souvenir. Hubert, vous avez quelques souvenirs justement par rapport à cette chanson? Oui, il me dit oui de la tête. Mais il n'a pas de micro, en effet, ça s'appelle l'anticipation. Oh là là ! Donc souvenirs, on va essayer de rester dans les souvenirs. Je vais vous donner quelques infos sur ce titre dans un instant qui vous ramène dans la nostalgie. 10h06, vous aussi faites comme Hubert, ouvrez les oreilles.

0: Retour en 1980 avec ce titre plein de nostalgie, Orchestral Manoeuvrine de Dark, ça s'appelle Souvenir.
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0: Bienvenue chez vous et surtout bienvenue chez vous en mode été parce que oui, la grille change, les rendez-vous aussi durant tout cet été, on vous fait voyager et surtout on profite des plus beaux endroits de la Côte d'Azur comme à 10h45 avec votre tout nouveau rendez-vous Un jour, une plage. Richard Marcovecchio vous fait découvrir les plus beaux spots et les plus belles plages et aussi les plages les plus insolites du département. On ira notamment à Théoul-sur-Mer pour vous faire découvrir. Alors sûrement vous la connaissez, mais en tout cas découvrir l'histoire de la plage de l'Aiguille. Dans les réussites de la Côte d'Azur, ici ça marche, on parlera notamment du parc Alpha, de la Haute Vésubie aussi, où il y a plein d'activités à absolument découvrir. On fera aussi un tour dans la Méditerranée et l'océan avec votre rendez-vous planète d'ici, rendez-vous 100% environnement incarné par notre scientifique Richard Chemla, qui va nous parler de navigation, parce que oui, il y a des histoires de navigation ici dans les Alpes-Maritimes. Richard Chemla qui arrive dans quelques instants, le temps d'écouter le tout dernier titre signé Florent Pagny, ça s'appelle La dernière chanson du monde. C'est ce que l'on écoute à 10h11, un peu de douceur, ça fait du bien.

0: C'est le tout dernier titre signé Florent Pagny et c'est extrait de son album Grandeur Nature. La dernière chanson du monde, bientôt 9h15, 10h15, pardon, et bien dis donc.
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0: L'environnement au cœur des préoccupations, faire face au réchauffement climatique, c'est aussi mieux comprendre notre planète et ses enjeux. Et dans Planète d'ici, avec Richard Chemla, on en apprend plus sur la faune et la flore marine des Alpes-Maritimes et ses trésors cachés. Et aujourd'hui, Richard, vous nous parlez navigation.
2: Navigation maritime, chez nous, en Méditerranée. Bien sûr, c'est chez nous que tout a commencé dans notre mer Méditerranée. En fait, l'histoire pourrait commencer avec Homère et la lecture de l'Odyssée. Vent, courant, escale, naufrage, tout y est déjà là. L'océanographie est déjà chez Homère. Même la description de la faune et de la flore. De l'Antiquité au siècle des Lumières, les navires peu par peu se succèdent, des assemblages plus ou moins complexes de mortier, de bois, de planches goudronnées, de pièces de métal, de cordages et de toiles, de voiles. De même, c'est autour de notre Méditerranée que les phares ont été inventés, à partir des feux de l'Antiquité jusqu'aux phares à éclats. Mais c'est aussi une aventure humaine, une aventure mêlée de sang. Le 7 octobre 1571, la Sainte Ligue écrase la flotte ottomane dans le golfe de Lépante. Et oui, voilà l'explication de notre rue de Lépante à Nice. Mare Nostrum est au cœur de la vie. De Sète, plus près de nous, Gênes, Venise, Nicéa sont des ports très actifs. Les premières traversées remontent déjà très longtemps. C'est les périodes néolithiques. Au début, c'est accidentel. On a un radeau qui part à la dérive. Malheureusement, ces bateaux en bois sont peu retrouvés. Et il faut attendre l'âge de bronze pour retrouver certains bateaux où le papyrus va disparaître. Le trafic y est intense. Chez nous, au niveau du littoral, Marseille, Antibes, Cannes, Nice, relisez l'Iliade et l'Odyssée. Vous verrez combien les histoires maritimes sont collées à la météorologie et les dangers de la navigation sont déjà présents. On retrouve des zones intéressantes au niveau particulier de Nice, au niveau d'Antibes, où on va avoir à ce moment-là par les tempêtes des épaves. Ces épaves, nous allons les découvrir ensemble, mais ça, c'est aussi une autre histoire. Que notre Méditerranée est belle, qu'il faut la connaître, qu'il faut bien la protéger.
0: Et ouais, c'est important. Merci Richard Chemla. Planète d'ici, à retrouver donc chaque jour dès 10h10 en replay sur l'application ici pour encore mieux en apprendre sur la faune et la flore sauvage de notre belle Méditerranée. Dans quelques instants, place au petit plaisir de l'été. Vous savez, vous êtes auditeur et vous nous racontez chaque jour des petites choses, des petites indiscrétions que vous aimez faire particulièrement durant la période estivale. On va rejoindre notamment Dany et Magali qui vont nous parler de l'arrière de leur boutique en pleine fraîcheur. Oui, mais pour le moment, la fraîcheur, c'est Julien Doré qui nous l'apporte avec son titre Le Lac. Et Julien Doré qui sera d'ailleurs au cinéma avec votre radio ici à 20h le jeudi 2 juillet pour la captation de son dernier spectacle. Ça s'appelle Le Dernier Pestacle. Voilà, c'est dit.

0: et Zubi. Et d'ailleurs, ce titre, Le Lac, notamment le clip, eh bien, il a été tourné ici dans notre département des Alpes-Maritimes, au Lac du Broc. Julien Doré, artiste que vous aimez particulièrement. Les petits plaisirs de l'été, ils arrivent dans un instant. À tout de suite.
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0: Et qu'est-ce qu'on en profite? Ben oui, l'été sur la Côte d'Azur, on en profite. Je prends ce moment pour faire une petite dédicace. Tiens, un ami très proche qui travaille aussi dans le réseau ici du côté de Périgueux et qui a une petite fille du nom de Gabrielle. Je salue aussi la maman, Gabrielle, en hommage eh bien, à son chanteur préféré, Johnny Hallyday. Johnny Hallyday qu'on écoute avec ce titre, Gabrielle. Et je l'embrasse bien fort, évidemment.
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0: savez peut-être pas, eh bien je vous l'apprends de ce titre, Gabriel. C'est une reprise du titre de King Is Dead de 1972 de l'auteur australien Tony Cole, mais évidemment magnifiquement repris par Johnny Hallyday.
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0: La radio ici Azur, c'est votre radio. Vous qui habitez ici sur la Côte d'Azur, qui aimez particulièrement notre territoire et ce qu'il se passe ici, on vous donne la parole avec les petits plaisirs de l'été. Chaque jour un moment sucré, heureux, un petit bonheur que vous nous partagez. Aujourd'hui, Dany et Magali nous parlent de l'arrière de leur boutique en pleine fraîcheur.
2: Bonjour, moi c'est Dany.
3: Bonjour, moi c'est Magali.
2: On est artisans d'art. Un de nos petits plaisirs l'été, c'est à l'arrière de la boutique, nous avons une petite cour et on mange dans la petite cour.
3: Alors c'est une petite cour qui ressemble à un puits de lumière, elle est bétonnée, on n'a malheureusement pas d'herbe, mais en tout cas on a mis plein de plantes et c'est là, le lieu de fraîcheur, on prend le frais.
4: C'est vraiment un petit endroit où on peut s'isoler et on entend quand même les oiseaux et on a l'impression qu'on n'est pas forcément en ville finalement.
3: Alors je vais vous dire pourquoi il fait frais, c'est que dessous en fait il y a de l'eau, sous cette cour il y a un peu d'eau. Une réserve d'eau qui date du château. Et du coup, voilà, c'est notre clim naturel. C'est notre petit coin à nous, on peut échanger, on peut se faire aussi des petits plaisirs culinaires avec nos petites chaises pliantes. Et généralement, on installe la table au milieu de la cour et on met nos chaises. On a notre petite cuisine pour faire notre thé, tout ça. Et puis, une fois qu'on est là, on papote, quoi. Et ça nous permet, comme on n'est pas toujours toutes les deux à la boutique, et de se retrouver, de discuter, de faire des projets.
5: Les petits plaisirs culinaires ?
2: Nous, on est artisans d'art. Et qui dit artisans d'art, dit créatrice. Et quand on crée, on crée partout, même en cuisine. Donc, quand on a un petit moment tranquille, oui, c'est appréciable.
0: Et on aime ces petits plaisirs de l'été que vous retrouvez donc chaque jour un petit peu avant 10h30. Dans quelques instants, c'est ICI Express qui arrive, mais pour le moment, je vous emmène au Brésil, en Amérique du Sud, là où il fait bon. D'ailleurs, le Brésil qui s'est qualifié hier face au Japon, de peu pour ceux qui regardent évidemment la Coupe du Monde. Et ce soir, on sera avec nos Bleus face à la Suède pour les encourager. Pourquoi le Brésil ? Parce que le Brésil, ça rime avec Sergio Mendes et Mascherada. C'est pour vous. Allez, on chante, on danse, on se fait plaisir. 10h27, très belle matinée.

0: les belles vibes brésiliennes pour vous accompagner sur votre radio locale ici Azur, la radio qui sent bon la Côte d'Azur. Dans les prochaines minutes, Jean-Jacques Goldman arrive, ou encore la chanteuse Stiletto, mais pour le moment, place au bon plan et aux idées de sortie avec Ici Express.
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0: Avis aux amateurs de pétanque et de bonne humeur, ce vendredi 3 juillet à partir de 19h, le clos de Bernardy à Valoris Golf Juan accueille le concours de pétanque Saint-Pierre. Il est ouvert à tous, une belle occasion de découvrir ou redécouvrir ce sport emblématique dans une ambiance chaleureuse et estivale. Que vous soyez joueur confirmé ou simplement curieux de vous initier, venez profiter d'une soirée placée sous le signe de la détente et de la convivialité. En plus, l'entrée est libre. Le coup de cœur de la radio ici à Azur, c'est pour le jazz qui prend de la hauteur et fait vibrer Isola Village et Isola 2000. Découvrez la troisième édition du festival L'Isola du Jazz à partir de ce vendredi 3 jusqu'au dimanche 5 juillet. Un événement qui mêle concerts gratuits au cœur des montagnes du Mercantour, mais également ateliers, expositions et dégustations de produits locaux. Laissez-vous embarquer par ce festival éco-responsable et ses trois jours qui conjuguent musique, terroir et engagement.
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0: Dans la prochaine demi-heure, encore plein de rendez-vous pour vous. On va parler des réussites de la Côte d'Azur et partir notamment dans nos vallées dans quelques instants. Juste avant 11h, on sera aussi avec la musique que vous aimez. Mais pour le moment, c'est Billy Joel que l'on écoute avec son titre Youptown Girl. C'est pour vous, c'est maintenant. Très belle matinée à tous.

0: Billy Joel, Yopton Girl, 10h34, vous êtes bien sur la radio de la Côte d'Azur, ici Azur.
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0: De la fraîcheur, un décor sublime et surtout de nouveaux venus. On peut dire qu'ici ça marche dans la Haute-Vésubie et c'est avec vous Richard ce matin.
2: Effectivement, là où sur le littoral on enchaîne les nuits tropicales hein, depuis quelques semaines en Haute-Vallée, de manière quasi quotidienne, les orages éclatent et viennent faire baisser le mercure. De quoi satisfaire les locaux et les nombreux visiteurs. Bref, pour trouver de la chaleur, il va falloir monter. Et en plus, en cette saison, les portes du Mercantour sont tout simplement splendides, Jean.
0: On n'oublie pas non plus les trois petits louveteaux nés au parc Alpha.
2: Eh oui, il y a deux semaines, on apprenait que trois petits loups avaient rejoint la meute de manière naturelle. Et ça, c'est important. Ça faisait des années qu'il n'y avait pas eu de reproduction au sein du parc. On sait que la tempête Alex n'a pas franchement aidé. J'ai pu demander à Mickaël Croin, le responsable communication de Pure Montagne, qui gère le parc Alpha, comment est-ce qu'ils vont ces trois petits loups?
3: Ils vont très bien, ils sont en très bonne santé. La dernière visite confirme qu'effectivement tout se passe du meilleur auspice. Et effectivement, on attend, alors je sais pas quand ça va arriver parce que ça tarde, on devrait avoir un

0: troisième cabri, un troisième bébé bouquetin qui devrait arriver. Alors ça fait 10 jours qu'on le dit dans les jours prochains, mais qui devrait arriver. Quoi.
1: Mais oui, parce qu'on ne cesse de parler de ces louveteaux, hein, mais il y a aussi deux capris et deux cabris, et donc un troisième qui est sur le point de naître finalement. Forcément, on vous tiendra au courant.
2: C'est une aubaine pour le parc, hein, finalement, ces naissances. Hein.
1: Complètement. Alors il faut dire que l'engouement est total. D'ailleurs, on peut s'attendre à peut-être un petit peu plus de monde cet été au Boréon.
0: Ah bah alors ça a déjà commencé parce qu'effectivement bah dès qu'on a communiqué on a eu un afflux tout de suite et effectivement pour expliquer un peu l'histoire on avait pas mal de naissances jusqu'à la tempête Alex, bah il nous restait plus que des frères et sœurs et voilà on savait que c'était compliqué d'avoir des nouvelles naissances et l'année dernière on a eu une nouvelle meute de loups arctiques avec effectivement bah là c'était pas des frères et sœurs et la nature a bien fait les choses et on a eu effectivement des naissances donc c'est des bébés loups, c'est des louveteaux arctiques. Ça va être des très très beaux loups en grandissant, qui pour l'instant ils sont pas blancs mais ils vont devenir blancs. Ça montre que le cadre est propice, que la dynamique repart de l'avant et effectivement au niveau de l'affluence touristique, on s'attend à une belle affluence cet été. Quoi.
1: Les loups qui devraient donc ressembler à ceux de la famille Stark, hein, pour celles et ceux qui ont regardé la série Game of Thrones. Je sais que ça parlera à certains d'entre vous.
2: Mais alors ils ont quel nom ces petits loups?
1: Ah bah alors ça c'est une bonne question Jean, ça n'est pas encore déterminé mais on devrait le savoir d'ici peu de temps, genre peut-être même dans la journée.
0: C'est dit, on va donner la parole aux internautes, mais on va les aiguiller un peu. Donc nous, on a fait un peu une sauce interne où on avait X prénoms pour chaque loup. Et du coup, on a retenu deux prénoms pour chacun. Donc on en a un, c'est Nuka ou Naya, c'est une femelle. Donc là, c'est un mâle cette fois, c'est Kalik ou Lumi. Un autre mâle, c'est Kina ou Sila. C'est les soigneurs du parc. Chacun a une connotation. Exemple, Kina, ça veut dire soleil en inuit.
1: Et pour l'instant, on n'a pas les résultats. Hein. Des votes qui ont été mis en ligne la semaine passée. Mais promis, dès qu'on a les infos, comme pour les naissances du cabri en plus, je vous les donne. Une chose que je peux vous dire, c'est qu'il fait bon vivre hein, l'été en haut de la Vésubie. Et avec l'arrivée de nouveaux occupants au parc Alpha, on peut dire qu'ici, ça marche.
2: Ben oui, une très belle réussite encore sur la Côte d'Azur. Et toutes ces réussites, on les retrouve sur l'appli ici, l'appli Radio France. Et on vous mettra aussi les photos sur ici.fr/azur. Juste un petit point, Richard, parce que vous êtes un collab sur les animaux. Cabri, ce sont
1: des bébés bouquetins.
2: Des bébés bouquetins. Ouais. Et voilà, je pense que vous apprenez. Non, moi je ne le savais pas
1: c'est
2: non
1: vrai
2: plus.
1: Mais c'est vrai. Je ne le savais pas non plus avant de l'apprendre.
2: C'est fini. On peut le dire comme ça.
1: Ah oui, tout à fait. Dire que c'était la ville de mon premier amour.
2: Oh là là là là. Mais oui, je l'ai
1: c'est
2: aussi.
1: C'est romantique.
2: Merci Richard. On vous retrouve demain à partir de 6h.
1: Et même dans une poignée de secondes.
2: En effet, puisque vous allez nous emmener dans une plage, une nouvelle plage avec votre rendez-vous Un jour une plage. Vous nous faites tous les beaux spots de la Côte d'Azur et surtout, eh bien les plages secrètes insolites parce qu'on aime se baigner en toute tranquillité. Et je crois qu'on ira dans les Roches Rouges. Je vous en dis pas plus. Jean-Jacques Goldman que l'on écoute avec son titre Long Guide, The Road, direction l'Amérique.

0: Et si vous êtes fan de Jean-Jacques Goldman et de ses bons souvenirs, eh bien rendez-vous le 21 novembre prochain au Palais Nicaïen Nice avec l'héritage Goldman 2, toute la troupe qui revient avec notamment le guitariste Michael Jones qui sera donc présent. Il reste encore quelques places.
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0: D'ici 11h, plusieurs rendez-vous arrivent. On parlera tendance avec Muriel Jordan et notamment le fait de se déconnecter du téléphone portable en vacances. Est-ce que c'est une bonne idée? Est-ce que ça fait du bien aussi? Et puis, juste avant, on vous emmène à Théoul-sur-Mer pour découvrir la plage de la Pointe de l'Aiguille dans Un jour une plage. La douceur de Stilto en musique avec son titre Faut que tu m'aimes. C'est ce que l'on écoute maintenant.
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0: Elle est pleine de talent. Elle s'appelle Stilto et ce titre rempli d'amour, c'est Faut que tu m'aimes.
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0: La radio ici Azur qui vous propose plein de rendez-vous d'été comme celui-ci, un jour une plage pour découvrir les endroits rêvés où le sable et les plages à perte de vue côtoient la Méditerranée. Car trouver une plage loin des touristes, c'est pas forcément une affaire facile. Et aujourd'hui donc direction Théoule-sur-Mer, à la plage de l'Aiguille.
2: En fait, c'est pas la plage de l'Aiguille, c'est la plage des Aiguilles, qu'on a les magnifiques rhyolites qui tombent dans le bleu de la mer, entourés d'épins verts.
3: C'est vraiment depuis l'un de mes endroits préférés que je vous retrouve aujourd'hui. On est tout à l'ouest du département des Alpes-Maritimes, en plein cœur de la Côte d'Azur. Hein, on le sait, elle s'étend de l'ouest varois jusqu'à la frontière italienne. Je vous retrouve depuis Théoule-sur-Mer, à la plage de la pointe de l'Aiguille, qui est tout simplement splendide. On a ces roches rouges, les stérelles, ces forêts de pins juste au-dessus, qui se jettent dans la mer, un bleu turquoise, presque émeraude. Et on a toute la baie de Cannes face à nous, les stérelles, le au Pays Grassois avec les montagnes même du Mercantour au loin, c'est incroyable. Et vous savez quoi, on va en parler avec l'un des tout premiers administrés. Bonjour monsieur le maire.
2: Bonjour, merci d'être là.
3: Finalement cette plage de la Pointe de l'Aiguille fait partie des favoris, des plus partagés sur les réseaux sociaux notamment. Est-ce que finalement vous pourriez nous raconter un petit peu son histoire?
2: La plage de l'Aiguille c'est un espace naturel sensible qui a été classé parc départemental. Donc il y a plusieurs hectares hein, qui est magnifique, qui descend dans l'eau. Et en fait c'est pas la plage de l'Aiguille, c'est la plage des Aiguilles. Parce que les aiguilles sont les aiguilles volcaniques. Je vous rappelle que l'Estérel, c'est 275 millions d'années et c'était un volcan qui a explosé et qui a duré longtemps, les explosions d'ailleurs. Donc on a les magnifiques rhyolites qui se sont formés et qui tombent dans le bleu de la mer entourés d'épins verts. Et derrière, vous avez la magnifique grotte de Gardanne. Gardanne était un contrebandier et qui, pour échapper aux douaniers, bon, rentrait dans la grotte et sortait de l'autre côté. Et je vous engage à le faire, vous allez voir, surtout c'est sauvage et préservé.
3: Et merci beaucoup monsieur le maire.
2: Mais je vous en prie, merci à vous.
3: Moi je viens d'arriver à la cabane du pêcheur, et le pêcheur en question, je crois qu'il s'appelle Pascal. Bonjour Pascal.
4: Bonjour.
3: On m'a dit que vous étiez à Théoule depuis de longues décennies et forcément vous avez des souvenirs. Hein.
4: Ah ben des souvenirs, j'en ai beaucoup. Théoule c'est un petit village et c'était fréquenté par des, on va dire, des vieux autochtones. Donc ils m'ont appris à jouer aux cartes et à boire déjà. Donc l'apéro est coulé.
3: À quel âge?
4: À 17 ans. Puis j'ai commencé comme pêcheur professionnel. J'ai vendu mon poisson sur les marchés, aux restaurateurs de l'époque quand j'étais que pêcheur professionnel sur Théoule et Cannes et même ailleurs. Au fil des années, je voulais monter un petit commerce de détail avec faire des huîtres et de la soupe de poisson. Et j'en ai eu la chance de se mettre, on va dire ça comme ça, sur une concession de plage à Théoule. On est toujours là et donc à la base c'était de la mer à l'assiette. Et c'est toujours de la mer à l'assiette.
3: Cette pointe de l'Aiguille, vous avez des souvenirs quand vous étiez jeune ou quoi? Là, je vous vois hausser les épaules.
4: Bien sûr. Donc moi, je passais en bateau devant la pointe de l'Aiguille. Donc j'allais déjà, quand j'étais adolescent, sauter du rocher. C'était quand même dangereux. C'est toujours autant dangereux. Il y a toujours autant de jeunes qui viennent sauter. Puis maintenant, avec les portables, ils se filment. Alors à chaque fois qu'ils passent des petits jeunes, j'ai dit, vous allez à l'Aiguille. Oui. J'ai dit, faites attention comment vous allez sauter parce que c'est quand même dangereux.
3: Non, oui. C'est à vous de passer le message de prévention qu'on vous donnait à l'époque.
4: Bien sûr. Alors, à l'époque, on nous en donnait pas trop. Il y avait pas encore la surveillance des plages comme c'est maintenant. Par contre, quand je passais en bateau, ben oui, il y a des petites anecdotes. En plein été, à la tombée du soleil, derrière, il y a des petites plages, on y vient à pied et j'ai surpris, voilà, des ébats amoureux où c'était rigolo.
0: Voilà. Reportage signé Richard Marcovecchio. Et demain direction le Buse. Cette fois-ci on part donc à Roquebrune, Cap Martin. Dans quelques instants on va parler détox et téléphone. C'est vrai que pendant les vacances on peut peut-être se forcer à mettre le téléphone de côté. C'est Muriel Jordan qui nous en parle dans sa chronique C'est tendance. Le temps d'écouter Eddie Mitchell qui nous prépare le café noir à 10h51. Un petit café ça peut faire du bien. Je vous souhaite à tous une très belle matinée avec le sourire bien sûr.

0: La voix inimitable d'Eddie Mitchell, même notre standardiste Marie-Chantal a essayé de l'imiter. Bon bah je crois que c'est raté ce matin, mais écoutez Marie-Chantal, vous pouvez d'ores et déjà l'appeler parce que votre jeu de l'été à partir de 11h vous offre un super cadeau, vos deux transats et puis en plus vos deux entrées et surtout vos deux plats du resto au Castel, l'un des plus beaux restaurants de plage avec votre nouveau jeu des glaçons à partir de 11h, 04 93 82 03 04. On joue ensemble, mais pour le moment on parle tendance.
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0: Parce que chaque jour avant 11h, Muriel Jordan décrypte une tendance qui raconte notre monde, notre société. Et ce matin, Muriel, on se penche sur notre capacité ou non à déconnecter du portable en vacances.
2: Oui, la détox numérique, c'est un truc dont vous allez forcément entendre parler. La période des grandes vacances d'été étant propice à ça. Se libérer l'esprit, même pour un court week-end, pas si simple. Surtout si votre cerveau ressemble à ça. En France, près de 3 salariés sur 4 continuent de consulter leur mail et de répondre à leurs appels téléphoniques en vacances. Même avec des tongs, on reste tendu comme un string. C'est dur de se déconnecter, hein, mesdames?
3: Ah, on se force. Moi, je me force à me déconnecter. De tout, du portable, du travail, de tout décrocher.
2: Ok, alors dans la rue, je suis allée vous demander votre durée idéale de vacances.
3: Pour vraiment déconnecter, je dirais quand même déjà une semaine. 7 jours.
4: Moins d'une semaine, on n'a pas le temps de déconnecter. Minimum une semaine pour commencer à déconnecter.
5: Ouais, grand minimum une semaine. Idéalement, 6 mois.

0: 6 mois dans l'idéal pour vraiment pouvoir se reposer.
1: 6 mois, bah ouais, ça me semble une bonne durée, mais ça ne s'appelle plus des vacances, hein, mais un congé sans solde.
2: Bah oui, justement, Muriel, sur cette durée idéale pour décompresser, les avis divergent.
1: Ouais, et d'ailleurs, je dois mener ma petite enquête. J'appelle Lisa Le Tessier, psychologue en thérapie cognitive et comportementale. Je lui demande quelle est la durée de congé idéale pour vraiment se reposer.
3: Alors, pour moi, la durée idéale pour vraiment déconnecter en vacances est de 10 jours. Pourquoi 10 jours? Parce que tout simplement, on va déjà mettre environ 3-4 jours pour pouvoir passer du mode du cortex préfrontal au mode du cerveau par défaut. Et ce petit spleen de 3-4 jours est dû en fait à ce changement de mode de votre cerveau. On peut constater qu'au bout de 3-4 jours, on a souvent un coup de spleen, on a un gros coup de fatigue.
1: Un coup de pompe, un bouton de fièvre, un mari qu'on supporte plus et qu'on a envie de... Oh, c'est pas parce qu'il porte un Marcel ou un slip de bain trop petit hein, qu'on s'engueule. Non, vous vous engueulez à cause de votre cerveau qui supporte mal de sortir tout à coup du mode travail. C'est pas votre faute, bon sang, c'est physiologique. Qu'est-ce qu'on doit faire alors?
3: Je préconise ce qu'on appelle un sas de décélération progressive, c'est-à-dire ne pas enchaîner à fond les ballons jusqu'à la dernière heure avant le départ, mais les 2 jours qui précèdent votre départ en vacances, ou en tout cas le moment des vacances, de simplement ralentir petit à petit, parce que sinon, votre cerveau va passer de 100% à 20% d'un coup, et ça, il aime pas beaucoup, quitte à prendre 2 jours supplémentaires de... on va dire fausses vacances, on va poser 2 jours de plus.
1: Eh, vous savez ce qu'il vous reste à faire, hein? Allez hop, on appelle le patron pour poser 2 jours de plus. Pas sûr que ça passe, vous me raconterez.
2: Merci beaucoup Muriel Jordan. Les tendances, les toutes nouvelles tendances, on les retrouve chaque jour avant 11h. Là, dans quelques instants, c'est votre nouveau jeu de l'été qui arrive avec, on le rappelle, chaque jour, 2 repas offerts et 2 transats dans un des plus beaux restaurants de plage des Alpes-Maritimes. Et aujourd'hui, eh bien écoutez, on vous invite au Castel, 04 93 82 03 04 pour jouer avec nous. Vous découvrez la voix de cette célébrité et vous remportez donc ce magnifique cadeau, le jeu des glaçons. C'est donc juste après 11h.
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2: Mardi 30 juin, merci d'être avec nous sur la radio Ici Azur. Il est 10h, 11h. Il est bien 11h et les infos, c'est bien avec vous, Violaine Hill de la rédaction d'ICI Azur. Et on commence avec une première info.
10: Oui, les recherches poursuivent après l'attaque d'hier soir à Monaco. Deux hélicoptères français et des gendarmes renforcent les monégasques pour tenter de retrouver l'homme qui a donc déposé un sac qui contenait un colis piégé qui a explosé dans le hall d'un immeuble avant de s'enfuir à pied vers Beausoleil. L'explosion à 21h a fait 3 blessés de la même famille, dont 2 grièvement. Un résident monégasque originaire d'Ukraine, Vadim Ermolaev, 58 ans, et sa femme sont grièvement blessés. Couple hospitalisé à Nice, ainsi qu'un adolescent, leur enfant, âgé de 13 ans, qui est à Lanval. La violente explosion s'est produite dans le hall d'un immeuble résidentiel près de la place des Moulins. Seule cette famille était présente dans l'immeuble. L'oligarque ukrainien visé était sous le coup de sanctions du gouvernement de Zelensky pour avoir poursuivi ses activités de commerce d'alcool en Crimée, occupée par les Russes. Une conférence de presse à Monaco du procureur général Stéphane Thibault est prévue dans une demi-heure. Pas de reprise, attention, de la circulation normale des TER entre Menton et Nice avant midi et demi, annonce la SNCF. Il y a une panne d'aiguillage depuis ce matin à Menton, ce qui perturbe fortement le trafic dans les deux sens entre Nice et Menton. L'affaire Le Guay, la cour d'appel a confirmé la peine de 6 mois de prison avec sursis à l'encontre du commissaire niçois Rabas Chouchi, le policier qui avait ordonné la charge contre les manifestants en 2019, dont la militante d'attaque qui avait été grièvement blessée. Hier soir, 70 personnes se sont rassemblées devant le palais de justice de Nice pour dénoncer cette peine qu'elles estiment trop légère. Et puis la mairie de Nice a indiqué qu'au regard de cette condamnation, la situation de Rabas Chouchi est incompatible avec l'exercice de ses fonctions au sein de la police municipale. Il est actuellement directeur adjoint. Il va quitter donc son poste le 31 juillet. Et puis le foot, bien sûr, les Bleus en piste contre la Suède, 23h, le rendez-vous. L'équipe de France doit éviter toute mauvaise surprise. Nous sommes en 16e de finale face à la Suède, un adversaire normalement à notre portée. La météo, l'orange canicule, vigilance orange canicule, va se poursuivre jusqu'à demain mercredi inclus, annonce oui. Météo France.
2: Du fait des fortes chaleurs la nuit, entre 26 et 27 degrés, encore attendu la nuit prochaine, nuit tropicale. Donc pour ce qui est du ciel, belles éclaircies sur le littoral aujourd'hui, même si en fin de journée les nuages sont un peu plus présents. Risque d'orage tout de même sur le reste du département, ça comprend l'arrière-pays niçois, le moyen et le haut-pays. Des averses sont même attendues dans la Roya, le haut-pays grassois et la Tinée. Les températures, elles sont toujours élevées, 35 degrés pour les maximales dans les terres, que ce soit à Malocène ou encore à Carros, 32 à Menton, à Monaco ou à Nice, 31 à Grasse et la Colle-sur-Loup, 27 degrés à Puget-Théniers, 24 à Breil-sur-Roya et 21 degrés à Isola-Village. Demain, retour du soleil sur l'ensemble du département avec des températures en légère baisse. On devrait perdre 1 à 2 degrés en moyenne sur le littoral. On l'a dit, panne d'aiguillage qui évidemment provoque de nombreuses difficultés sur les rails ce matin. On parle notamment de ce train supprimé à 11h25 depuis Nice en direction de Marseille-Saint-Charles. Évidemment, on vous tient informé en direct. Sinon, rendez-vous sur le site SNCF Voyageurs TER Zoo pour avoir toutes les informations en temps réel.
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2: Les plus beaux cadeaux sont offerts par votre radio locale ici Azur. Et ce matin, vous repartez avec vos transats et votre repas dans un des plus beaux restaurants de plage avec votre jeu des glaçons qui arrive dans 3 minutes.

0: Si vous aimez la chanson française, il faut absolument vous le procurer, cet album Fou Allier, Jean-Philippe Nataf et Les Innocents, avec ce titre L'Autre Finistère, 11h08.
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0: Allez, place à votre tout nouveau jeu. Si vous passez par la plage de 11h à midi avec un cadeau exceptionnel hein, tous les jours, ça je vous le certifie, car votre radio met les petits plats dans les grands puisque l'on vous offre une fois par jour votre repas pour deux personnes et vos deux transats dans l'un des plus beaux restos de la Côte d'Azur. Regardez, hein, juste aujourd'hui, pendant une heure, vous allez jouer pour gagner votre passe pour le Castelplage, l'une des adresses les plus vintage et prisées de la Côte d'Azur. Vous savez, le Castelplage, hein, c'est à Nice, quai des États-Unis, entre La Roche et la Méditerranée. Pour jouer avec nous dans un instant, eh bien, rendez-vous sur votre page internet, l'application ici, le site internet, avec un formulaire à remplir, ou alors le 04 93 82 03 04. Vous nous appelez maintenant, c'est Marie-Chantal qui vous prend au standard. Qu'est-ce que l'on va faire ensemble? Eh bien écoutez, on va jouer avec le jeu des glaçons. Je vous rappelle le but du jeu. Quatre candidats, on vous donne des indices, en tout cas quelques indices. Chaque indice c'est égal à un glaçon. Vous partez avec six glaçons, évidemment. Moins je vous donne d'indices, plus vous trouvez la voie rapidement. Eh bien plus ça vous fait des glaçons. Et vous allez donc pouvoir avoir la chance de repartir avec ce magnifique cadeau. J'espère que vous avez compris. Vous allez voir, c'est facile et surtout je vais vous réexpliquer les règles dans un instant. Je vous rappelle donc la dotation de Transat, deux restaurants, à déguster, deux repas, pardon, au Castelplage à Nice, quai des États-Unis. Et ça tombe bien parce que on est avec la responsable de ce magnifique endroit, Shemsi. Bonjour Shemsi.
3: Bonjour.
0: Alors quand on dit Castel, évidemment ça parle à beaucoup de monde. On parle de ce restaurant de plage avec sa vue magnifique sur la baie des Anges, quai des États-Unis. Le Castel, un lieu unique, c'est une aventure familiale au départ?
3: Absolument, et ça l'est toujours d'ailleurs.
0: Racontez-nous cette aventure.
3: Eh bien, mes parents ont ouvert le Castel il y a 40 ans maintenant. Depuis, nous les avons rejoints avec mon frère il y a 6 ans de ça, et nous continuons l'aventure ensemble.
0: Au Castel, on a une vraie ambiance Côte d'Azur vintage, et on pense évidemment à cette décoration qui est atypique ici. C'est quelque chose que vous avez travaillé, que vous chérissez?
3: Oui, absolument. La déco, c'est quelque chose que mes parents ont chiné depuis des années et des années, et qui évolue en permanence au fil des saisons.
0: Et puis on a l'impression d'avoir ce restaurant de plage accroché à un rocher aussi.
3: Oui, absolument, ce sont les Bains du Castel. Donc les Bains du Castel, c'est un restaurant que nous avons ouvert il y a maintenant 3 saisons, après 3 ans de travaux, pour pouvoir le réhabiliter cette grotte, anciennement Bain de la Police, en restaurant. Alors au Bain du Castel, on y mange des très belles pièces de viande, des

0: pas mal de belles pièces. On y mange aussi des poissons sauvages et de ligne. Disposons d'un buffet dans lequel nous proposons du homard bleu et de la langouste rouge royale de Méditerranée.
1: Chemsi, faites-nous rêver. Je suis l'auditeur qui va peut-être gagner ces deux transats et ces deux invitations au restaurant chez vous. J'arrive devant l'entrée du castel. Le nom est face à moi, face à cette grande pancarte que l'on voit tous, en tout cas tous les Niçois. On avance tout doucement, on s'assoit sur un transat et là...
0: La Méditerranée à perte de vue, vous avez une vue sublime sur l'ensemble de la promenade des Anglais jusqu'au Cap d'Antibes. C'est la tranquillité.
1: Une expérience unique donc que vous proposez aux auditeurs d'ici Azur. Merci Chemsi d'avoir été avec nous.
0: Avec plaisir.
1: Vous êtes la gérante du Castel qui offre donc ces deux transats plus deux repas avec votre tout nouveau jeu de l'été. Et j'espère que vous allez pouvoir peut-être remporter ce magnifique cadeau. Encore merci Chemsi.
0: Merci à vous, à très bientôt.
1: Voilà, et pour vous inscrire et participer donc au jeu des glaçons 04 93 82 03 04, on attend pendant l'heure 4 candidats, plus on donne d'indices, moins on a de glaçons, un glaçon égale un point, vous commencez donc avec 6 points, vous allez voir, hein, vous allez devoir découvrir des voix célèbres, c'est facile, on passe un bon moment ensemble.
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1: Faites chauffer le téléphone, on joue ensemble dans 5 minutes.

0: Un peu de douceur avec la musique que vous aimez. Roberta Flack à suivre, Charles Doré ou encore Étienne Dao qui arrive pour la musique.
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0: On lance ensemble votre jeu de l'été. C'est jusqu'à midi avec le jeu des glaçons. C'est simple. Une voix mystère à retrouver. Chacun dit c'est un glaçon en moins. Vous partez donc avec 6 glaçons. Si à la fin de l'heure, c'est vous qui avez le plus de glaçons dans votre verre, c'est gagné. Et le jeu en vaut la chandelle. Je le dis, hein, parce que hier, on a été submergé d'appels. Vous repartez chaque jour avec vos deux repas et votre transat dans un des plus beaux restaurants de la plage de la Côte d'Azur. Et aujourd'hui, s'il vous plaît, c'est au Castel à Nice. Et pour jouer avec nous, on est avec Valérie. Bonjour Valérie.
3: Bonjour.
0: Valérie, vous nous appelez depuis Nice.
3: Exactement.
0: Exactement, sous le soleil. Bon, Valérie, vous êtes plutôt plage ou randonnée et montagne, si vous deviez choisir?
3: Non, je suis plage à 10 000%, d'où mon intérêt d'être avec vous.
0: C'est ça, et de vous faire dorer la pilule au Castel. Écoutez, moi, si j'avais la chance de pouvoir jouer, j'aurais tenté ma chance aussi. Vous avez d'ailleurs une plage préférée ici, sur la Côte d'Azur ou à Nice?
3: Eh bien, justement, c'est celle-ci.
0: Le Castel?
3: J'ai eu la chance d'y être. Oui, c'est celle-ci. J'aime beaucoup parce qu'il y a un petit coin sympa avec de l'eau très fraîche. C'est très particulier et elle est toujours propre. J'aime beaucoup le Castel. Ouais. J'y suis déjà allée 2-3 fois, mais là, c'est vrai que ça fait longtemps.
0: Bon, je vois qu'en tout cas, vous êtes une connaisseuse. Pour vous donner, tiens, mon petit coup de cœur, moi, je vais souvent du côté de la réserve. Là aussi, c'est une ambiance particulière. Bon, faut marcher un petit peu plus parce que c'est derrière le port. Mais c'est pareil, quand il n'y a pas trop de monde, en fin de soirée, c'est vraiment tranquille et apaisant. Véronique, on va jouer ensemble. Donc, pour deux repas et en plus vos deux transats pour profiter toute une journée du Castel, hein, vous connaissez, ça fait partie des plages mythiques de la Côte d'Azur, au niveau de la promenade des Anglais à Nice, un cadre idyllique pour les visiteurs en quête de détente au bord de la Méditerranée. Cette plage privée propose une cuisine méditerranéenne d'exception et vous allez donc pouvoir en profiter. Mais Valérie, pour ça, il faut gagner avec le jeu des glaçons. Est-ce que je vous rappelle le principe?
3: Oui, s'il vous plaît, rappelez-moi.
0: Vous avez un grand verre, Valérie, avec 6 glaçons en tout. Oui. Moi, c'est simple. Je vais vous faire écouter la voix d'une célébrité. Chaque indice que vous allez me demander pour découvrir la voix de cette célébrité, ça va être un glaçon en moins. Le but, c'est de garder le plus de glaçons. D'ailleurs, je vais vous faire écouter cette voix et juste après, pour 6 glaçons, vous allez me dire si vous allez trouver directement. Et là, ce serait magnifique. Mais les extraits sont très courts, donc il faut être vraiment à l'écoute. Valérie, quand vous êtes prête, on est parti.
3: Oh là là, allez, on y va.
0: Allez, on écoute l'extrait tout de suite.
4: Passer de l'ombre à la lumière, c'est un chemin. Nous, on accélère un peu le processus, ce qui n'est pas non plus une garantie de carrière. Hein.
0: Voilà la voix de la célébrité en question. Valérie, pour 6 glaçons, est-ce que déjà vous avez reconnu la célébrité?
3: Oui, je crois.
0: Est-ce que vous voulez tenter? Parce que parfois... Vous voyez, hier, on a eu quelqu'un qui pensait que c'était, je crois, Julien Clerc. Et en fait, c'était il pensait que c'était François Hollande, mais c'était Julien Clerc. Après, si vous êtes sûr, allez-y.
3: Bon, j'y vais. Je suis presque sûr. Je dirais Nikos Aliagas.
0: Nikos Aliagas. Oh là là. Eh bien, écoutez. C'est gagné, Valérie. Bravo.
3: C'est de la chance.
0: Ah ouais. Et vous êtes la première, Valérie, à faire un sans faute. Ça, c'est quand même magnifique.
3: Ah, non, mais je suis trop contente parce que j'étais stressée et je pensais vraiment pas reconnaître, mais lui, je l'écoute tout le temps. Je suis assez fan, moi, de
0: c'est vrai. Vous êtes fan de Nico. Salut les loups. Salut Valérie, tu viens à l'Astarac avec moi? Ou tu préfères aller en Grèce, on fera des photos ensemble à Mykonos. Bon, l'imitation...
3: Oh, je suis trop contente.
0: L'imitation n'est pas terrible, évidemment, mais le cadeau,
3: non,
0: par contre...
3: C'est pas reconnu.
0: Ouais, vous auriez... C'est vrai comme ça, salut, c'est Nikos. Ah, j'adore le faire. C'est une addiction.
3: Pas mal, quand même.
0: Vous venez au Castel Plage avec vous, Valérie, on va être ensemble. Avec les loups, tous les loups, les loups du parc Alpha. Valérie.
3: Non, mais sérieux, vous le faites bien.
0: Ah, voilà, moi j'attendais ça pour vous dire que c'est gagné, le Castel Plage, c'est pour vous. Ah non, pardon, je m'avance. Oh là là, le gars, il est fou, il lui donne. Valérie, il y a d'autres gens il y a d'autres candidats encore qui vont jouer.
3: Ah bon?
0: Ben oui. Alors, on va dire que vous êtes très bien parti parce que vous avez 6 glaçons, ce qui est le maximum en tout cas. Donc, derrière, si quelqu'un d'autre fait 6 glaçons, il faudra une question subsidiaire. Mais je sens que les candidats vont être très forts aujourd'hui. Valérie, moi, je croise les doigts pour vous à fond. On a encore 3 candidats.
3: Moi, j'étais déjà à son transat. Hein. Je vous promets, j'étais déjà.
0: Avec Nikos à côté, sa noix de coco remplie de lait pour
3: vous
0: la
3: faire. Vous faites super bien, Blague à part.
0: Bah, je sais, on donne des talents d'imitateur, on en fera peut-être d'autres durant l'heure. Valérie, en tout cas, vous restez avec nous, bien accroché à votre téléphone. Pour l'instant, vous avez fait le maximum. On va voir si vous allez être challengé pendant cette heure. Là, je vous embrasse bien fort, okay. Valérie. Vous restez.
3: Vous pouvez raccrocher.
0: Marie Chantal reviendra vous chercher au standard, elle le fait très bien.
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0: On continue donc de jouer ensemble et il va falloir donc faire 6 au plus pour pouvoir égaliser le magnifique score de Valérie et peut-être avoir une chance de profiter de ce magnifique cadeau de Transat plus 2 repas au Castel, le restaurant de plage de la Côte d'Azur, l'un des plus anciens en tout cas situé à Nice au niveau du quai des États-Unis. Pour ça, vous jouez avec nous 04 93 82 03 04.

Ça fait partie des nouveaux talents de la chanson française. Charles Doré repéré dans la Star Academy. 11h25, dans un instant, on continue à jouer ensemble avec le jeu des glaçons qui vous rafraîchit pendant l'été sur la Côte d'Azur.

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3: Si vous passez par la plage, le jeu que, je le dis, que j'ai la chance d'animer pendant cet été. Parce que c'est un sacré jeu, 100% Côte d'Azur avec de sacrés cadeaux. Parce que oui, chaque jour, vous allez avoir la chance de repartir avec votre repas pour deux personnes sur une plage de la Côte d'Azur et votre transat en plus sur l'un des plus beaux restaurants de plage de la Côte d'Azur. Aujourd'hui, on joue avec le Castel, l'un des plus beaux endroits. Écoutez, le Castel, c'est la fraîcheur, c'est la douceur. Vous allez pouvoir déguster des spécialités locales, les pieds dans l'eau, tout en profitant d'une vue imprenable sur la baie des Anges, située sur la célèbre promenade des Anglais à Nice. Le Castel, c'est un cadre idyllique pour les visiteurs en quête de détente au bord de la Méditerranée, une plage privée proposant une cuisine méditerranéenne. Et pour jouer avec nous, eh bien, écoutez, on va appeler un nouveau candidat. On est avec une candidate, tiens, depuis Saint-Raphaël. C'est Lauriane qui est avec nous. Bonjour Lauriane.
4: Et bonjour.
3: Lauriane, vous êtes dans le Var, c'est ça, du côté de Saint-Raphaël. Qu'est-ce qu'on a à faire en ce moment du côté de Saint-Raphaël? Il fait chaud, on va se baigner.
4: Ouais.
3: Oui, les plages, il y en a plein. Hein.
4: Les plages, pour l'instant, elles sont encore, ça va, c'est encore accessible. Donc, on profite le matin très tôt à la fraîche. Et puis voilà. Hein.
3: Donnez-moi une petite adresse à Saint-Raphaël où on peut aller manger quelque chose de sympa. J'en suis sûr que vous en connaissez.
4: Alors, c'est plutôt plage, je dirais à Saint-Égule, c'est juste à côté de Saint-Raphaël.
3: Ah oui.
4: Voilà, d'accord. Là il y a une jolie adresse avec des bons petits plats. Ça s'appelle la Plagette.
3: La voilà. Plagette,
4: et après...
3: Ouais, après vous en avez une autre.
4: C'est celle que je vois là comme ça, spontanément.
3: Oui, c'est très bien. Écoutez, la Plagette, on le note. Je suis sûr que les restaurateurs sont adorables et à chaque fois accueillent les visiteurs avec beaucoup de plaisir. Bon, vous allez devoir faire un petit peu de route si vous gagnez parce qu'il va falloir rejoindre Nice. Vous connaissez la plage du Castel?
4: Alors, je connais de nom, mais on n'a jamais eu l'occasion d'y aller. Donc,
3: voilà. Une des plus belles plages de la Côte d'Azur avec son restaurant dans le rocher, même en plein rocher, on peut le dire comme ça, face à la Méditerranée, face à la baie des Anges. Une journée idyllique, vous pouvez emmener votre compagnon, une amie, un ami, comme vous le souhaitez. Je ne vais pas rentrer dans votre vie privée, Lauriane, et on va surtout jouer ensemble. Le principe, il est simple, Lauriane. Vous avez un grand verre d'eau rempli de glaçons, le verre ICI Azur. Vous partez avec 6 glaçons. Je vous fais écouter une voix d'une célébrité. Chaque indice demandé, c'est un glaçon en moins. Alors attention, aujourd'hui c'est un petit peu spécial parce que Valérie, la candidate précédente, eh bien, elle a trouvé du premier coup sans demander d'indice.
4: Je l'ai entendu, elle a été très forte.
3: Elle a été très forte. Alors on va voir si c'est le cas aussi pour vous, Lauriane. Ça veut dire qu'il va falloir minimum faire 6. Donc peut-être prenez des risques, hein, pour cette fois-ci.
4: Oui, voilà.
3: On est parti, Lauriane ?
4: C'est parti.
3: Allez, je vous souhaite bonne chance.
4: Merci.
5: Ouais, femme, je vous aime, c'est au pluriel.
3: C'est très court. Lauriane, est-ce que vous voulez tenter directement pour 6 glaçons ou alors pour l'honneur, on fait fondre un glaçon?
4: On va tenter, mais bon, je suis pas... Voilà.
3: Allez-y.
4: J'aurais dit Julien Clerc, mais du coup, je suis pas sûre.
3: Julien Clerc, vous êtes sûre, Lauriane?
4: Ouais, non, je suis pas convaincue, mais bon.
3: Bon, écoutez, Lauriane, j'ai une nouvelle à vous annoncer. C'est bien Julien Clerc.
4: C'est pas vrai.
3: Ah là là, bingo. En plus, il était court cet extrait. Hein.
4: Ouais, mais c'est un doute, je me suis dit, est-ce que vraiment avec la voix, est-ce que...
3: Ah, et puis il a parlé d'un de ses plus grands titres aussi dans les deux petites secondes d'extrait, Femme, je vous aime. Dans les indices, j'aurais pu vous dire qu'il était en concert à Cannes le 20 septembre prochain au Palais des Festivals, qu'il est âgé désormais de 78 ans, chanteur, ses plus grands titres, hein, Fais-moi une place, Ce n'est rien, voilà, un des patrons de la chanson française, Lauriane.
4: C'est ça.
3: Pour l'instant, là, vous challengez Valérie qui, derrière sa radio, doit commencer, en tout cas, à transpirer un petit peu parce que vous la rejoignez. Six glaçons pour vous, Lauriane. Match nul donc avec Valérie pour peut-être ces deux transats et ce magnifique restaurant au Castel à partager pour deux dans l'une des plus belles adresses de la Côte d'Azur. Lauriane, bravo à vous, vous restez avec nous parce que vous faites donc partie des challengeuses. On va voir si vous êtes encore plusieurs à faire le même score. Si c'est le cas, il faudra vous départager avec une question subsidiaire avant la fin de l'heure. Lauriane, je vous embrasse bien fort du côté de Saint-Raphaël. Si vous aussi vous voulez challenger Lauriane et Valérie, 04 93 82 03 04, on continue à jouer ensemble.
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3: Mais oui, Julien Clerc, c'est vrai qu'il a une voix reconnaissable quand même parmi tant d'autres. Julien Clerc, il nous a émus, notamment le 14 juillet avec les attentats et son magnifique chant qu'il avait fait. Julien Clerc que vous allez pouvoir retrouver aussi donc à Cannes le 20 septembre prochain. Ici Azur vous offrira vos places, donc restez bien à l'écoute. Pour la musique, c'est Lost on You, LP, que l'on écoute.

0: la chanteuse Elpi avec son titre Lost on You, 11h35.
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0: Votre jeu de l'été avec de magnifiques dotations parce que chaque jour, on vous fait gagner votre restaurant de plage. Deux transats, deux repas dans l'une des plus belles adresses de la Côte d'Azur. Et aujourd'hui, on est au Castel. Castel, hein, l'une des plus anciennes, en plus historique. Vous savez, avec son restaurant dans le rocher au niveau du quai des États-Unis avec une magnifique vue sur la baie des Anges. Ça fait rêver. Moi, ça me fait rêver. Je crois que ça fait aussi rêver Patrick. Patrick qui nous appelle depuis le Canet. Bonjour Patrick.
3: Bonjour.
0: Bon, vous vous êtes lancé un sacré défi parce que vous l'avez vu ce matin, les deux collègues qui ont joué juste avant, elles sont reparties avec 6 glaçons, le maximum.
3: Ah, elles sont parties avec le maximum ?
0: Ah oui, elles sont parties avec le maximum, les 6 glaçons. Alors peut-être que Patrick, vous allez me dire, c'est quoi ces fameux glaçons ? Vous pouvez me le dire ?
3: Bah, disons que j'ai suivi le jeu depuis que ça a commencé. Hein.
0: D'accord. Ah oui,
3: faut pas que ça fonde.
0: Voilà,
3: ça peut fondre dans le pastis, mais pas là.
0: Exactement. Dans le pastis, dans la mauresque, dans le ricard, si vous êtes aussi amateur de tout ça, eh bien vous irez chez Patrice au Canet qui vous accueille. Patrick, pardon, avec grand plaisir. La table est déjà prête, j'ai l'impression, pour l'apéro. Patrick, je vais vous rappeler les règles. C'est très simple. Vous avez un grand verre, on l'a dit, sans pastis. Un grand verre, seulement avec des glaçons. Vous partez avec 6 glaçons. On vous fait écouter la voix d'une célébrité. Si vous reconnaissez la voix de cette célébrité, eh bien, vous me donnez son nom directement et vous repartez avec vos 6 glaçons. Sinon, eh bien, écoutez, moi, je vous donne des indices, mais un indice, c'est un glaçon en moins.
3: C'est
0: pas mal.
3: C'est pas mal.
0: Pas mal comme jeu. Ça en vaut la chandelle. Moi, j'aime bien le concept. C'est très été sur la Côte d'Azur. On est dans la belle époque. Patrick, depuis le Canet, d'ailleurs, vous nous avez pas trop dit ce que vous faisiez dans la vie retraitée.
3: Retraité.
0: Qui profite de la vie. Quelle passion il a, Patrick? La pêche, peut-être?
3: Non, la pétanque.
0: La pétanque, un amateur de pêche. Il y a plein de tournois et surtout, il y a des fameux clubs de boulistes. Hein.
3: Oui.
0: Vous jouez au Canet? Vous êtes à quel club? Ou peut-être à Cannes un petit peu plus?
3: Non, pas le beach à Cannes.
0: Voilà, c'est ça, vous êtes à Cannes. Parce qu'à Cannes, il y a des sacrés clubs. Vous la regardez aussi, la pétanque, à la télé?
3: Ben, quand il y en a, oui.
0: C'est vrai qu'il n'y en a plus beaucoup. À un moment, il y en avait sur l'équipe. Et ils diffusaient tous les championnats, notamment l'été, les grandes compétitions. Ouais. Surtout qu'on a plein de talents ici dans le Sud. Écoutez, on espère que ça va revenir. Une prochaine compétition bientôt? Pour vous?
3: Non, je suis heureux. Ça m'arrive de faire des concours, mais sans plus.
0: Oui, c'est ça. Pour retrouver les amis, la convivialité.
3: Voilà.
0: Avec le fameux pastis à la fin, Patrick. Mais ça, madame ne le sait pas, je pense.
3: Non, mais ça marche pas comme ça. Je suis pas gros à ça.
0: C'est le pastis avant et après on joue. Non, j'arrête de vous embêter avec ça, Patrick, évidemment. Je le sais bien. Alors, Patrick, vous me dites que vous êtes prêt. On va donc écouter cette voix. Et puis derrière, vous allez me demander des indices si vous en avez besoin. Un indice, c'est un glaçon en moins. Allez, on est parti, Patrick. On tend bien l'oreille.
3: On y va.
4: J'ai reçu un coup de fil d'Étienne Moujotte qui me dit, trois ans après lui en avoir parlé, ça y est, j'ai acheté le jeu, viens, on va le faire.
0: Alors Patrick, est-ce que vous avez reconnu cette voix déjà? Pour 6 glaçons.
3: Oui.
0: Attendez, on écoute les glaçons. Vous dites oui, non, vous êtes vraiment sûr, hein, parce que parfois on peut confondre. Vous me dites oui, Patrick.
3: Jean-Pierre Foucault.
0: Ah,
3: oui.
0: Vous n'êtes pas parti un petit peu trop vite, Patrick?
3: Non.
0: Ben Patrick, bonne nouvelle, c'est aussi une bonne réponse. On n'a que des champions ce matin, bravo Patrick.
3: Mais il n'y en a pas 7 qui sont tombés les glaçons, hein. J'ai droit à un glaçon supplémentaire.
0: Ah ouais, j'aurais pu vous en mettre un de plus, c'est vrai, parce que vous avez été très rapide. Patrick, donc vous égalisez le score de Valérie et puis de notre collègue de Saint-Raphaël qui a joué juste avant avec nous. Vous êtes tous à 6 glaçons pour l'instant. C'est donc la question subsidiaire qui va vous départager en fin d'heure, avec peut-être un quatrième candidat qui va se rajouter à cette difficulté supplémentaire. Patrick, merci en tout cas d'avoir joué avec nous. Vous avez été encore aussi très fort. L'oreille est encore très bonne, Patrick.
3: Tout à fait. Ça marche encore un peu.
0: Exactement. Ouais. Patrick, du côté du Canet, que j'embrasse bien fort. Je vous souhaite un très bel été, Patrick. On se retrouve peut-être à la fin de l'heure avec cette question qui va donc vous départager pour peut-être partir au Castel, l'une des plus belles adresses de la Côte d'Azur. Castel Plage. Vous connaissiez déjà deux noms sûrement, Patrick?
3: Deux noms, je connais, oui.
0: Voilà. Deux noms. Et puis entre le fait de le tester, vous allez voir, c'est encore autre chose parce que c'est vraiment un des plus beaux endroits pour admirer la Côte d'Azur. Et puis en plus, vous aurez les transats pour toute la journée. Patrick, je vous embrasse et je vous dis à très bientôt, peut-être grand gagnant de cette heure. On verra bien ça à la fin de l'heure.
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0: Ici Azur au cœur de l'été avec vous, avec votre jeu de l'été. On est passé par la plage et notamment le jeu des glaçons. On vous offre vos transats pour le Castel Plage et votre restaurant. Vous pouvez jouer encore avec nous 04 93 82 03 04. On prend un dernier candidat qui doit égaliser à 6 glaçons.

0: Il s'appelle M. Pokora, il était de passage dans les Alpes-Maritimes au Palais Nicaïa avec une magnifique tournée. On espère qu'il reviendra très vite avec son titre quand même.
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0: C'est votre tout nouveau jeu de l'été. Ici Azur vous gâte en vous offrant chaque jour votre repas pour deux personnes sur une plage de la Côte d'Azur. Ainsi que eh bien, vos deux transats dans un des plus beaux restos de plage de la Côte d'Azur. Et aujourd'hui, cadeau puisque l'on vous offre ce magnifique cadeau du côté du Castel Plage. L'une des plus belles adresses. Mais oui, le Castel, hein, on le rappelle, sur la promenade des Anglais. Un cadre idyllique pour les visiteurs en quête de détente au bord de la Méditerranée. Plage privée qui propose une cuisine méditerranéenne et en plus une vue imprenable sur la baie des Anges. Pour jouer avec nous, dernière candidate ce matin, c'est Cécile qui est avec nous. Bonjour Cécile.
3: Bonjour.
0: Bon, je crois que Cécile, vous êtes amatrice de musique, c'est ça?
3: Oui, mais alors là, pression là, vite.
0: Bah oui. Pourquoi?
3: Je ne sais pas ce qu'il y a dans l'air, mais alors, ça va être... c'est dur aujourd'hui. Ah ouais, hein.
0: C'est dur. On revient nos moutons dans un instant, parce que moi, quand vous me parlez de musique, Cécile, quel type de musique vous aimez? Vous aimez écouter de la musique comme ça? Vous allez au concert?
3: Je vais au concert et j'aime toute musique. Non, je suis très ouverte.
0: Quel grand concert vous avez fait dernièrement, Cécile?
3: J'ai fait Grand Corps Malade.
0: Ah, génial!
3: J'ai adoré.
0: Le roi du
3: cinéma. Ouais. Qu'est-ce que j'ai fait d'autre? Oh, je sais plus, là, comme ça. En fait, j'ai tellement l'impression. Je parle à sèche.
0: Oui, c'est ça. Non, mais c'est vrai que c'est les moments où, quand on doit se concentrer à quelque chose, on n'arrive plus à faire autre chose. Normalement, ça ne concerne que les hommes. Mais Cécile, avec le jeu de l'été, ça vous concerne aussi aujourd'hui. Le sport aussi, amatrice de sport, je crois.
3: Oui, oui, j'aime beaucoup le sport.
0: Qu'est-ce que vous faites
3: mais
0: comme
3: là,
0: sport?
3: Mais là, avec la chaleur.
0: Running?
3: Je cours, ouais, mais c'est dur. Là, ouais. Franchement, c'est très dur avec la chaleur.

0: à l'heure.
1: Qu'est-ce que vous faites dans la vie d'ailleurs, Cécile, pour être sportive et amatrice de musique?
0: Je suis comptable.
1: Vous êtes comptable? Non, rien à voir. Mais je comprends, parce que c'est vrai que quand on a ces métiers autour des chiffres, on aime un peu se changer les idées et avoir un côté un petit peu culturel, sportif et événement autour dans sa vie.
0: C'est ça.
1: Ça permet d'avoir un bel équilibre. Bon, Cécile, je comprends que vous êtes stressée. Moi, je vous rappelle les règles, qui sont assez simples. Vous avez un verre rempli de glaçons. C'est votre verre, il est à vous. J'irai pas vous le prendre. Dedans, 6 glaçons au total. Moi, je vais vous faire écouter une voix de célébrité. Si vous devinez la voix de la célébrité, vous repartez avec 6 glaçons, donc 6 points. Si vous ne trouvez pas, il va falloir demander des indices. Chaque indice, c'est un glaçon en moins. 5, 4, 3, 2, 1... jusqu'à zéro. Pour l'instant, on n'a pas eu de zéro. Sauf que Cécile, on est dans un petit problème aujourd'hui. Vous l'avez entendu, ce petit problème.
0: Un gros problème.
1: On peut même dire un gros problème. Le gros problème, c'est que, eh bien, tous les candidats ont 6 glaçons. Ils n'ont pas perdu un glaçon de grand buveur d'eau avec la chaleur. Donc on espère à vous aussi que vous allez pouvoir garder tous ces glaçons, Cécile, avec cette concentration. Donc on respire par la bouche, on respire par le ventre, on respire par les mains. On sait que la respiration elle est partout, on se concentre, on ferme les yeux. Cécile, vous allez écouter ce premier extrait pour peut-être me dire que vous avez la réponse, je l'espère pour vous. Tendez bien l'oreille pour 6 glaçons, écoutez cet extrait.
2: La pâtisserie, c'est en effet, c'est ça, c'est la régression, c'est l'enfance, et c'est aussi un plaisir qu'on peut s'offrir. Faire une bonne pâtisserie, ça coûte pas cher.
0: Alors, je pense, j'aime bien manger aussi. Alors, on dirait Cyril Lignac.
1: On dirait Cyril Lignac. Elle est bonne dans la pâtisserie. Elle est bonne. Ah non, c'est ma pire imitation. C'est en effet Cyril Lignac.
0: Wow.
1: Cécile.
0: Heureusement que j'aime bien, que j'ai un ventre aussi.
1: Exactement. Ça va peut-être être à nous de revoir notre difficulté du jeu. Autant hier, c'était très difficile.
0: Dur.
1: Autant hier, c'était très difficile. Autant aujourd'hui, il y a quand même de l'accent des voix. Mais c'était très dur, hein. Vous avez été forte aussi, Cécile. Alors, attention, je dis pas que vous êtes une bille, hein. Parce qu'il y a quand même les Alpes-Maritimes et l'Est-Var qui nous écoutent. Je pourrais pas me permettre de dire, Cécile, c'est une bille, elle a trouvé du premier coup. Non, vous avez été très forte, Cécile. On a eu que des petits surdoués, on peut le dire comme ça.
0: C'est ça.
1: Ça vous va? Vous êtes une petite surdouée.
0: S'auto-complimenter.
1: C'est ça. Bon, Cécile, on va voir ça dans un instant parce qu'on va vous poser une question subsidiaire à vous quatre qui avez réussi à avoir 6 glaçons ce matin pour vous départager. On appellera peut-être l'heureux ou l'heureuse gagnante. C'est peut-être vous, Cécile. Le Castel, vous connaissiez ou? Oui, sûrement, vous qui êtes de Nice.
0: Oui, je passe très, très souvent devant. Mais je n'y ai jamais mangé. Franchement,
1: on s'y autorise jamais, c'est vrai. On passe devant.
0: Ouais, c'est exactement ça.
1: Parfois au niveau de la plage, on admire parce que c'est vrai que la vue est magnifique avec ce restaurant incrusté dans le rocher. Mais c'est vrai qu'on ne se tente pas forcément cette expérience parce que ça a un prix aussi. Mais nous, ici à Azur, on est là pour vous faire partager les plus belles expériences. Donc peut-être que Cécile, dans un instant, ce sera vous la grande gagnante. Vous restez en ligne. Marie-Chantal va vous poser la question subsidiaire. On prend le grand gagnant dans un instant. Je vous embrasse bien fort, Cécile, et gardez
0: moi
1: votre
0: aussi.
1: Bonne humeur et votre sourire, j'adore ça.
0: Merci beaucoup.
1: Il faut que des gens comme ça, que des Cécile dans la vie.
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1: Vous vous doutez que la question subsidiaire que va poser Marie-Chantal, c'est une question très difficile. Le but de pouvoir départager nos quatre candidats, ouais, des grosses têtes ce matin, hein. Ils ont été très forts. Tous les trois sont repartis avec 6 glaçons. Demain, vous pourrez aussi jouer avec nous, hein, d'ailleurs, puisqu'on partira notamment à la Playa Chica. Là aussi, pour vous offrir vos restaurants et vos transats, ça c'est à Mandelieu, la Napoule. Mais pour le moment, place à la musique de Suzanne Vega, Luca.

0: Suzanne Vega avec le titre Luca, 11h53. Dans quelques instants, c'est le grand gagnant qui sera avec nous du jeu de la plage, votre jeu de l'été, le jeu des glaçons. À gagner donc deux transats et vos deux repas pour le Castel Plage à Nice.
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0: Si vous savez passer par la plage, votre jeu de midi d'ailleurs demain, eh bien écoutez, on vous fera gagner encore un magnifique cadeau, hein, vos deux transats et en plus vos deux repas pour Playa Chica. C'est cette fois-ci à Mandelieu-la-Napoule. On sera avec le responsable donc à partir de demain, dans quelques instants. Le grand gagnant cette fois-ci du Castel à Nice sera avec nous juste après ce titre indémodable signé Queen, Don't Stop Me Now. C'est ce que l'on écoute juste avant midi.

0: Le groupe Queen, Freddie Mercury avec ce titre Don't Stop Me Now. Et si vous êtes fan d'ailleurs de Freddie Mercury et tout cet univers, One Night of Queen, ça revient au Palais Nicaïa avec une tournée, ça s'appelle Wembley 86 à Nice. Ce sera le 9 janvier 2027. Vous pouvez d'ores et déjà réserver vos places. On reprend encore une petite minute pour vous annoncer le gagnant de cette heure. C'est vrai que le jeu des glaçons a été fou puisque tous les candidats, eh bien, ont gagné le maximum de glaçons. En tout cas, ils n'en ont pas perdu. 6 glaçons partout. Et c'est Cécile qui, à travers une question subsidiaire, a été la plus proche et donc remporte ces deux places, ces deux transats, pardon, et ces deux repas pour le Castel. Cécile, vous êtes avec nous. Heureuse.
1: Oh, mais je suis tellement contente.
0: Ah,
1: merci.
0: Oui. Faites-nous un petit cri de la joie. Vous avez une petite
1: ouais
0: chanson. Ouais. Bon, Cécile, c'est magnifique. Ouais. Ça va valoir le coup. Vous allez emmener qui, Cécile?
1: Oh, je sais pas encore. Peut-être que je vais y aller avec une copine.
0: Ah ouais, moi je dis ça, c'est le meilleur endroit pour y aller avec une copine. Un copain ou une copine, on se marre bien pendant toute l'heure, on passe un bon moment. Peut-être l'occasion aussi de dire quelle était la question subsidiaire. On vous a demandé la distance entre le Castel-Plage à Nice et la Playa Chica à Mandelieu-La Napoule. Vous nous avez dit 40 km, c'est 42,9 même précisément kilomètres par l'A8. Donc Cécile, vous avez été la plus proche.
1: Waouh, j'ai eu de la chance, hein, parce que là, c'était un peu pifométrique, hein, en toute honnêteté.
0: C'était pas forcément évident, en effet, mais c'était manière de vous départager, surtout de faire le lien par rapport à demain, puisque demain, on vous offre cette fois-ci vos repas et vos transats pour Playa Chica à Mandelieu-La Napoule, un autre lieu que l'on vous fait découvrir à partir de 11h. Merci Cécile, je vous embrasse bien fort et profitez bien.
1: Merci à vous aussi, je vous embrasse tous.
0: Vous m'envoyez une petite photo au Castel, hein? Petite carte
1: avec
0: postale même,
1: plaisir.
0: Maximum, je donnerai mon numéro hors antenne. Exactement. Merci Cécile, je vous embrasse.
1: Merci à vous, au revoir.
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0: Mardi 30 juin, vous êtes sur la radio Ici Azur, il est midi. L'essentiel de l'actualité locale, c'est avec vous, Violet Nil, et à la une, les suites de l'explosion au colis piégé qui a fait 3 blessés hier soir à Monaco.
3: Oui, et on part tout de suite, bien sûr, en Principauté. Justine Leclerc, vous êtes sur place pour Ici Azur. Vous venez de suivre la première conférence de presse sur notamment Stéphane Thibault, le procureur de Monaco, vient de s'exprimer.
4: Oui, le procureur général de Monaco a fait un point très rapide sur l'enquête. D'abord, Stéphane Thibault a tenu à rappeler qu'il ne s'agit pas d'un attentat. Le magistrat est revenu sur le déroulé des faits hier soir, peu avant 21h. Un homme a donc déposé un explosif. Très vite, il a fait 3 victimes. Les secours sont arrivés sur place. Alors, cet explosif est en cours d'analyse. Il a fait 3 victimes. Une femme, un homme et un adolescent. Ce midi, le procureur général a précisé que l'homme est hors de danger, que l'adolescent également est hors de danger de mort, mais que la femme est toujours, elle, en soins intensifs. L'homme, lui, qui a déposé cet explosif, a pris la fuite, on le sait, hier soir, à pied en direction de Beausoleil. Il est toujours recherché ce midi. De nombreux policiers et enquêteurs monégasques et français sont sur le coup. Plus d'une centaine d'hommes sont mobilisés. Sont à la recherche du fugitif. Le procureur général de Monaco a conclu tout à l'heure qu'il espérait une arrestation rapide.
3: Merci Justine Leclerc, donc en direct de la Principauté. J'ajoute que côté français, il y a aussi 2 hélicoptères et une 30aine de gendarmes qui ont été engagés autour de la Principauté. Le RAID est également en alerte selon la police et la gendarmerie. On le rappelle que l'homme est un résident. La victime, l'homme qui a été blessé, est un résident monégasque, a précisé le procureur depuis 2021, qu'il n'est pas recherché par des autorités étrangères, a-t-il souligné. Une information judiciaire doit être ouverte d'ici demain. Quant à l'individu recherché, il n'a pas été identifié. Il s'est donc enfui à pied et il est toujours recherché. Pas de reprise de la circulation normale des TER entre Menton et Nice, et ce, encore d'ici midi et demi, annonce la SNCF. Un peu de patience, il y a une panne d'aiguillage depuis tôt ce matin à Menton, ce qui perturbe très fortement le trafic dans les deux sens. distance entre Nice et Menton. Le commissaire Rabasushi quittera bien son poste de la direction de la police municipale de Nice, annonce la ville après la confirmation de sa condamnation hier par la cour d'appel de Lyon. Le policier condamné à 6 mois de prison avec sursis pour complicité de violence. Il avait ordonné une charge policière contre des gilets jaunes, place Garibaldi en 2019, et au cours de cette charge, la militante d'attaque Geneviève Legay avait été grièvement blessée. Hier soir, 70 personnes se sont rassemblées devant le palais de justice de Nice pour soutenir justement Geneviève Legay. La militante souffre toujours de séquelles de ses blessures et elle estime que la peine contre Rabasushi n'est pas assez lourde.
5: Est-ce que justice a été vraiment rendue? Moi, je trouve pas. Mais enfin, voilà. Parce qu'il faut quand même savoir que c'était un acte gratuit. Je faisais absolument rien. J'avais un drapeau de la paix et je criais ou je disais liberté de manifester. Je veux dire, je mettais personne en cause, tellement bien que le capitaine de gendarmerie à qui il avait donné des ordres de charger a dit non, je charge pas parce que ces personnes, elles sont pacifistes.
3: Oui, Geneviève Legay hier soir devant le palais de justice de Nice. Donc, quant au communiqué de la mairie de Nice, elle dit qu'au regard de la condamnation, donc cette situation de Rabasushi est incompatible avec l'exercice des fonctions au sein de la police municipale. Il est toujours directeur adjoint aujourd'hui, mais il va quitter son poste d'ici le 31 juillet. En bref, encore, les salariés du centre de convalescence La Serena à Nice sont mobilisés à la mi-journée à l'appel de la CGT pour dénoncer les méthodes autoritaires de la direction. Ils se rassemblent devant l'établissement à 13h30, un établissement de réadaptation privée et de soins qui compte une centaine de lits d'hospitalisation. La météo, nous restons en vigilance orange canicule aujourd'hui et demain, annonce Météo France.
0: Exactement, du fait des nuits tropicales entre 26 et 27 degrés encore attendues cette nuit. Pour le temps aujourd'hui, de belles éclaircies sur le littoral, des orages dans l'arrière-pays et le moyen-pays. Les maximales sont attendues à Carros cet après-midi avec 35 degrés. On aura 31 à la Colle-sur-Loup, 27 degrés à Puget-Théniers, 24 à Tende et à Saint-Étienne de Tinée. Demain, retour du soleil sur l'ensemble du département avec des températures en légère baisse en journée. Dans quelques instants, c'est Valérie Damido que vous retrouvez avec votre jeu du midi au taquet, midi 5 tout pile.
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7: Bonjour la France, j'espère que tu vas bien. La France, il y a la France qui joue ce soir.
0: Exactement,
7: allez les bleus. Allez les bleus. Bon, alors, Suède. Je vous rappelle que toute la semaine, nos candidats chéris s'affrontent pour se sélectionner pour la finale de vendredi. Et puis il y a des trucs un peu sympas à gagner, j'aime mieux vous le dire. Parce que le premier prix, c'est un séjour pour 4 adultes à Port Aventura World.

0: Fabriquer une cafetière 32 dosettes et 6 verres en verre. C'est Joe Malengo, ouais. qui sait le meilleur.
1: Olé.
0: C'est Joe Malengo,
1: voilà.
0: Une cafetière à gagner vendredi.
1: Eh ben c'est magnifique, on accueille nos deux candidats du jour, Daniela et Stéphane.
0: Olé.
1: Comment ça va les amis?
0: Bonjour.
2: Bonjour Eric. Et Valérie.
0: Bonjour Daniel et Daniela et Stéphane, pardon.
3: Bonjour Eric et Valérie.
1: Ça va Daniela?
3: Ça va très bien, oui.
1: C'est magnifique. Tu joues avec Ici Nord.
3: Oui.
1: Tu habites à... Alors, comme on dit Canfin ou Camphénon?
3: Oui.
1: Comme on dit Canfin en Carambeau.
3: C'est bien ça.
1: Alors, tu as 75 ans, tu habites donc Canfin en Carambeau. Comment ça s'appelle les habitants de Canfin en Carambeau?
3: Les Canfinois.
1: Tu es une petite Canfinoise, voilà.
3: Oui.
1: Eh ben voilà. Tu es mariée à Christian, tu as 3 enfants, tu as plein de petits-enfants. T'en as combien des petits-enfants?
3: 7.
1: Oh la vache! Ah oh. Oui, quand même! Hop, hop, hop!
3: Et oui, enfin, j'en ai 5 garçons et 2 petites filles rapportées, quoi, on va dire.
1: Eh ben, c'est pas mal. Et, oui. Et alors, par contre, au niveau des animaux, on est sur quoi? Est-ce que t'as des animaux chez toi?
3: Oui, attendez, j'ai encore aussi une arrière petite fille. Hein.
0: Oh là là,
1: ah oui, tu es arrière mamie. Oh pop.
3: Oui.
1: Et que, attends, comment ils t'appellent tous ces petits enfants et ces arrière petits enfants là? C'est mamie, c'est quoi?
3: Nani.
1: Oh c'est mignon Nani, c'est très mignon. Alors oui, il paraît que tu as des pigeons de concours.
3: Oui, c'est ça. Oui. Enfin, mon mari a des pigeons de concours, Christian.
1: Et qu'est-ce que c'est des pigeons de concours?
3: Ah bah, les pigeons, c'est le sport comme au beau film. Bon, ils jouent plutôt court, hein, parce que bon, en vieillissant, c'est plus difficile. C'est-à-dire qu'on met des pigeons, bah, on les porte dans un siège, on les bague, ouais. Et les pigeons sont transportés à 150, 200, des fois 500, 600 kilomètres, et sont relâchés le lendemain matin ou 2 jours après, et ils reviennent au pigeonnier.
1: Et c'est celui qui revient qui a gagné, quoi.
3: Après, ben, on enlève la bague, on constate, on repart au siège, et puis premier arrivé à gagner. C'est tout égal au plus, hein, parce que les distances sont pas pareilles partout. Mmh,
1: c'est pas mal, oui. Ça, dis donc.
3: Oui.
1: Alors, tu es retraitée et tu avais un métier exceptionnel que beaucoup auraient eu envie de faire. Tu emballais les bonbons, tu étais mécanicienne en confiserie.
4: Je vous ai appris des bonbons.
1: Oh, mon Dieu. Et tu travaillais pour la pie qui chante. Oh là là.
0: Oh, la pie qui chante, c'est vieux ça.
1: Oh, oh là là là là. Ma passion.
0: Oh, les bonbons.
3: Oui.
1: Ah bah ça.
0: Pie qui chante.
1: Oh là là là là, ça c'est magnifique. Bon, alors, nous allons tout de suite marquer le premier point, parce que je sais que tu me bien sûr, Daniela, je te fais confiance. Alors, tiens, on va... Petite ambiance.
4: Le chat de la voisine, qui n'a pas une cuisine, et fait ses gros ronrons sur un balai de redondons.
1: Et voilà, le chat de la voisine qui fait des gros ronrons. On va parler des chats.
4: De poules et de
1: poules. Écoute bien cette question. Les chats sont les animaux de compagnie les plus nombreux en France. Est-ce que c'est vrai ou faux? Top chrono, 5 secondes.
3: Bon, je vais dire vrai, je crois.
1: Eh ben, tu as raison. Oui, c'est les chats qui... Alors, les chiens aussi sont populaires, mais... En France, il y a 16 millions de chats et 8 millions de chiens. Donc, quand même, les chats sont majoritaires. Bravo, premier point.
0: Voilà, on apprend des choses, on s'amuse. C'est comme ça tous les jours dans Au Taquet. Stéphane avec Ici, Loire-Océan. C'est donc dans le 44, c'est en Loire-Atlantique. Salut Stéphane.
5: Oui, rebonjour.
0: Rebonjour. Où est-ce que tu habites, Stéphane, exactement?
5: Alors, j'habite à Corcoué-sur-Logne.
0: Oh là là! Et qu'enfin, Carambeau, Corcoué-sur-Logne. Comment on appelle les habitants de Corcoué-sur-Logne? Attends, laisse-moi deviner. Les Corcoué, hein.
5: Exactement.
0: C'est vrai? Oh, pas mal.
5: Oui.
0: Corcoué, ouais, Corcoué.
1: Et l'autre, il s'auto-congratule. C'est pas mal.
0: Hey. Voilà, je m'auto-embrasse. Tu es mariée à Bernadette. Comment elle va, Bernadette? Aujourd'hui.
5: Madame va bien.
0: Madame va bien, impeccable, tant mieux. Vous avez eu 2 beaux enfants, comment s'appellent-ils?
5: Thomas et Alexandre.
0: Ouais, et j'ai cru comprendre, Stéphane, que tu étais devenu papy, là, il y a pas longtemps.
5: Ah, il y a un bon mois, on est devenu papy et mamie.
0: Oh, alors comment c'est, une petite fille? Petite fille, c'est ça?
5: Une petite fille.
0: Comment s'appelle-t-elle?
5: S'appelle Talia.
0: Talia, voilà, qui a 1 mois. Et pas du don. Qu'est-ce que ça fait d'être papy, Stéphane? Parce que, bon, 60 ans, papy, quoi.
5: Bah, c'est bien, c'est ce qu'il faut.
0: C'est ce qu'il faut. Deux chats, oui, Tornade et Roussette. Alors, c'est l'animalerie, parce que c'est pas tout. Il y a quoi d'autre à la maison?
5: Ah, j'ai des moutons, j'ai des oies, j'ai des poules.
6: 5 quoi 12

0: 12 moutons. Attends, mais tu fais quoi dans la vie pour avoir 12 moutons et des poules? T'es agriculteur, tu fais quoi?
1: Ah non, je suis bientôt en retraite, donc je m'occupe.
0: Mais tu fais quoi comme métier?
1: Je suis mécanicien poids lourd et j'étais chaudronnier soudeur avant.
0: Ok, chaudronnier soudeur, mécanicien poids lourd. Et alors, il nous parle de la retraite. Ben figurez-vous qu'il est à la retraite officiellement, notre Stéphane, demain. Eh hey Stéphane, c'est demain ta retraite, c'est ça hein?
1: Oui, exactement.
0: Bon, ça va, tu le vis comment de dire que demain c'est fini quoi? Après,
1: bien,
0: c'est
1: bien.
2: Bah, 60 ans la retraite, c'est le bonheur.
0: Ouais. Ah oui, non, c'est bien là, il va pouvoir profiter.
1: Ah, j'ai un peu plus de 60 ans. Hein.
2: À quel âge?
0: Moi, j'ai marqué 60, hein.
1: J'ai 60 ans et 5 mois.
0: Oh,
2: il va jouer sur 5 mois, celui-ci.
0: Fais son coquet, alors, Stéphane. Ouais. Bon, on y va? On joue?
1: On joue.
0: Allez, c'est parti. On va jouer avec les Rolling Stones, qui ont choisi leur nom suite à un pari perdu avec un groupe de jazz appelé les Pierres qui roulent. Est-ce que c'est vrai ou faux? Top chrono, 5 secondes. Les Rolling Stones, ils s'appellent les Pierres qui roulent parce qu'ils ont perdu un pari.
1: C'est faux,
0: t'as raison, le nom du groupe est inspiré de Rolling Stone, morceau de Muddy Waters. Muddy Waters.
2: J'adore quand il prend les accents sur les chromos.
0: Bah oui.
2: Je demande pardon à la Grande-Bretagne, je répète.
0: Muddy Waters. Considéré comme le père du blues de Chicago et dont les Stones sont des fans ultimes.
2: Mais... Allez, ça fait un point Daniela, un point Stéphane.
0: Muddy
2: et là,
0: Waters.
2: Tout de suite, Belle Île en mer.
0: C'est plus facile à prononcer.
2: Marie, tu vois, Belle Île en mer, Marie Galante. Laurent Voulzy, vous écoutez ici, on vous aime. À tout de suite, mes chéris.

0: parce qu'il faut boire.
1: Oui, et vous laissez la boire.
0: Et vous laissez la boire. Voilà.
1: Vous refaites les paroles, quoi.
2: Écoutez.
1: Ah, pauvre Laurent, vous le dites.
0: Et alors, c'était comment ça s'appelait? Belle Île en Mer.
1: C'était Belle
0: Marie Galante.
1: Belle Île en Mer de Marie.
0: Allez, jingle, Vincent, vas-y.
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1: C'est la Bretagne, Belle Île en Mer.
0: Oui, bah oui, bah. Oh, dis donc, hey, redécouvrez vos départements et les régions de France avec Tonton Bastien. Alors, Stéphane, ici Loire-Océan, affronte Daniela, ici Nord. Ils ont un point chacun. Daniela, je le rappelle, habite à Canfin, en Carambeau. J'adore ce nom, hein. Ça me fait penser à Carambol. Bon, je sais pas pourquoi. Alors.
1: Oui, ou à Confiné.
0: Non, enfin, à Carambol. Ouais. Alors, il paraît qu'on fait de la gym douce et du stretching.
4: Oui, c'est bien ça, oui.
0: Oh, quel courage, j'aimerais bien avoir ton courage. J'y arrive pas, moi.
4: Oh, c'est pas facile,
0: hein,
4: c'est vrai. Mais bon, c'est pour faire, quoi.
0: Ah, voilà. Oui, il faut. Alors, tu bricoles pas, mais tu jardines un petit peu avec ton mari, vous faites. Toi, tu fais les fleurs et lui, il fait le potager, c'est ça?
4: Oui, bah, c'est bien ça. C'est bien ça.
0: Ouais. T'as quoi comme fleurs dans ton jardin?
4: Ouf, il y a des géraniums, il y a un petit peu de tout, je ne saurais pas dire, je ne suis pas très... Il y a des roses, il y a des œillets, il y a...
0: C'est
4: une fleur qui me plaît, j'achète et puis...
0: Alors, tu adores cuisiner et comme maman était italienne, tu nous fais beaucoup de la sauce bolognaise. Tu adores faire ça, la sauce bolognaise. Là.
4: Hein? Oui, bien sûr.
0: Ah là là.
4: Aussi bonne que celle de maman, mais elle est bonne quand même, quoi.
0: De toute façon, rien n'est aussi bon que le truc de maman.
4: Non, c'est vrai.
0: Ben oui, moi ma mère faisait la blanquette, j'essaye pitoyablement de lui arriver à la cheville. Alors, qu'est-ce que tu aimes faire en dessert? Il paraît que tu es très bonne en dessert aussi.
4: Non, je suis vraiment bonne en dessert, c'est ce que j'avais dit. Je fais de la tarte à la crème, de la tarte aux hibouilles. C'est les tartes de Ducasse du Nord.
0: Ouais.
4: Alors, ça, souvent, on me demande quand on fait quelque chose, une petite fête, on fait une tarte comme ça.
0: Ouais.
4: Du tiramisu.
0: Bon, oh, aussi, c'est pas mal, ça.
4: Tiramisu, oui.
0: Des clafoutis, dis donc, il paraît que tu fais des clafoutis.
4: Ah, des clafoutis aux cerises, oui, bien sûr, oui.
0: Ah bah t'es bonne, hein. Ça veut dire que tu fais des desserts, ma chérie. Voilà, je suis.
4: Cerise, nectarine, avec des nectarines aussi, c'est très bon.
0: Oh là là. Bien. Alors, est-ce que tu vas marquer le deuxième point? Oui, bien évidemment. C'est la deuxième question, vrai ou faux? Attention, petite chanson.
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1: On a du très très jeune, hein, depuis midi. Hein.
0: Eh ben moi j'adore. Alors, est-ce que nous allons parler des mères? Les mères de village, hein, pas les mamans. Le salaire d'un maire en France, eh bien, il paraît que ça varie en fonction du nombre d'habitants de la commune. Est-ce que c'est vrai ou faux? Top chrono 5 secondes. Est-ce que le salaire d'un maire varie en fonction du nombre d'habitants de la commune?
4: Vrai ou faux? Moi, c'est vrai.
0: T'as raison, c'est totalement vrai. Et oui, l'indemnité d'un maire peut aller d'un peu plus de 1100 euros dans les villages de moins de 500 habitants à plus de 6000 dans les grandes villes. Bravo, deuxième point.
1: Stéphane qui a marqué ou qui a pas marqué? Je me souviens
0: plus.
1: Ah oui, il a déjà.
0: C'est-à-dire que le gars.
1: Je n'avais pas noté. Non, je t'ai concentré sur la retraite de Stéphane. Hein. Officiellement, c'est demain. Ici, Loire-Océan, à Courcouët-sur-Logne. Alors, puisqu'on parle de cuisine avec Daniela, j'ai cru comprendre que tu étais quand même un bon petit cordon bleu, mais. Ouais, du niveau de Top Chef, tu dirais, Stéphane? Bah, c'est quand même pas mal, hein.
6: Non, pas au niveau de Top Chef.
1: Ah, et ta femme adore quand tu cuisines. Qu'est-ce que tu aimes faire? Qu'est-ce que tu prépares?
6: Ah, ben, je fais des cassoulettes de dinde ou des tartes au fromage et champignons et tomates.
1: Ah oui, des plats un peu au feeling, en suivant ce que t'as dans le frigo, c'est souvent un peu la bonne façon de faire, généralement.
6: Voilà.
1: Et alors, tu fais des quiches à l'ail, l'ail des ours.
6: Avec des ours.
1: C'est-à-dire?
6: Quand c'est la saison,
1: c'est quoi, de l'ail des ours
6: à la campagne.
1: D'accord, ok.
6: Chez moi.
1: Ah ok, d'accord. Et ça t'en met partout. Et tes proches en ont un peu marre, si j'ai compris. C'est ce qu'on
6: va dire. Quand c'est la saison, ils en ont un peu marre.
1: Stéphane, tu t'investis dans la vie de ton village. On parlait des villages justement avec le salaire des maires. Toi, qu'est-ce que tu fais en termes d'investissement? Tu donnes des coups de main?
6: Voilà, je donne des coups de main. Ce que je disais à Gwenaëlle au téléphone l'autre jour, j'ai inventé un nouveau nom. Le village, je me promène dans le village et je leur donne un coup de main.
1: D'accord.
6: Le matin, je prends le café, puis l'après-midi, c'est une petite bière.
1: Et en quoi tu donnes un coup de main en prenant un café et en buvant une bière? J'ai pas compris.
0: Bah, il soutient les troupes.
6: Parce que j'ai du temps à perdre, donc je...
1: Ah, d'accord. avec modération, tout ça, bien sûr. Non, mais voilà, tu participes à toutes les fêtes de village, pour la galette des rois, pour les moules frites de l'été, voilà, c'est, il se passe plein de choses chez toi. Mais oui, Stéphane. Jouons avec ta question qui arrive, elle vaut un point. Et nous retournons en Espagne. Ah, bah c'est là qu'on compare, hein, c'est un séjour en Espagne qu'on vous offre cette semaine.
0: C'est la compa, ouais, c'est la compa.
1: C'est la compa, que nous partons.
0: Ouais, voilà, c'est mieux, ouais.
1: Vous insinuez que je parle mal, c'est ça?
0: Absolument pas.
1: Je ne parle mal de la France.
0: Je ne me permettrai absolument pas de critiquer, la France jugera d'elle-même. Allez, pose ta question.
1: L'Espagne recrute 10 000 volontaires pour boire du vin tous les jours pendant 4 ans. Est-ce que cette info est vraie ou faux? Top chrono. 5 secondes.
6: C'est vrai.
1: L'Espagne recrute 10 000 volontaires pour boire du vin tous les jours pendant 4 ans. Bah, t'as raison.
0: Oui.
1: C'est l'université de Navarre en Espagne qui a lancé une étude pour déterminer si une consommation modérée et régulière de vin lors des repas est plus bénéfique que l'abstinence. C'est fou ça.
0: J'en connais qui vont y aller.
1: Ah oui.
0: Et qui vont après être malades. Allez, modération. Ça fait 2 points pour Daniela, 2 points pour Stéphane. Et là tout de suite, oh là là, c'est le moment de, c'est le moment de bouger vos petits bodies. Parce que c'est Kenny Williams, Come Back to Me. Vous écoutez ici, on bouge son boule, là tout de suite, mes chéris.

0: voix.
1: Et il a la...
2: Non, ah, c'est la même voix grave que lui.
1: Non, non, il n'a pas du tout la voix de Tony Williams. En plus, c'est une bombe atomique, le gars.
0: Et alors? Et alors? Qu'est-ce que t'insinues?
1: Rien, pas du tout. T'es très beau. Voilà, jingle. Allez, hop, hop, hop.
0: C'est une honte. Cette femme est une honte.
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1: Excusez-moi, tapez Kenny Williams sur les internets, vous allez voir.
0: Pas taper Eric Bastien sur les internets.
1: Oui, voilà, bah justement, et puis vous ferez la comparaison.
0: Pense à ma mère, qu'est-ce qu'elle pense de tout ça?
1: Bah, ta mère, elle
0: t'aime. Mamie au monde.
1: Oui, bah, elle
0: t'aime. C'est la seule, d'ailleurs.
1: Oui, voilà. Allez, nous sommes avec Daniela qui a deux, Stéphane qui a deux. Alors, comme ça, Daniela, on aurait aimé déjeuner avec Serge Gainsbourg.
4: Oui, j'adorais.
1: Alors, est-ce que tu connais cette chanson, la javanaise? On adore, non? Pendant ce temps-là, javanaise. On l'adore.
4: Oui, c'est vrai, c'était un artiste complet pour moi.
1: Ah bah oui, c'est une magnifique chanson. Magnifique chanson. Alors, ma petite chérie, c'est l'heure du quiz musical. Je t'explique.
4: Aïe, aïe.
1: Non, non, pas aïe, aïe, aïe. Écoute bien, c'est... Non, non, je te jure chérie, il faut que tu écoutes bien les chansons. En fait, je vais te faire écouter trois chanteurs, enfin, trois extraits musicaux. Il y a deux fois le même et il y a un intrus.
4: Oui.
1: Alors, si tu écoutes bien les voix, tu dois reconnaître l'intrus et tu devras me dire qui est l'intrus. Attention.
4: D'accord.
1: Écoute bien.

0: Ah, ça vous a plu, ça?
1: Ah, j'adore, j'adore ces chanteurs.
0: Ah,
1: allez,
0: c'est cadeau.
1: Qui est le petit intrus qui ne chante qu'une fois? Top chrono, 10.
2: Bon, si je vais Pierre Connu, ça doit être Jacques Dutronc, non?
1: Eh bien, je vais m'étouffer.
0: Oui, ne mourrez pas tout de suite.
1: Eh bien, bien sûr que c'est Jacques Dutronc avec les cactus. Il vient des cactus. Oh, yeah. Moi, je me pique de le savoir. Et les deux autres chanteurs, enfin, les deux autres chansons, oui. C'était qui le chanteur? Tu l'as reconnu?
2: Et Michel, non?
1: Eh oui, bien évidemment,
2: bon,
1: tu marques.
2: Bah,
1: eh ben, tu marques 2 points, ça fait 4, ma chérie, bravo!
0: Bon, Stéphane, elle était pas mal, hein? Elle était pas mal du
1: non,
0: tout.
1: Non,
0: elle
1: non,
0: était
1: non.
0: Très bien.
1: Elle était
0: va,
1: exceptionnelle.
0: Oui. Vous qui a gagné hier?
1: Bah, c'est
0: déjà
1: vraiment.
0: Un candidat. N'oubliez pas que j'ai déjà
1: On appelle ça le félin de ta maman.
0: Oui,
1: mais bon,
0: c'est allez. Ça, voilà. Stéphane, n'écoute pas, elle n'est que fiel écho.
3: Oui.
0: Ça t'étouffait. Stéphane, on parlait de déjeuner. Bon, Daniela a dit qu'elle aimerait bien déjeuner avec Serge Gainsbourg. Toi, on t'a posé la même question. Avec qui tu aimerais déjeuner à 13h?
3: Ben, j'avais répondu François Hollande.
0: Mais oui, mais pourquoi? Alors,
3: j'ai dit que je voulais le dissuader de se présenter aux élections l'année prochaine.
0: Ah oui.
3: Il vaut mieux qu'il reste à livrer des croissants puis à vendeur de scooters.
0: Bon, bien écoute, ce propos n'engage que toi. On s'attendait pas
3: oui.
0: à ça, mais effectivement, bon, d'accord. Next, hein, on va passer au
3: Pendant qu'il a été président, non, il a fait grand chose.
0: Non, ça va aller, Stéphane, ça va.
1: Ce qu'on va faire, c'est qu'on va écouter le quiz musical.
0: Oui, on va jouer au quiz. Non, mais on a le droit de s'exprimer.
3: Oui,
0: on va jouer au quiz. Allez, quizons.
1: Il y a de pareil, hein, il y a un intrus, tout ça.
0: Et ça, c'est fait. Voici donc ton intrus. Il y a 3 artistes. Il y en a un qui a rien à faire dans ce mix. Mais de qui s'agit-il?

0: Et oui, Stéphane, top chrono. Qui est l'intrus?
1: Amel Bent,
0: pour toi, on ne l'a écouté qu'une seule fois.
1: Oui.
0: Et qui a-t-on écouté avec Amel Bent?
1: Dalida.
0: Voilà. L'intrus était Amel Bent.
2: La lune,
0: bravo.
2: Ça ne fait pas peur.
0: Et effectivement, c'était bien Dalida avec Laissez-moi danser. Et mourir sur scène.
3: Et mourir sur scène, ouais.
0: Oui.
3: Tu les avais, toi, Daniela?
4: Oui, mais bon, à 8 ans, je l'ai reconnu. À 20 ans, je l'ai reconnu, mais je n'aurais pas su dire son prénom.
3: Bon, bah, ça tombe bien, tu l'as pas eu.
0: Voilà.
3: Alors,
0: voilà.
3: Ça nous aide. Hey, donc, les gars, vous vous suivez de près, hein, parce qu'il y a oui. Daniela à 4, Stéphane à 4 aussi. Pop, pop, pop, ça va être chaud. Hein. Vous êtes forts, les
0: ça
3: petits amis.
0: Pour moi, surtout. Je le sens bien.
3: Bon, allez.
0: Allez.
3: Hein? Là, c'est l'heure de la réclame. Oui, mais pas mieux. Que. C'est l'actualité dans vos régions. Grâce aux 44 locales de votre radio ici, le temps de la réclame, je vais remettre les pendules à l'heure.
0: 78 tours,
3: l'église
0: là.
3: Au milieu du village voilà. À cette personne. Allez, amen. À tout de suite.
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3: Et je vous rappelle que toute la semaine, nos candidats s'affrontent pour se sélectionner pour la finale de vendredi. Premier prix, un séjour pour 4 adultes à Port Aventura World avec évidemment 3 jours, 2 nuits en pension complète dans un hôtel 4 étoiles. L'accès illimité pendant 3 jours à Port Aventura Park, un accès à Ferrari, j'arrive même pas à le dire, Ferrari Land. 100€ de carburant pour y aller et évidemment le deuxième prix, une machine expresso Malongo,
0: et oui.
3: 32 dosettes, 6 verres en verre, bref, le bonheur. Allez, jingle, on reprend la compète.
0: Ça part rebondi sur Nadine Mousselet quand même.
3: Ah
0: hein.
3: Bah attends, c'est de retour. Tu plaisantes, le puzzle macabre.
0: C'est de... péril.
3: Mais c'est magnifique. Laura va-t-elle résoudre le puzzle macabre?
0: Qui sera le tueur?
3: Qui sera le tueur? Qui seront les tués?
0: Elles disent Laura devra comprendre la logique du puzzle macabre.
3: C'est magnifique. Moi, Nadine Mousselet, c'est ma petite passion.
0: Ah, moi,
3: ça
0: c'est mon livre d'été, ça.
3: Lucinda, là.
0: Lucinda Riley.
3: Mais évidemment.
0: Oh là là, c'est beaucoup mieux que Château Vallon. Tout ça.
3: Évidemment.
0: Bon, oh, c'est, alors, pour les, c'est la saga de l'été.
3: Daniela, est-ce que tu lis Daniel Mousselet? Non, Nadine Mousselet, je suis fatiguée.
0: C'est son cousin.
13: Comment?
3: Est-ce que tu lis les romans de Nadine Mousselet?
13: Non, pas vraiment. Pourtant, je lis beaucoup, mais je connais pas vraiment.
3: Oui, ben c'est normal parce que tu lis beaucoup, donc tu as d'autres livres intéressants à lire. Alors, nous allons parler de ta rencontre avec Christian.
13: Oui.
3: Vous étiez du même village, vous aviez tous les deux 17 ans. Christian, il était copain avec ton voisin. Et alors, vous papotiez tout le temps sur le perron. Mais ton papa, voilà. Il était hyper sévère. Donc, qu'est-ce qu'il a dit à Christian?
13: Il a dit à Christian, si tu veux voir Daniel, il faut que tu rentres à la maison. Il faut s'y aviser, quoi. Voilà.
3: Oh là là, et alors, qu'est-ce qui s'est passé? Ça a été officialisé comment, ça?
13: Disons qu'il est venu, il est rentré dans la maison. Donc, on était presque fiancés sans s'être recevant embrassé, quoi.
3: Ah oui, d'accord. Vous aviez même pas fait le bisou, vous étiez déjà fiancés.
13: Voilà.
3: Oh, petit ton. Et alors, ça fait combien de temps que vous êtes ensemble?
13: Oh, ben maintenant, ça fait, on va voir, 55 ans de mariage, le 17 juillet.
3: Oh, 55 ans de mariage, mon Dieu. Alors, maître Coupez a regardé, ce sont les noces d'orchidées, figure-toi.
0: Ah, dis donc.
3: Alors, ouais. Eh ben voilà. Ouais. Eh oui, 50 ans, c'est les noces d'or.
13: Oui.
3: Bon, puis après, plus on se marie, plus c'est des trucs moins bien. Les orchidées, on s'en fiche un peu. On aurait voulu des noces de rubis, nous, voilà. Bon. Écoute, hein, bon. Hein? Eh ben, comme quoi, hein, c'est même pas embrassé, à peine fiancé, et 55 ans de mariage, moi je dis c'est beau.
13: Oui, ben oui, bien sûr, bien
3: bon.
13: Sûr.
3: Ben
13: oui.
3: Voilà. Alors, il paraît que si t'avais pu être un animal, tu aurais été un oiseau.
13: Oui.
3: Et oui, parce que t'aurais bien aimé voler, c'est ça, voir un petit peu ce qui se passe.
13: Oui.
3: Et ben
13: oui.
3: Voilà. Et voilà. Oui.
13: L'être libre vraiment quoi.
3: Ah bah oui, c'est sûr que l'oiseau il décolle, il s'en va quand il veut. Oui. Alors, tu es exactement à 4 comme Stéphane. Donc là, je te propose de marquer 3 points de plus avec la question à choix multiple. Je vais te poser la question, te proposer des réponses et tu auras 10 secondes pour me donner ta réponse. Tiens, je te mets Angèle.
5: D'accord. Tout est devenu flou.
3: Flou.
5: Un peu trop fou.
3: Alors, on va parler de la vision. Quand tu as une vision floue et déformée de près comme de loin, tu es myope, presbyte, astigmate ou Éric Bastien.
0: Oui.
3: Alors, quand tu as une vision floue et déformée de près comme de loin, tu es myope, presbyte, astigmate ou Éric Bastien. Top chrono, 10 secondes.
13: Je pense que c'est astigmate.
3: Eh bien, figure-toi que c'est une bonne réponse. Oui, tu es astigmate. Eh bien, c'est le trouble le plus fréquent après la myopie. Hein, voilà.
13: Oui.
3: Bravo.
13: Ma fille était astigmate.
3: Eh ben voilà. Eh ben tu as 7. Bravo.
0: Oui, Stéphane qui lui a 4 points. Stéphane, ça va, Stéphane? Comment tu te sens?
8: Oui.
0: À mi-parcours dans cette émission. Ouais.
8: Très bien. Je suis à l'ombre.
0: Bon, alors ça va si t'es à l'ombre et que tu souffres pas trop de la canicule. Voilà. D'ailleurs, si t'es à l'ombre, tranquillement, sur une petite chaise, tu peux d'ailleurs lire le nouveau livre de Nadine Mousselet. Stéphane est avec ici Loire-Océan. Stéphane habite à Courcouët-sur-Logne. Stéphane est demain à la retraite. Mais ce n'est pas du goût de Bernadette, son épouse.
3: Ah oui.
0: Qui est secrètement amoureuse de Luc, le voisin. Et les enfants ne sont pas contents, l'héritage. Est-ce que Laura, la cafetière du village, comprendra la logique du puzzle macabre? Vous le saurez en lisant le nouveau Nadine Mousselet.
3: Oh Nadine Mousselet, Nadine on t'aime.
0: Préface de Lucinda Riley, c'est un mix. Il y a tout. C'est un bon roman ça Stéphane, hein?
8: Ouais, mais je suis pas très lecteur.
3: Oui, mais Nadine Mousselet, c'est plus que de la lecture.
0: Ah,
3: c'est une ambiance.
0: Oh, c'est une angoisse. Moi, on adore. Alors, parlons de la rencontre avec Bernadette. Alors, ça, pour ceux qui aiment le foot, c'était il y a 28 ans. France-Brésil, la première fois qu'on inscrit une étoile sur le maillot, que la France gagne la Coupe du Monde, 3-0 face aux Brésiliens. On écoutait ça en 98, c'est l'année de rencontre avec Bernadette.
8: Exactement.
0: Et alors, c'était un soir de 31 décembre.
8: Ouais.
0: Et alors, t'étais en boîte?
8: Eh ben, sorti en boîte.
0: Ouais.
8: Et moi et madame n'allons jamais en boîte, mais pour une fois, on y était.
0: Et c'est toujours comme ça, pas prévu d'y aller, on y va. Du coup, Bernadette était là avec ses cousines. Et la voisine t'a présenté aux trois cousines. Là, t'avais le choix. Ouais. Entre Riri, Fifi et Loulou.
8: Ouais, c'est un peu ça.
0: T'as choisi Bernadette qui te plaisait, t'as récupéré le numéro de portable? Ouais.
8: J'ai galéré, mais je l'ai récupéré quand même.
0: Bah, t'as galéré, c'est-à-dire, comment t'as fait pour l'avoir?
8: Bah, j'ai demandé à la voisine d'appeler sa copine.
0: Ah, à Riri, quoi, finalement, pour avoir Loulou, j'ai bien compris.
8: Ah, c'était pas facile.
0: Eh non, c'était pas facile, mais ça fait 28 ans que vous êtes ensemble, bravo, c'est chouette quand même, cette histoire. Eh oui. Alors, vous êtes partis.
8: 28 ans, deux enfants.
0: Eh oui, je sais, et une petite fille, rappelons-le, qui a un mois, qui s'appelle Talia. Et puis vous êtes parti au Gabon également, t'as fait un peu de la jungle.
8: Oui, on est parti en 2007 au Gabon et on y retourne dans le 17 juillet.
0: Ah, génial, c'est vos vacances cet été, mais pourquoi vous êtes amoureux du Gabon?
8: Ben, j'ai mon filleul qui s'est marié avec une Gabonaise.
0: Ah bah oui, ça explique. Du coup, il paraît que t'as goûté du
8: crocodile. La belle famille.
0: Eh ok, j'ai bien compris. Et t'as goûté du crocodile. Alors, je voudrais bien savoir, ça a quel goût le crocodile?
8: Ça a goût de poulet.
3: C'est
8: un peu plus goûteux que le poulet, mais ça ressemble, la chair est à peu près identique.
0: Ok, ouais, quand même, je sais pas. Ça... Tu mangerais toi du crocodile, Valérie ?
3: Bah non, parce que moi, c'est, tu sais bien que c'est pas mon truc, la viande, mais ouais. Bah, pourquoi pas. Hein.
0: Bon, Stéphane, voici ta question. Et nous partons à Hawaï. Quel terme hawaïen, on laisse les crocodiles de côté au Gabon, quel terme hawaïen peut vouloir dire à la fois bonjour, bienvenue et au revoir? Il y a un mot qui veut dire tout ça.
3: Eh ben dis donc, c'est pratique ça.
0: Je sais pas comment on comprend la différence entre bonjour et au revoir, mais bon. Bonjour, bienvenue, au revoir, ça se dit. Aloha. Hakuna Matata. Mahalo. Damido Damida. Top chrono. 10 secondes. Aloha. Hakuna Matata. Mahalo. Damido Damida.
18: Aloha.
0: Bien plus qu'un simple mot, aloha exprime l'idée de partage, d'affection, de lien avec les autres. Et selon l'étymologie, ça veut dire partager son souffle de vie. Aloha à tous.
3: Allez, ça fait 7 partout, dites donc. Vous vous suivez de près, les amis. Mais là, tout de suite, vous écoutez ici. Je vous demande toujours de bouger un petit peu vos petits bouboules. Mais là, je vais vous dire. Et si on chantait? Si on chantait? Si on chantait? La la la la. Allez, Julien Clerc, fais-nous chanter. Vous écoutez ici, on vous aime, à tout de suite.

0: c'est ce qu'on fait tous les jours dans vos taquets. Hein,
1: ah chanter. Oui, nous,
0: bien
1: chante.
0: Clair, bien sûr.
1: Jingle.
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0: Il est 12h43.
1: Et ici, nous sommes avec Stéphane qui joue avec ici, Loire-Océan, et Daniela qui joue avec ici, Nord. Ils ont 7 points chacun, ils sont très forts. Hein. Très, très forts, nos candidats. Alors bon, quand même, Daniela, elle a plein de qualités, mais il paraît qu'elle a un défaut. Il paraît qu'elle parle trop et qu'elle est têtue. Qu'est-ce que ça veut dire, ça?
3: Oui, c'est vrai.
1: Mais alors, parle trop de quoi? Ça veut dire quoi? T'es bavarde?
3: Oui, enfin bon, c'est Christian qui dit ça, hein, qui dit que je suis bavarde, mais bon.
1: T'es têtu?
3: Hein? Ah oui, têtu, oui, ça, je crois que c'est dans la famille, mes frères et sœurs, on est tous convaincus d'avoir raison, quoi.
1: Ah, d'accord. Bon, oui. Et alors, il n'est pas têtu, Christian?
3: Non, on s'en va, lui, ça va.
1: Ah, lui, ça va, ok, d'accord. Bon, oui.
3: Enfin, c'est parce que moi, j'ai toujours raison quand même. Hein.
1: Évidemment que tu as toujours raison, tu es une bien femme. Sûr. Évidemment. Oui. Alors, il paraît que toute ta vie, tu as été travailler en mobylette.
3: Oui.
1: Et oui.
3: Et que... 50 ans,
1: je... Et oui, tu as passé ton permis de conduire à 53 ans.
3: Oui, c'est ça.
1: Et alors?
3: Il m'a été offert par mes amis, puis j'ai eu mon permis conduite du premier coup, le code de fois. Voilà.
1: Bah dis donc, c'est bien, mais alors pourquoi t'as attendu si longtemps? Tu préférais la mobylette, toi?
3: Bah disons que ça m'intéressait pas vraiment, quoi. Et maintenant je suis bien contente de l'avoir.
1: Quoi. Ah bah oui, là
3: tu... Oui, je faisais tout avec ma mobylette, bon, je faisais même mes courses, tout ça. Puis bon, bah, avec les chambres, je conduisais aussi, bien sûr, pour les courses. Mais bon, j'en voyais pas trop l'intérêt. Et puis pour mes 50 ans, mes enfants, mes amis m'ont offert l'inscription au permis de conduire.
1: Eh ben voilà.
3: Mes 20 premières leçons, on m'a dit, surtout, si je te préviens, si tu passes pas, tu rembourses. Donc, ben voilà quoi.
1: Eh ben tu l'as eu. Eh ben bravo.
3: Et je l'ai eu.
1: Eh ben bravo. Eh ben c'est sûr.
3: Et j'en suis bien contente maintenant, bien sûr.
1: Tu m'étonnes. Alors, oui. Nous allons essayer de nous envoler. Je te propose de marquer 5 points d'un coup.
3: Oui.
1: C'est la question cash. Écoute bien la question. Dans quelle émission de Canal+, Jamel Debbouze s'est-il fait connaître du grand public? Comment s'appelait l'émission de Canal dans laquelle Jamel Debbouze s'est fait connaître du grand public? Top chrono, 10 secondes.
3: Je ne sais pas.
1: Oh, il n'y a pas beaucoup d'émissions sur Canal+. Rappelle-toi de toutes les émissions, il y en a une emblématique. Et c'était nulle part ailleurs.
3: Oui.
1: Avec le cinéma de Jamel, là. Bon. Eh oui, il racontait les films à sa façon, c'était très drôle. Bon, oui. Tu restes à 7.
0: Ah, malgré tous les efforts de Valérie d'essayer d'aider sa candidate en lui donnant des indices.
1: Quels indices?
0: Eh, vas-y, je te dis que c'est une émission emblématique de Canal.
1: Bah, il n'y en a pas eu 50 sur Canal.
0: C'est un indice quand tu lui dis ça.
1: Oh là là.
0: Ah, mais elle n'a pas marqué. Non, mais je serai tout aussi indulgent, Stéphane. Et surtout, je te donnerai des indices.
1: Tu donneras rien du tout, sinon tu
0: quoi?
1: Bah, tu verras bien.
0: Hein? T'as ta gueule à la récré, voilà. Toi. Hein? Attention. Stéphane, alors on est râleur.
1: Eh ben.
4: Oui. Je suis bon français.
0: Ah oui.
1: Ouais, bah c'est un mec en plus, hein, donc.
0: Mais bon. C'est-à-dire, bon, qu'est-ce qui te met dans un état de râlerie, de râlage, de tout ça, quoi?
4: Ben, quand ça va.

0: comme je veux.
1: Ah.
0: Quand ça se met en travers de mon chemin, des fois.
2: Ah. Oulala, oui.
0: Ah. Eh oui, mais c'est un bon français.
2: Oui, oui, non, j'ai bien compris, ok. Oui. Qu'est-ce, voilà. Qu'est-ce que tu as d'autre de bon français? C'est intéressant, ça.
1: Et il aime la bouffe.
2: Aime la, oui, la bonne cuisine.
0: J'aime la bouffe.
2: Ouais.
0: J'aime le bon vin.
2: Le bon vin, l'opération, ouais.
0: Voilà.
2: Bon, bah, t'as un bon français, oui.
0: Voilà, c'est déjà pas mal.
2: Oui, oui, c'est pas mal. Petit côté grand blond, quand même. J'ai découvert, Stéphane, que tu as tendance à poser des objets n'importe où. Seulement, t'es un peu distrait. Et du coup, tu les perds.
0: Voilà.
2: Eh ouais.
0: Et je les perds.
2: Ah bah c'est embêtant ça.
0: Je les retrouve, mais avec du temps.
2: Mais oui, mais alors du coup, quand tu les retrouves, tu les reposes.
0: Voilà.
2: Et tu les repères à nouveau.
0: Voilà.
2: Ouais, non, mais ça va loin parce que...
0: Et bon, avec madame, je ne demande plus où sont mes clés. Hein.
2: Oui, parce que il y a des choses que tu as, comme les clés de voiture, effectivement, tu les as retrouvées, mais un an après. Ça me paraît fou, comment on retrouve ces clés de voiture? Enfin, qu'on met un an pour les retrouver.
0: Mais on a retrouvé, j'ai retrouvé les clés après, c'est...
2: Ah oui, mais elles étaient où ces clés de voiture?
0: Ben, ils sont à la maison, mais ils étaient tombés derrière...
2: Ah, derrière un meuble?
0: Derrière un meuble.
2: Ah, d'accord, ok. Ah, okay, oui, bah, si tu pousses pas les mains, oui, forcément. Un an d'attente pour récupérer avec les voitures, et je comprends. On t'appelle parfois Robocop?
0: Oui.
2: Pourquoi?
0: C'est mes enfants, des fois, qui m'appellent comme ça. Non, parce que j'ai eu pas mal d'accidents.
2: Ok. Ah oui, t'as eu le fémur cassé, je crois.
0: J'ai été opéré une vingtaine de fois, et, et demain, je me fais réopérer pour la 21e fois.
2: Demain?
0: Oui, demain.
2: Mais demain, c'est le jour de la retraite.
0: Et c'est le jour de la retraite, mais je passe sur la table.
2: Ok, t'as tout concentré sur le 1er juillet, toi, en fait. Hein, tu fais tout en même temps.
0: Voilà, ouais, exactement.
2: Ok, donc retraite, mais c'est quoi comme opération? C'est un truc, ça va aller?
0: C'est rien de grave, c'est l'épaule.
2: D'accord.
0: On appelle ça la coiffe et rotateur.
2: Ouh là là, oui. Bon, bah, je vous souhaite...
0: C'est un ligament qui est touché, mais...
2: Ouais, ouais, j'ai bien entendu. Allez, écoute, prends soin de toi.
0: J'ai dit à l'anesthésiste, au cas où que ça se passe mal... Il passe pas de zèle.
2: Il passe pas de zèle, d'accord. Ah bah c'est... Ok, très bien. Regarde-le toi. Hein. Bon allez, on va jouer avec une question cash. Tu sais que tu es à 7 points. Notre ami n'a pas répondu précédemment.
0: Oui.
2: Notre ami Daniela. Ce qui fait que ça serait peut-être l'occasion, tu vois ce que je veux dire, Stéphane, de prendre 5 points et de prendre la tête. Parce que là, pour l'instant, vous êtes à égalité 7 partout dans le jeu. Voici ta question. On a un petit extrait.

0: Richard avec Tutti Frutti.
1: Le fruit.
0: Je viens de comprendre le lien. Eh oui, exactement. On parlait de fruits. De quel fruit la guigne est-elle une variété? De quel fruit la guigne est-elle une variété? On y va, top chrono, 10 secondes.
2: La cerise.
0: Tu vois, moi, j'ai même pas besoin de te donner des indices. Eh oui.
3: Oui, bon, c'est plus facile, hein, pardon.
0: C'est ça la différence.
3: Ouais, excuse-moi, la guigne, on le sait.
0: Stéphane, 12 points à présent, bravo.
3: Une bonne réponse. Allez, c'est pas grave, parce que Daniela a 7, mais elle va se rattraper avec le bingo. Et tout de suite, vous écoutez ici, on va écouter une nouveauté, on va écouter Vita. Ça fait mal, vous écoutez ici, on vous aime, à tout de suite.

0: Il n'arrive pas à des annonces. Je sais pas, il prend un fou rire, donc je vous le dis, c'était.
1: C'était bizarre, mais que ça fait mal.
0: Qu'est-ce que
1: je voulais faire une main qui est nulle, donc j'ai pas voulu la faire. Je voulais savoir si elle avait la carte. Putain. Mais elle est nulle.
0: Charlotte, je te demande pardon. Allez,
1: elle
0: c'est.
1: Elle est nulle, pardon.
0: Ouais, ouais, elle est très très nulle. Ah, oui. C'est l'heure de la réclame, allez-y.
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0: Nous sommes au taquet avec Daniela qui a 7. Puis nous sommes au taquet avec Stéphane qui a 12.
1: Ouais, il est plus au taquet qu'elle. Hein.
0: Oh, oh, oh. Tu commences pas à décourager ma candidate, s'il te plaît. D'accord ? Ok, voilà. Alors, comme ça, on a fait de la figuration dans la série Fabien Cosma, ma petite Daniela ?
6: Oui, oui, oui, oui.
0: Ça t'a plu ? Ça t'a plu ?
6: Oh, super, c'était super, oui. C'était très bien.
0: Eh ben ça oui. C'est bien. Voilà. Moi j'aime bien quand nos candidats ils font plein de choses différentes. Oui. Alors pour t'encourager, pour que tu gagnes, pour que tu remportes le bingo, je vais te mettre une chanson que tu adores.
7: Ne me quitte pas.
6: Oui.
7: Il faut tout.
0: On aime bien.
1: Ah oui, ça met de bonne humeur, c'est toujours.
0: Oh là là, ça va. On n'est pas obligé de faire toujours des trucs rigolos. C'est une très belle chanson.
6: Ah non.
0: Ah oui. Et oui, Daniela, elle aime bien aussi. Bienvenue chez les Ch'tis. Il paraît que tu l'as vu 3 fois. Bienvenue chez les Ch'tis.
6: Bien sûr, bien sûr.
0: Ah voilà. Ben voilà, tu vois. Donc ça, c'est drôle. Bienvenue chez les Ch'tis. Voilà.
6: Ah oui.
0: Voilà. Alors, écoute, ma chérie, voici ton bingo.
1: Ne me quitte pas.
0: Ne me quitte pas, ouais.
1: T'inquiète, on aurait pu écouter ça, monsieur. Allons-y, hein, je veux dire, soyons fous aujourd'hui.
0: Non, c'est pas qu'elle. Elle a dit qu'elle aimait Jacques Brel, elle a pas dit qu'elle aimait Serge Lama.
1: Ah, si, c'est Serge Lama,
6: mais bon.
1: Là, je mettais une série de chansons qui donnent le sourire, quoi.
0: D'accord, allez. On clôt son petit bec pendant que je fais mon bingo. Écoute bien, Daniela. À mon top chrono, tu vas avoir 10 secondes pour me donner un maximum de noms de magasins de décoration. Toutes les enseignes qui vendent de la déco. C'est simple, il y en a pour 10 secondes. Attention, top chrono, un maximum de magasins de déco.
6: Le Roi Merlin. Castorama.
0: Bon, ça fait 2, c'est bien. Alors, ça fait 2. Alors, c'est trop. Et il y avait évidemment Ikea, il y avait Maison du Monde, il y avait Alinéa, Monoprix, Zara, H&M, Conforama, tu l'as dit, Habitat, Roche et Beaubois, Jiffy, Beau Concept, enfin bref. Tu m'en as donné 2, c'est pas mal.
1: Je reconnais que Valérie avait proposé un très beau bingo qui permettait de donner plein de bonnes réponses. C'est dommage.
0: Et alors
1: il n'y en a eu que 2, c'est dommage.
0: Oui, mais c'est déjà pas mal 2, il y en a qu'on fait 0, hein, je te rappelle.
1: C'est vrai, c'est vrai. Alors, tu l'as compris, mon Stéphane. Il faut faire quoi? Déjà, t'es en tête, hein, 12-7, je rappelle. Oui, 10 points, c'est ce que coûte le bingo, c'est celui qui marque le
0: ça
1: plus.
0: Ça coûte
1: de...
0: pas, ça rapporte.
1: Oui, ça rapporte. C'est vrai, il m'énerve.
0: Je l'aurai un jour. Non, mais écoute, je sais pas, t'as eu ton bac, toi?
1: Oui.
0: T'as eu combien en français?
1: Français.
0: Ouais, voilà.
1: Je sais plus, c'était pas terrible.
0: Ouais, voilà.
1: Voilà. Bon, Stéphane, je me fais déstabiliser par Valérie. Elle sait faire, elle sait. Voilà, je reviens à toi, je me concentre et on va lui mettre un petit tacle à Valérie. Parce qu'on va écouter l'un de tes chanteurs préférés. Et Valérie, elle adore aussi. C'est pas une folle passion entre Valérie et Michel, tu vois.
0: Non, moi j'aime Johnny, chacun son.
1: Ah oui, elle est team Johnny. Toi, t'es team Michel Sardou alors.
8: Ben, j'aime bien Michel Sardou. Non, déplaise à Juliette Armanet.
1: Toi, t'es à fond de. Toi, t'as décidé de nous faire de la polémique un peu aujourd'hui, hein. François Hollande, Juliette Armanet.
8: Non, je ne fais pas de polémique, je dis ce que je pense.
1: Bien sûr, je vois ça, t'es cash, tu as raison. Oui, parce qu'il y avait une petite histoire.
0: Oui, moi je la connais, l'histoire, voilà. Mais moi j'aime Johnny. Voilà. Allez.
1: Hop. Mais lui aussi, hein, il aime Johnny.
0: Ah,
1: hein,
0: c'est
1: aussi,
0: bien.
1: Quand même, hein. Il est team Eddie Mitchell aussi, il aime les trois. Stéphane. 10 secondes pour être avec nous vendredi. Ce qui me ferait 2 candidats. Alors, toutes sommes à peine mardi.
0: Bah, c'est normal, un candidat lundi, un candidat mardi.
1: C'est hein? Logique.
0: Voilà.
1: Un maximum de marques. Je vais y arriver. Un maximum de marques de grande distribution. Voilà ce que je te demande dans ton bingo. Grande distribution, 10 secondes, top chrono.
8: FMU, Carrefour, Intermarché, Leclerc.
1: Puis j'ai dit, j'en ai assez, je m'arrête là. Oui, Coxy Market, Franprix, Proxy, Viva, il y en avait plein. Il y a suffisamment de points, on est d'accord, Valérie. Voilà. C'est voilà. Gagné.
0: Voilà, donc c'est.
1: Bravo Stéphane.
0: C'est Stéphane qui sera en finale avec nous vendredi. Daniela, tu as très bien joué, mais voilà, c'est pas très grave, ma chérie. Je te souhaite une très belle journée. Et puis Stéphane, eh bien, tu essaieras de gagner le séjour pour 4 adultes à Porte Aventura World, avec 3 jours de nuit dans un hôtel 4 étoiles, 100 euros de carburant pour y aller, ou bien la machine à café Expresso Malongo, 32 osettes, 6 verres en verre.
1: Absolument.
0: Voilà. Bien, bah c'est super. Hein.
1: C'est pas mal.
0: Il y a deux candidats. Voilà, j'ai envie de chialer.
1: Oui.
0: Bien, je remercie Céline à la Réal, Vincent à la Technique, Maître Coupez au savoir, Yanis au standard, Éric Bastien.
1: Il a fait ce qu'il a pu, mais.
0: Éric Bastien, ouais.
1: Il a gagné quand même aujourd'hui. Non. Oui, c'est du dossier pour vous, ça, Éric Bastien. Ça, vous en souviendrez. Hein.
0: De quoi?
1: Ah, moi, m'oublierai pas comme ça.
0: Oh. Ça dépend. Allez, je vous embrasse tous. Je t'embrasse, la France. Prends soin de toi. Je vous aime et on se retrouve demain.
1: Bonjour Wendy
3: Bonjour
1: Bouchard.
3: Bonjour les amis.
1: Bonjour Wendy.
0: Bonjour ma Wendy.
3: La France est à l'écoute. La Corse est à l'écoute. Et je vous propose une plongée en Balagne avec la comédie qui sort demain d'Eric Fraticelli. Permis de détruire, nous sommes avec l'ami Patrick Timsit.
0: Oh là là là là, que je l'aime, celui-ci, on l'aime tellement.
3: Et vous avez raison, et les Français aussi. Il éclaire cette comédie avec Cadmerade. Il vient de nous en parler, ça va nous faire du bien en pleine fête du cinéma. Allez-y dans les salles, justement.
0: C'est magnifique.
3: Je vous embrasse, à demain.
0: Belle émission à toi.
3: Ciao, merci.
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1: Je souhaite une excellente journée. J'aurai beaucoup de plaisir à vous retrouver pour la gagne demain.
0: Vous écoutez ici, vous écoutez Valérie et je vous aime et il est 13h.
1: Ici Eric. À demain pour la gagne. Voici Wendy Bouchard à 13h.
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3: Bonjour à tous, merci de votre fidélité à ma France. Une France qui sera derrière les Bleus ce soir à 23h face à la Suède. C'est une place pour les huitièmes de finale qui se joue à New York où notre correspondant a trouvé des Américains fans des Français. Le satisfecit global du gouvernement sur la gestion de la canicule. La chaîne a tenu. Voilà ce qu'indique Sébastien Lecornu qui maintient le niveau d'alerte dans les hôpitaux et annonce d'ici la fin de semaine la livraison de 30 000 climatiseurs dans ces établissements. Reste que les victimes ont été nombreuses à domicile. La solidarité a encore dérapé. On fait le point avec vous, avec l'amélioration de cette gestion de crise dans les hôpitaux et l'impact également sur nos cultures. À la une encore, l'ouverture d'une enquête pour tentative d'assassinat contre un oligarque ukrainien à Monaco. Le suspect est activement recherché. L'identité des 11 victimes du crash aérien en Lorraine est connue. On en reparle avec les drapeaux en berne dans les communes de la métropole de Nancy. Et puis la fête du cinéma bat son plein. Chaque billet à 5 euros depuis dimanche et ses cartes sont pleins pour cette édition, l'occasion d'aller découvrir demain la comédie corse très dépaysante. Permis de détruire d'Eric Fraticelli avec Cadmerade et Patrick Timsit, notre invité dans quelques instants. Les Bleus sont de retour pour les 16e de finale de la Coupe du Monde. L'équipe de France affronte la Suède ce soir 23h heure française. C'est à New York pour le début de la phase éliminatoire du tournoi. C'est un horaire qui n'arrêtera pas les supporters absolus des Bleus, mais pour les travailleurs matinaux, c'est la promesse d'une nuit sans sommeil. Que ferez-vous donc ce soir 23h? Voici ce que répondent les habitants d'Auxerre au micro d'ici.
9: Je suis invité avant, mais à 23h où je resterai avec les copains pour garder le match, sinon je ferai ça chez moi, tranquille. Je suis en retraite, hein. Je peux aller jusqu'au bout de ma nuit, moi.
10: Dans mon lit, en train de dormir.
11: C'est trop tard ou c'est parce que le foot...
10: Non, c'est parce que je me lève de bonne heure et je me lève à 5h. Donc, il aurait été à 21h, j'aurais regardé.
12: À 23h, je sais pas. Je pense pas. Déjà, j'aurais pas regardé à 20h. Parce que je suis pas fan. Hein. Moi, j'ai mes collègues à l'hôpital et ils gardent ça.
13: Bon, c'est jamais tard pour un match de l'équipe de France. Surtout en Coupe du Monde.
11: Et le lendemain, faut se lever ou pas?
13: Non, c'est les vacances maintenant. Je viens de finir l'oral là. Du coup, maintenant, je suis en vacances.
3: À certaines conditions. Donc, derrière les Bleus, 3 victoires en 3 matchs, 10 buts inscrit depuis le début du mondial, les Français qui ont confirmé jusqu'à présent leur statut de favori et qui n'auront pas le droit à l'erreur face à un adversaire qui est à leur portée. Des milliers de supporters sont attendus à New York et ils seront soutenus par des Américains, figurez-vous, fans des Bleus. Nicolas Perronet a rencontré ses locaux, very in love with French soccer. Nicolas Perronet.
14: Lorsque l'on croise un maillot bleu dans un stade, la réponse
1: réponse est quasiment toujours la même.
14: I'm not French.
15: You're American?
14: I'm American, yeah.
1: Michael, par exemple, qui vient du Michigan.
14: Et j'aime beaucoup la France.
1: Un Bob, vive la France. Sur la tête,
14: why do I choose French team?
15: J'aime les Français, le pays, le foot, c'est le meilleur au monde.
1: Comme si les Bleus avaient déjà conquis l'Amérique.
14: I like the US team.
15: J'aime l'équipe des États-Unis, mais je dois l'avouer, je préfère la France. Zidane, c'est pour l'éternité, mon ami.
1: Alex et son ami qui ont fait le voyage depuis l'Utah ont eux d'autres noms floqués sur leur maillot.
16: I love Mbappé, Dembélé, the goat.
17: Allez les Bleus.
1: Ils expliquent que leur origine centrafricaine les rapproche des Bleus. Même argument pour Jimmy.
18: Je supporte la France parce que je suis originaire du Liban. On veut une revanche contre l'Argentine. Je veux une finale contre Messi et le battre de la même manière qu'il nous a battus.
1: Un engouement pour la marque équipe de France. Logique ici pour Cyril. Lui est français, mais expatrié depuis 20 ans sur la côte Est.
19: Les Américains, ils aiment consommer et ils aiment gagner. Donc l'équipe de France, c'est la meilleure équipe de foot, donc ils veulent acheter des maillots. Je ne suis pas surpris.
1: Ce soir, le stade sera donc encore très majoritairement bleu face à la Suède.
3: Si, Nicolas, match à 23h, France-Suède à suivre à la télévision sur M6 et un double écran pour vous pour accompagner l'émission sur ICI en live vidéo sur notre site à partir de 22h30 sur notre site ou sur notre appli ICI.fr. Nous ressortons tous de cet épisode caniculaire fatigués et inquiets. Fatigués par des températures éprouvantes de jour comme de nuit, inquiets des prévisions qui annoncent une multiplication de telles vagues de chaleur avec une nouvelle canicule qui pourrait survenir en fin de semaine. Et c'est dans ce climat très anxiogène que le Premier ministre a réuni hier soir une cellule de crise pour faire un premier bilan. Coralie Moreau, c'est plutôt un satisfecit d'ailleurs qu'envoie Sébastien Lecornu se faisant aux Français.
20: Oui, qui tient en une phrase, la chaîne a tenu des prévisions et alertes de Météo France à la mobilisation des personnels dans les hôpitaux et des forces de la sécurité civile. Pour Sébastien Lecornu, les enseignements de la canicule de 2003, celle qui fait référence, ont été tirés dans les EHPAD et les établissements de santé. Propos appuyés par le directeur général des hôpitaux de Paris qui estime que le nombre de 15 000 morts enregistrés en 2003 ne sera pas atteint cette fois. Mais si les structures de prise en charge des plus fragiles semble pour le moment avoir tenu. La situation est très préoccupante pour les personnes isolées à domicile, ce qu'a reconnu le Premier ministre.
21: Je le dis prudemment, c'est un peu tôt, mais on le voit bien, le nombre de victimes à domicile est bien plus important que sur tous les épisodes précédents. Et en clair, la surmortalité à domicile, c'est-à-dire quand les forces de secours arrivent, malheureusement, les personnes sont déjà décédées.
20: Une surmortalité de l'ordre de 40% par rapport à la normale, selon le tout premier bilan de Santé publique France, qui estimait dimanche à environ un millier le nombre de décès supplémentaires liés à la canicule. Bilan qui risque fort de s'alourdir dans les jours à venir, quand les chiffres seront tous remontés, quand sera pris en compte également le nombre de décès dans les jours à venir liés à la décompensation des personnes fragiles, trop affaiblies par les fortes chaleurs. La crainte aujourd'hui, vous le disiez, est l'arrivée d'un nouvel épisode caniculaire qui mettrait à l'épreuve encore les personnels des hôpitaux et des secours déjà épuisés par les températures excessives de ces derniers jours.
3: Merci Coralie Moreau. Avec des établissements de santé qui attendent la livraison de 30 000 climatiseurs d'ici la fin de semaine, du début de semaine prochaine, les plans hors sang, niveau de mobilisation maximale dans ces établissements hospitaliers sont maintenus pour les prochains jours. Cela étant, Victor Delande, certaines améliorations sont notables, vous nous le dites, du côté des soignants.
22: Il y a d'abord la porte d'entrée des urgences. Depuis plus de 3 ans, les patients doivent appeler le 15 avant d'aller à l'hôpital. C'est ce qu'on appelle le SAS, le service d'accès aux soins, qui regroupe le SAMU et la médecine générale.

0: autour de 39, soit même en dessous de 39, parce qu'ils avaient bénéficié de l'immersion préhospitalière. Et ça tranche beaucoup avec 2003, où on recevait des malades aux alentours de 41.
1: Enfin, dernier changement notable, l'obligation pour les EHPAD de disposer d'au moins une pièce rafraîchie pour les résidents. Et même s'il faut rester prudent, la surmortalité dans ces établissements serait bien en dessous de celle de 2003.
2: Victor Delande pour ici. La canicule qui a aussi dévisagé la nature avec des végétaux, vous le constatez, très éprouvés, des sols secs et arides. Le gouvernement planche d'ailleurs sur des mesures pour le monde agricole victime de sécheresse avec une réunion prévue à cet effet vendredi. À Paris, plus de 6000 foyers sont toujours privés d'électricité dans le nord et dans l'est de la capitale où des supermarchés, des pharmacies, des commerces ont dû garder leurs portes fermées. Les fortes températures ont chauffé les sols goudronniers contraignant le réseau électrique souterrain. Par ailleurs, pour compenser la faible fréquentation des magasins en pleine canicule, le ministre des PME, Serge Papin, ministre du Commerce, annonce la prolongation des soldes d'été jusqu'au 28 juillet. Dans ma France, nous revenons à présent sur cette explosion criminelle à Monaco qui a fait hier soir 3 blessés, dont 2 grièvement, notamment un oligarque ukrainien. Le procureur général de Monaco, Stéphane Thibault, a annoncé en fin de matinée l'ouverture d'une enquête pour tentative d'assassinat sans qualification terroriste et il a rappelé la succession des faits.
3: Nous avons un homme seul qui dépose un colis qui est en cours d'identification, peu de temps avant que les 3 occupants de l'appartement du rez-de-chaussée de cet immeuble se présentent à la porte et le colis explose au moment où ces 3 personnes arrivent. Les victimes n'ont pas pour l'instant encore pu être entendues. L'homme n'est plus en situation de pronostic vital engagé. La femme l'est toujours et l'enfant ne l'est pas. Ce que je peux vous dire, c'est que l'homme est résident monégasque depuis 2021, enfin en tout cas au plus tard en 2021, que nous n'avons aucune enquête le concernant à Monaco et que, à notre connaissance, il n'est pas recherché par une autorité étrangère.
2: Un suspect activement recherché en France, voilà pour ces propos du procureur général de Monaco. En Lorraine, 2 jours après le crash tragique d'un avion à Tomblaine sur l'aérodrome de Nancy qui a tué 10 passagers et le pilote, l'enquête se poursuit pour comprendre les circonstances du drame et les hommages se multiplient à l'égard des victimes et de leurs familles. On connaît désormais l'identité des 5 personnes venues effectuer un baptême de parachutisme ainsi que des 5 instructeurs chevronnés puisqu'il s'agissait de sauts en tandem ainsi que du pilote Mohand Chibani.
4: Les 5 participants au baptême étaient tous originaires de Nancy et sa banlieue. Parmi eux, Cynthia, 48 ans, maman de 2 enfants, infirmière à la polyclinique de Gentilly. Très souriante, joviale, elle aimait décrisper le côté difficile du métier, raconte l'un de ses collègues. À bord de l'avion, il y avait aussi Damien, infirmier libéral à Nancy, très investi dans son travail, notamment auprès de ses patients les plus fragiles. Youssef, lui, aimait le foot. Il jouait avec les vétérans au club de Tomblaine. Il laisse derrière lui 2 enfants. Parmi les victimes également, ce lycéen de 18 ans dont le prénom n'a pas été dévoilé. Il devait se présenter à son oral du bac ce lundi. Tous étaient accompagnés par des instructeurs chevronnés. Ils venaient de différentes régions, comme Philippe, membre du club de parachutisme de Besançon, 7000 sauts à son actif. Davy, lui, était adjudant-chef chez les sapeurs-pompiers du Var. Anthony venait de Strasbourg, parachutiste professionnel. Il aimait croquer la vie à pleines dents, témoignent ses collègues. Ou encore Albéric, 33 ans, baroudeur, passionné de voyage pour aller sauter. Tous ceux qui ont été amenés à les côtoyer saluent leur professionnalisme.
2: Merci Mohand. Des lieux de recueillement ont été ouverts au public dans différentes communes de la métropole du Grand Nancy et les drapeaux des mairies des 20 communes de cette métropole sont mis en berne en signe de solidarité. Le coup est rude pour l'environnement avec le vote cette nuit par les sénateurs de la réintroduction à titre dérogatoire de 2 insecticides interdits jusqu'à présent en France mais autorisés ailleurs en Europe. Ces produits qui seraient utilisés dans des conditions encadrées pour la culture de noisettes ou de la betterave. Il s'agit d'une mesure ressuscitée de la loi Duplomb contre laquelle 2 millions de Français avaient pétitionné l'été dernier. Un texte décrié également par la gauche et les associations de défense de la nature. Les débats ont été musclés au Sénat. Mariam El Kurdi.
5: Le sujet de l'acétamipride est si embarrassant pour le gouvernement que la ministre de l'Agriculture, Annie Genevard, le répète au sénateur écologiste Yannick Jadot.
6: Je ne souhaite pas la réintroduction de l'acétamipride dans ce texte. Vous l'avez entendu, ça. Vous l'avez bien entendu parce que vous me reprochez le contraire.
5: Si elle insiste autant, c'est parce que le dossier est tellement inflammable qu'il pourrait compromettre l'adoption du projet de loi d'urgence agricole. La réintroduction de l'insecticide. La proposition revient sous la forme d'un amendement sénatorial. Moins d'un an après la pétition anti-loi du

0: Duplomb et la censure partielle du Conseil constitutionnel. Alors quand le sénateur LR Laurent Duplomb prend la parole, il argumente.
1: La France agricole est devenue l'homme malade de l'Europe. La cause de ce déclin, c'est l'hypocrisie à la française. Nous sommes les seuls à interdire des molécules en Europe depuis plus de 10 ans, tuant à petit feu notre production française de fruits.
0: Ce n'est plus une loi d'urgence agricole, mais une loi de nostalgie agricole, rétorque le sénateur écologiste Ronan Dantec.
2: Les néonicotinoïdes sont dangereux pour la santé et la biodiversité. Même la très prudente Académie des sciences sonne le tocsin. Et alors, on ne va quand même pas écouter les scientifiques. C'est une loi pour préserver la matière première pour l'agrobusiness. C'est un divorce entre le monde agricole et les citoyens que vous êtes en train d'alimenter.
0: Les débats s'annoncent vifs tout au long de la semaine.
3: Le Conseil d'État a autorisé hier, et cette décision est définitive, la fin de la réalisation du chantier de l'autoroute A69 qui relie Toulouse à Castres. La construction a été régulièrement interrompue par les opposants au projet qui ont obtenu de la justice administrative la suspension du chantier pendant plusieurs mois. Et aujourd'hui, sur Ici Occitanie, le nouveau maire de Castres, Florian Azéma, salue cette décision. Il souligne néanmoins que ces recours ont coûté beaucoup d'argent.
4: Tous ces recours et tous ces blocages ont eu un coût considérable pour les contribuables. On a donc pris de 80 millions d'euros d'indemnités de retard qui ont dû être versées à Tosca. C'est de l'argent public qui aurait pu être consacré à nos écoles, à nos hôpitaux, à nos routes ou à nos collectivités. Et ça, pour le coup, je le déplore. Vous savez, la dette de Castres, c'est 88 millions d'euros. Là, on va verser 80 millions d'euros d'indemnités de retard à la société Atosca. C'est considérable. Je veux dire, 80 millions d'euros, ce que je vous disais, si on avait investi autant d'argent dans nos routes, nos hôpitaux, nos écoles, la climatisation de nos écoles, par exemple, ben voyez, voilà, ça c'est concret. Alors que là, ça a été, de l'argent jeté en l'air.
3: L'autoroute A69 qui doit ouvrir à la circulation d'ici la fin de l'année. Et puis vous allez pouvoir profiter de la fête du cinéma pour aller voir peut-être la comédie. On vous le souhaite, Permis de détruire, dont nous parlons dans quelques secondes avec notre invité Patrick Timsit. Des places jusqu'à demain soir à 5 euros. Depuis dimanche, c'est le meilleur démarrage en 10 ans de cette opération. Près d'1,5 million de billets vendus, simplement pour la première journée. Bravo à vous, il est 13h15.
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3: Et dans Ma France, chers auditeurs, on voyage en Balagne sur une terre corse vibrante, explosive parfois, mais qui se joue et qui s'amuse des caricatures ou des extrapolations. Et au cinéma, c'est un enfant du pays qui s'en amuse encore. Eric Fraticelli a réalisé Permis de construire. Il vous propose demain son permis de détruire et il vous a hameçonné pour son projet. Bonjour, cher Patrick Timsit.
6: Bonjour.
3: Vous qui connaissez, je crois, très bien le Gard, très bien la France, mais peut-être un peu moins l'île de Beauté.
6: Non, j'ai fréquenté, je la fréquente régulièrement.
3: Oui.
6: Dernièrement, ça a été d'ailleurs le tournage a été fantastique et m'a redonné le goût. C'est pas que j'avais perdu le goût, mais l'habitude. De temps en temps, on fréquente une région, puis après on tombe amoureux d'une autre. Oui. Exactement. Et la Balagne que je ne connaissais pas, donc c'est formidable. On a vécu, c'est génial quand même de faire un film où à la fin de la journée on se dit à tout à l'heure, on se dit pas à demain. Et le vendredi soir on se dit à tout à l'heure, et le samedi à tout à l'heure, et le dimanche. On a passé vraiment une immersion, et donc ce qui est caricatural, c'est l'image qu'on s'en fait.
3: Absolument.
6: Mais avec un Eric Fraticelli, il fait ça, alors on dit avec respect et tout ça, mais c'est en lui. Mmh. C'est-à-dire que c'est plus une comédie, film d'auteur, avec aussi beaucoup de tendresse de ses personnages. Finalement, le seul personnage caricatural, c'est le personnage de Doom, mais mon personnage qui est le Pinsuit, donc celui du continent, on va dire, de la métropole, qui se prend pour un Corse. C'est lui qui se caricature. Et puis, les rapports avec les Corses, au contraire, sont vraiment très très justes, puisqu'on continue de les vivre.
3: Complètement. Mais ce qui est formidable avec Eric Fraticelli, c'est qu'il peut s'autoriser ça. Alors, il y a eu d'autres films, L'Enquête Corse notamment, où Christian Clavier jouait aussi avec Jean Reno sur ses dissensions, sur ses singularités. Mais Eric Fraticelli, vous le disiez, c'est en lui. Et il s'en amuse encore, il tire le film très intelligemment, parce que Permis de construire, premier opus, Permis de détruire aujourd'hui. Alors, il vous a récupéré pour ce projet, et on aime beaucoup les comédies qui se tiennent aussi avec des tandems inédits que celui que vous formez avec Cadmerade.
6: C'est une merveille, c'est un formidable. Vrai rendez-vous, parce que on dit toujours ça, mais quand c'est vrai, c'est mieux. Et là, avec Cad, ça a été un excellent moment. On était là,
3: alors que c'est comme ça qu'on dit bonjour.
6: Salut. Et ça me correspond bien, moi.
3: Et ça, c'est typique du village ou c'est la Corse?
6: Non, c'est la Corse. D'accord. C'est la Corse. avec ces anamatopées, où tout d'un coup on est là, on réduit la conversation au minimum. C'est marrant parce que dans le Gard, c'est un pas plus, ça va pas plus. Alors quoi de nouveau, mieux. Voilà. Et c'est en Corse, c'est ça. Va bé, c'est comment ça va bien, ça va bien.
3: C'est plus court que l'italien.
6: Oui, c'est. Il y a tout d'un coup tous ces moments qu'on a vécu où on se rend compte que quand le cœur s'ouvre, il s'ouvre fort, quoi. C'est-à-dire que c'est des réunions où les pâtes à l'araignée, ça fait 48 heures qu'il les prépare et qu'on les mange et puis ils sortent les guitares.
3: Ouais, vous avez été accueillis comme
6: puis ça. Ça chante exactement, vraiment. Ouais. Et ces personnes, c'est forcé. Ouais. Alors il y a toute la bande, il y a Eric Fraticelli et toute la bande et le Gnou, Eric Corti et Michel Fraticelli. Shelley et toute cette bande, je vais pas tous les citer, mais
3: qui sont un terreau corse, voilà, qui vous ont facilité cette
6: exactement
3: ouverture d'esprit.
6: Ouais. Et ça passe ou ça passe pas.
3: Ça veut dire que vous avez pas été bizuté.
6: Non, pas du tout. Au contraire, très très accueilli, très chaleureusement, avec beaucoup de douceur. Et donc justement avec cette volonté de ne pas tomber dans cette image d'Épinal où justement le corps se revêche, qui est là, on va prendre le temps de se connaître.
3: Il y a beaucoup de fraternité, beaucoup de douceur, beaucoup de tendresse dans tous les personnages finalement. Et puis il y a un parti pris très intéressant et original. Votre personnage Doumé, chirurgien au sein d'un cabinet médical, se veut plus corse que les corses, et ça vous commencez à nous le dire. Il épine sous tout, mais il est plus corse que certains corses, il aime son île, il veut la protéger plus que certains locaux, il veut se battre contre un projet d'installation sur l'île qui risque de dénaturer l'environnement, l'écosystème, pour détruire la maison du responsable de France Énergie. Extrait.
7: J'ai tout quitté pour venir m'installer ici. Je fais travailler les gens du coin, je suis sympa avec tout le monde, je suis pro-corse à mort. Et qu'est-ce qu'il faut faire ici pour être considéré comme un corse ?
8: Bah, faut être corse.
7: Achille, je te présente mon ami Olivier.
9: Bonjour monsieur. Oui.
7: Les psys.
9: J'aime pas les psys.
8: On va quand même pas laisser deux pinceaux qui plastiquent une maison sans rien faire. On va passer pour qui ? On est encore chez nous quand même, non ?
10: Que tous les corses qu'il y a, tu vas te trouver qu'un pinceau dedans.
9: Je suis pas son fiancé, c'est une macania.
11: Allez, mettez les gaz.
9: Ça va être compliqué. Sans cette bagnole, il y a moins de gaz que dans un briquet.
7: Un. Deux.
8: C'est quoi qui a sauté?
7: C'est la maison.
12: Elle est en face, la maison. Et elle a rien.
3: Et voilà, c'est là qu'est l'os.
6: Voilà, c'est là qu'est l'os.
3: Et c'est génial. Vraiment, on est avec vous dans cette comédie. Alors, vous dites comédie d'auteur, c'est vrai, d'Eric Fraticelli, avec son esprit. Et puis, le fait que les attentats ne devraient pas être commis que par des corps si on veut préserver l'île de beauté. C'est en tout cas ce qu'embrasse votre personnage de Dominique, qui s'est fait appeler Doumé.
6: Oui, exactement. Ouais. Qui reprend les gens quand on l'appelle Dominique. Enfin, voilà. il est rentré absolument dans son univers. Moi, on me dit que j'ai l'accent. Et j'ai jamais travaillé l'accent. Je sais
3: et
6: pas
3: vous
6: faire
3: le faites très sobrement.
6: Mais oui, ça, parce que je ne l'ai pas vu venir.
3: C'est vrai.
6: Il n'y a que quand le film a été présenté en avant-première qu'on me dit l'accent. Mais et puis, effectivement, je me suis rendu compte qu'il y avait d'identification, je dirais.
3: Ouais.
6: Et c'est vrai que cette bourde-là d'explosions. Et en même temps, toute cette historique de la Corse fait que l'île a été conservée.
3: Ouais.
6: Donc, voilà, je vous laisse avec cette analyse,
3: absolument.
6: Ce merdier de dire est-ce qu'il faut faire tout sauter pour être écouté.
3: Ce merdier, vous voilà, qui partez dans le maquis.
6: La première fois que je sors ça.
3: Bravo.
6: On verra si je la conserve cette phrase pour le reste des interviews.
3: Voilà, ici RCFM va vous
6: mais
3: reprendre.
6: C'est pas mal, c'est vrai que ça représente assez le monde. Si vous qui êtes dans une émission d'actualité, la vôtre, c'est de se dire, merde, pourquoi ce sera toujours les chieurs et celui qui ont la plus grande gueule qui sont toujours écoutés, testés au restaurant. Ne serait-ce qu'au restaurant, c'était mon gag. Je le faisais. Avant qu'on me connaisse, je faisais ça. Je demandais à mes 3-4 amis ce qu'ils voulaient déjeuner. Et donc, ils me donnaient la liste, leur menu.
3: Oui.
6: Et donc, le garçon arrivait. Et quand ils annonçaient, j'avais mon ami, il disait, alors monsieur, ce sera quoi? Oh ben, je vais prendre des carottes râpées. Je lui dis, tu vas pas prendre des carottes râpées, t'es pas ici pour prendre des carottes râpées. Moi, je sais que vous voulez prendre des filets de hareng. Oui. Je lui dis, on prend des filets de hareng. Ah non, je peux pas, je supporte pas. Prends des filets de hareng. Et au fur et à mesure, je dictais à tout le monde ce qu'ils devaient prendre, ce que je savais qu'ils allaient prendre. Et le garçon ne s'adressait plus qu'à moi. Et j'étais servi en premier. Et après, il quittait la table, je lui dis, vous pensez à nos entrées? Mais monsieur, enfin. Et j'étais servi, donc le monde appartient au

0: grandes gueules.
1: La technique de la grande gueule.
0: C'est comme ça. Donc,
1: Et à ceux qui entretiennent et qui prennent soin de l'environnement, parce que c'est ce qui est en filigrane de ce film,
0: c'est
1: quand même.
0: Exactement ça.
1: L'environnement, la santé des habitants aussi.
0: Oui.
1: Et vous êtes vous-même très pétri de ces valeurs et de ces priorités, Patrick Timothy.
0: Je crois qu'à un moment, on est un petit peu concerné, non?
1: On sort d'un épisode qui nous le fait constater.
0: Et à la veille d'un autre.
1: Voilà.
0: Donc, et à un moment, faut juste être à l'écoute, quoi. C'est vraiment ça. C'est pas du militantisme, c'est du civisme. C'est être à l'écoute et se dire, voilà, alors, on dit les enfants, mais, et nous, et nos enfants, et nos parents. Aujourd'hui, moi, l'inquiétude que j'ai, c'est toujours,
1: c'est ma maman
0: en ce moment, voilà. Et je me dis, et c'est fou, c'est magnifique, parce qu'elle ne supporte pas la clim, figurez-vous. Pour le rajouter à ce petit épisode de canicule, vous avez une maman de 97 ans,
1: inquiétude.
0: Qui vous dit, non, ne me mets pas la clim, je ne supporte pas. Ah ben voilà, on est pas dans la merde.
1: Plus vigilant,
0: plus inquiet.
1: Plus inquiet, bien sûr. Elle est où votre maman,
0: géographiquement? Elle est à Paris, à côté de la maison, pas loin de la maison, vous savez.
1: Oui, bien sûr. Mais ça, c'est magnifique, c'est magnifique. Non, je reviens au Gard, parce que c'est vrai que voilà, c'est une terre aussi qui
0: elle
1: a
0: va venir
1: souffert,
0: dans le Gard,
1: comme beaucoup de terres.
0: Passer, voilà, des jours dans le Gard.
1: Voilà, c'est un homme qui prend soin de sa maman, c'est la vérité.
0: Non, c'est ma maman qui s'impose, qui m'impose le fait que je prenne soin d'elle. Voilà.
1: Votre maman, que vous avez honorée il y a quelques semaines d'ailleurs, en reprenant ce livre, ce titre formidable d'Albert Cohen, je crois.
0: Je travaille toujours dessus.
1: À Marseille, vous
0: dessus, savez que depuis, je l'ai tourné.
1: Ça y est.
0: J'ai pas tourné le film, j'ai tourné ma maman. Voilà, et puis là, tout d'un coup, je suis en train de... C'est un truc de fou. Je tourne ma mère, j'ai pas encore écrit le script, je l'écris cet été.
1: Voilà.
0: Continue à tourner ma mère, bref.
1: C'est la meilleure des habitations, hein, spirituelles.
0: Oui.
1: Merci mon cher Patrick.
0: Je vais l'observer, la faire bosser cet été.
1: C'est ça.
0: Oui, voilà.
1: Ah, je comprends pourquoi vous la prenez près de vous dans le Gard.
0: Évidemment, il faut toujours chercher le vice.
1: C'est la muse amusante.
0: Chez moi, il y a toujours une part de,
1: c'est ce qu'on aime.
0: De cruauté.
1: Permis de détruire, cher ami, avec Cadmerade, Claude Perron, Marie-Pierre Nouveau, Philippe Corti, Michel Ferracci, Derek Fraticelli. Régalez-vous demain au cinéma. Profitez de la fête du cinéma. Merci pour tout, Patrick.
0: Merci,
1: et belle été.
0: Merci de me recevoir. Merci, c'est un plaisir, vraiment.
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1: Avec Bruno Salomon, l'une des grandes voix du foot d'ici. Bonjour Bruno.
3: Bonjour Wendy.
1: C'est jour de match pour les Bleus. Et avant de parler de la France et des Suédois, on vous donne les résultats de la nuit.
3: Avec une surprise, une confirmation et un passage à ric-rac. Les Brésiliens se sont fait peur pour se qualifier pour les huitièmes de finale du Mondial. Grâce à une victoire dans les derniers instants, score 2-1. Les Brésiliens sont donc qualifiés. Ça, c'est le train qui est donc arrivé à l'heure. En revanche, ce qui s'est passé dans la nuit à Boston est complètement fou. L'Allemagne s'est fait sortir par le Paraguay au tir au but après un score de 1-0. Alors, je vous emmène, vous savez que c'est un endroit que j'aime beaucoup, je vous emmène en tribune de presse là-bas du côté de Boston, au Gillette Stadium. Dernier tir au but, le commentateur de la radio nationale paraguayenne, comment dire, a craqué. Il s'est pas pris dans la prise, hein. Il est juste heureux de cette qualification historique pour le Paraguay. La liesse populaire au Paraguay se poursuit ce mardi puisque sur X, le président de la République, Santiago Pereira, s'est exclamé « Le Paraguay n'abandonne jamais, jour férié, bordel ». Pardon pour le gros mot, mais c'est bien le président de la République qui l'a dit. Donc à Asunción, la capitale et dans tout le pays,
1: incroyable.
3: C'est jour férié. Aujourd'hui, donc le Paraguay, c'est le futur adversaire, soit des Bleus,
1: soit
3: de la Suède. On préfère bien évidemment les Bleus. Enfin, dernier qualifié de la nuit et du petit matin, on va dire, c'est le Maroc. Là aussi, match nul, qualif au tir au but face à un gros morceau, les Pays-Bas. Après son parcours fantastique en 2022 au Qatar, sa victoire en Coupe d'Afrique des Nations, le Maroc confirme que c'est une grande nation mondiale. Le capitaine Achraf Hakimi est au micro de nos confrères de beIN Sport.
4: Il y avait beaucoup de gens qui pensaient que c'était la chance, qu'est-ce que ça passait à Qatar. Ben nous, on a resté concentrés, et le travail, ça paye. Aujourd'hui, ça payait. On devait rester concentrés, humble, comme on a fait depuis le début, et on va aller, ça là, jusqu'à la fin, ça là.
3: Voilà, prochain adversaire pour le Maroc en huitième de finale, le 4 juillet prochain, c'est le Canada. à Houston.
1: Allez, on parle des Bleus, évidemment. Ce soir, 23h à New York, il faudra défier et surtout éliminer la Suède. Et ce sera à vivre sur ICI.
3: Dès 22h30, avec Pia Clément, Charlotte Lorgeret, notre consultante, et Nicolas Perronnet, vous avez rendez-vous pour une grande soirée, car désormais, ça passe ou ça casse pour les Bleus, face à des Suédois qui ont terminé 3e du groupe F, avec une victoire, un nul, une défaite. En gros, c'est une grosse attaque et une défense assez poreuse. Et pour le sélectionneur des Bleus, Didier Deschamps, même si son équipe est archi favorite, et il faut être prudent face à cette Suède. Il est fidèle à lui-même, notre Dédé.
5: Je pense que l'équipe de Suède, en rencontrant l'équipe de France, elle a rien à perdre. Nous, il faut qu'on prenne ça avec beaucoup d'humilité et y mettre toute la détermination, la concentration qu'on a pu mettre. Là, il n'y a pas de match de rattrapage. Mais c'est pas pour autant qu'on doit avoir de la fébrilité ou de la retenue. Là, il n'y a pas de joker. On sait. On est venu pour ça aussi. Donc, on y est maintenant. Faut le faire.
3: Voilà, pas de joker, une statistique. Si vous êtes un amateur de Paris, sous l'ère Didier Deschamps, depuis 2012, donc, les Bleus ne comptent qu'une seule défaite face à cette équipe de Suède en 5 matchs.
1: On prend, hein.
3: Ouais, on prend, ça me va. Ça me va très bien.
1: Magnifique, Nicolas Perronnet. Bravo de trouver chaque jour la pépite. Nicolas Perronnet qui va débarquer dans ce journal du Mondial. On va le retrouver au MetLife Stadium pour nous faire vivre cette rencontre France-Suède.
3: Et il l'aime pas ce stade. Ah. Il l'aime pas, Nicolas. Il nous envoie son call comme d'habitude. Écoutez ce que ça donne.
6: Salut les amis, retour dans le New Jersey. C'est un peu un retour à la case départ, hein. C'est là que tout a commencé pour les Bleus, sauf que là ça peut aussi être terminus. Donc je voulais quand même vous dire, puisqu'on n'est pas sûr de revenir ici pour la finale, même si on espère très fort, je voulais vous dire à quel point ce stade ici est vraiment le pire de la compétition. Il y a rien qui va à l'extérieur, déjà il est affreux. À l'intérieur, alors oui, il est grand, c'est vrai, c'est impressionnant, mais franchement il a aucun charme. Il est au milieu de rien, entouré de parkings géants, en plein cagnard. Il est loin de New York. Je vous épargne le débat sur la pelouse qui avait été très critiquée après le match face au Sénégal. Et en plus, les espaces pour les médias, la conférence de presse, la zone mixte, c'est dans des espèces de préfabriqués sur ces fameux parkings. Franchement, c'est un raté, New York, en termes de stade, de logistique. Mais ça a l'avantage, c'est vrai, de pas être trop loin de Boston et du camp de base des Bleus, quand même, donc un avantage. Il va falloir s'y faire parce que ce sera le stade de la finale. Allez les Bleus!
3: Allez les Bleus, France-Suède, 23h sur ICI.
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10: L'été caulois fait son retour à la Colle-sur-Loup. Jusqu'au 13 septembre, découvrez une multitude de festivités organisées au cœur du village. Au programme, apéro-visite ce mercredi 1er juillet à 18h. Sur réservation, fête patronale de la Saint-Éloi ce samedi 4 juillet ou encore le championnat de boules carrées ce dimanche 5 juillet, place de Gaulle à partir de 15h30. Le temps d'un week-end, le jazz prend de la hauteur et fait vibrer Isola Village et Isola 2000. Découvrez la 3e édition du festival L'Isola du Jazz à partir de ce vendredi 3 et jusqu'au dimanche 5 juillet. Un événement qui mêle concerts gratuits au cœur des montagnes du Mercantour, mais également ateliers, expositions et dégustations de produits locaux. Laissez-vous embarquer par ce festival éco-responsable et ces 3 jours qui conjuguent musique, terroir et engagement. Et au fait, si vous avez un bon plan près de chez vous, vous pouvez nous envoyer un message ou un vocal sur le WhatsApp d'ICI Azur au 04 93 82 03 04.
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0: C'était Eurythmics sur votre radio ici. On va passer l'après-midi ensemble. Encore un gros programme à suivre, les infos locales près de chez vous, de la détente, de la bonne humeur et surtout de la bonne musique. On a tout ça, oui, pour vous accompagner. La voix de Florent Pagny dans quelques minutes et tout de suite Gaëtan Roussel avec le titre Tout s'en va. Mais vous, vous restez sur votre radio ici.
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2: Navigation maritime chez nous, en Méditerranée. Bien sûr, c'est chez nous que tout a commencé dans notre mer Méditerranée. En fait, l'histoire pourrait commencer avec Homère et la lecture de l'Odyssée. Vent, courant, escale, naufrage, tout y est déjà là. L'océanographie est déjà chez Homère. Même la description de la faune et de la flore. De l'Antiquité au siècle des Lumières, les navires peu par peu se succèdent, des assemblages plus ou moins complexes de mortier, de bois, de planches goudronnées, de pièces de métal, de cordages et de toiles, de voiles. De même, c'est autour de notre Méditerranée que les phares ont été inventés, à partir des feux de l'Antiquité jusqu'aux phares à éclats. Mais c'est aussi une aventure humaine, une aventure mêlée de sang. Le 7 octobre 1571, la Sainte Ligue écrase la flotte ottomane dans le golfe de Lépante. Et oui, voilà l'explication de notre rue de Lépante à Nice. Mare Nostrum est au cœur de la vie. De Sète, plus près de nous, Gênes, Venise, Nicéa sont des ports très actifs. Les premières traversées remontent déjà très longtemps. C'est les périodes néolithiques. Au début, c'est accidentel. On a un radeau qui part à la dérive. Malheureusement, ces bateaux en bois sont peu retrouvés. Et il faut attendre l'âge de bronze pour retrouver certains bateaux où le papyrus va disparaître. Le trafic y est intense. Chez nous, au niveau du littoral, Marseille, Antibes, Cannes, Nice, relisez l'Iliade et l'Odyssée. Vous verrez combien les histoires maritimes sont collé à la météorologie et les dangers de la navigation sont déjà présents. On retrouve des zones intéressantes au niveau particulier de Nice, au niveau d'Antibes, où on va avoir à ce moment-là par les tempêtes des épaves. Ces épaves, nous allons les découvrir ensemble, mais ça, c'est aussi une autre histoire. Que notre Méditerranée est belle, qu'il faut la connaître, qu'il faut bien la protéger.
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0: les infos de 14h. Mais avant, on garde le rythme avec l'excellent Julien Doré. Porto Vecchio, bel après-midi.
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1: Merci d'avoir choisi votre radio ici. Il est 14h. 14h, c'est l'heure de retrouver toute l'info en France et dans le monde en 90 secondes avec Marine Legénie.
2: Sans doute un nouvel épisode caniculaire à partir de ce week-end, prévient Météo France. Pas plus de détails, en revanche, sur sa durée ou son intensité, les températures vont de nouveau être très élevées, dépassant les 30 degrés sur une bonne partie du pays. Des chaleurs extrêmes qui ont fragilisé certains équipements électriques. 7800 foyers étaient privés d'électricité à Paris ce matin, 8100 dans le Nord et l'Aisne après le passage d'orages violents. La piste d'une attaque ciblée privilégiée à Monaco après une explosion hier soir, un colis piégé qui a fait 3 blessés. Un oligarque ukrainien, une des plus grosses fortunes du pays, sa femme et leur enfant de 13 ans. Le suspect est toujours recherché ce matin. Une enquête pour tentative d'assassinat est ouverte. Pas de qualification terroriste à ce stade. Des tarifs bancaires toujours plus onéreux. Ils ont augmenté de 2,7% sur un an, 3 fois plus vite que l'inflation, après avoir déjà pris 3% l'an dernier, alors que les bénéfices des banques, eux, augmentent, dénoncent les associations de consommateurs. Ça, en revanche, c'est une bonne nouvelle pour l'épargne des Français, assure Roland Lescure, ministre de l'économie. Le taux de rémunération du livret A va augmenter à la mi-juillet. Un taux fixé à 1,5% depuis le mois de février. Et puis c'est une nouvelle compétition qui commence pour les Bleus en Coupe du Monde, avec le coup près de l'élimination au-dessus de leur tête ce soir face à la Suède en 16e de finale. Le coup d'envoi, c'est à 23h, à vivre sur ICI, bien sûr, dès 22h30 pour l'avant-match.
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4: À la météo de ce mardi, le département reste en vigilance orange canicule du fait des fortes chaleurs la nuit, entre 26 et 27 degrés, encore attendu la nuit prochaine. Pour ce qui est du ciel, belles éclaircies sur le littoral cet après-midi, même si en fin de journée les nuages sont un peu plus présents. Risque d'orage sur le reste du département, ça concerne le moyen pays, le haut pays. Des averses sont même attendues dans la Roya en fin de journée. Les températures, elles, sont toujours élevées, 35 degrés attendus à Carros et Malocène, 32 à Menton et Antibes, 31 à Nice, 31 aussi à Grasse, Vence et la Colle-sur-Loup, 30 à Saint-Martin-du-Var, 27 à Puget-Théniers, 25 à Roquebrière et 24 attendent. Demain, retour du soleil sur l'ensemble du département. On devrait perdre 1 à 2 degrés en moyenne sur le littoral.
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0: C'était Jimmy Cliff dans votre radio ici. Je vous souhaite une excellente après-midi. C'est l'été dans votre radio. Et selon un sondage, 65% des Français associent l'été à la saison de l'amour. Oui, avec entre autres les amours de vacances. Oh, ça rappelle des souvenirs. Bah tiens, si on écoutait Michel Sardou, Je vais t'aimer. Voilà une belle chanson d'amour. C'est dans un instant sur votre radio.
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1: À partir de ce mercredi 1er juillet et jusqu'au 10, direction Roquebrune-Cap-Martin pour profiter du festival de théâtre, humour et danse qui s'installe dans le cadre idyllique du château. 8 spectacles vous attendent, mêlant théâtre de boulevard, pièces chorégraphiques et le dernier one-man show de Mathieu Madénian à pleurer de rire. Ce sera en clôture du festival le 10 juillet à 21h au Parc des Oliviers. Et elles sont de retour à l'hippodrome de Cannes-sur-Mer. Les nuits d'été s'installent du 6 juillet au 22 août. Vivez 21 réunions nocturnes de course au trot dans un cadre féerique et faites-le plein d'activités qui vont plaire à toute la famille. Initiation sportive, balade à poney, trampoline, jeux, spectacles, feux d'artifice ou encore concerts et soirées mythologie. Et on termine avec la petite info en plus. Tous les jeudis de 15h à 20h, venez découvrir les produits du terroir avec le petit marché montagnard qui s'installe sur la place du Général de Gaulle à Saint-Martin-Vésubie.
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0: bel après-midi à l'écoute de votre radio ici, la radio proche de vous. On s'occupe de tout, vous inquiétez pas, vous pouvez vous installer tranquillou. Dans les prochaines minutes, les infos de 15h. Mais avant, on va écouter ensemble Lionel Richie, Manon Lisa avec Le Petit Pêcheur. Et tout de suite, la voix magnifique de Daniel Balavoine, Vivre ou survivre.
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1: Merci pour votre fidélité à votre radio ici, il est 15h. 15h, c'est l'heure de retrouver toute l'info en France et dans le monde en 90 secondes avec Marine Le Génie.
2: Une surmortalité de 300 décès constatés sur la première vague de chaleur fin mai. Chiffre donné cet après-midi par Santé publique France. Concernant donc la période du 26 au 30 mai dernier et 17 départements des régions Bretagne, Île-de-France, Normandie, Nouvelle-Aquitaine et Pays de la Loire classés en vigilance orange canicule. Pour soutenir les commerçants après ces épisodes de canicule, les soldes d'été jouent les prolongations jusqu'au 28 juillet. À cause de la chaleur, les centres-villes sont restés déserts. De nombreuses marques ont constaté une baisse du chiffre d'affaires de l'ordre de moins 20 à moins 30%. Et alors qu'on respire enfin, Météo France prévient, la France va connaître sans doute un nouvel épisode caniculaire à partir de ce week-end, sans estimer à ce stade la durée ou l'intensité. Les températures vont de nouveau être très élevées, dépassant les 30 degrés sur une bonne partie du pays. Gérald Darmanin devant l'Assemblée pour défendre son projet de loi sur la justice criminelle, qui a pour objectif de désengorger les tribunaux. Un garde des Sceaux fragilisé par l'affaire Liana, qui a déjà promis de supprimer la mesure phare du texte, le plaider coupable, un texte qui reste néanmoins tout aussi inquiétant selon le syndicat des avocats de France. Cette fois, les choses sérieuses commencent vraiment pour les Bleus au mondial de foot. 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
4: À la météo de ce mardi, le département reste en vigilance orange canicule du fait des fortes chaleurs la nuit, entre 26 et 27 degrés, encore attendu la nuit prochaine. Pour ce qui est du ciel, belles éclaircies sur le littoral cet après-midi, même si en fin de journée les nuages sont un peu plus présents. Risque d'orage sur le reste du département, ça concerne le moyen pays, le haut pays. Des averses sont même attendues dans la Roya en fin de journée. Les températures, elles, sont toujours élevées, 35 degrés attendus à Carros et Malocène, 32 à Menton et Antibes, 31 à Nice, 31 aussi à Grasse, Vence et la Colle-sur-Loup, 30 à Saint-Martin-du-Var, 27 à Puget-Théniers, 25 à Roquebillière et 24 à Tende. Demain, retour du soleil sur l'ensemble du département. On devrait perdre 1 à 2 degrés en moyenne sur le littoral.
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0: C'était le groupe U2 dans votre radio ici. En tout cas, sachez-le, c'est un plaisir de partager cet après-midi avec vous. On se régale dans un instant l'info locale de votre région. Mais avant, trois chansons françaises à la suite qu'on adore. Claude Nougaro, Christophe Maé. Mais avant, Mécano, une femme avec une femme. C'est tout simplement magnifique. Bel après-midi.
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1: L'été colois fait son retour à la Colle-sur-Loup. Jusqu'au 13 septembre, découvrez une multitude de festivités organisées au cœur du village. Au programme, apéro-visite ce mercredi 1er juillet à 18h. Sur réservation, fête patronale de la Saint-Éloi ce samedi 4 juillet ou encore le championnat de boules carrées ce dimanche 5 juillet, place de Gaulle à partir de 15h30. Le temps d'un week-end, le jazz prend de la hauteur et fait vibrer Isola Village et Isola 2000. Découvrez la troisième édition du festival L'Isola du Jazz à partir de ce vendredi 3 et jusqu'au dimanche 5 juillet. Un événement qui mêle concerts gratuits au cœur des montagnes du Mercantour, mais également ateliers, expositions et dégustations de produits locaux. Laissez-vous embarquer par ce festival éco-responsable. Et ces trois jours qui conjuguent musique, terroir et engagement. Et au fait, si vous avez un bon plan près de chez vous, vous pouvez nous envoyer un message ou un vocal sur le WhatsApp d'ICI Azur au 04 93 82 03 04.
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0: d'être à l'écoute de votre radio ici. Dans un instant, les infos de 16h. Mais avant, on va encore une fois se faire plaisir avec des chansons qu'on aime partager avec vous. Avec entre autres ABBA, le duo Pascal Obispo, Francis Cabrel, ça c'est magnifique. Et on commencera dans un instant avec William Scheller, Les Filles de l'Aurore. Bel après-midi. 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
0: 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Oui, le numéro habituel de votre radio. Un petit message de 30 secondes compte sur vous.
1: Belle journée, au revoir.
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1: Merci d'avoir choisi votre radio ici. Il est 16h. 16h, c'est l'heure de retrouver toute l'info en France et dans le monde en 90 secondes avec vous, Marine Legénie.
2: Et de fortes chaleurs attendues de nouveau à partir de ce week-end, prévient Météo France. Pas plus de détails en revanche sur la durée, l'intensité de cet épisode. Les températures vont de nouveau être très élevées, dépassant les 30 degrés sur une bonne partie du pays. Alors qu'on s'attend à un nouvel épisode de fortes chaleurs, Santé publique France tire un premier bilan de la canicule du mois de mai. On a recensé au moins 300 décès de plus que la normale en 5 jours en France. La canicule qui anime les débats à l'Assemblée cet après-midi, le groupe écologiste va déposer une motion de censure contre le gouvernement pour sa gestion de l'événement. Toujours dans l'hémicycle, après un marathon législatif, les députés doivent se prononcer sur une version finale de la proposition de loi sur la fin de vie. Le vote définitif à l'Assemblée nationale, qui a le dernier mot face au Sénat, réfractaire au texte, est prévu, lui, pour le mercredi 15 juillet. C'est une bonne nouvelle pour l'épargne des Français, selon Roland Lescure, le ministre de l'économie. Le taux de rémunération du livret A va augmenter à la mi-juillet, un taux fixé à 1,5% depuis le mois de février. Une nouvelle compétition qui commence pour les Bleus en Coupe du Monde, avec le coup près de l'élimination au-dessus de leur tête ce soir face à la Suède en 16e de finale. Le coup d'envoi, c'est à 23h à vivre sur ICI avec Pia Clément, notre consultante Charlotte Lorgeret et Bruno Salomon dès 22h30 pour l'avant-match, puis Nicolas Perronnet au commentaire en direct des États-Unis.
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C'était Thierry Pastor, coup de folie. Et la folie, elle est où? Eh bien, elle est ici, dans votre radio tous les jours. On est là, on vous lâche pas, on vous accompagne tout l'été. Tout de suite, on va écouter Charlotte Cardin. Et tiens, Charlotte Cardin, elle sera présente dans plusieurs festivals cet été. Demain, elle chantera à Hérouville-Saint-Clair pour Beauregard Festival. C'est dans le Calvados. Un petit coucou à tous nos amis normands qui nous écoutent. Mais en attendant, Charlotte Cardin, elle est bien ici, dans votre radio.

0: au sein duquel vous trouverez environ 3 km d'une belle piste gravel sous les oliviers et qui offre quelques très jolis premiers panoramas, notamment vers l'ouest et les toits rouges de Nice. Il s'agira ensuite de quitter cet îlot de verdure pour emprunter l'avenue de la Condamine, qui nous fait tranquillement prendre un petit peu de hauteur. Vous bénéficierez accessoirement de sublimes vues mer et notamment le Cap Ferrat et son collier de petits bateaux blancs en mouillage. Depuis le col des Quatre Chemins, il va nous rester 4 km d'une ascension à 5% de pente moyenne, donc c'est pas vraiment de quoi nous faire suer, sauf si bien sûr on se la joue style Paris-Nice ou Tour de France. Ça sera pas mon cas, et du coup pour la fin de notre périple, c'est juste de l'émerveillement, car on va enfin attaquer la montée vers le fort de la Revers. Situé à près de 700 mètres d'altitude, il jouit d'une position dominante sur les alentours. Les beaux jours, ça nous permettra même d'apercevoir la Corse. Nous allons donc le rejoindre par la route de la Revers qui va dépasser l'Astrorama et sinuer au milieu des bosquets de genêts au parfum sucré. C'est vraiment un régal, notamment au printemps.
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0: Excellent après-midi à l'écoute de votre radio ici, à suivre l'actu locale près de chez vous. Mais en attendant, trois chansons françaises à la suite. C'est parti avec, entre autres, la nouvelle chanson de Mylène Farmer. C'est à qui le tour? Et j'ai une info complètement incroyable concernant Mylène. Oui. Selon plusieurs sites fans, elle aurait avoué être nulle en cuisine. Oui. La seule chose qu'elle réussit, c'est de faire cuire un œuf dur. Eh bien voilà, une info qui ne tombe pas à plat. J'espère en tout cas. On l'écoute dans un instant, c'est juste après Bernard Lavillier.
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1: À partir de ce mercredi 1er juillet et jusqu'au 10, direction Roquebrune Cap Martin pour profiter du festival de théâtre humour et danse qui s'installe dans le cadre idyllique du château. 8 spectacles vous attendent, mêlant théâtre de boulevard, pièces chorégraphiques et le dernier one-man show de Mathieu Madénian à pleurer de rire. Ce sera en clôture du festival le 10 juillet à 21h au Parc des Oliviers. Et elles sont de retour à l'hippodrome de Cannes-sur-Mer. Les nuits d'été s'installent du 6 juillet au 22 août. Vivez 21 réunions nocturnes de course au trot dans un cadre féerique et faites-le plein d'activités qui vont plaire à toute la famille. Initiation sportive, balade à poney, trampoline, jeux, spectacle, feux d'artifice ou encore concerts et soirées mythologie. Et on termine avec la petite info en plus. Tous les jeudis de 15h à 20h, venez découvrir les produits du terroir avec le petit marché montagnard qui s'installe sur la place du Général de Gaulle à Saint-Martin-Vésubie.
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0: Merci d'avoir choisi votre radio ici. Il est l'heure de se détendre et de rire avec l'humour en tube de Fred Ballard. Le thème du jour, des vacances sans stress. Ah bon, ça existe ça Fred? Parce que la zénitude n'est pas toujours au rendez-vous hein, pendant les vacances. Surtout au sanitaire du camping ou au spa de l'hôtel.
1: Je sors de la piscine et je trouve pas les serviettes. Ça m'énerve vieux. Quand t'es jeune, tu dis où sont les serviettes? À mon âge, tu fais, mais voilà, y a pas les serviettes.
2: Voilà, donc petit message de Gad Elmaleh aux plus de 40 ans. Arrêtons de nous prendre la tête avec des petits détails de rien du tout et profitons à fond de nos vacances sans mettre de l'huile sur le feu ou de la serviette sur le tapis.
1: À la réception, je dis, madame, y a pas de serviettes. Elle me dit, oui, je sais. Elles sont au troisième étage. Je dis, madame, je connais pas l'hôtellerie, c'est pas mon métier. Mais si je peux me permettre, si vous les mettez près de la piscine, ça peut cartonner. Elle m'a dit, je vais faire remonter l'info. Je dis, non, fais redescendre les serviettes.
2: Mais oui, parfois c'est avec une vanne bien foireuse et une punchline bien envoyée qu'on apaise tous les conflits, for sure. Mais bon, il n'y a pas que pendant les vacances hein, qu'il faut rester maître de ses nerfs. L'organisation nécessite aussi une bonne maîtrise de soi.
3: Bon les copains, est-ce qu'on peut une fois pour toutes réserver nos vacances? Donc, point numéro 1, la destination. Tout le monde est d'accord pour l'Espagne? Mais t'as déjà été, évidemment que t'as déjà été. Tu passes ta vie en vacances, couillon. On est toujours d'accord pour la dernière semaine de juillet. Comment ça? C'est plus possible, mais c'est toi qui l'as proposé. T'as un stage de paddle. Tu te fous de ma gueule. Donc on te voit pas d'année parce que tu joues au paddle et en vacances t'es pas là parce qu'il y a paddle. Y a aucun souci. Faudra juste plus m'appeler en chialant parce qu'elle t'a quitté. Elle a eu raison de le faire.
2: Alors, en général, quand ça commence comme ça, les vacances s'annoncent sublimes. Il faut savoir écrémer les éléments peu motivés avant de partir en groupe. Et si vous cherchez un géo-expert en logistique comique, mettez Guillaume dans la valise et ouvrez grand vos chakras du LOL.
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1: Il est 17h, merci d'écouter ICI Azur. Et tout de suite, les informations avec vous, Violaine Hill, bonsoir.
2: Bonsoir.
1: Les policiers en pleine intervention en ce moment dans le centre de Nice.
2: Oui, les policiers du RAID interviennent en ce moment à Nice, dans le quartier Riquet. Un homme se serait retranché dans un appartement avec une femme. Il est armé, des tirs ont été entendus avant l'arrivée du RAID et après. L'intervention donc est en cours. Le boulevard de Riquet est fermé, notamment à hauteur de l'angle du boulevard Delfino. De nombreux policiers sont mobilisés sur l'est du département, notamment pour tenter de retrouver l'auteur de l'attaque au colis piégé d'hier soir à Monaco. Un fugitif activement recherché, des policiers monégasques et français ont été rejoints par une trentaine de militaires appuyés par deux hélicoptères. Ils ratissent notamment le secteur de Beausoleil. Hier soir, donc, on le rappelle, un homme a été vu déposer un sac dans le hall d'un immeuble rue du Révérend Père Louis Frolas. C'est dans le centre de Monaco. Lors de leur entrée ensuite vers 21h, trois personnes ont été touchées par la violente explosion. Deux ont été sérieusement touchées. Ce soir, le pronostic vital d'une femme grièvement blessée aux jambes a été toujours engagé. L'homme gravement blessé est hors de danger, tout comme l'adolescent de 13 ans. Les trois membres de cette famille sont des résidents monégasques depuis 2021. Ils sont d'origine ukrainienne, ce qu'a indiqué le procureur général de Monaco lors d'une conférence de presse à midi. Il n'a toutefois pas dévoilé leur identité. Il assure qu'il n'a en tous les cas pas connaissance de poursuites engagées contre eux par des autorités étrangères. Vous avez peut-être aperçu vers midi une très grosse fumée dans le port de Nice. Un feu s'était déclaré à bord d'un navire de 30 mètres amarré au quai Infernet. Le feu était parti du moteur, ce qui a entraîné un important dégagement de fumée. 30 pompiers avec 10 engins ont rapidement éteint l'incendie. Le directeur de la police municipale adjoint de Nice, Rabah Souchi, quittera ses fonctions d'ici le 31 juillet. La mairie de Nice l'a annoncé dans un communiqué. Décision suite à sa condamnation à 6 mois de prison avec sursis par la cour d'appel de Lyon hier. Il est condamné pour avoir donné l'ordre à des policiers en 2019 de charger contre des gilets jaunes. Geneviève Leguet, militante d'attaque, avait été gravement blessée après cette charge. L'action n'était pas nécessaire, elle était inadaptée et illégale, avait déclaré l'avocate générale à l'audience. Une condamnation qui n'est pas compatible avec ses fonctions à la tête de la police municipale, a dit la ville de Nice dans un communiqué. Et puis un mot de basket pour vous dire que Terry Tarbet quitte Monaco pour Paris. Tarbet, l'allié international français révélation de l'Euro 2022 avec les Bleus, était arrivé en 2023 dans le club de la Principauté. On le sait, le club est en proie à des difficultés financières importantes. C'est le 4e joueur à quitter officiellement Monaco. Dans la foulée, il y avait aussi déjà Mathieu Strazel. Nous restons en vigilance orange canicule encore pour demain, Tom.
1: Exactement. Alors, vous voyez mon joli t-shirt Violaine ce soir. C'est match
2: magnifique,
1: de
2: mais oui, c'est les Bleus.
1: Et oui, et pas de température au-dessus des 30 degrés. Alors, vous l'avez dit, on reste en vigilance orange canicule demain également. Sur le littoral, il y aura du soleil dans la matinée et un risque d'orage dans l'après-midi de Nice à Menton. À Cannes, Antibes et Biot, les températures seront autour des 30 degrés. Dans la Vésubie, vous avez des nuages dans la matinée et un risque d'orage également à Lantosque et Roubion. Il fera 29 degrés. Les températures les plus fraîches seront de part et d'autre du département, à Tende avec 23 degrés et à Saint-Auban avec 25. De la pluie et des orages sont attendus au nord et au sud des Alpes-Maritimes. On reste tout de même en vigilance orange canicule. Toutes les informations sur ici et on part sur la route. C'est rouge à Nice, hein, ça bouchonne sur la voie Matisse entre le Palais des Expositions et Magnan en direction de l'aéroport. Du monde aussi au niveau de Gorbella, vous pouvez privilégier la parallèle en empruntant le boulevard de Cessol et plusieurs routes fermées du côté de Riquier. Évitez si possible le quartier de Nice-Est pour le moment.

0: On vous tient au courant de la situation dans les prochaines minutes.
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0: Merci d'écouter Ici Azur. Eddy Mitchell, c'est tout de suite pour une dernière séance.

0: Elie Mitchell, dernière séance sur votre radio locale, ici Azur.
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0: Ravi de faire partie de votre journée. Je m'appelle Tom Aubry et à côté de vous, dans la voiture, dans le salon, on profite, on s'amuse, on chante tous ensemble. À suivre, on découvre l'histoire de notre territoire avec l'abécédaire et de la musique, celle qui vous fait monter le volume. Ah, y a pas à dire, je suis vraiment heureux d'être ici. Joie, reconnaissance, amour, Samuel Bent.

0: C'est la nouveauté musicale de votre radio locale ici Azur, Amel Bent, l'amour, ça se donne. Et ici, vous le savez, on est des amoureux de notre région. Et on va ouvrir l'abécédaire avec Valérie Castera. Lettre par lettre, on révise la grande histoire de notre territoire. Et aujourd'hui, on est à la lettre B avec la baie des anges.
1: La baie des anges, un nom qui évoque immédiatement le paradis, l'Éden. Et il faut reconnaître que lorsqu'on s'installe un matin, un beau matin, sur les galets niçois, face à cette immense courbe d'eau scintillante, on se dit que les anges ont peut-être effectivement leurs habitudes dans le quartier. Bon, pourtant l'origine du nom est beaucoup plus terre à terre. Pendant des siècles, les pêcheurs niçois parler de la Mar des Anges. Alors pardonnez-moi, je suis pas super forte en niçois. Mais enfin, je pense que toutes les auditrices et tous les auditeurs auront compris, il s'agit de la Mer des Anges. Alors non pas parce qu'ils croisaient des créatures ailées entre deux coups de filet, ces pêcheurs, mais parce qu'ils pêchaient un poisson appelé l'ange de mer. Malgré son nom, vous en conviendrez, céleste, il s'agissait d'un petit requin tout à fait inoffensif. Selon d'autres récits, les anges auraient guidé jusqu'à cette plage l'embarcation transportant le corps de Sainte Réparate, patronne de Nice. On la connaît bien, la cathédrale lui rend un hommage depuis des siècles. Plus ambitieux encore, certains affirment qu'Adam et Ève, eux-mêmes, auraient débarqué ici après leur expulsion du paradis. Bon, il faut dire qu'en découvrant la baie, ils ont peut-être pensé qu'ils n'avaient pas tout perdu. L'expression « baie des anges » apparaît au début du 19e siècle et connaît rapidement le succès. Écrivains, voyageurs et peintres tombent sous le charme. Raoul Dufy, Henri Matisse et Marc Chagall lui consacrent de nombreuses œuvres. Il y a quelques années, l'écrivain niçois Max Gallo lui dédie une grande, grande saga romanesque. Alors, entre un requin surnommé Ange, quelques sauvetages miraculeux et un décor de carte postale, chacun, chacune, choisira son explication préférée. Mais une chose est sûre, à Nice, même les poissons ont contribué à la poésie du paysage.
0: On est d'accord. Merci Valéra Castera des éditions Giletta. La belle histoire de notre territoire, c'est tous les jours de votre été avec l'abécédaire. Et on va retrouver tout de suite la grande Céline Dion. Mais d'abord, on va traverser la Manche, puis ensuite l'Atlantique. On va même rejoindre les Bleus à New York. Mais bon, là on est avec Sting. Et lui c'est un Anglais. Alors ça fait Englishman in New York. Tout de suite sur votre radio locale, ici Azur.

0: La douce voix de Céline Dion et de Sting sur votre radio locale ici Azur. Sting, que je rappelle, on pourra le retrouver au Nice Jazz Fest le 23 juillet. 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Et de la musique avec Alain Souchon. Et dans quelques secondes, Michael Jackson sur ici Azur. Mais d'abord, un petit point sur la route avec beaucoup, beaucoup de monde. C'est vrai que là, lorsqu'on regarde la carte, Nice, c'est rouge. La P30 du Paillon, vous pouvez rajouter jusqu'à 12 minutes de temps de trajet sur votre parcours. Pareil sur la voie Matisse, dans les deux sens où ça bouchonne également. Et on le rappelle, évitez pour le moment le quartier de Nice-Est. On vous tient au courant et vous pouvez toujours nous envoyer un message sur notre WhatsApp au 04 93 82 03 04.
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0: Michael Jackson, Remember the Time. On était en 1991 et ça nous fait du bien.
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0: Et oui, 17h30 et à la demi, c'est l'heure des idées de sortie. Et l'été colo a fait son retour à la Colle-sur-Loup. Et ça, c'est jusqu'au 13 septembre. Alors là, vous allez découvrir une multitude de festivités organisées au cœur du village. Au programme, par exemple, il y a un apéro-visite ce mercredi 1er juillet à 18h sur réservation. Il y a également la fête patronale de la Saint-Éloi ce samedi 4 juillet. Ou encore, et mon préféré, le championnat de boule carrée ce dimanche 5 juillet, place de Gaulle à partir de 15h30. Mais si vous préférez le temps d'un week-end, eh bien il y a le jazz qui prend de la hauteur et qui fait vibrer le village d'Isola et Isola 2000. Vous pourrez découvrir la troisième édition du festival Isola du Jazz à partir de ce vendredi 3 et jusqu'au dimanche 5 juillet. Un événement qui met le concert gratuit au cœur des montagnes du Mercantour, mais également des ateliers, des expositions et des dégustations de produits locaux. Alors laissez-vous embarquer par ce festival éco-responsable et ces trois jours qui conjuguent musique, terroir et engagement.
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0: Et on poursuit en musique sur votre radio locale avec un homme qu'on adore, c'est Alain Souchon, on avance.

0: On avance avec Alain Souchon, mais on n'avance pas dans les bouchons. On continue sur Ici Azur avec un rendez-vous que l'on aime bien. Et ça va vous rappeler quelque chose, parce que à peine arrivé à l'hôtel, on râle déjà car notre shampoing a coulé dans notre valise. Et oui, car Perrine Clément et les objets cultes des vacances, aujourd'hui elle nous parle dans la valise de la trousse de toilette.
1: Dans ma valise, il y a...
2: brosse à dents, dentifrice, déo, parfum, crème de jour, gel douche, maquillage...
3: À t'entendre, il nous faudrait une autre valise, hein.
1: Une trousse de toilette.
4: Vendu. On a une valise supplémentaire.
3: C'est pas ce que je voulais dire.
5: Nous en avons tous, du moins je le pense. Lorsque nous partons en voyage, je veux parler d'une trousse de toilette.
6: Un indispensable, un incontournable en voyage. Elle permet de regrouper ses produits de beauté, d'éviter les oublis et les petits accidents. Comme ce tube de shampoing qui, au lieu d'être bien rangé, se retrouve écrasé au fond de la valise et coule sur votre chemise.
7: Bien sûr, les hommes ont voulu voyager de plus en plus confortablement.
6: Après, pendant les vacances, il y a ceux qui maintiennent une certaine hygiène et prennent comme seconde peau ce mélange de crème solaire, de répulsif anti-moustique et de sueur. Et pour d'autres, c'est une salle de bain portative. On y retrouve le contenu de nos tiroirs.
7: Vers la fin du XVIIIe siècle ou au début du XIXe siècle, toutes sortes de corps de métiers s'alliaient pour faire une trousse de voyage qui était un objet très lourd. Vous arriviez dans l'auberge et vous sortiez de votre trousse tout ce qu'il vous

0: Falaise.
1: Et vous, avez-vous une trousse de toilette?
2: Ma trousse de toilette, elle est bleue avec des petits éléphants dessus. Et qu'est-ce qu'il y a dedans? La brosse à dents, le gel douche et un petit peu de maquillage.
3: Alors ma trousse de toilette, je dois l'avoir depuis 15 ans. Et j'ai la place pour tout mettre. Le parfum, le rasoir, le gel pour les cheveux, la petite brosse pour la barbe.
4: C'est une trousse de toilette avec plein de petits requins.
5: Elle a été faite main par une copine, donc je l'adore, je la quitte pas.
6: Qu'est-ce qu'il y a dedans? Il y a quelques produits pour se nettoyer le visage, quelques produits pour faire une petite mise en beauté, un gel douche, un shampoing, et c'est tout.
5: Une brosse à dents quand même, on se brosse les dents si c'est pratique.
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8: 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Et là, j'aimerais être à votre place. Deux invitations pour le festival Summer Festival Levens. Et oui, je vous les offre dans un instant. Alors appelez-nous 04 93 82 03 04. Ce sera sûrement l'occasion d'écouter...

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0: Don't leave me this way, The Communards est avec nous sur Ici Azur. Et c'est le moment de jouer. Et oui, le moment de gagner deux places pour le Levin Summer Festival. Et aujourd'hui, c'est Marie-Thérèse qui joue avec nous. Bonsoir.
1: Bonsoir Tom.
0: Bonsoir Marie-Thérèse, vous nous venez de Tourret-le-Vin, c'est bien cela?
1: Oui, ah, c'est bien ça.
0: J'adore ce magnifique village avec le collège René Cassin, son château, son musée de la préhistoire. J'adore.
1: On y vit bien.
0: Ça fait combien de temps que vous y êtes?
1: Au moins 60 ans, minimum.
0: Oh, bah oui, bah en effet. En plus, là, vous tentez de gagner deux places pour le Levin Summer Festival. Vous êtes à quoi? À 10 minutes en voiture, vous, du Grand Pré?
1: Oui, on n'est pas loin.
0: Ah,
1: on
0: bah
1: n'est
0: voilà, pas loin. Ce serait l'occasion. Marie-Thérèse, est-ce que vous êtes plutôt, on va dire, calée sur l'histoire du département? On hésite. Marie-Thérèse, je vais tester vos connaissances sur l'histoire et le patrimoine de la Côte d'Azur. Je vais vous poser trois questions. Pour chaque question, je vais vous aider, je vais vous donner deux propositions. Vous devrez choisir l'une d'entre elles. La règle est simple, si vous avez une bonne réponse sur les trois, vous relevez le défi et les places sont à vous. Est-ce que c'est tout bon pour vous, Marie-Thérèse?
1: D'accord,
0: un petit soulagement.
1: D'accord.
0: Allez, on commence, Marie-Thérèse. Question numéro 1. Napoléon Bonaparte a débarqué sur la Côte d'Azur en 1815 à Cannes ou à Golfe-Juan?
1: À Golfe-Juan.
0: Très bonne réponse. On enchaîne question numéro 2. Quelle reine britannique a passé plusieurs hivers à Nice à la fin du 19e siècle? Est-ce la reine Elisabeth II ou la reine Victoria?
1: Victoria.
0: On enchaîne. De quelle couleur sont les célèbres chaises de la promenade des Anglais? Rouge ou bleu? Marie-Thérèse,
1: vous pourrez la répéter?
0: Bien sûr. De quelle couleur sont les célèbres chaises de la promenade des Anglais?
1: Bleu, il n'y a pas de souci.
0: Ah oui, parce que je me dis là, si vous hésitez à ce moment-là.
1: J'ai compris les chaises.
0: Et c'est gagné. Alors, il y en a peut-être, mais je ne les ai pas vues, les chèvres, sur la promenade des Anglais, Marie-Thérèse. Félicitations, vous remportez les deux places pour le Levin Festival. Le Summer Festival de Levin. Peut-être si on remet les mots dans le bon ordre, c'est mieux. Félicitations, Marie-Thérèse. On sera à côté, au Grand Prix. C'est limite à la maison.
1: Oui, c'est pas loin.
0: Ah, ben génial, vous allez inviter qui avec vous?
1: J'espère mon mari.
0: Ah ben on espère qu'il acceptera.
1: Et s'il veut pas venir, j'amènerai une copine, c'est pas grave.
0: Ah ben voilà, on a toujours les bons contacts, vous ferez des heureux. Merci de nous avoir appelés, on espère que vous passerez un très bon moment, Marie-Thérèse.
1: Oh, moi aussi.
0: On vous embrasse et nous on continue en musique. Et pareil, si vous aussi qui nous écoutez voulez tester votre culture sur le patrimoine, eh bien appelez-nous demain, même heure, et vous pourrez gagner encore des belles places pour profiter des grands événements de la Côte d'Azur. En musique tout de suite avec Myriam Makeba, Pata Pata.

0: écoutez Ici Azur. Myriam Makeba nous fait danser. À suivre, toute l'actu des Alpes-Maritimes, le journal de 18h. Benjamin Biolay nous donne des conseils face au soleil avec Écran Total. Mais d'abord, l'une des plus belles musiques d'amour. Si on chante l'amour, c'est forcément une musique italienne. Vivo per lei sur votre radio locale Ici Azur.
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0: Je vous emmène à la grotte de Baume Obscur à Saint-Vallier-de-Thiers. Donc c'est un endroit où il fait 14 degrés toute l'année et où vous avez vraiment l'impression d'entrer dans un autre monde. Donc vous descendez jusqu'à 60 mètres sous terre sur un parcours aménagé qui illumine les stalactites, les stalagmites, les lacs et les décors superbes tout autour de vous. Alors la grotte se visite librement, vous êtes guidé par la musique et les lumières, mais vous pouvez aussi opter pour une chasse au trésor avec les enfants, avec des indices à trouver et un vrai coffre au trésor à ouvrir à l'arrivée. Il y a aussi des animations à la surface, des jeux de pistes en forêt, un carré de fouilles pour jouer au paléontologue et une mine au trésor pour chercher des cristaux sur une rampe de lavage comme un vrai chercheur d'or. Alors on est en pleine réserve de ciel étoilé là-bas, donc il y a aussi des soirées astronomie à ne pas manquer cet été.
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0: Félix Gray, La Gitane sur ICI Azur.
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0: 18h sur ICI Azur, merci d'être avec nous. Et tout de suite, les informations avec vous, Violaine Hill.
2: Oui, tout d'abord, le raid qui intervient en ce moment à Nice, dans le quartier Riquier. On rejoint tout de suite en direct pour ICI Azur, Laurent Vareille, bonsoir. Alors, les policiers interviennent pour un homme retranché dans un appartement, c'est ça ?
3: Oui, c'est ça, le raid qui a été appelé, en effet, Violaine, vers 15h tout à l'heure, quand des témoins ont entendu un premier coup de feu. Alors à ce moment-là, le forcené, la soixantaine, qu'on dit être un ancien militaire, séquestre son ex-compagne dans son logement. Alors très vite, elle va pouvoir partir, mais l'homme, voyant le raid arriver, eh bien, retire par deux fois, sans rien viser de particulier. Il est armé d'un Magnum 44. Depuis, il est retranché. Les négociations, donc, avec le raid positionné dans la cage d'escalier durent depuis maintenant 3 heures. 3 heures où les habitants de tout le quartier, donc de Riquelmy et de Riquier, eh bien, ne peuvent pas rentrer chez eux. Ils patientent dans la rue, au milieu de nombreux badauds qui sont tenus, malgré tout, assez éloignés, loin de ce 35 rue Riquelmy à Nice, où le raid est toujours présent et où, comme je vous le disais, les négociations continuent.
2: Merci Laurent Vareille. Donc, évitez dans ce secteur du boulevard Riquier à Nice.
0: L'homme à l'origine de l'explosion hier soir devant un immeuble dans le centre de Monaco est toujours activement recherché.
2: Oui, près d'une centaine de policiers et d'enquêteurs monégasques et français sont mobilisés. Une enquête est ouverte pour tentative d'assassinat. Un colis piégé a donc explosé vers 21h dans l'entrée d'un immeuble. 3 personnes ont été hospitalisées, un homme et une femme d'une cinquantaine d'années, un adolescent de 13 ans. D'après plusieurs sources, mais pas d'après le procureur général de Monaco, l'oligarque ukrainien Vadim Ermolev était visé. Le millionnaire a beaucoup investi dans l'immobilier et dans l'agroalimentaire après la chute de l'URSS. En tous les cas, il ne s'agit pas d'un attentat terroriste à ce stade, a précisé le procureur général de Monaco, Stéphane Thibault.
4: Les premiers éléments que nous avons et dont je peux faire état sont que nous avons un homme seul qui dépose un colis qui est en cours d'identification. Je ne peux pas vous en dire plus précisément pour le moment. Peu de temps avant que les 3 occupants de l'appartement du rez-de-chaussée de cet immeuble se présentent à la porte et le colis explose au moment où ces 3 personnes arrivent. Les victimes n'ont pas pour l'instant encore pu être entendues. L'homme n'est plus en situation de pronostic vital engagé, la femme l'est toujours, et l'enfant ne l'est pas. Je n'en dirai pas plus sur les victimes. Ce que je peux vous dire, c'est que l'homme est résident monégasque depuis 2021, que nous n'avons aucune enquête le concernant à Monaco, et que, à notre connaissance, il n'est pas recherché par une autorité étrangère.
2: Oui, c'est le procureur général de Monaco, Stéphane Thibault. Il a donc donné une conférence de presse à la mi-journée. Il y a eu un incendie peu après midi à bord d'un bateau de 30 mètres qui était amarré au quai Infernet dans le port de Nice. Le feu est parti du moteur, ce qui a entraîné un important dégagement de fumée. 30 pompiers avec une dizaine d'engins ont rapidement éteint l'incendie. Le directeur de la police municipale de Nice, Rabas Souchi, quittera son poste le 31 juillet. Avant le 31 juillet, la mairie de Nice l'annonce dans un communiqué. Une décision après sa condamnation à 6 mois de prison avec sursis hier par la cour d'appel de Lyon. Il a été condamné pour avoir donné l'ordre à des policiers en 2019 de charger contre des gilets jaunes. Au cours de cette action, Geneviève Le Gay, une militante d'Attaque, avait été grièvement blessée. Des policiers par milliers ont manifesté à Paris aujourd'hui. Parmi eux, une quarantaine de policiers partis de Nice rejoindre le cortège parisien. Ils se sont rendus devant le ministère de l'économie et des finances. Ils dénoncent des manques de moyens.
0: L'OGC Nice devrait nommer rapidement un nouveau directeur sportif.
2: Oui, on attend la nomination et le nom de Roger Ricord revient. L'ancien aiglon pourrait récupérer les fonctions qu'il occupait au début des années 2000. En basket, Terry Tarpey quitte Monaco pour aller à Paris. L'ailier international français avait été une révélation. édition de l'Euro 2022. Il était arrivé en 2023 dans le club de la Principauté. C'est le quatrième joueur à quitter officiellement Monaco. Déjà, Mathieu Strazel était parti, un club que vous le savez, qui connaît de fortes difficultés financières. Et puis ce soir,
0: oui,
2: 23h,
0: c'est les Bleus,
2: les
0: contre
2: Bleus,
0: la Suède.
2: Voilà, le match à ne pas manquer. Et nous aurons toujours de la chaleur demain en restant en vigilance orange canicule dans les Alpes-Maritimes.
0: On est d'accord, déjà ce soir pour le match, on n'aura pas des températures au-dessus des 30 degrés. Donc c'est déjà bien pour regarder un match tranquillement en terrasse. Mais demain, vous avez raison, on reste en vigilance orange canicule. Sur le littoral, il y aura du soleil dans la matinée et un risque d'orage dans l'après-midi entre Nice et Menton. En revanche, à Cannes, Antibes et Biote, les températures seront autour des 30 degrés. Dans la Vésubie, vous aurez des nuages dans la matinée et un risque d'orage également. À Lantosque et Roubion, il fera 29 degrés. Les températures les plus fraîches seront de part et d'autre du département. À Tende, avec 23 degrés et à Saint-Auban, avec 25. De la pluie et des orages sont attendus au nord et au sud des Alpes-Maritimes. On reste tout de même en vigilance orange canicule. On espère que la pluie fasse baisser un peu le thermomètre. On part sur la route. À Nice, la situation est toujours aussi tendue. Bouchon au quai Papasseineau, Maréchal Joffre, du bouchage et la voie rapide dans les deux sens. Le secteur le plus en tension, c'est bien sûr Nice-Est, avec plusieurs rues fermées dans le quartier de Riquier. On fait la route avec vous. Vous pouvez également nous envoyer un message sur notre WhatsApp au 04 93 82 03 04.
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0: Allez, quelques bonnes nouvelles, ça nous fera du bien, car face aux températures inhabituellement chaudes hein, de ce mois de juin 2026, certains supermarchés français ont pris une décision inédite, ouvrir leurs portes aux chiens des clients pour leur éviter la fournaise des voitures. Alors pour accueillir ces nouveaux clients à quatre pattes, sans perturber le fonctionnement des magasins, l'organisation a dû être repensée. Des caddies spécifiquement réservés et aménagés pour les chiens de moins de 10 kilos et pour les plus gros et les plus grands, ces derniers doivent être tenus en laisse. Un peu d'humanité, ça fait du bien. On continue en musique avec Félix Gray, La Gitane, c'est sur Ici Azur.

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0: Est-ce que vous avez besoin d'un peu de fraîcheur? Je m'appelle Tom Aubry, un vent d'air frais qui arrive à vos oreilles. Jusqu'à 19h, c'est l'Happy Hour. Et oui, on fait l'apéro ensemble. L'émission pétillante et aussi douce qu'une mousse. On discute, on apprend et on s'amuse. Mes chroniqueurs viendront en studio et à suivre. Notre invité qui donne envie de sortir, c'est le créateur de la Kermesse Festival. On a plein de questions à lui poser. Vous écoutez ici. On fera donc un point sur la météo locale et le trafic en cette fin de journée. C'est ici Azur, vous êtes ici chez vous. Et un peu de musique avec cette nouveauté de Bruno Mars, I Just Might.

0: Mars, I Just Might sur Ici Azur. On continue en musique, mais là, on part dans les années 2000. La Kermesse Festival revient à Nice pour une nouvelle édition, c'est la quatrième. C'est le grand événement qui aura lieu ce 3, 4 et 5 juillet. Et le producteur du festival, Jordan Galtier, est avec nous sur Ici Azur. Bonsoir.
1: Bonsoir, merci de l'accueil.
0: Bah avec grand plaisir. Alors Jordan, on est bien d'accord, ce week-end, on va pouvoir écouter...

0: on a aussi un autre extrait. On pourrait aussi écouter ça. Honnêtement, c'est toutes mes sonneries de téléphone il y a, ouais, quand j'avais 10 ans, quoi. C'est, ça va être qui les autres têtes d'affiche ce week-end ?
1: Ce week-end, on va retrouver Kate DeLuna, l'américaine qui avait fait des titres incroyables. On va retrouver Lou Béga, on va retrouver les 2B3 qui reviennent sur scène. On va retrouver Billy Crawford, on va retrouver Cascada, on va retrouver William Baldé, La Rousseau, Kimaï, Evangeli. Un festival de 21 artistes qui vont donc partager la scène ce week-end, le 3, 4 et 5 juillet au Théâtre de Verdure de Nice.
0: Une véritable machine à remonter dans le temps. Et justement, je voulais savoir comment est née en fait cette idée un peu folle de créer un festival entièrement dédié à l'ambiance et au tube des années 2000.
1: On écoutait les CD de titres, on regardait ce qui fonctionnait en soirée, on s'est aperçu qu'en fait il y avait un réel engouement sur ces titres-là qu'on peut chanter, crier, danser, sur lesquels on peut s'amuser, et on s'est dit pourquoi pas réunir tout ça au même endroit et créer un univers autour de cette magie, de cette nostalgie. Et donc en 2022, la kermesse est née. Un soir à Nice, et compte tenu du succès qu'elle a rencontré, on l'a développé jusqu'à aujourd'hui en 2026, où la kermesse reçoit près de 130 000 festivaliers à différents endroits de France.
0: Incroyable, parce que c'est vrai que c'est assez intéressant de voir ce côté très intergénérationnel dans vos concerts. C'était vraiment l'objectif de départ ?
1: On a fait quelque chose pour s'amuser, pour rigoler, pour sourire, pour passer un bon moment. Et il se trouve que c'est devenu intergénérationnel. On a effectivement des familles qui viennent avec leurs enfants sur les épaules. On a tout type de génération. On a des gens de 20 ans, on a des gens de 80 ans. Et on essaye de les accueillir dans les meilleures conditions possibles. Cette année, avec un village qui va s'ajouter à la kermesse, un stand de maquillage, de tatouage, de piercing. Un bel espace de restauration et bien évidemment une offre de boissons qui sera aussi conséquente.
0: Et c'est vrai qu'en seulement quelques années, le festival, il a connu une croissance impressionnante. Lorsqu'on regarde sur vos réseaux sociaux, vous étiez à Lyon il y a quelques jours. C'était la première fois que vous faisiez un stade.
1: Exactement. On a rempli le stade Gerland avec 30 000 personnes et les images sont exceptionnelles à retrouver sur nos réseaux sociaux. C'est incroyable et l'émotion que ça procure, c'est phénoménal. Et
0: ça va, le théâtre de Verdure, c'est pas devenu trop petit pour vous ?
1: Non, le théâtre de Verdure, c'est l'histoire de la kermesse, c'est la toute première date. Alors, on est toujours heureux de revenir rencontrer le public niçois, qui est toujours au rendez-vous d'ailleurs.
0: C'est génial. La Kermesse Festival revient à Nice pour une nouvelle édition. C'est ce 3, 4 et 5 juillet. On fera d'ailleurs gagner des places sur Ici Azure. Continuez à nous écouter. Jordan Gatier, producteur de festival, merci d'avoir été avec nous sur Ici Azure.
1: Merci de votre accueil, bonne soirée.
0: Très bonne soirée. Allez, on revient à notre époque et on a besoin d'amour avec France Gall. Mais on passe d'abord par l'Italie et le titre « Mamma Mia ».

0: Vous avez besoin d'amour? Ça tombe bien, il y a France Gall à suivre sur votre radio locale. Tous les bons plans à côté de chez vous et pas cher. Et surtout, de la musique avec téléphone. Et pour vous accompagner dans les bouchons, on pense à vous, bloqué entre Antibes et Villeneuve-Loubet, sur la moyenne corniche, sur le trajet de la maison et dans le quartier de Nice-Est où plusieurs rues sont bouchées. Dans quelques secondes, Zazie, peu importe, dit-elle. Eh bien, c'est sur Ici Azur.
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0: Peu importe Zazie sur votre radio locale ici Azur. Il est 18h30 et je vous ne laisse pas en plan, mais je vous les donne. C'est l'heure des bons plans.
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0: Oh Gérard, tu tires ou tu pointes ? Avis aux amateurs de pétanque et de bonne humeur. Ce vendredi 3 juillet à partir de 19h, le Clos des Bernabis à Valoris Golfe-Jouan accueille le concours de pétanque Saint-Pierre et c'est ouvert à tous. Une belle occasion de découvrir ou redécouvrir ce sport emblématique dans une ambiance chaleureuse et estivale. Alors que vous soyez joueur confirmé ou simplement curieux de vous initier, venez profiter d'une soirée placée sous le signe de la détente et de la convivialité. Et je vous le rappelle, l'entrée est libre. Et avis à tous les amateurs qui aiment la pop et le R&B, et surtout dans les années 2000, car la Kermesse Festival revient à partir de ce vendredi 3 et jusqu'au dimanche 5 juillet au Théâtre de Verdure. Alors venez danser et chanter des tubes incontournables avec des artistes comme Billy Crawford, La Rousseau, les L5, Nadia ou encore L'Âme, pour n'en citer que quelques-uns. Et bonne nouvelle, on vous offre vos places pour les concerts de ce dimanche 5 juillet, alors restez bien à l'écoute.
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0: Je vous souhaite le meilleur, wish you the best, c'est ce qu'on va écouter dans quelques minutes, mais d'abord, j'espère que vous avez une chaussure à la bonne pointure. Eh oui, c'est Cendrillon de Téléphone sur Ici Azur.

0: Wish You the Best par le chanteur écossais Lewis Capaldi sur votre radio locale ici Azur. On est toujours en canicule orange. L'été n'est pas sans risque. Et on retrouve Patrice Gascoin avec ses coulisses TV. Et aujourd'hui Patrice, comme vous supportez mal les grosses chaleurs de l'été, vous avez choisi de nous parler d'un magazine qui va nous apprendre les bons réflexes santé de l'été.
1: Alors c'est pas pour être rabat-joie, mais qui dit été dit nouveaux ennemis dont il faut se prémunir. Et on entretient avec le premier de ces ennemis un rapport parfois un petit peu ambigu.
2: Le premier des dangers, c'est le soleil. Ces rayons ultraviolets sont responsables de nos brûlures et des cancers cutanés.
3: Plus la peau est claire, plus les yeux sont clairs, plus on a tendance à prendre des coups de soleil, plus le risque d'avoir un cancer de la peau augmente.
1: Voilà pour vous mettre un petit rappel dans le coin de la tête afin de bien vous protéger du soleil. C'est le but de cette soirée proposée par le magazine de Marina Carrère-Dancausse sur France 5, Enquête de santé, avec notamment un premier documentaire dès 21h05 intitulé « Un été ».

0: été en toute sécurité, parce qu'on sait qu'il suffit d'un pépin de santé pour gâcher les vacances. Coup de soleil, bon, on l'a entendu, mais aussi piqûres d'insectes, intoxication alimentaire. L'été n'est pas sans risque. Le documentaire va nous donner les clés pour profiter pleinement de cette saison et de vos vacances dans nos belles régions de France. Par exemple, si l'on reprend la problématique de la protection solaire, la professeure Laurence Coiffard est enseignante-chercheuse en cosmétologie à l'Université de Nantes. Elle teste la fiabilité des produits de protection solaire disponibles sur le marché. Écoutez ses conseils pour choisir une crème solaire.
1: D'abord, choisir du 50+, parce que en dessous, c'est plus ou moins gadget. Une crème et pas d'autre forme, bien sûr, pas d'huile, pas de spray, parce que c'est tellement fluide que 2-3 pchites paraissent suffire. Pas de parfum, puisque les parfums sont dans leur grande majorité photosensibilisants. Enfin, donc l'idéal est qu'on ait la crème la plus neutre possible.
2: Quant à la quantité à utiliser, elle est bien supérieure à ce que l'on pense. À chaque application, ce sont 7 cuillères à café qui sont nécessaires pour nous protéger de la tête aux pieds.
1: Si on en met moins que cette quantité-là, eh bien en fait, l'indice sur la peau va être inférieur à l'indice affiché, ce qui fait qu'un homme d'1m80-80 kg qui fait une journée de plage, eh bien pour l'ensemble du corps, devrait utiliser un tube entier de 30 ml.
0: Voilà, pour passer un bel été en toute sécurité, ne manquez pas ce soir sur France 5 cette enquête, les bons réflexes de l'été, et l'autre bon réflexe étant d'écouter les coulisses télé. Bah oui, ici, même heure, même endroit.
3: Merci Patrice. Bon, si vous me voyez à la plage, je sais que je serai recouvert de crème solaire, donc je serai un peu tout blanc. Merci Patrice. 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Et allez, petit saut dans les années 80 avec un groupe de musique féminin britannique, The Bell Star, Sign of Times.

0: Un peu d'ambiance et de bonne humeur sur Ici Azur. Eh oui, vous avez passé une longue journée de travail. Il est l'heure de partir, de plier le bonjo, comme dirait un ami à moi. On veut rentrer à la maison. Et non, il y a des bouchons. Et heureusement, Ici Azur vous accompagne. C'est juste après 100% années 80. Et entre 20h et 21h, c'est les essentiels de Décibel. 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
0: Et d'ailleurs, Ici Azur lance son grand jeu de l'été. Si vous passez par la plage chaque jour dès 11h, tentez de gagner vos deux transats et deux repas dans l'un des plus beaux restos de la Côte d'Azur. Et ce matin, nous étions au Castelplage, un lieu idyllique, hein, comme nous le présente sa responsable au micro de Jean Rino.
3: Bonjour Chelsea.
4: Bonjour.
3: Alors quand on dit Castel, évidemment ça parle à beaucoup de monde. On parle de ce restaurant de plage avec sa vue magnifique sur la baie des Anges, quai des États-Unis. Le Castel, un lieu unique, c'est une aventure familiale au départ?
4: Absolument, et ça l'est toujours d'ailleurs.
3: Racontez-nous cette aventure.
4: Eh bien mes parents ont ouvert le Castel il y a 40 ans maintenant. Depuis nous les avons rejoints avec mon frère il y a 6 ans de ça et nous continuons l'aventure ensemble.
3: Au Castel on a une vraie ambiance Côte d'Azur vintage et on pense évidemment à cette décoration qui est atypique ici. C'est quelque chose que vous avez travaillé, que vous chérissez?
4: Oui, absolument. La déco c'est quelque chose que mes parents ont chiné depuis des années et qui évolue en permanence au fil des saisons.
3: Et puis on a l'impression d'avoir ce restaurant de plage accroché à un rocher aussi.
4: Oui absolument, ce sont les Bains du Castel. Donc les Bains du Castel, c'est un restaurant que nous avons ouvert il y a maintenant 3 saisons, après 3 ans de travaux, pour pouvoir le réhabiliter cette grotte, anciennement Bain de la Police, en restaurant. Alors au Bain du Castel, on y mange des très belles pièces de viande, des tomahawk black angus, pas mal de belles pièces. On y mange aussi des poissons sauvages et de ligne. Disposons d'un vivier dans lequel nous proposons du homard bleu et de la langouste rouge royale de Méditerranée.
3: Chelsea, faites-nous rêver. Je suis l'auditeur qui va peut-être gagner ces deux transats et ces deux invitations au restaurant chez vous. J'arrive devant l'entrée du Castel. Le nom est face à moi, face à cette grande pancarte que l'on voit tous, en tout cas tous les Niçois. On avance tout doucement, on s'assoit sur un transat et là...
4: La Méditerranée à perte de vue, vous avez une vue sublime sur l'ensemble de la promenade des Anglais jusqu'au Cap d'Antibes. C'est la tranquillité.
3: Une expérience unique donc que vous proposez aux auditeurs d'Ici Azur. Merci Chelsea d'avoir été avec nous.
4: Avec mon plaisir.
3: Vous êtes la gérante du Castel qui offre donc ces deux transats plus deux repas avec votre tout nouveau jeu de l'été. Et j'espère que vous allez pouvoir peut-être remporter ce magnifique cadeau. Encore merci Chelsea.
4: Merci à vous, à très bientôt.
0: Et ce matin, c'est Cécile qui a gagné ses deux transats plus de repas au Castel Plage. Demain, c'est deux entrées, deux transats et deux plats au resto Playa Chica à Mandelieu-la-Napoule. Alors vous pourrez jouer dès 11h avec Jean Rino au jeu des glaçons dans Si vous passez par ici. Tout de suite, on va retrouver Shakira et son titre de la Coupe du Monde. On sera d'ailleurs tous derrière les bleus hein, ce soir pour France-Suède, c'est à 23h. Mais avant, à New York, on va d'abord passer par la ville lumière avec Gold.

0: Shakira avec Dai Dai qui signifie littéralement en italien allez, allez. Alors oui, on va pas chercher très loin pour les paroles, mais vous savez, c'est une chanson pour une Coupe du Monde, il faut que ce soit entraînant. Et nous, on va supporter les Bleus, c'est ce soir à 23h contre la Suède. Moi, je pronostique 4-0. À suivre, c'est Laurent Petit-Guillaume, 100% années 80. Et à l'heure de l'apéro, ici, met l'ambiance avec tous les tubes des années 80. Et oui, on va terminer aussi en beauté avec Julien Clerc. Car oui, l'émission est finie, mais bon, on se retrouve demain à 17h. On remercie Dimitri à la technique et Mario qui était avec nous. Mais voilà, on se retrouve, vous voyez, ce n'est rien.
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1: Pour se qualifier d'ailleurs tout court pour ce mondial, la Suède est miraculée de la phase de qualification. L'élimination de l'Allemagne, attention, l'année dernière, doit, par plus petit qu'elle, le Paraguay doit malgré tout être la meilleure piqûre de rappel pour ces Bleus. Attendu d'ici deux heures maintenant sous le grand soleil à côté du stade du New Jersey.
2: Merci beaucoup Nicolas Perronnet. Vous serez aux commentaires bien sûr en direct des États-Unis sur ICI pour vivre ça en intégralité. Nouvelle soirée spéciale 100% Bleu dès l'avant-match à 22h30. Le mercure va-t-il flamber de nouveau? On se pose toutes et tous la question. Ce soir, Météo France y répond un peu plus précisément. Un nouvel épisode caniculaire est bel et bien possible à partir de ce week-end, Guillaume Fariol.
3: Oui, à cause du célèbre anticyclone des Açores, il va s'installer sur la France avec de très hautes pressions, ce qui va compresser l'air et le réchauffer au fur et à mesure des jours qui passent. Météo France s'attend à partir de ce week-end à une nouvelle hausse des températures. Au nord, plus de 30 degrés. Au sud, plus de 35. Localement, 36, 37, 38 degrés de l'Occitanie à la Nouvelle-Aquitaine et au centre-ouest. Ces fortes chaleurs vont perdurer la...

0: Michael Field, Moonlight Shadow.
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0: Traduction sans clair de lune. C'est bien aussi de réviser un petit peu son anglais grâce à ses tubes des années 80. Alors pourquoi ce titre? Eh bien, selon Michael Field, parce qu'il aurait écrit ce texte en pensant au meurtre de John Lennon, une nuit de...

0: Robert Louis Trio, c'était Chic Planète. Je l'ai déjà dit, je milite pour qu'on écoute beaucoup plus souvent ce groupe lyonnais qui nous remonte le moral au zénith à chaque chanson. L'affaire Louis Trio, c'est 6 albums à mettre dans votre playlist de l'été, faites-moi confiance. Allez, la suite de 100% années 80, c'est dans un instant avec une ode à la fête, un hymne à la liberté. Chacun fait ce qui lui plaît, chagrin d'amour.
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1: Avis aux amateurs de pétanque et de bonne humeur. Ce vendredi 3 juillet, à partir de 19h, le clos des Bernabis à Valoris Golfe-Jouan accueille le concours de pétanque Saint-Pierre, ouvert à tous. Une belle occasion de découvrir ou redécouvrir ce sport emblématique dans une ambiance chaleureuse et estivale. Que vous soyez joueur confirmé ou simplement curieux de vous initier, venez profiter d'une soirée placée sous le signe de la détente et de la convivialité. Et l'entrée est libre. Avis à tous les amateurs de pop et R&B des années 2000. La Kermesse Festival revient à partir de ce vendredi 3 jusqu'au dimanche 5 juillet au Théâtre des Verdures. Venez danser et chanter des tubes incontournables avec des artistes comme Billy Crawford, les L5, Nadia ou encore L'Âme pour n'en citer que quelques-uns. Et bonne nouvelle, on vous offre vos places pour les concerts de ce dimanche 5 juillet, alors restez bien à l'écoute. Et on termine avec la petite info en plus. Ce mercredi 1er juillet, le marché de Saint-Janet, Muntakala et ses producteurs locaux vous attendent sur le parking René Vessy, de 8h à 13h30.
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0: Alphaville, Big in Japan.
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0: Eh ben, en 1984, la planète entière danse sur ce titre et pourtant le sujet est sombre. Big in Japan raconte l'histoire d'un couple qui essaie de décrocher de son addiction à l'héroïne et le zoo à Berlin évoqué dans la chanson existait, c'était un endroit fréquenté par les junkies. Bon, Alphaville est un trio allemand qui va conquérir le monde ensuite avec d'autres tubes comme Forever Young, Sounds Like a Melody. Elle aussi a réussi à nous faire danser, mais deux ans plus tard, nous étions tous emportés par son ouragan, Stéphanie arrive.
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0: Jean-Jacques Goldman, c'était comme toi. 1982, une chanson marquante hein, qui évoque une jeune fille victime de la Shoah. Et oui, et c'est un énorme succès qui recevra d'ailleurs quelques mois plus tard un disque d'or. À l'époque, ça correspondait à 500 000 ventes de 45 tours. Voilà. Votre soirée en musique continue dès 20h. Émilie Mazoyer et les essentiels de Décibel. Mais avant cela, place à Texas. I don't want a lover.
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2: C'est toujours un bonheur de vous avoir ici en direct parce que, bah, déjà, on vous adore, je l'ai dit, mais en plus, vous semblez si heureuse de ce qui vous arrive.
3: Oui, mais complètement. Ouais. Ben déjà, merci de me recevoir. C'est toujours un plaisir de se voir. Mais merci. Mais c'est vrai que dans les 6 derniers mois, il y a plein de choses qui se sont passées dans ma carrière et je suis très... Je suis reconnaissante en fait de faire ce que j'aime dans la vie, de faire plein de belles rencontres, de partager ma musique avec plein de monde. Donc oui, non, c'est une très belle période pour moi.
2: Ouais. Est-ce que quand on lit les chiffres, mon Dieu, on a des palpitations pour vous. Votre tube Feel Good, qui est devenu le titre francophone le plus diffusé en radio en cette année 2025, 100 millions de streams à l'échelle mondiale. Enfin, nous, ça nous paraît énorme. Vous qui avez fabriquer cette chanson avec vos petites mains, qu'est-ce que ça vous fait?
3: Ben c'est fou aussi, c'est vrai que quand je lis le data comme ça, ouais. ça donne un petit vertige, mais ce qui me plaît vraiment du parcours de cette chanson, c'est que ça s'est vraiment pas fait du jour au lendemain. C'est une chanson qui, déjà, elle est sortie il y a plus de 2 ans, cette chanson-là. Alors, ça a été assez long, si on veut. Ça a pris 1 an et demi avant que vraiment elle rayonne auprès de beaucoup de gens. Et en plus, ben, avant même de sortir cette chanson-là, elle a eu plusieurs vies dans mon ordinateur, dans l'ordinateur des producteurs avec qui j'ai travaillé. On a fait plein de maquettes, plein de versions de cette chanson-là. Puis on n'arrivait jamais à trouver vraiment la version qui nous plaisait assez pour la sortir. On a décidé de ne pas la mettre sur la version initiale de mon album 99 Nights pour finalement y revenir et la traduire en français, en faire une version bilingue qui est celle qu'on connaît maintenant. Mais j'ai eu l'impression qu'elle a eu plein de vie, cette chanson-là, et c'est chouette, ça donne espoir un peu en la longévité de la musique. Oui. Dans une période où tout va tellement vite, on sort de la musique sur les plateformes de streaming par milliers à chaque jour. Et donc, c'est un beau parcours qu'a eu cette chanson et que j'ai aussi grâce à cette chanson-là au final.
2: Ouais, et c'est très intéressant ce que vous dites sur la durée de vie d'une chanson, de dire voilà, ce sont des objets artistiques, alors oui, qui durent 3 minutes, 4 minutes, mais il faut leur laisser le temps, de grandir et voilà, pas se dire au bout d'une semaine, si ça a pas marché, allez, on passe à autre chose. C'est
3: mais
2: beau,
3: exact,
2: ça.
3: Exact, mais c'est vrai, puis en plus, je pense que la musique et l'art, de manière générale, a besoin d'un contexte précis pour rejoindre les gens de la bonne façon. Puis c'est pas parce que moi, j'étais prête à la sortir, cette chanson-là, il y a 2 ans, que c'était nécessairement le bon contexte pour que les gens aient envie de la recevoir, cette chanson-là. Et donc, c'est chouette de se rendre compte de ça d'une si belle façon, qu'en fait, ben, c'est une chanson très légère et c'est peut-être à un moment où on avait besoin de légèreté et c'est à ce moment-là qu'elle a réussi à toucher les gens et ça me fait très plaisir.
2: Ah, et alors vous, comme dans un jeu vidéo, ça vous a débloqué le niveau suivant puisque votre nouveau single, il est aussi en français. Tant pis pour elle, ça vient de sortir. Et alors, avant qu'on vous fasse, nous, notre cadeau pour vous dire à quel point on vous aime, vous avez tenu, Charlotte Cardin, et ça nous fait tellement plaisir, à nous faire un cadeau puisque vous allez nous offrir une version live, là, dans le studio de Décibel, de Feel Good, parce que vous savez qu'on est trop fan et qu'on veut la chanter très fort dans les voitures, partout où on écoute Décibel, et aussi de Tant pis pour elle, la toute nouvelle chanson.
3: Oui.
2: Et c'est la première fois que vous allez la faire en live.
3: C'est la première fois que je la fais en version acoustique en live. Ouais. Donc, oui, une petite primeur.
2: Place au live. Chère Charlotte, merci d'être là.

0: merci Charlotte, c'est sublime. Oh, c'est incroyable de vous voir chanter cette chanson-là à quelques centimètres de nous. Et je suis sûre que les auditeurs et les auditrices ont l'impression que vous leur susurrez à l'oreille. Avant qu'on écoute Tant pis pour elle, peut-être avez-vous envie justement d'introduire cette chanson, de nous donner deux, trois clés sur cette histoire que vous racontez. C'est pas une histoire banale, hein?
1: Ouais, c'est vrai que c'est une histoire qui est dans un registre très différent des thèmes de la chanson Feel Good. C'est, pour moi, Tant pis pour elle, c'est une chanson qui est tout en contradiction, en intensité, en crescendo émotionnel. C'est un peu ce triangle amoureux qui est des émotions de compétition, de jalousie, c'est un peu toutes ces émotions qui sont un peu moins nobles, qu'on garde un peu tout bas, mais qui pour une fois sont dites tout haut à travers cette chanson-là.
0: Ça, et ça fait du bien d'entendre quelqu'un le dire, le chanter. Mmh. Oui, ça existe. Tant pis pour elle, Charlotte Cardin, rien que pour vous sur votre radio ici, l'émission C'est Décibels et la chanson toute nouvelle, Tant pis pour elle.

0: Bravo! Oh là là, et on est déjà fan de cette chanson, même si bon, les triangles amoureux sont rarement confortables. J'avoue que chanter comme ça, ça donnerait presque envie. Puis bon, bah, on a compris que c'est la gentille qui gagne à la fin, en plus, ça fait plaisir. Bravo, Charlotte Cardin.
1: Merci.
0: Bravo, bravo, et merci pour ce moment en direct. Hein, il est 20h13, voilà, je ne sais pas si vous êtes chez vous, sur votre canapé, ou en voiture, en train de râler dans les embouteillages, mais là, c'était un moment suspendu, grâce à Charlotte Cardin, et vraiment, je vous en remercie. Alors, ma chère Charlotte, pour vous remercier d'être là et pour vous remercier aussi de tout le plaisir que vous nous avez donné à nous, aux auditrices, aux auditeurs, depuis

0: ici le prix Ici Talent 2025 de Charlotte Cardin, remis par Cœur de Pierre.
1: Je suis toujours tellement contente de voir Béatrice, mais c'est vrai que ça fait longtemps en plus qu'on
0: s'est vu.
1: Donc là, oh my god, je suis très excitée de cette surprise. Merci.
0: C'était beau. C'est ce que j'avais entendu au piano, j'avais juste entendu les snippets, puis là j'étais comme yes, merci acoustique. À chaque fois qu'il y a une version acoustique de tes chansons, je suis genre enfin un ange a récupéré ses ailes.
2: Alors ça, Charlotte, en plus. Venant de Cœur de Pirate, qui est quand même la reine du piano-voix.
1: Vraiment, vraiment. C'est un honneur. Mais oui, je travaille sur une version acoustique qui peut-être un jour sera...
0: C'est ce que le peuple réclame.
1: Oui.
2: Et ça, on va en parler. Mais avant, mesdames, pour expliquer, ce n'est pas simplement une histoire de Québec qui vous lie, c'est aussi une histoire de clip Charlotte.
1: Ah oui. Il fallait que ça refasse surface à un moment.
2: Écoutez, cette chanson, vous la connaissez. La chanson Adieu, donc de Cœur de Pirate, que nous connaissons, avait un clip. Et dans ce clip, il y avait vous, Charlotte.
1: Il y avait moi, et non seulement il y avait moi, il y avait aussi le frère de mon fiancé, et je lèche le visage de Niels Schneider de haut en bas. Donc il y a vraiment beaucoup de choses bizarres
0: de strates à ce clip.
2: Puis elle a léché le visage de votre beau-frère.
1: Ah, Alyosha était dans un autre de tes clips. Ouais. C'est vrai, non, mais
0: c'est le multiverse Schneider dans les trucs de Cœur de Pirate avec Charlotte.
1: Exactement.
2: Bon, alors Charlotte, ce prix, donc Talent Ici 2025, parce qu'on croit en vous, parce qu'on sait que ça va devenir stratosphérique cette histoire. Vous en avez eu beaucoup des prix dans votre carrière?
1: J'en ai eu quelques-uns, mais c'est vrai que ça fait toujours plaisir. Ah, je crois qu'en fait, c'est mon premier prix en France.
2: Hey!
1: Donc j'en ai eu beaucoup au Québec. Ouais.
2: Ah ouais.
1: Mais là, c'est mon premier.
2: Ben là, félicitations.
1: Mon premier trophée français, si je ne m'abuse.
0: Parce qu'elle a vraiment beaucoup de prix, beaucoup.
2: Au Canada.
0: Ouais.
1: Les Juno,
0: tous les prix. Tous les prix chaque année. C'est incroyable. Non, mais c'est mérité aussi. Donc c'est ton premier ici.
1: Mais c'est mon premier ici. Regarde, ça le dit ici. Voilà.
2: Wow.
1: Non, mais c'est très chouette.
2: Il s'appelait France Bleu avant, une radio qui, évidemment, passe tout type de musique, mais qui est très attachée à la chanson française. Vous, dans votre répertoire, il y a eu du français assez tôt. Je me souviens d'une chanson qui s'appelait Les Jupes.
1: Oui.
2: Voilà. Mais c'est vrai principalement en anglais. Là, vous revenez au français, j'allais dire, à pas de loup, parce que vous n'êtes pas un loup, à pas de biche. Est-ce que, quand on est comme ça, une compositrice, mais aussi une autrice, le français est une langue compliquée à aborder, surtout quand on est fan peut-être de grandes plumes françaises. Et est-ce que vous vous soignez pour ça?
1: Ben, c'est vrai que moi, ça m'aura pris plus de temps à me sentir confortable à écrire en français. Mais je l'ai toujours fait. Oui. C'est-à-dire que sur mes albums, il y avait toujours un ou deux titres en français. Il y avait juste vraiment plus de chansons en anglais. C'est peut-être aussi, je sais pas l'expliquer. Je pense que c'est une langue qui est tellement qui est plus proche de moi que l'anglais, même si j'ai grandi de façon très bilingue, j'ai toujours parlé et français et anglais à la maison, français avec ma famille, mais anglais beaucoup avec mes amis, à l'école, tout ça. Et donc, écrire en français, c'est comme s'il y avait une petite part peut-être de vulnérabilité de plus. Et donc, je parle pas tout à fait des mêmes thèmes dans mes chansons en français et en anglais, mais là je me plonge un peu plus profondément dans l'écriture en français, puis ça me fait beaucoup de bien. Je pense que j'étais peut-être rendue là dans mon processus créatif et je vais faire un album qui est pas tout en français. Il y a beaucoup d'anglais sur mon prochain album, mais quand même j'ai beaucoup de plaisir à écrire plus en français en tout cas.
2: Je vous adore, Charlotte, parce que vous avez déjà en partie répondu à ma prochaine question qui était, mais justement, avec toutes ces sollicitations en ce moment, et puis cette grosse tournée, et notamment les très grandes salles en 2026, avez-vous le temps de préparer un nouvel album? Donc oui, vous êtes en plein dedans maintenant.
1: En plein dedans. J'essaie de... Mon rêve serait de le terminer cet automne. C'est sûr qu'il va sortir en 2026, mais je sais pas encore quand. On est en train de terminer certaines maquettes, de finaliser l'écriture de certaines chansons aussi. Donc, on est comme... Je dirais qu'on est peut-être à 70% du processus, mais il reste quand même un gros 30% de travail ardu. Donc, c'est en partie ce que je vais faire cet automne. Ouais.

0: Vous travaillez de la même manière en France et au Canada, ou bien il y a un lieu pour chaque chose?
1: Il y a un, c'est-à-dire que en ce moment, je travaille plus sur mon album au Canada parce que mon producteur Jason Brando, qui a fait d'ailleurs, c'est lui qui a produit Tant pis pour elle et tous mes autres titres aussi avant sur mes albums. Jason est basé à Montréal. Donc, quand je retourne à Montréal, on travaille beaucoup ensemble en studio. Moi, je fais de l'écriture des fois ailleurs qu'à Montréal. J'ai pas besoin d'être là pour écrire, mais c'est vrai qu'on aime beaucoup écrire ensemble en studio. Ouais. Puis, on peut un peu s'isoler puis se mettre dans cette bulle créative, parce que c'est vrai que des fois je trouve ça difficile de d'écrire un peu comme ça sur un coin de table, aller en promo, après faire un concert, après c'est comme des parties de mon cerveau qui sont très différentes, qui ont besoin d'être stimulées pour ces activités là et donc j'aime m'isoler en studio et ben là pour cet album-ci c'est à Montréal pour la plupart des chansons en fait.
2: Et alors cette nouvelle chanson justement, Tant pis pour elle.

0: nous donne cette chanson des indices sur le prochain album.
1: Oui, en tout cas, stylistiquement, ouais. Oui. Complètement, c'est une petite fenêtre sur certains éléments de cet album qui est comme je l'ai mentionné encore en train de se concrétiser. Ouais. Mais il y a beaucoup de chansons sur lesquelles j'ai travaillé dans les derniers mois qui ont un côté très cinématographique, plus électro aussi que peut-être que j'ai fait.
0: Les sonorités là, sont impressionnantes, très, je veux dire un mot anglais, je vais me faire disputer, mais très fat quoi.
1: Oui.
0: Boum, cette chanson, elle est très puissante, très, j'ai pas les mots en français, j'ai honte. Mais, je suis Jean-Claude Van Damme.
1: Non mais fat, ça me plaît.
0: C'est fat, merci, Charlotte.
1: C'est fat. Mais j'aime beaucoup cette chanson-là. Puis effectivement, bon, on est pas seulement dans ça pour l'album, mais oui, c'est quand même une bonne petite fenêtre sur ce que cet album va être.
0: Il y a aussi les couplets qui sont à la limite du murmuré comme ça, ou du parler chanté. Alors on sait que vous savez chanter. On vient d'entendre là deux chansons. Vous poussez la voix sans problème, piano voix, vous êtes hyper à l'aise. Vous faites parfois ce choix de murmurer comme ça parce que vous pouvez. Comment vous jouez justement avec le fait d'utiliser à fond votre voix ou au contraire de la brider?
1: Ben, j'adore jouer avec ma voix dans toutes ses formes, dans ses subtilités. Et pour moi, raconter des histoires, ben ça peut se faire de plein de façons différentes. Mais pour cette chanson-là, je trouvais que l'histoire était plus puissante si elle était tout en retenue jusqu'à la fin, où là, vraiment, sur la version, bon, qui est pas la version acoustique que je viens de vous faire, mais sur la version produite, vraiment, là, je laisse aller ma voix vraiment plus en puissance. Tout en legato, il y a vraiment un truc où ce crescendo émotionnel de ce que raconte l'histoire, je trouvais, se prêtait bien aussi à être exploré vocalement. Et j'adore faire ça. J'ai toujours aimé être plus en retenue sur certaines chansons, plus en puissance sur d'autres. C'est un plaisir pour moi de faire des petites gymnastiques vocales quand il le faut, mais pas tout le temps non plus. Ouais. J'ai pas envie de toujours pousser ma voix. J'aime cette idée de parfois chanter avec un peu plus de pudeur, puis après vraiment plus lâcher ma voix sur d'autres morceaux quand je sens que ça se prête bien à l'histoire que je raconte.
0: Bah ça, c'est ce que vous avez fait d'instinct. Et je sais pas si vous avez vu cette interview de Céline Dion qui est passée à la télé française il y a une dizaine de jours sur l'album 2.
1: Et donc, je l'ai pas encore vu, mais je veux trop voir cette.
0: C'est l'album donc le plus vendu de tous les temps en France. Et Céline Dion explique face caméra que Jean-Jacques Goldman, qui a fait l'album avec elle, lui a demandé d'arrêter de chanter, lui a appris presque à déchanter.
1: Oui, j'ai vu cet extrait-là où vraiment il lui dit raconte l'histoire plus en retenue, plus en pire.
0: Ouais. Et ça m'a fait penser à votre murmure dans la chanson, quoi. Ouais. C'est-à-dire, bien sûr, elle peut exploser, elle peut, mais choisir de ne pas le faire, c'est déjà faire un choix artistique.
1: Oui, mais carrément. Puis c'est vrai que c'est très touchant dans cet extrait que j'ai vu, en fait, avec Céline et Jean-Jacques Goldman, où et ça devient vraiment meilleur. On la voit le faire en live où elle en fait une première version plus chantée, parce qu'évidemment Céline, s'il y en a une qui sait chanter comme une déesse, c'est elle, mais elle le fait tout en retenue, presque un parler comme ça, et ça devient

0: deux fois plus touchant parce que on sent cette retenue qui, ouais. qui ajoute au storytelling. Ouais.
1: Donc ça, c'est beau. Chère Charlotte, on est très fiers de vous remettre ce prix. Talent ici 2025. On croit en vous, on vous aime.
0: Merci beaucoup. Merci. Ça fait plaisir. Merci de m'avoir reçu encore.
1: À la prochaine.
0: À bientôt.
1: Merci Charlotte.
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4: Bonsoir.
5: Bonsoir.
1: Bon anniversaire, les gars.
4: Merci.
5: Merci.
1: 30 ans de Matt Mata. On peut fêter ça en live. D'ailleurs, votre dernier album live le prouve bien. Brest, il y a du monde, il y a du bruit, il y a de la fête. Tout le temps.

0: ce moment, vous l'avez compris, hein, l'ambiance peut devenir latino au milieu d'une chanson. Tout peut se passer à un concert de Matmata.
1: Oui, ouais, c'est vrai que bon, c'est bien aussi d'essayer des langues un peu différentes et de donner une couleur différente.
0: Oui, j'ai bien aimé ce petit côté salsa.
1: Ok.
0: C'était très bien. On passait du chouchen à la tequila hein, pour rester dans l'ambiance, mais voilà, non, ça fonctionnait drôlement bien. Ce que je veux dire avec ce live à Brest, c'est que c'était déjà dingue de jouer voilà dans une énorme salle à domicile, mais là, l'anniversaire, les 30 ans de Matmata à l'Accor Arena, Bercy. Là aussi, potentiellement, il peut tout se passer. Vous pouvez faire des instants zouk. Enfin, est-ce que vous avez prévu?
1: Non, pas zouk. Ça, on fait pas. Non. On évite le zouk et la funk, en fait.
0: D'accord.
1: Parce que c'est pas compatible. Ça n'a jamais été tellement compatible avec ce qu'on faisait. Je sais pas pourquoi.
0: Alors que la salsa, oui, peut-être.
1: Quoique l'apologie, c'est un peu zouk, quand même.
0: L'apologie, ouais, ça. Ah, la petite flûte, là.
1: Ouais.
0: Ah, ouais, remarquez, c'est pas faux. Non, mais en vrai, vous préparez ce concert depuis un moment. En tout cas, vous l'avez annoncé il y a un moment. Vous l'avez aussi calé un samedi soir pour que toutes celles et tous ceux qui vous aiment partout en France puissent faire vraiment le voyage jusqu'à Paris. C'est vraiment la teuf. Donc, j'imagine, vous organisez un anniversaire. Il y a forcément des petites
1: surprises.
0: Petites surprises.
1: Dont on ne parlera pas, évidemment.
0: Voilà. Non, je sais. Merci d'être venu, Matmata. C'était très sympa. Non, mais voilà. Ce que je voulais dire en passant ce petit extrait salsa de Lambeandro, c'est que vous n'êtes pas les derniers pour la gaudriole. Et que là, voilà, ça va être une fête quand même particulière. Et avec aussi, évidemment, des moments de douceur. C'est également la spécialité de Matmata.

0: Très beau. Alors, Matmata, c'est quand même 6 albums studio depuis 1998. Est-ce que vous êtes mis d'accord sur la setlist?
1: On n'y a pas encore pensé.
0: Qu'est-ce que vous avez vu pour ce concert? Bon, j'ai très peur. Je sais pas.
1: Si, quand même. Ouais, on s'est mis d'accord. C'est bon, tu veux. Bon,
2: ouais, on est à peu près calé, là. On est à peu près raccord, là.
1: Voilà, mais ça va être quelque chose de particulier. Voilà, donc c'est un concert qu'on ne fera qu'une fois.
0: En vrai, il y a 30 ans, si on vous avait dit, quand vous avez démarré le groupe, que ça allait se terminer en énorme teuf dans la plus grosse salle de Paris, vous auriez dit quoi?
1: Honnêtement, je crois qu'on se l'est dit pour déconner à la fin du tout premier concert. Si, le premier, c'était dans un bar, il y avait 10 personnes, mais on était contents parce que ça y est, on avait un groupe. Et je crois qu'à la fin du concert, on dit, bon, c'est bon, on a un groupe. Un jour, on jouera à Bercy. Bon, voilà. Et puis, merde, ça arrive.
0: Ça y est. Matmata a fait ses 30 ans à l'Accor Arena. On continue à en parler dans Décibel. Mais avant, il faut qu'on écoute Au Conditionnel. Je vous expliquerai après pourquoi.
1: Ah bon? C'est étrange.

0: moi au premier rang. Mais il semblerait bien que je vous aime. Voilà, comme tout fan de Matmata, j'adore Au Conditionnel, très belle chanson, que vous n'aviez pas mis sur votre album live précédent.
1: Oui, bah on a eu des remontrances d'ailleurs, hein, donc elle sera sur tous les lives qu'on sortira à l'avenir.
0: Voilà. Jusqu'à la mort. En vrai, est-ce que c'est une question qu'on se pose, alors peut-être pas pour le concert anniversaire des 30 ans, mais sur la tournée précédente, de se dire, est-ce qu'on met tous nos anciens tubes, parce qu'encore une fois, 30 ans de carrière, ça fait un sacré paquet de chansons que les gens attendent. Est-ce que parfois, il y en a certaines, on se dit, bah non, tiens, sur cette tournée-là, celle-là, elle reste à la maison.
2: Ah, c'est difficile à faire, ça.
0: Ouais.
2: Et enfin, pour certaines chansons, on ne peut pas le faire.
0: Tu peux parce pas que... ne pas faire Lambeandro.
1: Non, non, parce que là, on se prend des pierres, donc...
0: Des menhirs.
1: On l'a fait, on avait fait une tournée, je crois que c'était en 2004, un truc comme ça, et on avait décidé de virer Lambé, par exemple. Quoi.
0: Bon, qui a eu cette bonne idée, Tristan?
1: Je ne sais pas. Et au bout de trois concerts, on a refait Lambé, parce que c'était pas possible. Non, mais c'est vrai que c'est toujours, voilà, c'est plus ça va, bah, plus on a... beaucoup de chansons, donc on se prend un petit peu la tête à savoir lesquelles on doit virer, parce qu'on peut pas tout jouer non plus. Enfin, surtout, même sur des festivals, on joue qu'une heure et quart. Bon, bah, il faut faire un choix. Donc on en met certaines en vacances de temps en temps. Ouais. Voilà.
0: Et c'était pas juste pour vous embêter que j'ai passé Au Conditionnel. C'est aussi parce que, mine de rien, c'est une des plus belles chansons d'amour, je trouve, du répertoire français, voilà, bah, puisque vous avez 30 ans de ces 30 dernières années, disons-le. Et que, en fait, quand on gratouille un peu dans votre discographie, il y a plein de chansons d'amour, mais avec toujours un petit pas de côté. Donc, Au Conditionnel, l'idée, c'est de parler d'amour comme on fait les news.

0: Est-ce que la majorité des chansons de Matmata, c'est des chansons d'amour, en fait? Un peu déguisées, parce que rock, parce que rapide, mais en fait, ça parle que de ça.
1: Il n'y a pas beaucoup de thématiques dans la chanson en général. On parle toujours un peu de la même chose. Voilà, on change le décor, la manière de le dire. Mais bon, ouais, la chanson d'amour, c'est presque un pléonasme, en fait.
0: Oui.
1: Voilà, donc c'est pas toujours le cas, mais c'est vrai que voilà, c'est une manière de dire les choses qu'on ne dirait pas simplement autrement par pudeur. Donc ouais, on se planque un peu dans une chanson et on cache des choses là-dedans.
0: Et est-ce que quand on fait des chansons, c'est pour être aimé? Alors de qui, de quoi, ça c'est votre histoire, mais est-ce que justement quand vous avez commencé il y a 30 ans, c'était aussi pour être aimé?
1: Oui. Enfin oui, on s'est jamais dit qu'on allait faire des chansons pour les écouter nous seulement. Oui. On avait quand même envie que les gens les écoutent et les aiment éventuellement. Donc évidemment, il y a toujours une petite dose de narcissisme nécessaire de toute manière quand on écrit des chansons et qu'on les propose aux gens. Et puis quand certaines finissent par appartenir aux gens, ouais, et à leur vie, à la BO de leur vie, c'est cool, quoi.
0: Il y a une chanson, Brest même, sur l'album précédent, et c'est une chanson d'amour pour une ville. Alors encore, hein, comme c'est une chanson d'amour un peu spéciale, avec des petits pas de côté, c'est-à-dire que vous faites votre déclaration à Brest, tout en disant tout ce qui est moche à Brest, parce que c'est comme ça, et c'est ça qui est beau.

0: Diana, ça vous a fait quoi la première fois que vous l'avez joué à Brest? Je rappelle que votre dernier album live s'appelle Brest, vous l'avez joué là-bas. Ça vous a fait quoi? Ça vous a fait des frissons comme il y a 30 ans au premier concert?
1: Alors la première fois qu'on l'a vraiment joué, c'était en Nouvelle-Calédonie.
0: Ah.
1: Voilà, mais on a quand même entendu deux, trois mecs gueuler « Ici, c'est Brest ». Donc c'était quand même un bon essai.
2: Oui, il y avait même des drapeaux et tout.
0: Il y a les drapeaux bretons en Nouvelle-Calédonie.
1: Bah évidemment. Enfin,
0: ils sont partout, j'adore. Et à Brest alors, ça
1: alors la première fois à Brest, c'était à la Carène.
0: Ouais.
1: Bon, c'était la première date de la tournée, donc de toute façon, on était un peu sur des yeux, mais pour toutes les chansons, parce que bon, la première date, voilà. Et puis la seconde fois, c'était à l'Arena, justement, donc cette version-là.
0: De l'album.
1: Et on se dit, ouais, faut pas se rater, là. Parce que même si on l'a joué déjà 100 fois en tournée, bon, on se dit, bon, là, faut pas se rater. Et c'est vrai que, ouais, c'est un petit moment suspendu, quoi, parce que là, on chante. Parce que c'est pas une chanson sur Brest, c'est une chanson sur les Brestois, en fait. Et là, on les a en face de nous, et il s'est passé quelque chose, ouais.
0: Comment vous faites avec l'émotion, justement? Vous avez de la bouteille maintenant, ça fait de nombreuses années que vous faites des concerts. Vous les avez comptés ou pas, les concerts de Matmata?
1: On doit pas être loin des 1500, un truc comme ça.
0: Ouais.
1: Ouais. Oui.
0: Et ça arrive parfois d'être submergé par l'émotion parce qu'une chanson, je sais pas, vous rappelle un souvenir, un truc où vous chopez les yeux de quelqu'un dans le public, ça vous bouleverse. Comment
2: c'est
0: vous faites?
2: Pas forcément les mêmes émotions au même moment ou sur les mêmes chansons.
0: Ouais.
2: Y en a après c'est assez, c'est furtif. C'est-à-dire qu'effectivement, on est dans un, c'est pas un trip, mais bon, ouais, une certaine émotion. Puis, de toute façon, on est aussi dans le fait de le déroulé du concert, le déroulé des chansons.
1: Dans la concentration, en fait.
2: Ouais, ouais. C'est une bonne question, en fait.
1: Moi, j'avais un peu.
0: Merci. Ça fait 30 ans que je fais des interviews de Matmata, c'est le premier compliment qui me font.
2: Vrai. Mais ça demanderait un peu plus de temps pour y répondre,
0: oui,
2: en fait.
0: Oui, c'est vrai.
1: J'avais un peu...
0: Je te reposerai la question la prochaine fois.
1: Mais j'avais un peu flippé, je me rappelle de la première fois qu'on a joué Emma, juste piano, Yulen Pipe, ouais. Sans que c'était au Vieille Charrue. Et avant de le faire au Charrue, quand on répétait, je dis je pourrais craquer. Parce qu'il y avait quand même quelque chose qui se passait. Donc je dis bon, en même temps, si elle sera fragile, en même temps, c'était un peu le but de la faire comme ça. Et puis en fait, bon, quand on se retrouve au Charrue,

0: la rue, il y avait de l'émotion, mais on est tellement concentré et puis on a une telle dose d'adrénaline en fait que ouais, on tient le choc. Donc ça va. Voilà. Mais je me suis posé la question.
1: Et d'ailleurs, par rapport à ce moment-là, parce que moi, sur cette version-là, donc je ne la joue pas, je suis pas à la batterie. Donc effectivement, je crois que moi, je profite de l'émotion parce que sur le côté de scène, je les vois faire, je peux assister à tout le spectacle. Également, je vois le public. Et là, pour le coup, ouais, j'en profite et je suis pas dans l'action, donc je sais pas, peut-être que c'est plus facile quand on regarde les autres faire.
2: C'est sûr. Bah tiens, là, on va écouter les autres faire, puisque dans la série Validei, la chanson Lambeandro a été chantée par les Enfoirés. Au spectacle, le village des Enfoirés, et c'est Jean-Jacques Goldman qui chante votre chanson avec son poteau Michael Jones. Là, c'était Jones, et là, c'est Goldman. Ils ont changé les paroles, bon, parce que voilà, c'est des Enfoirés, mais ça fait un choc, ça, de se dire, mais merde, il y a Goldman qui chante ma chanson.
0: Ouais, bah, pour la petite anecdote, le premier disque que j'ai acheté dans ma vie, c'était Quand la musique est bonne. Donc, non, mais en fait, c'est marrant parce qu'un jour, j'ai reçu un coup de fil de Michael Jones qui me dit, oui, est-ce que tu peux me dire ce que tu dis au début de Lambé, là? Donc, c'est Mélawache-Fanche. Je dis, ouais, Mélawache-Fanche. Je dis, mais pourquoi tu me demandes ça? Bon, non, parce qu'on va la reprendre avec Jean-Jacques aux Enfoirés. Je dis, ok, d'accord. Bon, écoute, moi, comment s'appelle ton batteur? Damien. Moi, tu dis, Mélawache-Damien. Voilà, ça passera. Voilà. Et ce jour-là, en fait, je suis allé voir l'émission chez mon ancien colocataire de Lambé. Il n'était pas au courant, donc on a pris l'apéro devant la télé. Il dit ah cool. Et là, j'ai dit on va regarder les Enfoirés. Il dit quoi? Si, on va regarder les Enfoirés. Et c'est vrai qu'il a vu le truc. La mâchoire qui s'est décrochée parce qu'on avait toute la variété française qui chantait notre histoire en fait d'étudiant, notre appart en fait.
2: 30 ans de carrière, Matmata, 30 ans ensemble, c'est toute une vie. Ça veut dire que dans votre vie, vous avez passé plus de temps avec Matmata que sans Matmata. Je vous ai donc préparé un petit questionnaire pour le meilleur et pour le pire. Matmata, attention, quel est le meilleur album de Matmata?
1: Le prochain.
2: Hey, il est fort. Ah,
1: c'est facile.
2: Il est fort. La pire chanson de Matmata.
1: La suivante.
0: Bon, il y en a quelques-unes. Non, mais on va. Ouais. Non, on garde ça pour nous, en fait. Mais c'est comme les gamins, quoi.
2: Dire, ah oui,
0: c'est quoi le gamin que tu détestes le plus?
2: Tu peux pas dire non, le petit dernier, pas, il est un peu moche.
0: Ouais, bon.
2: Tu dis, je l'aime quand même.
0: Voilà.
2: Okay. Le meilleur souvenir de concert?
0: Charrue 2001. Voilà. Il y en a plein d'autres, hein, voilà.
2: Mais Charrue 2001, ça reste dans ton cœur.
0: Ouais.
2: C'est sur YouTube.
0: Oui, mais là, c'était, le spectacle était vraiment pour nous, là. C'était à perte de vue, 180 degrés, de la poussière. Voilà.
2: Trop beau. Pire catering de concert, pour ceux qui ne fréquentent pas les backstage, ce sont les cantines de concert. Parfois, on nourrit mal les musiciens.
1: C'est une question délicate, là. Hein.
2: Non,
0: parce qu'on tient un classement en tournée, en fait.
2: C'est vrai.
0: Ouais, mais je me souviens plus trop du nom, mais on tient un classement. C'est vrai que des fois, c'est, bon, en général, on est bien accueillis, mais quand t'as des patates qui, t'as l'impression de manger du plastique, bon, c'est un peu dur, en fait, hein, voilà.
2: C'est vrai. Il y a la promo aussi en 30 ans de carrière. Quelle a été votre meilleure émission de télé?
0: On n'en a pas fait beaucoup des émissions de télé.
2: Non, c'est pour ça que je me demande.
0: Je sais pas. Alors, je pense que c'est pas en France, c'est au Québec. On nous avait demandé, c'était une émission, je crois que c'était un peu pour des gamins, je crois. Et on nous avait demandé de faire des bumpers, et on savait pas ce que c'était. Et c'était des séquences de 3 secondes de musique pour lancer des séquences. Donc, on dit, on va faire les intros des morceaux, quoi.
2: Ouais.
0: Voilà. Donc, et on a fait les intros de tous les morceaux de l'album,
2: trop
0: en fait.
2: Drôle.
0: Et, c'était marrant, en fait. C'était une émission pour les gamins, en fait.
2: Pire article sur vous dans la presse?
1: On l'a oublié.
0: Il y en a eu quelques-uns, ouais. Mais c'était plus, c'était pas des articles qui critiquaient, c'était plus des trucs un peu insultants, en fait, qui s'attaquaient personnellement à nous. On se faisait insulter, voilà.
2: Mais quelle horreur!
0: Et oui. Non, mais la critique, la mauvaise critique, ça fait jamais plaisir, mais quand ça passe à l'insulte, il faut être pour passer au-dessus de ça.
2: Pire look choisi pour monter sur scène. Que vous
1: J'étais pas là.
0: c'est vrai qu'il était pas là. Il a évité le pire au début.
1: Je ne suis pas responsable.
0: Le premier anniversaire du

0: du premier bar où on a joué, on était en drag queen. Voilà.
1: Et c'est sur YouTube.
0: Non. Mais il y a des photos qui traînent quand même. Voilà.
1: Et c'est pas le pire.
0: Ah, il y avait une soirée plage aussi. Enfin bref, voilà.
1: Et allez, je termine. Meilleure décision prise pour le groupe.
0: Bon, peut-être de reprendre finalement.
2: Ouais, j'allais dire la reformation.
1: J'espérais que vous alliez dire ça. Bah oui, revenir. Parce que bon, on dit 30 ans, mais à un moment, vous nous avez laissé tomber, mais vous êtes revenu.
0: Ouais, mais c'était bien. En même temps, on a fait une pause, on a rechargé les batteries, ça a été salutaire.
1: Ah, donc c'était une bonne décision. Voilà. Bah voilà, pour le meilleur, pour le pire, 30 ans de Matmata.
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1: On a dit tout à l'heure que vous parliez beaucoup d'amour dans vos chansons, mais pas que. Il y a quand même des sujets un peu différents qui font que vous êtes un des groupes les plus chouettes en France. Il y a la Cerise, par exemple, qui parle de religion et de pourquoi on croit, et est-ce qu'on a bien raison d'y croire, et puis qu'est-ce qu'on fait quand on croit un peu trop, tout ça, quoi. Si Dieu existe.

0: Est-ce que ça fait partie des chansons quand même? Alors pas quand vous êtes en train de la jouer. J'ai compris que quand vous êtes sur scène et que vous la jouez, vous êtes concentré et tout. Mais quand vous l'entendez, quand on vous en parle, vous en êtes fier.
1: Ou alors la fierté, j'en sais rien.
0: Oui, mais elle est quand même excellente.
2: Oui, on en est content. Oui, c'est vrai. Et puis elle vieillit pas trop mal en plus, donc c'est.
0: Ah, c'est toujours dans l'actu, hein. Tout ce qui est extrémiste religieux, ça va pas se démoder.
2: Oui. Et puis, mais même à l'époque, quand elle est sortie, on est tombé sur des trucs quand même sur le net des extrémistes qui étaient tombés sur le texte, qui démontaient le texte, qui nous expliquaient que tout était faux dans ce qu'on avait dit. Et ça, c'est assez sympa en fait. Dit bon, moi, c'est cool, ça laisse pas indifférent. Donc.
0: Oui, c'est ça. C'est-à-dire que non seulement tu passes un message à des gens qui potentiellement sont d'accord avec toi, mais si en plus tu fais rager les rageux.
2: Oui, voilà.
0: C'est double délice.
3: Ça ouvre le débat.
0: Oui, c'est ça.
2: Et il n'est pas prêt de se refermer. Hein.
0: C'est ça. Tiens, en parlant de débat, je vous ai parlé de l'apologie, mais non, pas encore, c'est maintenant.

0: comme tout à l'heure, Tristan disait, il y a quand même un petit côté zouk.
1: Ouais.
0: Dans Matmata, ce petit instant de flûte. Cette chanson, mine de rien, c'est une chanson totem de Matmata. Elle vous a attiré plein d'emmerdes, un procès même.
1: Oui.
0: Vous avez dû payer 15 000 francs.
1: Ouais, gros, c'était un bras. Par rapport à tout la cacophonie, c'est un procès pour pas grand chose au final.
0: Bah, pour apologie. Mais comme la chanson s'appelle l'apologie, effectivement.
1: Bref, c'est vraiment. Faut pas se limiter à un titre. Mais en tout cas, le débat est toujours actuel.
0: Oui, et c'est ça aussi que je voulais dire, c'est que finalement. C'est toujours le cas avec Matmata, c'est chouette de lire vos paroles, parce que c'est pas une bête apologie, c'est pas juste de dire que c'est super de fumer des pétards, parce que ça n'a pas de sens de dire ça, mais d'expliquer l'addiction dans la société, faire la comparaison avec l'alcool et tout, c'était quand même hyper bien vu, hyper finement amené.
1: Ah, c'était surtout le sujet de la chanson, voilà.
0: Ouais,
1: c'était comparer certaines drogues légales qui sont taxées, contre d'autres moins légales, qui ne sont pas taxées. C'était ce débat-là. C'était le sujet de la chanson. C'est pas vraiment une apologie. C'est...
0: Non. Mais comme ça s'est appelé l'apologie, bah, bim.
1: Oui, voilà. Bon. Bah.
0: Bon. Est-ce que vous êtes en train d'en écrire des chansons en ce moment?
1: On écrit quelques trucs, ouais. On n'a pas, parce qu'on a fait une petite pause quand même estivale, parce qu'on a quand même bien bossé pour le rendez-vous de Bercy, et on a fait une petite pause estivale, mais on a continué de travailler un petit peu et d'écrire des nouveaux trucs, d'enregistrer des nouveaux trucs. Maintenant on se reconcentre sur la kermesse du 11 octobre.
0: C'est ça, la NIF, les 30 ans de Matmata. Bon anniversaire en avance, les gars.
1: Merci. Merci.
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2: Bonsoir à tous, bienvenue sur l'antenne d'ICI. Nous sommes ensemble pour vivre un 16e de finale de Coupe du Monde. Je me projette déjà dans les 8e de finale, c'est horrible, il faut arrêter de faire ça. Donc 16e de finale de Coupe du Monde entre la France et son attaque de feu et la Suède, pire attaque de la phase de poule de cette Coupe du Monde. En tout cas, c'est un match qui promet avec des grands joueurs des deux côtés pour vous faire vivre cette soirée tous ensemble autour de la table. Deux personnes. À ma droite, l'ancienne joueuse de football, Charlotte Lorgeret. Salut Charlotte.
3: Salut Pia, salut Bruno.
2: Charlotte, ta spécialité à toi, c'est de choisir des clubs où il pleut. Donc tu as joué au Stade Briochin, à Saint-Étienne, à Guingamp, à Metz, à Nantes, à Lens et à Toulouse quand même. On peut dire ça ou pas?
3: Ah mais clairement, c'était terrible toute ma carrière, j'étais en KOL, donc ça a été dur.
2: C'est pour ça
3: que mon après-carrière, ma retraite, je vis dans le sud.
4: Donc, c'est
2: KOL. Non, c'est Chacha Kira.
3: Chacha Kira, j'adore.
2: Voilà, parce que Charlotte, à la fin du premier match de poule, elle a dansé sur Waka Waka de Shakira à l'antenne. Et ce qui était cool, c'est que la vidéo existait, les preuves vidéo existaient. Pourquoi? Parce que Bruno Salomon, bonsoir Bruno.
4: Salut Pia, salut Charlotte, salut à toutes et à tous.
2: Parce que Bruno, c'est nouveau, mais pour cette Coupe du Monde, nous sommes diffusés aussi en vidéo, en live sur YouTube.
4: Effectivement, le live vient d'être lancé sur la chaîne ICI, ICI. Vous venez nous voir, nos têtes, notre joli décor.
2: Ça s'améliore de match en match.
4: Ouais, ouais. Je me demande ce qui va se passer pour la...
3: Déjà, t'as mis le maillot.
4: C'est ça, effectivement.
3: Hey, c'est plus important.
4: Toi, t'as mis le maillot. Le vrai,
2: le
4: plus beau.
2: Le deuxième maillot de la Coupe du Monde actuelle aux couleurs de la Statue de la Liberté.
4: Et j'avoue qu'on m'a prêté ce maillot, effectivement.
2: Qui est ce on?
4: Le on, c'est Pia. Merci Pia. Et en tout cas, déjà des premiers messages qui nous arrivent sur le chat, parce que c'est ça aussi, vivre un match sur la chaîne ICI et sur YouTube, c'est de nous mettre des messages et de discuter entre vous, avec Corentin qui nous a dit bonjour à toutes et tous, et d'autres personnes qui sont en train d'arriver. N'hésitez pas, abonnez-vous, mettez des messages et on va les lire pendant toute la rencontre.
2: Juste, on le trouve comment le chat? Il est sur la forêt YouTube.
4: En fait, tu appuies sur le live, tu cliques sur le live.
2: Sur la chaîne ici,
4: il y a marqué live. Tout de suite, ça apparaît. Il y a une très belle miniature qui a été préparée.
2: Je crois que tu allais dire très belle animatrice.
4: C'est ça, c'est une miniature. Elle n'est pas mini en plus, Pia. C'est ça le truc. Vous allez voir tout de suite, vous allez la repérer. Et vous allez pouvoir cliquer sur le lien et ensuite derrière, sur le côté, chat en direct, c'est marqué, c'est indiqué, vous appuyez dessus et vous avez ensuite accès à toutes les petites regards, tu vois, c'est marqué Joanie qui nous dit salut à ma team Coupe du Monde préférée, Joe XFR qui nous dit bonsoir la team, et Sacha qui nous dit aussi bonjour Pia, bonjour Charlotte, bonjour Bruno, et voilà, bon match à toutes et tous. Bref, ça vient de partout, et là c'était même de ici La Rochelle, voilà, ça vient un peu de partout, parce que c'est la France aussi qui se réunit sur ce chat et qui est derrière l'équipe de France.
2: La Rochelle qui est directement en face quasiment de New York, à peu près quoi, ouais, sur la façade atlantique de la France. Et justement, ce soir, on va partir à New York, retrouver Nicolas Perronnet, qui est le journaliste le plus fortuné dans le sens spirituel du terme, puisque Nicolas Perronnet suit la Coupe du Monde pour nous et nous fait vivre tous les matchs des Bleus sur l'antenne d'ICI. Salut Nicolas Perronnet.
5: Salut les amis, bonjour à tous, vous arrivez sur du Michel Delpech, c'est pas beau ça?
2: Ah mais attends, on a une solution, parce que nous justement, on a sous le coude, comme d'habitude, comme à chaque avant-match, un morceau en lien avec la ville dans laquelle tu vas commenter le match, et ce soir ce sera pas du Michel Delpech, ce sera du Alicia Keys. Charlotte est déjà en train de danser. Nicolas Perronnet, Alicia Keys pour t'accueillir, ça te va ou pas?
5: Bah oui, en plus on n'a pas arrêté de l'entendre, cette chanson qui est devenue iconique de New York avec le titre des New York Knicks. Quand on était là, ça fait déjà un petit moment, c'est le premier match de la phase de groupe. Vous sentez quand même que c'est un petit peu différent là, les amis, je sais pas, il y a cette petite boule au ventre ou pas?
2: Ah bah oui,
4: petite quand même.
2: Ah bah là ça y est, c'est la mort subite, hein. Ça passe ou ça casse?
5: Et oui, ça passe ou ça casse pour l'équipe de France qui est sur la pelouse en train de s'échauffer là sous mes yeux, avec les Suédois qui eux en terminent à l'instant de leur échauffement et qui vont aller se concentrer une dernière fois dans le vestiaire. Les Bleus sont encore là pour la plupart. Ça va se terminer également. Ouais, on sent que voilà, c'est pas la même chose. Il y a cette petite boule au ventre, il y a ce vertige qui nous prend avec cette phase d'élimination directe. Et quand on a les ambitions qui sont celles de l'équipe de France, c'est-à-dire de revenir ici dans ce stade le 19 juillet, bah forcément la petite boule au ventre, elle est là. Et l'autre info, c'est qu'il fait chaud, beaucoup plus chaud que pour les matchs précédents pour les Bleus. Alors ça n'a rien à voir avec, on l'espère, ce qui nous attend si les Bleus passent le 4 juillet à Philadelphie, où là on annonce carrément du 40 degrés. Mais là ça y est, on a dépassé les 30 ressentis, bien 35 hein, sur la pelouse de New York, même s'il ne sera que 17h au coup d'envoi dans quelques minutes. Il va faire très chaud. Information importante, évidemment.
2: Importante surtout pour la pelouse, Nico, parce que juste un petit point herboristerie, mais c'est pas foufou la pelouse au MetLife Stadium, on le sait. Adrien Rabiot l'a rappelé encore en conférence de presse hier. C'est pas une bonne pelouse.
5: Non, et ça s'est pas arrangé depuis qu'on est venu ici pour le premier match. On a eu des informations comme quoi il y avait eu un petit peu de travaux, mais franchement c'est un pansement sur une jambe de bois, parce que on est sur très clairement la pire pelouse de la compétition. En fait, c'est une pelouse hybride qui a été mise en place spécialement pour ce mondial, avec du gazon naturel seulement en partie, parce que sinon l'équipe de foot américain qui joue ici, qui s'appelle les Giants de New York, elle joue sur du synthétique, et en fait bah ça marche pas. Et là on est très très haut, c'est des petits Playmobil là, les Français qui sont en train de rentrer à l'entraînement. On est tout en haut du stade pour commenter, et même de là on voit que cette pelouse elle est irrégulière, il y a des zones un peu dégradées, et tous les Français l'ont dit après le match face au Sénégal, ce qui pose problème c'est la densité de l'herbe, en fait le rebond rebondit mal, enfin c'est voilà, on est quand même sur du gazon posé sur une dalle de béton. Même si là elle est arrosée abondamment la pelouse, et ben ça s'est pas arrangé depuis le match face au Sénégal, et c'est franchement un problème, surtout pour l'équipe qui produit du jeu, a priori pour les Bleus tout à l'heure.
2: Tout à l'heure, Charlotte, je te donnerai la parole sur ce que ça peut avoir comme effet pour un joueur de football d'avoir une pelouse qui n'est pas dans un bel état, qui est trop dure, en l'occurrence pour celle-là. D'abord, on va se rafraîchir un peu, puisque là, on a crevé de chaud du côté de New York en plein après-midi. On va se rafraîchir un peu et on va partir à Lille avec Sylvain Charlet, qui est un peu ton équivalent Bruno Salomon, mais à Lille. Il suit le LOSC et il suit le RC Lens. Pourquoi tu me montres Charlotte?
4: Commenter avec Chacha.
2: C'est complètement la famille, on l'adore, et il est avec nous depuis Lille. Salut Sylvain.
6: J'ai aimé l'introduction. On va se rafraîchir en allant à Lille.
2: T'as vu? À vous, il fait combien à Lille?
6: Mais il fait, là, il fait encore une vingtaine de degrés. Non, mais tout le monde est en terrasse. Hein. Bon, après, à Lille, on est en terrasse à 15 degrés.
2: Ben oui, mais c'est pour ça.
6: Le ça va rafraîchir, je vais le retenir.
2: Excuse-moi.
6: Il faisait aussi chaud qu'à Barcelone la semaine dernière à Lille. Hein. Voilà. Non, mais tiens, repréciser les choses. Voilà. Non, mais tout va bien ici à Lille, on est chaud.
2: Mais oui, mais évidemment, vous êtes chaud. C'est ça qu'on adore dans le Nord, justement. C'est que même quand il fait pas beau, les gens sont bouillants et c'est trop bien. T'es où, Sylvain? Raconte-nous un peu où est-ce que tu vas voir le match, toi.
6: Je suis plein centre de Lille, dans un bar-resto qui s'appelle chez Morel et Fils, qui a sorti les écrans géants, qui a fait appel à François, le speaker du Lens, du Racing Club de Lens, je commets un impair, qui est habitué au stade Pierre-Mauroy, qui va commenter le match pour les gens ici. Il y a des écrans géants dehors, à l'intérieur, il y a des gens en terrasse, à l'intérieur, et sur la Grand Place, on a déjà plein de gens qui naviguent à droite et à gauche pour trouver leur spot de prédilection. Le nôtre, voilà, il est juste derrière la Grand Place, au pied du Beffroi. Je vous enverrai une photo, il y a du bleu, blanc, rouge partout, il y a de jolis maillots verts, c'est pas mon maillot préféré, mais j'avoue qu'au fil du temps, je commence à l'apprécier, le maillot des Bleus. Et voilà, on est prêt pour vibrer avec les Bleus.
2: Génial, ben, merci beaucoup Sylvain Charlet, on reviendra évidemment te voir tout à l'heure pour entendre les supporters. J'ai hâte de savoir ce que les Lillois pensent de la titularisation de Lucas Digne, qui a été formé au LOSC et qui est sur le...
6: On l'attendait.
2: Dans le 11 de départ, donc on en reparlera tout à l'heure avec les supporters. Merci Sylvain Charlet, à tout à l'heure.
6: À tout à l'heure.
2: On refait un petit tour en studio avec toi Bruno Salomon, parce que donc les gens peuvent nous rejoindre sur le chat de la chaîne YouTube ici, ICI, il y a déjà plein de messages.
4: Tout à fait.
2: Et ça vanne déjà.
4: Et ça vanne déjà, surtout toi.
2: Bah,
4: T'en as pris une petite derrière les oreilles. On salue Odile Deray, la journaliste à lunettes. Donc c'est Eagle qui nous dit Eagle Eye Cherry, tu sais, le chanteur, tout ça. Ouais. Voilà, avouez qu'il y a quand même une ressemblance. Donc on rappelle la cité de la peur, les nuls, tout ça.
2: Bien D'habitude, on me dit Céline Dion. Franchement, je suis très contente avec Chantal Lobby. J'ai l'impression que ça, c'est un poil mieux.
4: C'est plus drôle.
2: Si, bah, peut-être.
4: Voilà, c'est en ouais. tout cas, sachez qu'il y a un petit message de Corentin qui nous écrit depuis Saint-Herblain, supporter du FC Nantes, qui a donc eu la chance une fois dans sa vie de voir Charlotte Lorgeret jouer ballon au pied. Ça, déjà, c'est assez rare, mais on a quand même pu le signaler. Puis il y a Kevin qui nous salue de Mulhouse. Là, c'est ici, Alsace, et on vous aime et on regarde sur écran géant, tranquille, l'émission en vidéo.
2: Nuit, donc il nous lâchera pas.
4: Il nous lâchera pas. Il est avec nous, effectivement. Tout à fait. Voilà les premiers messages. Et donc, on nous appelle aussi, bien sur WhatsApp. Vous n'hésitez pas, 0810 055 056. Vous venez nous mettre des messages audio, des messages écrits, et on les lira à l'antenne. N'hésitez pas. Venez nous rejoindre sur notre chaîne YouTube. Envoyez-nous aussi des messages sur WhatsApp 0810 055 056. Vous êtes les bienvenus pour faire le match tous ensemble.
2: Et alors, il y a un instant, Bruno, on était à Lille avec Sylvain Charlet qui commente les matchs du LOSC et du RC Lens sur l'antenne d'ici Nord. Et ben là, on va partir du côté de Belfort avec Hervé Blanchard. Salut Hervé.
4: Oh, une légende. La légende. Mais la légende.
7: Bonsoir mesdames, bonsoir monsieur Bruno, bienvenue à Belfort. Et quand on dit Belfort, on est à 15 km du stade Bonal et du grand FC Sochaux-Montbéliard. Donc on aime le foot ici évidemment, et on est en place dans ce bar, le V&B ou Wine and Beer. Vous savez, parler anglais comme moi, Wine and Beer. Donc pas de petit boule au ventre comme Nicolas Perronnier, c'est plutôt les cacahuètes et puis déjà les demi de bière qui sont descendus par la cinquantaine de supporters qui sont dehors comme à Lille, parce qu'il fait très beau, très chaud aussi à Belfort dans l'est de la France. Il y en a tout autant à l'intérieur. Il y a trois écrans géants. L'établissement a investi justement pour cette Coupe du Monde en achetant des télés beaucoup plus grandes, beaucoup plus modernes. Tout le monde est en place, ambiance hyper détendue. Bon, il y en a certains qui sont pas trop à la page parce qu'il y a que des maillots de Griezmann, donc il faut leur dire que c'est fini pour Grisou. Mais sinon, voilà, beaucoup de jeunes évidemment, une famille ou deux, mais tout le monde est en place sereinement, hyper détendu pour ce match face à la Suède.
2: Merci beaucoup Hervé Blanchard. Évidemment, on reviendra aussi à vous
4: voir. Hervé, on est heureux de te retrouver en Ligue 2. Reviens en Ligue 1 très vite avec Sochaux. Reviens.
7: Tu sais Bruno, ça va très très vite. Regarde ce qu'a fait Le Mans, qui était en national avec Sochaux il y a un an et quatre mois, et qui sont maintenant en Ligue 1. Allez, on va se maintenir déjà, on verra plus tard, mais ça sera avec un grand plaisir. Bisous à tous.
2: On est heureux en tout cas d'être avec vous dans toute la France, bien sûr, ça nous fait trop plaisir. Alexandre Berthaud, lui, il est à Paris, à Grande Contrôle, sur une fan zone, dans le 12e arrondissement de Paris. Salut Alex.
8: Salut Pia, salut Bruno, salut tout le monde. Oui, moi j'ai 6 écrans.
2: Wow, toujours plus.
8: On fait le concours. C'est Grande Contrôle, c'est un grand hangar industriel qui a été transformé en un bar, enfin c'est même un lieu global, hein, parce qu'il y a un bar à jeux, il y a des bars, il y a des boutiques, etc. Et donc on peut accueillir jusqu'à 2200 personnes. Et j'ai vu la directrice tout à l'heure, elle m'a dit bon, on va être plein ce soir.
2: Bah oui,
8: c'est
2: qu'il n'y
8: a pas de système de réservation, mais c'est vrai que là ça commence à être bien plein, et les supporters commencent à donner de la voix derrière moi. J'ai pas compris, j'ai pas trop ce que ça. Mais...

0: Ah si, ça
1: voilà, allez Paris SG. Okay. Ah oui, bah c'est Paris, okay. Excusez-nous.
2: On est à Paris. On est à voilà. Paris, mais les deux qui sont avec moi, ils sont pas supporters parisiens et on va continuer un peu le tour des stades, ça va vous faire plaisir. On va partir du côté de la Ligue 2. On va partir du côté de la Ligue 2 avec du FC Nantes et de l'AS Saint-Etienne, si vous voulez, des supporters de ces deux clubs, avec Valentin et Clément. Clément, est-ce qu'on est stressé ou pas avant ce match?
3: Voilà, déjà Alex, c'est tout petit de parler de Ligue 2 avant même d'entamer l'interview, je tiens à le dire. On va remonter l'année prochaine. Mais non, stressé non, excitation, un peu d'impatience parce qu'il est 23h et on attend ça, on est au bar depuis 19h. Hein.
2: Pour avoir une place ou juste par plaisir?
3: Bon, les deux mon capitaine. Et donc du stress, non, pas vraiment. À part une attaque avec Gyökeres et Isaac qui sont pas mauvais en Suède mais qui sont pas non plus des foudres de guerre. Je pense que le match va être assez serein et assez facile à maîtriser.
2: Ok, facile à maîtriser pour la France de ce côté-là. Du côté du supporter du FC Nantes, maintenant c'était le Stéphanois qui parlait. Qu'est-ce qu'on en pense de ce match?
4: On est serein aussi. Je pense que Suède, Paraguay ensuite, ça reste relativement tranquille pour cette phase à élimination directe. Ça sent très très bon pour nous ce soir.
2: Voilà, ils sont assis, ils ont trouvé la bonne gâche parce que tout le monde n'est pas bien assis, mais eux ils ont sorti les chaises bien en face de l'écran à l'extérieur avec le petit air. C'est à la fois en extérieur et en intérieur en fait cet entrepôt. Et là on a le petit air, contrairement à la semaine dernière, évidemment il fait moins chaud donc c'est très supportable et on est dans des conditions idéales pour regarder le match, à part, me disait-il, qu'ils bossent tous les deux demain matin, donc bon, le coucher 1h du mat, c'est vivable.
5: Non, c'est ici.
1: Tu t'es trompé de bonnette, Alexandre.
2: Bah oui, mais c'est pas trois bonnettes différentes.
1: C'est mal. France Info, c'est évidemment la famille. Hein. C'est Radio France en les deux cas. Donc,
2: non, c'est ici, voilà. Les gars. C'est ici.
1: Ouais, c'est ici. Bon, merci Alex Berthaud. Excuse-nous, on a une compo à donner, donc faut qu'on enchaîne. Non, mais... On a toujours pas donné la compo. Merci Alex.
2: Allez-y.
1: Merci beaucoup. Merci à Valentin et à Clément qui étaient avec toi. On va donner la parole tout de suite à Nicolas Perronnet qui est donc à New York au MetLife Stadium pour faire vivre à vous tous et à nous ce match entre la Suède et l'équipe de France en 16e de finale de la Coupe du Monde. Et puis ensuite, on va se tourner vers Charlotte Lorgeret pour avoir une analyse de cette compo. Alors Nico, qu'est-ce qu'il a prévu Didier Deschamps pour le match?
6: Allez, le 11 pour aller chercher ce 8e de finale avec Mike Maignan, évidemment, dans les buts. La charnière centrale des Bleus sera composée de Upamecano associé à William Saliba, Lucas Digne sur le côté gauche de la défense, Jules Koundé à droite, Tchouaméni, Rabiot au milieu de terrain, puis le quatuor offensif. Devant, on en a l'habitude désormais, Michael Olise sera au poste de meneur de jeu derrière Kylian Mbappé, avec à la droite de l'attaque des Bleus Ousmane Dembélé, à gauche Bradley Barcola. Vous l'aurez compris, il y a trois changements par rapport au dernier match face à la Norvège. On est dans la rotation et dans les choix définitifs, on peut dire désormais, ou quasi, pour Didier Deschamps. C'est Barcola qui est préféré à Désiré Doué, Lucas Digne préféré à Théo Hernandez, et Adrien Rabiot qui fait son retour aux côtés donc de Aurélien Tchouaméni à la place de Manu Koné.
1: Merci beaucoup Nico. Je me tourne vers toi Charlotte Lorgeret. Qu'est-ce que ça t'inspire et qui est quel est le changement qui t'étonne le plus ou qui te satisfait le plus?
7: Non, je la trouve cohérente. Je pense que Didier Deschamps sait qu'il a une équipe supersonique, mais certes qui donne beaucoup de déséquilibre. Donc là, je trouve qu'il a trouvé au maximum l'équilibre parfait avec notamment Lucas Digne, qui est pour moi la grosse surprise. Mais finalement, moi, je l'attendais énormément, cette titularisation. Je pense que c'est plus pour équilibrer ce côté gauche avec Bradley Barcola aussi, qui lui va vraiment aller vers l'avant, va laisser de la place à Kylian Mbappé, qui va pouvoir rentrer un peu dans l'entrejeu, parce que Désiré Doué, lui, il aime bien avoir ce positionnement-là un petit peu à l'intérieur, et puis après le retour de William Saliba. Donc je trouve que c'est beaucoup d'équilibre, le meilleur équilibre que pouvait trouver Didier Deschamps.
1: On a entendu Adrien Rabiot hier en conférence de presse qui disait que les profils de Manu Koné et d'Aurélien Tchouaméni étaient complètement différents, et que Aurélien Tchouaméni était un joueur qui avait plus tendance à jouer un peu plus devant la défense, voire parfois entre les deux axiaux et à relancer, plutôt que d'être dans l'attaque, la finition, le cassage de ligne comme Manu Koné. Comment t'analyses le fait que ce soit Tchouaméni qui a été choisi par Didier Deschamps aujourd'hui?
7: Parce qu'il fait partie des vice-capitaines hein, de Didier Deschamps. Ça fait très longtemps qu'il est en équipe de France. France. Et oui, il a ce rôle un peu de sentinelle comme il a aussi au Real. Donc il le connaît par cœur. Il a énormément cette défense. C'est un peu lui qui fait le tampon. C'est lui qui doit avoir un petit peu cette décontraction et de se dire à un moment donné, oui, c'est bien d'aller vers l'avant, mais lui, il doit vraiment équilibrer cette équipe qui est vraiment incroyable offensivement. Donc Adrien Rabiot va avoir cette patte technique qu'il va pouvoir apporter. Mais c'est vrai que Manu Koné a un style un petit peu à part. Il sait aussi être devant la défense, mais c'est vrai qu'il a beaucoup attiré aussi offensivement.
1: Il est parce attiré
7: qu'il va,
1: par...
7: il va très vite. Ouais. En fait, il adore accompagner les actions et c'est quelqu'un qui est très explosif. Je dis pas que Tchouaméni n'est pas explosif, mais c'est une autre vivacité sur les premiers appuis. Et c'est vrai qu'il a un peu plus le sens du but, Manu Koné, que Rabiot.
1: Bruno Salomon, est-ce que ça réagit sur la compo sur le chat?
0: Alors,
1: de la
0: sur
1: chaîne
0: la compo,
1: YouTube.
0: On vient tout juste de mettre un vote. On demande si la composition vous la validez ou si vous la trouvez surprenante ou décevante. Il y a un sondage qui a été mis il y a quelques instants pour savoir si les supporters étaient confiants pour cette rencontre. Méfiance à 55% pour les votants sur notre chaîne ici ICI. Et je voulais juste dire. Nicolas, petite question. Roland Perronnet, ça te dit quelque chose?
8: Ouais, légèrement.
0: Légèrement, très bien. Donc, je vais passer le message à Roland. Promis, on va faire le petit changement parce qu'on a inversé. On a mis un R et deux N ou un autre dans l'autre sens.
1: Ah, c'est donc, la famille de Nico qui est sur le chat.
0: Qui est sur le chat et qui est en train de s'énerver. Donc, Roland, on a bien compris. On a fait une faute au nom du fils, au nom de la famille. Donc, on fera le changement, Roland.
1: Mais Roland, ne vous énervez pas, sinon on met deux L à Roland.
0: Voilà.
1: Ou un, je sais plus.
0: Mais on aime très fort votre fils, Roland, vous le dire.
1: Bon, Nicolas Perronnet, comment t'analyses, toi, la compo de Didier Deschamps ce soir contre la Suède?
9: Pour moi, il y a deux joueurs qui rentrent davantage dans la rotation que le troisième. Tchouaméni et Barcola, on est sur la rotation. C'est-à-dire que Désiré Doué, on peut potentiellement, si ça va au bout, si ça va beaucoup plus loin, le revoir à une place de titulaire, pourquoi pas. Manu Koné aussi, je pense. En revanche, j'ai pas l'impression qu'on verra Théo Hernandez. Je sais pas si. Ça dépendra peut-être aussi de la prestation évidemment de Lucas Digne aujourd'hui, mais je pense que Théo Hernandez, il a pas marqué de points sur ses dernières apparitions. Et là, on est plus quand même sur une composition, un 11 qui est sans doute celui qui sera définitif ou pas loin de l'être de la part de Didier Deschamps. On le sait, Didier Deschamps, il, sur les compétitions précédentes, quand on arrive sur la phase d'élimination directe, ça bouge plus trop derrière. Donc voilà, je pense qu'il a fait ses derniers petits ajustements et que là, on a le 11 sans doute, sauf ajustement vraiment très précis face à tel ou tel adversaire, le 11 qui va sans doute aller au bout, sauf... Je vous dis peut-être du Barcola, du Tchouaméni en fonction des états de forme. Mais à mon avis, Lucas Digne, il a vraiment une place de titulaire quasiment.
1: Ouais, il s'est imposé quoi.
9: Ce soir. Ouais, je pense.
1: Il s'est imposé et ça fait plaisir à Charlotte puisque Charlotte, elle avait un petit peu, je vais pas dire détruit parce que c'est pas le mot, mais tu t'étais pas convaincu par Théo Hernandez. Juste avant, pendant que les joueurs sont en train d'entrer sur le terrain, ils sont dans le couloir. On vous a emmené à Paris, on vous a emmené à Lille, on vous a emmené à Belfort. On va juste faire un petit arrêt à Auxerre pour vous faire vivre la soirée avec notre envoyé spécial là-bas, Isabelle Rose. Salut Isabelle.
10: Bonjour. Oui, bah écoutez, je me trouve à 10 km au sud d'Auxerre, hein, dans un petit village de 280 habitants, dans le restaurant Peuple Célia, tenu par Régis Renaudat-Papier, qui est un passionné de foot. Et depuis le début de la Coupe du Monde, il retransmet tous les matchs, et particulièrement ceux de l'équipe de France, bien sûr. Alors pour l'instant, seulement une petite quinzaine de personnes sont présentes. À chaque match, en moyenne, de l'équipe de France, il y avait au moins une trentaine de personnes. Mais avec cette difficulté des matchs à 23h, là, ils sont moins nombreux. Mais ça commence à arriver doucement. Et en tout cas, tout le monde est prêt et tous espèrent une qualification de la France en huitième de finale face à la Suède. Mais attention, il va falloir être rigoureux en défense, me disaient des supporters. Et certains misent déjà sur le 2-1 pour la France. Alors on verra tout à l'heure s'ils ont raison.
1: Merci beaucoup Isabelle. On revient vous voir évidemment à la mi-temps pour savoir déjà s'ils avaient raison ou pas, les supporters qui vous entourent. En tout cas, au moment de la mi-temps. Et quelle est l'ambiance aussi dans ce café, ce bar-restaurant qui s'appelle le Célia, si j'ai bien compris. Merci beaucoup Isabelle Rose à 10 km d'Auxerre. On a évoqué avec Isabelle à l'instant le fait que la défense devait être costaud. Il y a de très bons attaquants du côté de la Suède. Nico, est-ce que tu peux nous annoncer la compo de la Suède, s'il te plaît?
9: La défense à 5, on s'y attendait avec le plus expérimenté des Suédois pour mener cette défense. Victor Lindelöf, le joueur d'Aston Villa, associé à Lagerbilke et Gudmundsson pour les trois centraux derrière. Daniel Svensson à droite, Elliot Strout, voilà pour la défense. Devant Jakob Zetterstrand, qui est le gardien numéro 2 en fait de la Suède, parce que le gardien numéro 1 a perdu sa place au cours de la phase de groupe. Il joue à Derby County en championship des deux anglaises. Lucas Bergvall et Yacine Amari seront mieux de terrain. Et puis devant, hein, c'est le gros danger suédois, avec évidemment Victor Gyökeres en pointe, associé à deux autres très bons joueurs, Alexandre

Alexander Isak, l'attaquant de Liverpool à gauche, et Anthony Elanga, l'attaquant de Newcastle sur le côté droit. Voilà pour le 11 suédois et la Marseillaise ici à New York.

Allez, hein. Les choses sérieuses commencent, les amis. La phase à élimination directe. Il faut aller décrocher cette troisième étoile. Ça passe évidemment par ces matchs désormais. Ce vertige et l'hymne suédois à venir ici à New York désormais.

0: 16e participation pour la Suède à la Coupe du Monde. L'équipe suédoise qui a galéré pour arriver jusqu'ici, alors qu'elle a galéré déjà en phase de groupe pour atteindre les 16e de finale, mais qui a galéré tout court pour décrocher son billet pour le Mondial. Il a fallu être repêché en étant joker en Ligue des Nations. Enfin, ça a été une vraie année pour cette équipe suédoise, passer des barrages face à l'Ukraine, face à la Pologne. Mais attention à l'excès de confiance, attention à ces grosses équipes qui passent à la trappe, attention aux équipes européennes qui sont pas très bien sur ces 16e de finale. Il va falloir être sérieux, il va falloir être discipliné. Et sur le papier, évidemment, sur le papier, il n'y a pas photo entre cette équipe de France et cette équipe de Suédoise. On est largement favori, mais voilà, c'est la Coupe du Monde, c'est les matchs à élimination directe. Et désormais, il faut aller faire le travail, tout simplement, pour ces Bleus qui sont en train de poser la veste de survêtement et qui vont se mettre en place pour ce match où on sent bien que voilà, les visages sont un petit peu plus concentrés que d'habitude. Il n'y a plus de joker.
1: C'est maintenant.
0: Là, qui discute un petit peu avec tout le monde. La petite photo sans doute à venir. Et oui, c'est maintenant. En tout cas, ça passe ou ça casse, très clairement.
1: Ouais. Et Charlotte, en conférence de presse, Rabiot a beaucoup insisté sur le fait qu'il n'y avait aucun risque que les joueurs de l'équipe de France prennent de haut la Suède. Comment toi, en tant qu'ancienne footballeuse et consultante, tu vois cette équipe de Suède qui est quand même en 16e de finale de la Coupe du Monde et qui a quand même des grands joueurs dans son effectif, dont on l'a entendu, Nicolas dit, des joueurs qui sont Arsenal, Liverpool, Newcastle, Tottenham, Brighton, Borussia Dortmund, il y a du lourd quand même.
2: Oui, il y a du lourd offensivement avec ce trio d'attaque, mais clairement cette phase de poule, ça a été très moyenne du côté de la Suède. Donc ils sont sortis 3e, c'était un groupe qui était quand même assez faible. Donc il y a un peu plus de certitude du côté de l'équipe de France. C'est pour ça que j'ai pas trop d'inquiétude, clairement, parce qu'ils ont montré de belles choses, même si c'était un peu en mode diesel. L'équipe de France, au fur et à mesure, c'était un petit peu mieux. Il y a beaucoup plus de certitude du côté des Bleus que cette équipe de la Suède. La Suède va souffrir, va défendre, ça on le sait. Jusqu'à quand les Français vont avoir cette patience d'essayer de travailler son adversaire et puis de trouver la faille, de trouver cette efficacité qu'ils ont depuis le début.
1: Ouais, et Nico, j'ai regardé au niveau des attaques des deux équipes. La France est la troisième meilleure attaque depuis le début de cette Coupe du Monde avec 10 buts inscrits contre les Pays-Bas et l'Allemagne qui ont mis 11 buts tous les deux, mais qui sont tous les deux éliminés la Coupe du Monde ce soir. Alors que la Suède est la 11e avec 7 buts inscrits. Ouais. Mais la grosse différence, Nico, c'est le nombre de buts encaissés en fait. C'est que la Suède, elle encaisse beaucoup plus de buts que l'équipe de France.
0: Oui, elle en a pris 5 face aux Pays-Bas, effectivement. Elle a pris des buts face au Japon, face à la Tunisie. Moi, j'ai aucun doute sur le risque d'excès de confiance du côté des Bleus. Je pense qu'il est inexistant, ce risque. Didier Deschamps, ça fait 14 ans que c'est sa spécialité maison. Il sait amener ses joueurs, il sait amener son équipe mentalement dans des conditions qui sont celles nécessaires à ce genre de grand rendez-vous qui arrive pour certains joueurs qu'une fois dans une carrière.
1: Sauf à l'Euro, souviens-toi Nico, à l'Euro en 2020, c'était la seule compétition avec Didier Deschamps à la baguette où on s'était dit, mais là ils se sont vraiment vus trop beaux et voilà. Donc c'est quand même arrivé dans l'histoire.
0: Oui, mais aujourd'hui, je pense que voilà, avec l'expérience qui est la sienne, la manière dont il a amené ce groupe ici, je pense que l'excès de confiance, il y a pas ce risque-là. Après, c'est le sport de haut niveau, on connaît le football, il peut tout arriver. Un carton rouge, un but de casquette, une soirée où ça veut pas. On a vu l'Allemagne hier soir, alors certes, faire un match horrible, mais quand même tomber face au Paraguay. On n'est pas encore en 8e de finale, ça c'est une certitude, mais je pense quand même que Didier Deschamps a mis tout en œuvre pour que cette équipe de France soit préservée de cet excès de confiance et que vraiment on prenne pas la Suède de haut, parce que évidemment que les Bleus sont au-dessus, mais vous l'avez dit, on a quand même des joueurs qui jouent dans les meilleurs clubs européens, et un Gyökeres, un Isaac notamment, qui a connu la blessure et qui a fait une fin de saison plutôt très prometteuse avec Liverpool, qui revient bien. Un Gyökeres, on sait qu'il peut marquer sur une situation, il peut avoir un ballon, il peut aller marquer. Il avait marqué je sais pas combien de buts, 60 ou 65, ça avait été l'un des meilleurs buteurs européens la saison dernière, avant d'aller à Arsenal où c'était un petit peu plus compliqué, mais voilà, avec beaucoup plus de concurrence aussi, et un championnat qui avait rien à voir avec celui du Portugal, où il avait explosé les compteurs avec le Sporting. Donc attention, méfiance face à cette équipe de Suède qui donne le coup d'envoi ici de ce 16e de finale. C'est maintenant pour l'équipe de France et c'est maintenant pour ce premier ballon sur la tête de Upamecano pour écarter le danger. Attention aux Suédois qui vont tenter tout de suite d'aller mettre la pression là-bas sur le côté de Lucas Digne. Et la faute sur le défenseur français. Premier coup de sifflet en faveur de l'équipe de France. Il fait chaud ici dans le New Jersey. Et il va falloir eh bien, rentrer dans ce match de la meilleure des manières possibles.
1: Tu peux nous rappeler quelle heure il est, Nico, à New York, s'il te plaît ?
0: 17h tout pile. Du côté de New York, il fait encore bien plus de 30 degrés. Hein. Il y a une partie du terrain qui est à l'ombre. La partie de Lucas Digne, la partie gauche, la partie Digne-Barcola. Tout le reste est encore vraiment plein cagnard. Et c'est une situation pour l'instant qu'a pas connue encore l'équipe de France depuis le début de cette compétition. Lucas Digne, justement, dans la partie ombragée, qui franchit la ligne médiale. Premier ballon de la partie touché par le capitaine des Bleus, Kylian Mbappé, qui a été un petit peu... frustré, évidemment ravi de voir Ousmane Dembélé planter un triplé lors de son dernier match face à la Norvège, mais il aurait bien aimé, face à l'équipe B de la Norvège, aller soigner aussi les statistiques Kylian Mbappé, et évidemment qui va être très motivé. C'est ce genre de rendez-vous qu'affectionne le capitaine de l'équipe de France, les matchs qui comptent, les matchs où il ne faut pas trembler, et les matchs où il faut entrer dans l'histoire. Le coup de sifflet cette fois-ci est en faveur de la Suède, à proximité de la ligne médiane. Et c'est Daniel Svensson, le joueur du Borussia Dortmund, qui choisit de jouer ce ballon derrière lui.
1: Charlotte, quand on a un terrain qui est avec juste une ligne ombragée sur un des côtés, là c'est en l'occurrence le côté gauche de l'équipe de France, est-ce que ça joue ?
2: On prend, ouais.
1: C'est ça ?
2: Ouais,
1: plus on peut passer par là, plus on y passe.
2: Oui, oui, et puis après surtout s'il y en a qui veulent un petit peu retrouver un peu de force, et ben on peut même switcher. Notamment les ailiers peuvent switcher pour se rapprocher de l'ombre, et puis même souvent c'est là où il y a les bancs, donc là où on peut se rafraîchir. Mais là c'est ce match là ça va être le premier match où il y aura le plus d'intensité et le plus d'adversité par rapport aux phases de poule, donc dommage que la Norvège n'a pas joué le jeu jusqu'au bout en mettant leur équipe B, parce que ça on aurait pu
0: voir la frappe d'Isaac, elle est cadrée, cette première frappe et cette première offensive, elle est suédoise avec Gyökeres là-bas, qui a bien résisté, franchement, qui est allé faire jouer son physique dos au but, et il a conservé le ballon, et il a réussi à trouver Alexander Isak derrière lui, et la première situation, même si elle n'a pas été d'un danger extrême, on va dire, pour l'équipe de France, elle est quand même suédoise avec ce premier tir cadré de la partie.
1: Charlotte, un tir qui est sans beaucoup de puissance, mais qui passe entre les jambes d'Upamecano.
2: Oui, après, il faut être vigilant sur Gyökeres. Je trouve que c'est sa qualité numéro un, c'est les duels, c'est le jeu de 1 contre 1. Donc, Upamecano nous en a beaucoup parlé de ce jeu de 1 contre 1 qu'il affectionne tant. Donc, peut-être faire même de temps en temps des prises à deux, parce qu'il est tellement costaud. On l'a vu en Ligue des Champions avec Arsenal. Donc, être très vigilant par rapport à ça.
1: Nicolas Perronnet.
0: 4 minutes de jeu, 0-0 dans ce 16e de finale, premier 16e de finale de l'histoire de la Coupe du Monde, évidemment, pour l'équipe de France, puisqu'avant, la compétition n'existait pas. Donc, comme ça, au moins, c'est réglé. Allez, Michael Olise, qu'on n'a pas encore vu dans cette partie là-bas, sur le côté droit, le ballon qui est mal assuré, mal donné à Ousmane Dembélé, mais on va s'en sortir grâce à la technique d'Ousmane Dembélé, là, dans un tout petit périmètre. Il a quand même bonifié ce ballon pour aller chercher un coup franc. Il y a faute sur Ousmane Dembélé, pas de souci, la prise à deux. Un petit peu trop agressive de la part de la défense suédoise, et notamment Yacine Ayari, joueur de Brighton. Il y a beaucoup de joueurs de première ligue et du championnat anglais dans cette équipe de Suède, donc évidemment raison supplémentaire pour prendre très très au sérieux cette équipe de Suède. Le ballon de Ousmane Dembélé dans la surface de réparation, la tête est française, la première, la deuxième également, la troisième également, succession de têtes là dans la surface de réparation pour aller porter le danger, mais ça va sortir en touche cette fois-ci, la défense suédoise qui a tenu bon sur le coup. La touche de Lucas Digne, on est sur le côté gauche à une vingtaine de mètres du poteau de corner. Michael Olise derrière avec William Saliba. Olise encore, Tchouaméni monopolise le ballon dans les 40 mètres de la défense suédoise, et c'est la première attaque placée de l'équipe de France avec Kylian Mbappé. On sent tout de suite que cette défense suédoise est très regroupée, qu'il n'y aura pas beaucoup d'espace pour les Bleus, mais on tente quand même de négocier avec Kylian Mbappé, là à nouveau servi plein axe, des ballons qui est chippé par la défense suédoise, et ça va très très vite là-bas du côté d'Anthony Elanga, même s'il est tout seul, le joueur de Newcastle. Mais voilà, ça pose un petit peu les débats. Il y a de la vitesse en transition. Ah ouais, il va hyper vite, il était tout seul, mais franchement il est allé récupérer ce ballon là en faisant un sprint de 50 mètres qui a mis tout le monde dans le vent du côté français. Il n'y avait pas de solution pour lui, heureusement. Et les Bleus vont pouvoir s'en sortir avec cette fois-ci ce ballon qui est mis en profondeur pour Bradley Parkola et qui met eh bien, en danger le gardien Jakob Zetterstrot, le gardien de la Suède, qui dégage un petit peu en panique. On touche le ballon, va rester bleu.
1: Charlotte, qu'est-ce que tu vois depuis le début du match là?
2: Je vois un bloc regroupé, mais comme à peu près le début de cette Coupe du Monde, quand on est face à une adversité qui est beaucoup plus forte, notamment hier par exemple Maroc-Pays-Bas, et Pays-Bas avaient peur du Maroc, etc. L'Allemagne contre le Paraguay, c'était la même chose. Donc je vois quand même Elanga qui reste seul devant au cas où il y a un jeu de transition pour trouver justement le joueur qui est le plus rapide pour faire monter le bloc derrière, donc être vigilant par rapport à ça. C'est pour ça qu'il faut faire absolument des prises à deux, être très vigilant, Tchouaméni et Rabiot notamment.
1: Parce que là, la pointe de vitesse qu'on l'a vu faire, Elanga, c'est impressionnant. C'est impressionnant, Nico. Je sais pas à vitesse au stade.
0: On l'a vu tout de suite. Ouais. Et franchement, il avait quoi? Il avait 4-5 mètres de retard. En plus, c'était pas cadeau. Et il est vraiment parti comme une fusée sur son côté droit. Donc attention à surveiller. Là, du côté de Lucas Digne, il va y avoir clairement un duel avec Elanga. C'est vrai qu'on a beaucoup parlé de Gyökeres et d'Isaac parce que il joue dans les plus grands clubs du monde et de première ligue. Arsenal pour Gyökeres, Liverpool pour Alexander Isaac. Mais Anthony Elanga, c'est un super joueur. Hein. Il a marqué lors des deux derniers matchs de la Suède. C'est lui qui marque face au Japon pour le nul qui qualifie la Suède.
2: Il n'était pas titulaire, c'est pour ça qu'on l'a pas trop vu au début.
0: C'est vrai.
2: Il était titulaire contre le Japon.
0: Et c'est lui qui marque aussi contre les Pays-Bas, hein, même si là ils ont pris une bonne rousse les Suédois. Alors que Gyökeres lui est allé marquer simplement face à la très faible adversité tunisienne lors de la victoire 5-1 de la Suède face à la Tunisie. Victoire qui a quand même permis de sortir de ce groupe F derrière les Pays-Bas et le Japon et se retrouver là à un niveau de compétition qui est assez habituel finalement pour cette équipe de Suède, parce qu'on a peut-être tendance à oublier qu'il y a quand même une finale déjà à l'actif de cette équipe-là. Alors ça remonte évidemment, c'est 58 face au Brésil, mais il y a deux demi-finales, une encore plus ancienne, 1938, mais en 94 ici même aux États-Unis, il y a une demi-finale faite par cette équipe de Suède, le ballon en profondeur qui ne donne rien pour Mbappé. Puis il y a également deux quarts de finale, dont le dernier en 2018 face à l'Angleterre. Donc c'est quand même une équipe de tournoi, cette équipe de Suède. On se rappelle aussi de l'Euro et de la victoire face, du match nul en 92 face à la France, de la victoire face à la France en 2012. D'ailleurs, jamais l'équipe de France n'a battu la Suède en phase finale d'une grande compétition. Alors oui, on parle pas de cette équipe de France là, forcément. Là, on est dans la grande histoire des Bleus, mais voilà, quand même, on est face à une équipe, une nation en tout cas expérimentée et qui n'en est pas à sa première à ce niveau de compétition. Attention justement là.

0: Ah, Elanga, on en parlait. Cette fois-ci, il n'y a pas mis les gaz parce que ce ballon était trop compliqué à aller chercher. On s'en sort bien avec la combinaison entre Mike Maignan et ses défenseurs. Allez, il faut mettre un petit peu de rythme désormais dans cette partie. Une minute de jeu, toujours 0-0. Et aucun danger dans la surface de réparation suédoise. On est quand même bien en place. Je ne sais pas ce que vous en pensez, mais on s'y attendait. Le bloc est très bas, la défense à 5. Ça, ce n'est pas une adaptation à l'armada offensive de l'équipe de France. Ils jouent comme ça, les Suédois, mais il va falloir les bouger quand même. Hein.
1: Charlotte, tu les sens comment, les Bleus, là?
2: Bah là, ils sont un petit peu embêtés parce qu'on n'arrive pas à trouver vraiment au milieu de terrain. Michael Olise, on le voit beaucoup bouger et surtout très intéressant ce pressing des Suédois. Dès qu'il y a le ballon sur le côté, c'est là que le starter du pressing commence. Donc, je les trouve très concernés, ces Suédois. Très intéressant au niveau du pressing aussi, parce qu'ils savent que jusqu'à la fin du match, il va falloir être très vigilant.
1: Ouais, on sent aussi des Bleus qui observent un petit peu leur adversaire et qui font un peu tourner la balle en défense. Un peu, Nico, ils n'ont pas encore passé le coup d'accélérateur, les Français.
0: Non, on est dans la phase d'observation, très clairement. On s'adapte, on est discipliné du côté des Bleus. Voilà, pour l'instant, on approche des 10 minutes. Il ne s'est absolument rien passé dans cette rencontre, ni de très encourageant, ni d'alarmant. On est vraiment, vraiment dans cette fameuse phase d'observation avec des Bleus là qui tentent de prendre la mesure effectivement de ce bloc suédois. Ils sont balle au pied, les Français, avec l'attaque placée. On a l'habitude désormais de voir des équipes regroupées face à l'équipe de France et ces séquences un petit peu qui ressemblent à du handball de droite à gauche et de gauche à droite en essayant de pas perdre le ballon. Bah là c'est raté parce qu'il est perdu ce ballon. Attention au contre avec Gyökeres. Là Gyökeres qui va passer entre les deux défenseurs français, qui va encore faire jouer sa vitesse et son physique pour récupérer ce ballon devant Dayot Upamecano et ils s'en sortent. Ça va pas aller au bout le contre des Suédois, mais ils vont récupérer le ballon. Bah franchement Gyökeres, ça va vite aussi hein.
1: Ouais, là il y a une prise à deux Charlotte, mais il y en a un qui est resté sur le carreau un peu.
2: Non mais en fait là Upamecano s'est mis en course très très rapidement et Saliba s'est rapproché d'Upamecano, donc il est passé entre les deux, mais ils étaient à haute intensité, donc c'est très bien pris. On voit toute la puissance du joueur d'Arsenal. Donc ouais, attention aux phases de transition et je vois le terrain. En fait le terrain il est cata. On voit les prises de balles. En fait il faut être concentré, regarder bien le ballon, attention à sa première touche de balle. On voit que le ballon rebondit énormément.
1: Pour l'instant il n'y a pas beaucoup d'erreurs techniques, Nico. Pas beaucoup de pertes de balles.
0: Mais franchement, hein, pour parler franchement, ce stade et cette pelouse, c'est indigne d'une Coupe du Monde, quoi. Mais vraiment, enfin, tout le monde
1: carrément.
0: Le dit. Ah oui, c'est indigne d'une Coupe du Monde. Et que ce stade-là accueille la finale, mais c'est incompréhensible, en fait. Donc, bon,
2: ça peut changer, ça ou pas? Ils peuvent prendre la décision de changer.
1: Une
2: pétition. On va faire un sondage sur ici.
1: Votez, Nico, lance une pétition.
0: Mais c'est vrai que ce que disaient les joueurs après le match face au Sénégal et ce qui a été corroboré par d'autres joueurs d'autres nations qui ont joué ici, c'est que en fait il y a des faux rebonds, le ballon rebondit mal, ils n'ont pas leur repère avec cette fameuse dalle en béton qui est en dessous et cette espèce de pelouse bizarre hybride qui a été mise. Voilà, ils n'ont pas leur repère. Attention, les Suédois sont dans la surface de réparation et le centre là-bas va rien donner. Heureusement, c'est Elliot Strout, un des rares joueurs de cette équipe de Suède qui évolue dans le championnat suédois du côté de Mjällby, j'espère que je prononce bien, qui a réussi à prendre un petit peu le dessus, mais c'était compliqué à redresser ce ballon. C'est absolument sans danger pour les Bleus qui vont relancer court avec Mike Maignan et Saliba. 12 minutes de jeu, 0-0 et peu d'enseignements pour l'instant.
1: L'équipe de France n'a pas tout le temps le ballon du tout, hein, Charlotte.
2: Non, parce qu'en fait, il n'y a pas assez de prise de risque pour aller vraiment vers l'avant. Et c'est vrai que j'ai l'impression que ça les perturbe hein, quand même, même s'ils connaissent le terrain.
0: Kylian Mbappé à la limite de la surface de réparation, là, qui tente de trouver des espaces. C'est pas facile pour le capitaine de l'équipe de France, mais derrière, il y a le soutien de Jules Koundé sur sa droite. Et Ousmane Dembélé qui va perdre ce ballon définitivement, même si il réclamait un corner. Et c'est un petit peu emmêlé là dans son dribble. Ousmane Dembélé, et derrière, on a bien sécurisé ce ballon, on l'a bien mis au chaud pour bien permettre au gardien de l'équipe de Suède de dégager son camp. On voit Guy Stéphan accompagné de Didier Deschamps qui a repris les rênes de cette équipe de France cette semaine après le deuil, le drame familial qui l'a touché, son aller-retour en France pour les obsèques de sa maman, condition évidemment particulière. Tous les joueurs ont été touché par cette situation, c'est qu'il est très proche de son groupe Didier Deschamps et il est bien là et bien concentré pour aller tenter de réussir à nouveau un grand tournoi pour ce qui est sa dernière Coupe du Monde. On le sait ce qui pourrait être, évidemment on va pas porter l'œil, mais le dernier match hein, de Didier Deschamps, parce que désormais on est en phase d'élimination directe, donc chaque match peut-être le dernier aussi pour la carrière du sélectionneur. On n'en est pas là évidemment et on l'espère qu'on sera là toujours.

0: rentrer dans son match. On est toujours dans ce fameux quart d'heure d'observation, même si on y approche plutôt. 13 minutes de jeu, toujours 0-0 entre la France et la Suède dans ce 16e de finale du Mondial.
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3: Bruno Salomon, des nouvelles des réseaux sociaux.
4: Et sur les réseaux sociaux, Mia nous dit « Je suis stressé ce soir ». Fredo nous dit « C'est pas serein derrière ». On va en prendre un, c'est sûr. Tout le monde est un petit peu surpris, en tout cas, sur les 15 premières minutes de l'équipe de France.
3: Nicolas Perronnet, au stade, au MetLife Stadium de New York, France-Suède, 0-0.
0: Allez, Kylian Mbappé là qui va peut-être tenter de mettre un petit peu l'étincelle qu'il y a, manque pour l'instant à l'équipe de France. Ouais, il, le dribble là où il rentre vraiment plein axe, il est un petit peu côté gauche, il rentre plein axe sur son pied droit, mais il n'y a pas de situation de frappe, il n'y a pas d'espace, mais il a au moins le mérite d'être remuant. Là, Kylian Mbappé qui est encore en possession du ballon, ça s'est bien joué là-bas sur le côté droit pour Jules Koundé. Le centre, première intention, il y aura corner. Oui, il y aura corner pour l'équipe de France. Ce sera le premier corner de cette partie pour les Bleus, le premier corner. Tout court, et c'est Ousmane Dembélé là-bas qui va s'en charger de la droite vers la gauche. Kylian Mbappé qui est remuant, qui a décidé de prendre un petit peu le contrôle des opérations, réclame beaucoup la balle et il tente vraiment de trouver des petits espaces, mais on est très très très bien placé du côté de la Suède. Le corner et la tête suédoise pour écarter le danger, c'est pas terminé. Digne au 30 mètres, faut frapper peut-être la Lucaline, et oui, faut frapper et pourquoi pas, c'est cadré et ça oblige Zetter Strott à se détendre sur son côté gauche. Est-ce qu'il faut abuser de ce genre de frappe? Sans doute que oui, parce qu'on rappelle que Jakob Zetter Strott, 4 sélections seulement, c'est la 5e pour lui avec le maillot suédois. C'est un peu un plan B du côté de Graham Potter, le sélectionneur anglais de cette équipe de Suède qui a opéré. Et ça, on sait que c'est quand même jamais très serein dans une équipe. Un changement de titulaire en cours de compétition. Donc là, Lucas Digne, eh ben, il a tenté sa chance. Et puis de toute façon, c'était une des rares situations depuis le début de ce match où il y avait un tout petit peu d'espace devant lui. En tout cas, c'est la première frappe cadrée de cette rencontre. Elle n'inquiète pas la Suède, mais elle a le mérite d'exister.
3: Charlotte, une frappe cadrée en 16 minutes pour l'équipe de France, c'est quand même assez rare.
5: Hein. Oui, c'est rare, mais parce que les Suédois, ils sont très concentrés. Et je pense qu'il faut prendre un peu plus d'initiative. À un moment donné, là, Kylian Mbappé, il l'a fait deux ou trois fois. C'est lui qui met de l'intensité à chaque fois qu'il touche le ballon. Donc, réitérer ce genre de choses. Donc, certes, il faut étirer le bloc, il faut essayer de trouver les espaces, mais à un moment donné, il faut aller un petit peu plus vite, prendre des risques dans les 30 derniers mètres.
0: Deuxième frappe cadrée, les amis. Ah. Kylian Mbappé, c'est un peu la même, exactement au même endroit, pied droit, cette fois-ci pour Kylian Mbappé. Et pareil, cadré, mais ça manque de puissance. Alors, on l'a vu rager vraiment Kylian Mbappé, là, se retourner et avec le bras faire. Vraiment un gros signe de déception. Donc on sent vraiment que cette équipe de France pour l'instant a du mal à rentrer, à prendre le contrôle de ce match, en tout cas à mettre ce qui fait tout simplement sa particularité, c'est-à-dire la vitesse, se crée beaucoup d'occasions. Et on sent aussi que ça commence à énerver Kylian Mbappé, qui réclame des ballons, qui veut des frappes, qui veut du mouvement et qui est allé cadrer ce ballon-là. Même si ça l'a un petit peu fâché, ça va forcément accentuer sa confiance. Allez, Michael Olise pour 25 mètres avec Jules Koundé. On commence à vraiment à monopoliser le ballon là, hein, pour les Français. Ah, et le dribble là de Ousmane Dembélé qui a été bien pris par Elliot Strout. Il a bien lu le bonne lecture du jeu là, de la part du défenseur suédois. Et attention, parce que là il y a faute, me semble-t-il, sur Gyökeres. Et ouais, ils partent vraiment en transition, ils sont dangereux en transition. Et alors Gyökeres, en termes de protection du ballon, de jeu, dos au jeu, c'est un poison. Franchement, on lui donne des ballons dégueulasses, il vous les rend bonifié dos au jeu et il fait franchement une bonne, enfin je sais pas ce que vous en pensez, mais pour moi un bon début de match et il va falloir vraiment les surveiller là, les trois devant.
3: Charlotte,
5: faut être un peu plus malin. On sait que Gyökeres il peut avoir une certaine puissance, mais je pense que Upamecano et Saliba sont quand même plus rapides que lui. Il faut absolument que dos au jeu, qu'il reste juste collé, qu'il essaye pas d'intervenir et essayer de lui faire perdre de la vitesse, parce que là on voit vraiment les jeux des Suédois, c'est quoi, c'est de trouver Gyökeres ou Elanga vraiment devant, mais ils sont tout seuls. Les milieux de terrain mettent énormément de temps à accompagner les attaquants. Donc attention, laissez Gyökeres dos au jeu, lui mettre la pression, mais pas essayer de passer devant, parce qu'il peut jouer de son corps.
3: Bruno,
4: ouais, déjà quasiment plus de 300 personnes sur le chat ici sur notre chaîne YouTube où nous faisons le live ensemble et où vous nous voyez avec nos maillots. Et Laurent nous dit on a bien compris la tactique des Suédois, va falloir être patient dans cette rencontre.
3: Eh oui Nico, va falloir être patient, on le sent, hein.
0: Ouais, et bien récupéré là ce ballon par les Suédois qui pour l'instant sont à l'attaque. Le centre, le dégagement de Tchouaméni, il récupère des ballons quand même, hein, mais

0: se mettre en danger. Ça aurait été intéressant. Là, Ousmane Dembélé le récupère celui-ci parce qu'ils étaient totalement déséquilibrés, les Suédois, qui quand même par séquence arrivent à se porter à l'attaque. Alors là, c'était sur un coup de pied arrêté, mais voilà, on sent que oui, ça peut basculer sur des déséquilibres, des transitions, cette rencontre. Allez, Kylian Barcola là, qui réussit son dribble, et pourquoi pas sur un exploit individuel. Bradley Barcola dans la surface de réparation, la frappe de Bradley Barcola après le raid et le slalom dans la surface, la frappe pied gauche qui s'envole au-dessus. Début de Zetterstrom, il avait pratiquement tout fait bien, sauf la finition.
1: La finition, Bradley. Ah, oh là là, Charlotte.
2: Ah, mais il a mis quand même le tournis, hein. Je sais pas à qui il a failli mettre les fesses par terre là, mais avec toute son intensité. Et puis il aime bien rentrer aussi intérieur. On voit que Rabiot qui va sur le côté justement pour étirer ce bloc. Et après, c'est vrai, c'est sur son pied gauche, le pied d'appui est un petit peu loin. Il y a le corps en arrière. C'est là qu'il doit progresser, c'est à un moment donné mettre de la vitesse, c'est bien.
0: Ah oui, Kylian Mbappé, le 1 contre 1, elle est là, l'ouverture du score pour Kylian Mbappé. Et le but pour l'équipe de France qui ne sera pas validé parce qu'il est en situation de hors-jeu. On va regarder tout ça, les amis. Mais là, le ballon perdu par la Suède. Et immédiatement, la transition supersonique, la passe en profondeur, plein axe pour Kylian Mbappé. Waouh, il va falloir revoir tout ça. Je pense que ça se joue pas à grand chose. J'ai bien peur qu'il le soit.
1: Mais pas du tout. Peut-être un genou.
0: Ouais, je pense que on est dans ces situations-là où vous savez quoi, ça se joue à que dalle.
1: Ah ouais, vraiment.
2: Lindelof, tu prends un risque.
1: Ah ouais.
2: Parce qu'il y avait Lagerbiegge qui traînait comme ça derrière.
0: Le jeu a repris, donc ce sera refusé avec certitude. On a déjà repris le jeu, donc oui, ça veut dire que la situation elle est quand même très très claire du côté de la VAR également. Bah voilà, ils ont eu très très chaud là, les Suédois.
1: Ah ouais. Hein.
0: Très très très chaud sur cet alignement, et Kylian Mbappé a deux doigts d'ouvrir le score, mais à deux doigts ça compte pas. 20 minutes de jeu, toujours 0-0 entre la France et la Suède.
1: Mais là, Charlotte, on a senti une petite accélération de l'équipe de France et on a eu deux grosses occasions en une minute.
2: Bah c'est là que c'est pour ça qu'il faut jouer peut-être les coups de pied arrêtés plus rapidement. Faut essayer de la jouer un peu plus à l'intox, ne pas s'endormir justement avec ce rythme-là d'imposer des Suédois.
0: Allez, la touche pour la Suède qui. Allez, joue un petit peu plus haut là, on commence, ça y est, à avoir pris ses repères d'un côté comme de l'autre. Mais les schémas de jeu assez bien établis, et Michael Olise, ouais, il y a des gestes d'agacement du côté de l'équipe de France. Je vous parlais de Kylian Mbappé tout à l'heure, là c'est Michael Olise qui est en train de contester une décision arbitrale. On sent on revoit la situation de hors-jeu. Ouais, il n'y a rien, en fait c'est l'épaule gauche de Kylian Mbappé. Il y a franchement, alors le révélateur montre qu'effectivement il y a une situation de hors-jeu, il n'y a pas de souci avec ça, mais franchement ils ont pris un risque, les Suédois, sur cette histoire-là. Bref.
1: En fait, au départ de sa course, il est
2: obligé de le faire parce qu'il va être en retard. S'il continue à reculer un petit peu, il sait qu'il va être en retard.
1: À reculer. Il est obligé de... Mbappé ?
2: Non, Lindelof. Ah, oui. Il est obligé de vraiment de jouer le hors-jeu au cas où ça passe, parce qu'après s'il essaye de rattraper,
1: il ne pourra pas.
0: Ouais, et là, Kylian Mbappé, là, qui est en train de jouer des coudes avec Lagerbilke. Il est au milieu là des trois centraux. C'est possible qu'on commence à se parler un petit peu de part et d'autre, hein, et que ça participe à l'agacement des joueurs de l'équipe de France. Forcément, dans la panoplie suédoise, on se dit qu'allez, pourquoi pas aller faire péter un plomb aussi à ces joueurs-là, même si c'est pas le genre,
1: bonne chance,
0: avec l'expérience qu'ils ont. Effectivement,
1: parce que mais là ils en ont vu d'autres. Hein.
0: Mais ils se sont parlé là, Kylian Mbappé et Lagerbilke. Kylian Mbappé qui parle aux défenseurs, Lagerbilke qui plusieurs fois a écarté le bras de Kylian Mbappé. On sent que il va y avoir de ça également, alors que les sifflets que vous entendez derrière moi, eh bien, sont ceux qui accompagnent. On en a l'habitude désormais. La pause fraîcheur ou la pause publicitaire, pour mieux la nommer, après 23 minutes de jeu 0-0 entre la France et la Suède. Et cette pause-là, pour le coup, eh bien, elle va être utile parce qu'il fait chaud et les joueurs vont s'y battre.
1: La pause thune, on peut l'appeler comme ça entre nous, hein. La petite pause thune. Nous, on va pas passer de publicité, on va revenir, on va juste tourner un. Enfin, je sais pas comment on dit,
2: on va mettre Shakira.
1: Ouais, on va mettre Shakira. Bon, bref, on arrive tout de suite.
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1: Voilà, vous êtes sûr ici, on est en train de vivre le 16e de finale de Coupe du Monde de l'équipe de France contre la Suède. Toujours 0-0 au niveau du score, c'est la pause fraîcheur. On est donc à la mi-temps de la première mi-temps, comme on dit quand on est poète. Bruno Salomon, sur les réseaux sociaux, sur le chat de la chaîne YouTube ici, qu'est-ce qui se passe ?
4: Alors, sur les réseaux sociaux, ce qui est assez marrant, c'est que finalement, le but hors-jeu ne fait pas trop parler. Allez, c'est pas grave, c'est comme ça, la VAR a parlé, c'est comme ça. Non, par contre, c'est Barcola qui prend un peu la foudre parce que... tout le monde dit c'est pas possible, c'est comme d'habitude. C'est même, il y a même des Anglais qui le disent. Il y a Andrew qui en anglais le dit. Il fait c'est le classique Barcola. Il fait le plus dur et après il met au-dessus. Ça rappelle bien évidemment
1: sa finale de Ligue des Champions.
4: Ça rappelle sa Ligue des Champions à Barcola et sa finale avec les ballons qui sont partis dans les airs. Après il y a aussi Krarova qui nous dit purée, j'ai réveillé les voisins pour rien. Mais ça c'est pour le but de Mbappé qui a été refusé. Mais Barcola en tout cas prend très très cher sur les réseaux sociaux parce que accélération, parce que grosse différence, mais derrière eh bien il n'a pas réussi. Je voudrais juste te dire bonjour à Lise aussi sur le chat ici de notre chaîne YouTube. N'hésitez pas, abonnez-vous, likez, partagez notre chaîne YouTube et notre live. Vous êtes plus de 300 désormais et Lise nous dit hello tout le monde, est-ce que ça va? Moi j'ai l'impression que ça va, il nous manque juste un petit but peut-être pour que ça aille mieux encore pour l'équipe de France.
1: Évidemment, et on a Kevin qui nous dit si vous cherchez la fraîcheur, on est en train de décharger les surgelés direction la chambre négative à moins 30 degrés. Merci Kevin. Pour l'instant Charlotte, on peut pas dire que les Bleus soient dans une chaleur extrême. Ils ont commencé le match assez froidement, on pourrait dire.
2: Ouais, mais j'ai pas envie de trouver d'excuses par rapport au terrain, mais on les voit un peu mitigés dans le circuit de passe. Après, je comprends hein, Barcola, je comprends parce qu'on a l'impression que c'est tellement facile, qu'il peut faire cette différence à chaque fois, mais quand on est vraiment dans la dernière décision, la prise d'initiative de frapper, c'est là que c'est le plus dur pour un footballeur. Moi au début je critiquais énormément mes attaquants, je dis mais vous rigolez quoi, vous êtes à 4 mètres, 5 mètres du but, 10 mètres du but, vous les mettez pas au fond. Donc après je me faisais chambrer parce que quand moi j'étais dans cette situation là, deux matchs par entraînement, parce que j'étais la Mbappé aux entraînements hein, je faisais que marquer. Ah ouais, je disais je suis une attaquante incomprise, pourquoi on me met derrière, etc.
1: Ah ouais.
2: Mais en fait non, c'est tellement dur de prendre, de faire le bon choix de pied, de bien se placer, et c'est vraiment cette petite marche
1: comme ça.
2: Ah oui, parce qu'en fait on a l'adrénaline, on est un peu fatigué, et puis finalement bah oui, Bradley Barcola c'est dans sa marge de progression d'être beaucoup plus efficace.
1: Le jeu a repris, Nicolas Perronnet.
5: Exactement, la 26e, toujours 0-0 et le ballon dans les pieds de Mike Maignan, alors que l'ombre est en train de progresser sur cette fameuse pelouse, effectivement, parce que le soleil qui est derrière nous est en train de baisser hein, il est déjà quasiment 17h30 ici du côté du New Jersey. Allez, Bradley Barcola, on a le contrôle là, Bradley, il faut s'appliquer parce que là franchement ça c'était un ballon tout cuit, c'est typiquement, et on en parlait déjà un match précédent, le genre de situation où on pense déjà à la passe qu'on va faire ou au mouvement qu'on va initier, et on oublie un petit peu le ballon. Et alors là, il était tout seul, ce ballon a été très mal contrôlé par Bradley Barcola. C'est parti plein axe là pour les Suédois avec Yacine Ayari, lui aussi c'est un bon joueur. Hein. Yacine Ayari au milieu de terrain, joueur de Brighton, il est capable malgré sa... son petit gabarit, on va dire, de faire un peu de box to box, d'aller casser une ligne ou deux, jouer un petit peu à l'anglaise hein, tout simplement hein. Il y a un fort accent britannique dans cette équipe suédoise avec des joueurs qui jouent dans des clubs de première ligue, un sélectionneur Graham Potter qui est un sélectionneur anglais, qui a entraîné à Chelsea, qui a entraîné à West Ham avant de prendre sa première sélection. Attention à ce ballon dans la surface de réparation, on n'a pas été attentif, mais Alexander Isak qui peut pas le récupérer. Ça a été j'imagine travaillé à l'entraînement, l'appel vraiment croisé d'Alexander Isak et ce coup franc plein axe joué au sol pour aller le trouver en profondeur, et derrière heureusement qu'on a bien défendu ce ballon et que surtout il était très très difficile à redresser pour l'attaquant Liverpool.
1: Charlotte, tu les trouves comment là depuis le retour de la pause fraîcheur?
2: Attention à ces coups de pied arrêtés hein. Là la belle combinaison où on se fait un peu oublier, on fait des fausses courses côté opposé, il y a un joueur qui se fait oublier, qui fait le bon arc de cercle et qui rentre au milieu. Il faut être très vigilant, très concentré. Ça va être un peu comme le match contre la Norvège, même si c'était l'équipe B, la concentration au maximum.
1: En tout cas, celui qu'on voit le plus côté suédois, c'est quand même Alexander Isak qui est parmi les attaquants. Nico.
5: Oui, la frappe de Dembélé, ça va aller pour malheureusement pour la Suède, et ça sera un corner à venir pour l'équipe de France. Oui, oui. Ouais, en fait, je trouve très bon dans ses appels en fait.
0: Alexander Isak depuis le début de ça. En fait, ils ont tous un registre un peu à eux. Gyökeres vraiment dans la protection du ballon dos au but pour bonifier des ballons. Isak dans ses appels et Elanga avec sa vitesse, quoi. Donc je trouve qu'ils sont quand même très complémentaires, ces trois attaquants de la Suède. On savait que c'était la grande force de cette équipe de Suède, même si elle ne s'est pas exprimée, hein, franchement, pour l'instant, au cours de cette Coupe du Monde. Mais on sait que sur le papier, bah voilà, c'est quand même des joueurs de top niveau. Et ce qu'on n'a surtout pas envie de voir, c'est la fameuse célébration masquée de Gyökeres. Hein, c'est ce qu'il fait quand il marque un but avec le Sporting ou maintenant avec
1: Bruno Arsenal. Salomon essaye de la faire, mais il n'est pas très souple des avant-bras, j'ai l'impression.
2: Non, il nous a fait ça.
1: Il a eu du mal. Il a eu un petit peu de mal.
4: C'est comme ça. Hein. oui, d'accord.
1: C'est
4: faire un loup,
1: en fait. Ouais, non, mais je crois que tu as essayé le 360 avec les poignets, ça n'a pas marché. Pardon, Nicolas Perronnet.
0: La demi-heure bientôt, hein, ici. Hein, déjà la 29e. Toujours 0-0, on galère un petit peu quand même, faut bien le reconnaître, face à cette équipe de Suède, même s'il n'y a pas grand danger pour l'instant, malgré tout. Allez, Lucadine avec Bradley Barcola, faut se remettre dans le match. À Bradley Barcola, il y a eu 2-3 petites erreurs techniques, ce ne sera pas sur ce coup-là. On va sécuriser le ballon derrière avec William Saliba et repartir vers la gauche. On saute Upamecano pour aller chercher Jules Koundé et Michael Olysee, qui fait pas trop de différence, hein, pour l'instant, moins que
1: arrêté,
0: son
1: attitude, là, l'équipe un petit peu, ouais. Entièrement arrêtée, Charlotte.
2: Ouais, parce qu'il y a pas de pressing, donc c'est dur de trouver des espaces. Mais justement, il faut prendre des initiatives, quitte à perdre le ballon, c'est pas grave, on fait confiance à nos milieux de terrain et à notre défense. Mais si on percute pas, si on va pas provoquer, ça, ils vont pas bouger, hein, les Suédois.
0: Ouais, ils essaient de les tirer justement le bloc avec cette transversale là de Kylian Mbappé. Ouais, le centre de Michael Olysee, bah justement, quand on dit qu'on l'a pas trop vu, on le voit, il était dangereux, ce centre, c'est dégagé par la défense. Là, c'est pas terminé. Kylian Mbappé encore, peut-être la frappe dans le 1-2 avec la frappe de Adrien Rabiot, cette fois-ci dans la surface de réparation. Ça a été bien négocié. Bah voilà, quand on arrive à les bouger quand même et à se créer des mini-espaces, on se crée des situations et nouveaux corners à venir pour l'équipe de France, cette fois-ci côté gauche, ça se précise.
2: Alors, on combine bien sur le côté, c'est Dembélé qui est rentré intérieur et c'est Michael Olysee qui a trouvé cette largeur. Et là derrière, on fait fin de contrôler le ballon de la part d'Adrien Rabiot qui était dans le demi-espace. Il se retourne rapidement, la prise d'info aussi, l'enchaînement est quasi parfait. L'arrêt du gardien
0: derrière. De Ousmane Dembélé qui avait levé ses deux bras pour annoncer la combinaison qui ne donnera rien, mais le ballon est encore pour l'équipe de France avec Jules Koundé là-bas côté droit. Corner à nouveau, je pense que ouais, même s'il conteste les Suédois, pour eux c'est Jules Koundé qui a touché ce ballon en dernier, c'est pas le cas, nous dit l'arbitre néerlandais de cette rencontre, Danny McKelly. Et nouveau corner de la droite vers la gauche, Ousmane Dembélé, la tête suédoise, encore pour écarter le danger. Mais là, franchement, ça commence à se préciser un peu. En tout cas, il y a de plus en plus de ballons dans la surface de réparation. Avec Jules Koundé désormais, le centre en retrait. Oh, le poteau! Le poteau qui vient sauver la Suède sur cette combinaison avec cette frappe de Kylian Mbappé. Bien trouvé sur ce centre en retrait qui avait tout fait bien. Sauf que c'est poteau. Et derrière, c'est miraculeusement dans les gants de Zetterström. Mais oui, ça se précise. Mais non, ça ne fait pas toujours but pour l'équipe de France.
2: La passe de Dembélé cachée pour Koundé, et derrière on est complètement attiré premier poteau de la part des Suédois. C'était exactement ce qu'il fallait faire, hein, de la part de Kylian Mbappé, trouver ce second poteau plat du pied
1: un peu trop prime,
0: franchement. Ah ouais, ça méritait tellement, mais alors tellement, d'aller au fond.
1: Donc on a bien compris, quand vous nous mettez des messages sur WhatsApp et qu'on les lit à l'antenne, il y a occasion de but. Donc faites-le. 0,806, 0,055, 0,056. Attends, la d'autres, vas-y, enchaîne. Hein.
4: Merci de diffuser les matchs à la radio. On vous écoute depuis l'océan Atlantique au large du Congo, car ce n'est pas diffusé dans le coin. Merci de la part de Gilles sur le 0,810, 0,055, 0,056. N'hésitez pas. Et puis il y a bien évidemment notre chaîne YouTube qui diffuse en live. Venez voir nos bobines et puis venez échanger aussi avec toute la communauté qui est en train de se créer. Vous êtes plus de 330 désormais à être sur le chat, à discuter dans ce live. Il y a un joueur qui ramasse un petit peu, c'est pas Barcola, c'est sur le côté Jules Koundé. Certains le trouvent assez faible dans ce qu'il fait ce soir.
2: Ils sont durs. Je trouve qu'il fait son match. On le voit combiné sur le côté, très concentré avec Michael Olysee et Dembélé. Donc non, il a failli faire une passe décisive Mbappé. Il est offensivement très très bon, pas trop mis en danger derrière pour le moment, parce que c'est Upamecano et Saliba qui font le boulot face à Gyökeres notamment. Donc je trouve que vous êtes un petit peu dur, les copains là. En plus, vous savez très bien que ouais, Jules Koundé, pour moi, c'est pas mon préféré dans cette équipe.
1: Non, on peut pas dire ça.
2: Je suis objective avec les joueurs de l'équipe de France au maximum.
1: Nico, entre temps, Michael Olysee a pris un petit coup sur la cheville.
5: Ouais, une grosse charge sur Michael Olysee, ça va. Il s'est relevé. Il y a eu un petit attroupement. On s'est un petit peu expliqué entre les acteurs du jeu, mais le jeu a repris et Kylian Mbappé, là désormais, qui se fait un petit peu charger. On commence à mettre un petit peu des brins, des tampons du côté de l'équipe de Suède, en tout cas. 2-0 pour l'équipe de France.

0: deux poteaux à zéro parce que du côté du tableau d'affichage, malheureusement, ça n'a pas bougé. Toujours 0 à 0 dans ce 16e de finale entre la France et la Suède. On joue la 39e.
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3: Avec Charlotte Lorgeret et Bruno Salomon en studio à la Maison de la Radio et Nicolas Perronnet depuis le MetLife Stadium à New York pour nous faire vivre ce match France-Suède. 16e de finale de la Coupe du Monde, 0 à 0 entre les deux équipes. Et c'est Michael Olise qui va tirer un coup franc.
0: Le coup franc, deuxième poteau. C'est encore une fois dégagé par les Suédois. Il y a un gros duel là-bas avec William Saliba qui est resté, je crois. Pour tenter de récupérer ce ballon qui va être perdu. Et qui est resté tout là-bas, vraiment. Généralement dans la zone.
3: Avec Upamecano d'ailleurs.
0: Ouais, avec Upamecano. Ouais, je crois que c'était Dembélé, mais non, c'est les deux défenseurs centraux qui sont
3: le coin du corner. Ouais.
0: Ouais, exactement. Ouais. Ça montre que on sent clairement du côté de l'équipe de France que on peut aller chercher quand même cet avantage avant la pause. Très clairement, ces deux poteaux, cette pression très très accentuée depuis quoi, allez, 15-20 minutes désormais sur ce bloc suédois qui. Panique de plus en plus, qui ressort de moins en moins proprement. Mais ça tient hein, pour l'instant. Hein, on est encore à 5 minutes de la pause et ça tient. Il y a Adrien Rabiot là qui se projette avec Kylian Mbappé. Kylian Mbappé qui va récupérer le ballon. La frappe de Kylian Mbappé est encore cadrée. Mais est encore trop sur le gardien suédois. Et il est encore à l'origine d'un agacement du capitaine de l'équipe de France. Alors il est bouillant, Kylian Mbappé. À chaque fois qu'il cadre, à chaque fois que l'équipe de France passe à pas grand chose. Il est très très très expressif ce soir, hein, vraiment.
4: La prise de balle pour rentrer à l'intérieur, c'est ce qu'il fallait faire. Il a fait mine de continuer son action. Mais là où c'est très bien de la part de Kylian Mbappé, c'est déjà qu'il a élevé son niveau de techniquement. Parce que c'est vrai qu'au début des phases de poule, techniquement, les premières mi-temps, c'était pas forcément ça. Mais là, il a clairement élevé le curseur.
3: Et la passe de Michael Olise pour Rabiot, puis la passe de Rabiot pour Mbappé, c'était magnifique. Hein, l'action complètement verticale et vraiment très très belle action.
0: Ben, franchement, honnêtement, il pourrait y avoir 2-0, on serait plutôt assez.
3: On serait payé.
0: Pas surpris, je veux dire quoi. Oui, voilà, c'est ça. Un peu de frustration quand même. Hein.
3: Mais on se tire à deux, Nico, pour l'instant, et 73% de possession pour l'équipe de France.
0: Ouais, alors il y a eu des tirs cadrés, effectivement, sans danger, mais il y a quand même eu d'énormes occasions, notamment les deux poteaux. Attention à ce ballon suédois, ça s'est mal tiré, très très mal tiré. Deuxième poteau, mais beaucoup trop profond. Et c'est tant mieux pour l'équipe de France qui va récupérer le ballon. La transition peut-être, non. Ah, il a essayé, là, Michael. De mettre un petit peu de vitesse sur son contrôle orienté pied gauche pour aller prendre le large là-bas de l'autre côté le long de la ligne de touche, mais non, derrière il était bien couvert par son défenseur direct. Et à 4 minutes de la pause désormais, eh bien c'est une touche à négocier. Ligne médiane pour la Suède, loin devant là-bas, la tête d'Upamecano. Deuxième ballon sera suédois. Ouais, c'est bien, on les récupère hein, les ballons désormais. Là, c'est Ayari là, qui l'a perdu, qui a été bien pris. Et oui, la transition, elle est possible avec Kylian Mbappé. Avec l'appel peut-être de Bradley Barcola. Kylian Mbappé qui s'approche, 30 mètres, 25 mètres. Barcola désormais dans la surface de réparation. Le centre de Barcola. Et encore une fois, le pied suédois. Alors qu'il y avait grand danger avec Jules Koundé qui traîne dans les parages. C'est pas terminé la frappe d'Olise qui vient juste à côté du poteau cette fois-ci. Non pas le toucher, mais le frôler, ce poteau suédois. Oh, les occasions là qui se multiplient pour l'équipe de France. Et le. Pied gauche de Michael Olise, ça passe quand même un petit mètre, je le voyais plus proche que cela, ce ballon.
3: Ils sont en train de se frustrer un peu, je trouve, les attaquants. Ils sont excellents, franchement, ils combinent hyper bien ensemble, Charlotte, mais ils forcent un peu le dernier geste.
4: Je sais pas s'ils sont frustrés, parce que après, des fois, on peut avoir dans nos visages, on a l'impression qu'on est énervé, qu'on est fatigué, etc. Mais en fait, c'est juste qu'on est à fond, on est passionné.
3: Bah, là, Olise, ils se tapent sur la tête.
4: Oui, oui, mais ils sont dans le bon truc, c'est ce que je veux dire, Pierre. Oui, je vais pas dire des insultes, mais ils sont dans l'énergie qu'il faut en tout cas.
3: Ouais.
0: Allez, Bradley Barcola là, qui est lancé par Adrien Rabiot. Il va l'avoir ce ballon. Bradley Barcola, il est excentré, mais il va quand même s'en sortir et s'en tirer avec un corner. Franchement, on est tellement au-dessus. On est tellement au-dessus de cette équipe de Suède. Allez, il faut aller convertir cette domination avec ce nouveau corner et cette occasion de mettre le ballon dans la surface de réparation au pied gauche de Michael Olise. Corner de la gauche. Vers la droite, main gauche levée pour annoncer la combinaison de la part du joueur du Bayern Munich. Ça va être sortant, c'est deuxième poteau, c'est un petit peu flottant, mais ça va être récupéré en deuxième ballon par Ousmane Dembélé. Jules Koundé, Ousmane Dembélé encore, limite de la surface de réparation. Ousmane Dembélé qui va déclencher, peut-être, non, il a essayé comme à de nombreuses reprises hein, depuis le début de cette partie de trouver les petites passes sèches là au sol latéral pour aller un petit peu dans les espaces et trouver des déviations. Mais là, c'est encore une fois le pied suédois qui a été trouvé par Ousmane Dembélé à 1 minute 30 désormais de la fin du temps réglementaire de cette première période. Tous derrière encore pour les Suédois. Ousmane Dembélé côté droit avec Jules Koundé là qui combine. Jules Koundé dans la surface de réparation, a-t-il touché ce ballon de la main? Oui, non, on ne saura pas parce que de toute façon les Suédois s'en sortent. Et là, ouais, il y a transition à mener, mais alors totalement inoffensif parce qu'on l'a vu venir à des kilomètres là. Pour le coup, cette fois-ci, l'appel d'Alexander Isak couvert sans aucun souci par Dayo Upamecano.
3: C'est beau hein, ce qu'il fait, Charlotte.
4: Ah, il fait mine d'aller au duel et finalement il voit qu'il est un peu court, Isak, donc c'est pour ça qu'il a spilé ce ballon. Mais je suis un petit peu étonnée de l'adversité, ce que proposent quand même les Suédois. On voit l'impact que montrent et que provoquent les joueurs de l'équipe de France. C'est dur hein, mentalement de voir des joueurs comme ça aller aussi vite, tous ensemble, gros volume de jeu, mais je suis assez déçu quand même.
0: Michael Olise, la frappe de Michael Olise, encore, ouais, c'est cadré cette fois-ci. Et cette fois-ci, c'est pas le poteau qui sauve Jakob Zetterström, c'est lui-même qui se sauve en allant chercher ce ballon vraiment au ras de son poteau droit, du bout du gant. Il y avait la précision pour Michael Olise. C'est pas terminé. Kylian Mbappé dans la surface. Et voilà Kylian Mbappé qui vient libérer l'équipe de France juste avant la pause. Le petit ballon sur son pied droit, la frappe pied droit, petit filet opposé. Et oui monsieur, et oui merci, et merci qui, et merci qui a un but à 0 pour l'équipe de France, que c'est mérité.
3: Et il vient prendre Didier Deschamps dans ses bras, Kylian Mbappé hein, sur le banc. Les attaquants Dembélé, Olise sont tous venus dans les bras de Didier Deschamps. C'est une sacrée action qui nous a sorti, la Charlotte.
4: C'était critiqué hein, depuis le début de cette Coupe du Monde. Oui, quand il y a un but, il n'y a pas vraiment d'énergie collective comme les autres équipes. Bah là, voilà, on montre, on voit ces belles images, on voit les sourires, on voit que l'équipe de France est clairement au-dessus et qu'il y a Mbappé qui est encore au rendez-vous. Ça se passe très vite, hein, on joue rapidement le corner. Olise qui prend l'information aussi. Et ce jeu à trois très intéressant où Kylian Mbappé il arrive avec ses passements de jambes à trouver des angles assez impossibles. On est sur le reculoir des Suédois, ils n'arrivent pas à intervenir tellement que c'est rapide. C'est la petite touche, hein. Il fait ses passements de jambes et il fait deux touches de balle extérieur pied droit pour pouvoir vraiment être libéré, trouver opposé. C'est exactement ce qu'il fallait faire. Et très alors, bon choix.
0: Techniquement, Charlotte, je sais pas ce que
4: ça va trouver
0: la tube, mais je trouve qu'entre l'appui, le dernier appui pied gauche et la frappe pied droit, ça va à une vitesse.
4: Bah, en fait, parce que généralement, quand on voit des attaquants faire beaucoup de passements de jambes, en fait, quand on est défenseur, on a juste à regarder le ballon. Et quand on touche vraiment le ballon, mais lui, il a fait deux touches de ballon pour vraiment trouver un peu plus d'angle. Et après, l'enchaînement est parfait.
0: Ah, franchement, c'est tellement mérité. Ça aurait été tellement frustrant d'aller rejoindre les vestiaires sur ce score de 0-0. Il y a 3 minutes hein, de temps additionnel. On a déjà commencé à les manger un petit peu. Attention, avec ce ballon dans la surface. Oh là là, la fameuse déconcentration qui nous avait déjà coûté un but face à la Norvège. Bah, là, on est passé à deux doigts également avec ce centre qui venait de la droite et derrière, bon, on n'y était pas. Et ça fait deux fois. Heureusement, c'est sans conséquence pour l'équipe de France. Mais c'est Jules Koundé là qui sauve la baraque. Hein. Me semble sur Gyökeres.
4: En fait, Saliba ou Upamecano, ils ont juste un joueur, Saliba qui s'arrête complètement et doit protéger un peu plus son premier poteau. Il aurait pu intervenir sur le centre. Quelle intervention.
0: Ouais. Ouais, mais ça c'est un petit problème quand même hein, de pas revenir à une concentration maximale après un soulagement comme celui qui a été sans doute d'ouvrir le score. Alors on sait que c'est hyper compliqué toujours, mais c'est vrai que ça fait deux fois. Heureusement, sans conséquence pour l'instant pour les Bleus. Ils sont à l'attaque. Hein, les Suédois là, ils ont clairement envie de réagir avec ce ballon qui va encore venir là peut-être de la droite. Attention avec Elanga, le petit passement de jambe, ça donnera rien. C'est bien défendu face par Lucas Digne. Mais encore une fois, Elanga dans la surface. Oh, il y aura pénalty. Ouh là là. Heureusement qu'il y a une situation de hors-jeu là. Parce qu'Elanga qui s'effondre dans la surface de la réparation. Il semblait qu'il y avait un petit quelque chose. Ou pas, je sais pas, mais en tout cas, il y avait une situation de hors-jeu sur la passe précédente. Hein. Ça, c'est un... En fait, il y a eu un 1-2 en deux temps. Ah oui, non, je suis pas sûr qu'il y ait faute en plus.
3: En tout cas, c'est Lucas Digne, hein, ouais, qui est dans.
4: Ah, oui, il a un retour de hors-jeu de toute façon.
0: Je suis pas sûr. Ouais, non, tout va bien.

0: lui tire un petit peu le bras. Est-ce que c'est vraiment suffisant? De toute façon, il y a une position de hors-jeu.
1: Il sollicite le 1-2 et en fait la passe 1 a été hors-jeu avant la passe 2. Donc de toute façon, qu'il y ait eu faute ou pas, il y avait hors-jeu avant. Donc pas de souci pour l'équipe de France. Mais en tout cas, il y a une réaction quand même de cette équipe de Suède qui montre des choses. En même temps, vous me direz, il n'y a pas le choix maintenant pour la Suède, mais ils n'attendent pas la mi-temps avant de mettre quelque chose en place. Là, ils ont décidé de prendre le ballon et de tenter, dans ces toutes dernières secondes de la première période, de revenir dans la partie.
2: Et merci à Amar sur le chat de la chaîne YouTube qui nous a signalé qu'on n'avait pas mis à jour le score. Comme d'hab, on oublie toujours de le faire parce que c'est manuel. Et donc Bruno Salomon a eu la gentillesse de se lever et de mettre à jour le score 1-0 donc pour la France. Mais maintenant, ça peut dérouler après la mi-temps. Là, avec
1: ça y est, c'est la mi-temps, les amis. Sifflé à l'instant. 1-0 pour l'équipe de France. Kylian Mbappé qui libère les Bleus. 17e but en Coupe du Monde pour Kylian Mbappé, et déjà son 5e dans la compétition. Il revient à hauteur d'Erling Haaland et a un but désormais de Lionel Messi qu'on est déjà à 6. Mais c'est pour les stats personnelles. Ce qui nous intéresse, c'est que l'équipe de France passe la Suède, se qualifie en 8e, et c'est plutôt bien parti. 1-0 pour les Bleus, et que c'est mérité.
2: Voilà, rejoignez-nous sur le chat de la chaîne YouTube ICI, ICI, on vous attend, et bien sûr au 0810 055 056. Envoyez-nous des vocaux, parce que grâce à ça l'équipe de France a fait des buts et fait des retournées acrobatiques. Donc n'hésitez pas, des vocaux 0810 055 056, des vocaux sur WhatsApp ou des messages écrits, évidemment. Bruno Salomon qui est là les lira avec plaisir, et on pourra échanger ensemble. On revient tout de suite avec Charlotte Lorgeret, avec Bruno, avec vous dans le chat pour débriefer cette première mi-temps des Bleus.
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2: Avec Bruno Salomon en studio et Charlotte Lorgeret, notre consultante pour la Coupe du Monde, ancienne joueuse qui a joué à peu près dans toute la France, sauf au PSG à Marseille. C'est un peu ça. Tous les autres clubs, elle les a fait quasiment. Bruno Salomon d'abord, un petit tour sur les réseaux sociaux. Que disent nos viewers sur la chaîne YouTube ICI ?
5: Le roi Kylian est salué, bien évidemment, par rapport à ce but, cette réalisation. Alors, beaucoup aussi parlent de l'enchaînement d'Olysée, Dembélé qui fait la passe, la dernière passe décisive, et ensuite derrière ce but assez extraordinaire de la part de Kylian Mbappé qui vient un petit peu soulager tout le monde, qui est bien noté. C'est Sepano qui dit maintenant les Suédois vont devoir jouer au football, parce que finalement, on le rappelle, Graham Potter avait dit non, on jouera pas bloc bas. Bon, bah, je crois qu'il a quand même un petit peu joué bloc bas avec ses 5 défenseurs. Donc les supporters et supportrices disent voilà, maintenant c'est bon, les Suédois peuvent commencer à jouer. Et puis il y a d'autres réflexions. Il y a un grand débat sur combien de buts pour Messi, combien de buts pour Mbappé. On rappelle que c'est d'abord le collectif qui prime. Arrêtons avec les records. On verra les records un petit peu plus tard, si vous voulez bien.
2: Moi, ça me dérange pas qu'il explose le record de Messi, mais bon, c'est personnel. Charlotte Lorgeret, sur ce qu'a proposé l'équipe de France sur cette première mi-temps, qu'est-ce que ça t'inspire ?
0: Je suis satisfaite de cette première période. Oui, il y a eu quelques temps un peu faibles où ils ont eu du mal, parce que je pense que le terrain, la chaleur, un petit peu s'adapter par rapport à ça. Et au fur et à mesure, ce que t'as dit, Pia, c'est exactement ça. C'est Kylian Mbappé qui a pris un petit peu les rênes, s'est dit bon, bah les gars, on va pas jouer trois ans comme ça. Donc c'est lui qui a essayé d'insuffler quelque chose, et finalement c'est lui qui a mis un peu d'ordre. Donc Olysée qui a un peu plus bougé, Dembélé qui a un peu plus lâché son ballon. On a essayé de faire les efforts tous ensemble. Ils étaient au moins 6, 7, voire 8 avec Jules Koundé notamment, qui était très proche de cette surface de réparation à chaque fois. Il y a eu des frappes de loin aussi, il y a eu un peu de tout dans cette première période. Attention d'être vigilant, parce qu'il y a quand même les trois fantastiques de l'autre côté, avec Isaac notamment, Gyökeres et Elanga qui on l'a vu, qui est aussi rapide qu'un scooter. Donc être vigilant par rapport à ça, mais je suis quand même satisfaite parce qu'ils ont marqué, ils ont eu énormément d'occasions. Il y a eu cette retournée, on va pouvoir en parler pendant longtemps, de Michael Olysée, mais en tout cas il y a eu cette efficacité, et on espère que oui, je rejoins nos amis sur le chat, que la Suède va devoir pousser et il y aura plus d'espace pour nos Français,
2: évidemment, et donc ça peut enchaîner les buts si le sort n'est pas contre nous. On va

0: partir du côté d'Auxerre. On était tout à l'heure dans un bar-restaurant qui s'appelle le Célia avec Isabelle Rose. Isabelle est toujours au Célia, à 10 km d'Auxerre, dans un petit village de 280 habitants, si je me souviens bien, Isabelle. Alors, quelle est l'ambiance dans ce bar de le Célia?
1: Ah bah écoutez, c'était un peu tendu hein, la première mi-temps, avec toutes les occasions, ça criait le premier but de Mbappé en finalement hors-jeu, ça a suscité beaucoup de déceptions, mais finalement, et on a réussi à marquer avant la fin de cette première mi-temps. Je suis avec Alain, supporter. Alors Alain, c'est quoi votre analyse en fait? Comment vous avez vécu ça?
2: Eh ben personnellement, j'ai vécu ça au mieux parce que pour une fois, je ne suis pas au fourneau, mais chez notre fils Ocelia, et c'est du grand bonheur de pouvoir avoir vu une première mi-temps où on mérite déjà de gagner 3-0. Hein. Que très honnêtement, à la vue de cette première mi-temps, moi j'ai parié que 2-1 sur ce match aujourd'hui, mais on n'est pas chanceux avec ces barres, mais ça va rentrer, ça va venir. Voilà.
1: Oui, ouais. Pour la deuxième mi-temps, vous pensez qu'il y aura encore des buts?
2: Ah oui, un d'Olise et puis un de Dembélé, c'est certain, voilà. Alors donc, au lieu de faire 2-1, ça fera peut-être 3-0. Et allez la France!
1: Bon ben on va voir si Alain gagne son pronostic. En tout cas, ici, quelques-uns sont partis se détendre un peu dehors pour avant d'attaquer la deuxième mi-temps, en espérant bien sûr que la France continue à dominer.
0: Il a l'air trop sympa, Alain, le patron du Célia, près d'Auxerre. Merci. Merci beaucoup, Isabelle Rose, d'avoir été avec nous. On vous retrouvera évidemment à la fin du match. Charlotte, c'est marrant parce que Alain, il parlait de ce but de Kylian et il annonçait un but d'Olise, un but de Dembélé. C'est vrai que c'est vraiment ces trois-là qui ont crevé l'écran sur la première mi-temps, on va dire sur les... Allez, après le premier quart d'heure qui a été un peu plus tendu, mais après on a vu qu'eux en fait.
3: Bah, en fait, on sent que dès que les trois arrivent à se connecter, le même football, ça va tellement vite. C'est indéfendable.
0: On les voit prendre du plaisir à jouer.
3: Exactement, mais je rejoins Alain. Pour moi, Michael Olise va marquer ce soir. Il mérite clairement Mbappé. Moi, j'avais dit 3-1, doublé d'Olise et un but de Kylian Mbappé.
0: Bruno Salomon.
4: Sur le chat de la chaîne YouTube, la chaîne ICI, ICI, vous nous rejoignez, vous vous abonnez, vous êtes plus de 450 désormais à tchatcher entre vous.
0: 450 là, ça veut dire qu'à la fin, on va faire un score de 25 000 personnes qui sont passées sur le chat.
4: Voilà,
0: ça paraît pas beaucoup, mais en fait, c'est beaucoup.
4: C'est énorme, effectivement. Ouais. Et la question a été posée. Votre homme de la première mi-temps, alors oui, il y a eu le buteur Kylian Mbappé, mais gros score pour Olise, puisqu'on a également. On a FCG, on a Cliniclem qui nous disent tous c'est Olise l'homme de cette rencontre. Et puis il y a Kevin qui nous pose une question et je vous la retourne, mesdames et messieurs aussi, et monsieur du côté du MetLife Stadium. Question: est-ce que les Bleus ont fait le plus dur en ouvrant ce score, ou est-ce qu'il faut encore se méfier de ces Suédois?
0: Moi j'aurais tendance à dire qu'ils ont fait le plus dur en se débridant et en mettant un appel d'air dans leur jeu et en arrivant à se faire confiance. Je reviens vers toi dans un instant, Charlotte. On va partir du côté de Ground Control, la fan zone qui est dans le 12e arrondissement à Paris, avec Alexandre Berthaud. Alex, quelle est l'ambiance du côté de Ground Control?
5: Là, si je dois décrire, c'est l'ambiance mi-temps, mais du coup on passe une meilleure mi-temps depuis que Kylian Mbappé a ouvert le score.
0: Ah bah tu m'étonnes.
5: On passe une bien meilleure mi-temps parce que petit à petit, il y a eu plein de les clameurs qui commencent mais qui ne se terminent pas parce que c'était toutes les occasions.
0: Alex, tu fais très mal la clameur, excuse-moi, on avait l'impression que tu souffrais. Hein.
5: Mais ils ont souffert de tous ces poteaux, touchés. Je suis avec un supporter. Comment tu t'appelles?
6: Momo,
5: est-ce que tu as été soulagé par le but de Mbappé?
6: Pas vraiment, on était soulagé, mais on était confiant.
5: On était déjà confiant avant.
6: On était déjà confiant. Franchement, on est comme l'équipe d'Espagne en 2010, sans peur. Sans peur, et ça fait du bien de. Aucun n'a concrétisé. Les matchs nuls avant nous ont fait douter. Mais il n'y avait pas de doute. On trace notre mondial.
5: Bon, merci Momo.
0: On trace pas forcément mondial. Droit, mais on trace.
5: Oui. Je vous ai entendu. Je vous ai entendu pousser. Je suis également avec Kevin.
0: Oui, Kevin.
5: Qui me disait tout à l'heure, on se balade. Kevin, il disait, on se balade, on s'amuse quoi, avec les Suédois.
7: En fait, moi, je kiffe. Non, mais c'est pas qu'on s'amuse, parce que on n'est pas hyper serein. Mais juste, j'ai l'impression que l'équipe, elle kiffe. On joue au foot. C'est n'importe, en fait. tu vois, ça part dans tous les sens, c'est pas parfait. En défense, on est fébrile.
5: Mais là, on n'a pas été très fébrile. Un petit, si,
7: c'est bien, tu vois, mais juste, on se régale, on joue au foot, et c'est magnifique à voir jouer, tu vois.
5: Et toi, en tant que spectateur, tu te régales parce que tu sais que tu vas voir des buts, quoi.
7: Et ouais, de ouf. Ah non, mais de ouf. Mais là, ben, regarde, t'as vu encore, ça sort de nulle part. Et Mbappé, il peut en planter 14. Il reste combien de matchs? Je sais pas.
5: Derrière, il en reste encore 4.
7: Olysée, il a pas marqué, il se dit d'un coup, je vais tenter des retournées, tu vois, histoire de les faire. Ça part sur poteau, c'est pas grave, mais bon.
5: Ouais, on a failli assister à un super
7: mais c'est la folie, ça. C'est un tournoi de quartier, quoi, tu vois. Mais bon, tant mieux, on rêve de ça et on sort de 2024. Ouais. 2024.
5: Ouais, c'était plus la purge.
7: La purge. Je sais même pas si on a mis un but en 2024. Mais si, Colomouani contre l'Espagne, au bout du bout là. Et on le perd. Et j'avoue, c'est le seul match. J'étais presque content qu'on perde. Mais bon, c'est trop moche.
5: Alors là, tu préfères cette équipe même avoir joué, avoir évolué, etc.
7: Franchement, je me régale depuis le début. Et il y a une force, il y a une solidité, il y a une cohésion. Et Mbappé. Non pas que je l'adore, mais il a pris tellement cher, alors que ce qu'il apporte pour l'équipe de France et j'ai presque envie de dire pour la France en général, c'est ouf. Et je trouve qu'il mérite mille fois plus que ce qu'il prend en ce moment.
5: Bon bah tu kiffes, merci beaucoup. Bonne deuxième mi-temps Kevin, bonne deuxième mi-temps à Momo aussi. Et voilà, vous avez eu le résumé. Les gens aiment voir jouer cette équipe de France. On n'a pas été tant inquiet que ça, même si on a un peu regretté de ne pas ouvrir le score plus tôt. Mais on s'attend à d'autres buts ici au Grand Contrôle, où on est à 2000 personnes, beaucoup de maillots de l'équipe de France et beaucoup de cris à venir, on l'espère.
0: Merci beaucoup à Momo et à Kevin qui font plaisir à entendre, parce que oui, on kiffe, comme on dit, cette équipe de France, ouais. Ce jeu, si Didier Deschamps rend son tablier de sélectionneur sur ce jeu-là, quoi qu'il arrive, quel que soit le résultat de la Coupe du Monde, franchement, ça aura fait vraiment plaisir à la France. Bruno Salomon.
4: Et si Alexandre est encore avec nous, il y a des messages pour Momo sur le chat.
0: Oui, Momo.
4: Voilà, Molo Momo, ou encore profite bien Momo. Profite bien Momo, avec quelques verres de
0: ouais,
4: je pense aussi, qui profite bien. 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Vous êtes maintenant plus de 500 à être en live et on a plein de messages. Je vais vous en lire quelques-uns avec Endara Aoulafal qui nous dit félicitations pour la France. Lui, il veut un 4-0 désormais. Il y a André qui nous dit la best team, c'est la France. Il n'y a pas à chercher autrement. Il y a Franz Kotic qui nous dit après, c'est normal, les joueurs les plus importants cette première mi-temps, eh ben, c'est les gars du Paris Saint-Germain. Ça sent le supporter
0: oui,
4: du
0: Olivier,
4: PSG.
0: Pour l'instant, il n'est pas au PSG.
4: Et c'est ça, il n'est pas au PSG. Mais effectivement, il est au Bayern. Et d'ailleurs, le Bayern a fermé la porte. On le rappelle, c'était l'actu du jour. Le Bayern a fermé la porte au nez du Real Madrid qui a tenté de le faire venir, avec Football à l'aveugle qui nous dit entame de match compliqué, mais après la pause fraîcheur, on a vraiment mis le pied sur l'accélérateur. Mention spéciale pour la prestation de Michael Olise. Ils sont encore nombreux. Il y a Asrafi aussi qui nous dit franchement, Lucadi et Tchouaméni, il les trouve un peu moyens. C'est les deux joueurs qu'il trouve un peu moyens.
0: Et on a Adodo qui nous dit I'm watching from New York, Brooklyn. Allez les Bleus, good job Kylian. J'attends le but de Ousmane Dembélé, 4-1 pour la France. Donc il nous écoute depuis Brooklyn.
4: C'est beau.
0: Et Frog Scottish qui nous écoute depuis l'Écosse. Évidemment, ça fait hyper plaisir.
4: Congo
0: nous,
4: aussi. Hein.
0: Justement, on fait comme ça, on fait des voyages dans l'espace, dans la géographie. Et on va retrouver notre Sylvain Charlet, commentateur du LOSC et du RC Lens sur l'antenne d'ici Nord, qui est à Lille dans un bar qui s'appelle Chez Morel et Fils. Sylvain, quelle est l'ambiance autour de toi?
8: Chez Morel et Fils, grosse ambiance, on se désaltère, on se remet de ses émotions. Et je suis avec Boris, on est au pied du Beffroi, hein, près de la Grand Place. Vraiment, le site est magnifique, n'hésitez pas à nous rejoindre. Et à chaque fois, il y a les matchs qui sont diffusés ici. Boris est le directeur des opérations, mais il commente aussi le match pour offrir un spectacle un peu différent à ses fans. On a tremblé, on a senti qu'il y avait de la tension en première mi-temps. Hein.
4: Ouais, c'est ça, exactement. Ça a mis du temps avant de se décanter. Il y a eu le poteau, le but refusé, mais effectivement, ce but avant la mi-temps, il fait quand même beaucoup de bien et rassure tout le monde.
8: C'est quelque chose que vous répétez à chaque match, là. Les gens sont là, dehors, à l'intérieur. Il y a quoi? Il y a au moins 200 personnes qui se régalent sur la place de Lille.
4: Ouais, c'est ça, c'est excellent. Alors, c'est avec François, le speaker du LOSC, qui commente le match avec moi depuis quelques matchs. On renouvelle l'opération, effectivement, à chaque match des Bleus, là, pendant cette Coupe du Monde. Et on a de la chance parce que la terrasse, on a le droit d'ouvrir jusqu'à la fin du match. Donc même en cas de prolongation ou de tir au but, on restera ouvert jusqu'à la fin du match, comme le signale l'arrêté municipal de la ville de Lille.
8: Vous voulez un orage, vous?
4: Moi, ouais. Bon, ça m'arrangerait pour les affaires, Sylvain, on va pas se mentir.
8: Deux deuxième mi-temps avec un but d'Olysée.
4: Deux.
8: Voilà, deux buts d'Olysée. Voilà le pronom, on va se faire un petit 3-0 avec un doublé d'Olysée. Et surtout un orage pour que les chiffres d'affaires montent.
0: Bah oui, on perd pas le Nord dans le Nord. Hein. Ouais, évidemment, allez, c'est logique.
4: Allez. Ça, c'est fait.
8: Validé.
0: Merci, validé. Sylvain, validé. Merci d'avoir pitié. Bon, Sylvain, juste un dernier mot, juste pour nous dire, est-ce que tu as senti que les gens autour de toi, les Lillois autour de toi, mais le jeu va reprendre, donc dis-le moi en un mot, était heureux de voir ce football de l'équipe de France?
8: Ouais, heureux, mais un peu inquiet du manque de réalisme en première. Mais le but a fait beaucoup de bien. Mais
0: dis-leur,
8: on est heureux.
0: Dis-leur, t'inquiète, de notre part. Ça va le faire. Merci beaucoup. Merci Sylvain Charlet. Merci aux Lillois qui étaient avec toi.
8: Bonne deuxième.
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0: Et on retrouve notre Nicolas Perronnet qui est au stade, au MetLife Stadium, et le jeu reprend à l'instant. Nico.
11: Avec la mise en jeu signée Michael Olysée pour mettre ce ballon directement en touche sur le côté droit et aller mettre la pression aux Suédois qui vont négocier cette touche. J'en suis à ma cinquième bouteille d'eau pour tout vous dire. Franchement, il fait chaud, hein, et je vous en parle parce que si la France se qualifie, et on espère évidemment que la deuxième période sera identique à la première et qu'on va continuer l'aventure, bah, je peux vous assurer que les sujets à venir avant l'huitième de finale, ce sera la chaleur, parce que tout le monde parle que de ça ici, du côté de Philadelphie. On aura l'occasion d'en reparler, mais on annonce un petit peu ce que vous avez vécu en France ces dernières semaines, ici du côté de la côte est des États-Unis. Allez, la touche pour la Suède, côté droit, l'équipe de France qui mène un but à zéro grâce à son capitaine Kylian Mbappé, buteur à la 45e minute de jeu, qui a libéré les Bleus tout à fait logiquement après une bonne première période. Attention à cette touche longue, on va voir comment vont réagir les Suédois, hein, cette ouverture du score. On en a déjà eu un petit aperçu juste après l'ouverture du score, où on les a vus clairement remonter, on les a vus tenter de jouer un petit peu plus haut, de porter les attaques placées. C'était un peu laborieux, mais ils vont forcément devoir réagir d'une manière ou d'une autre, comme là la pression qui est mise sur Jules Koundé, un petit peu trop au goût de l'arbitre de la rencontre, qui va permettre, grâce à ce coup de sifflet et ce coup franc accordé aux Bleus, va permettre à Mike Maignan de dégager son camp. Ouais, il parle beaucoup là, Mike Maignan, à William Saliba qui se retourne, Bayo Upamecano. On n'a pas parlé beaucoup de Mike Maignan ce soir parce que c'est tant mieux pour les Bleus. Il n'a pas eu quand même grand chose à faire, voire rien du tout, si ce n'est en tout début de partie peut-être négocier un petit peu, anticiper quelques transitions, mais franchement, pour l'instant, l'équipe de France est sans danger dans son secteur défensif. Et ça, c'est une bonne nouvelle, parce que c'est vrai que c'était, malgré l'ampleur du score face à la Norvège, une petite interrogation qu'on avait eue. Allez, Michael Olysée qui récupère ce ballon, qui a un petit peu de champ. Michael Olysée sur la droite avec Ousmane Dembélé. On est dans la moitié de terrain, vous l'aurez compris, de la Suède. Jules Koundé. Voilà, là, Kylian Mbappé qui perd ce ballon un peu trop facilement avec la passe mal assurée. Il cherchait justement à rejouer avec Ousmane Dembélé pour mettre en place ce petit jeu à 3 qui a fait des merveilles en première période, mais un petit peu d'imprécision de la part de Kylian Mbappé. Ce sera sans conséquence du tout, parce que c'est facilement récupéré par l'arrière-garde de l'équipe de France. Bayo Upamecano maintenant pour repartir en attaque.
0: Il a pris le dessus, Upamecano, clairement, sur les attaquants. Charlotte, tu trouves pas?
3: Oui, parce que là, Nico nous l'a très bien dit, il fait chaud. Même si là, on a les jambes un petit peu coupées avec la mi-temps, repartir c'est un peu plus compliqué. Mais en fait, ça demande tellement d'efforts de faire toutes ces courses. Ils sont que deux, voire trois grands max à essayer d'être dangereux face à l'équipe de France qui est pour l'instant bien défensive.
0: Nico.
11: Allez, Lucas Digne là-bas pour Bradley Barcola. La vitesse de Bradley Barcola. Allez, allez mettre vraiment le petit coup d'assommoir là directement en début de seconde période. Ce serait parfait. Et ah oui, là, le ballon qui touche le poteau de corner, mais qui ne sort pas du bon côté. Donc ce serait une touche seulement pour l'équipe de France du côté de Lucas Digne. qui va prendre un petit peu de distance justement. Ah bah non, finalement il va aller se coller. Non, il va prendre un petit peu de distance évidemment. Il y avait deux ballons sur la pelouse. Un peu de distance avec le poteau de corner pour jouer derrière lui. Tchouaméni maintenant. Il est retourné dans le rond central pour l'équipe de France. On va sans doute avoir droit à une nouvelle petite période d'observation en raison de cette chaleur effectivement. Puis aussi pour prendre le temps de voir quelle sera la réponse suédoise. On l'a pas dit, mais il n'y a pas de changement hein, ni d'un côté ni de l'autre opéré pour cette seconde période. On est toujours sur le côté gauche avec Lucadine là qui tente d'aller trouver des petites solutions. Qui n'en trouve pas, donc Adrien Rabiot lui en apporte une derrière.
0: Barcola qui est dans la surface, donc c'est qui est assez loin de Lucadigne, proche de la surface. Charlotte, on se posait la question tout à l'heure de savoir si c'était plus difficile de marquer le premier but ou celui qui suivra le deuxième but. T'en penses quoi, toi ?
3: Je pense que c'est le deuxième. J'entends, tu l'as dit le premier et je peux complètement le comprendre, mais quand on sait qu'on a des joueurs comme ça qui peuvent marquer à chaque instant, le premier but, il va arriver. C'est le second où là, il faut retrouver du rythme, il ne faut pas laisser espérer cette équipe de la Suède.
11: La frappe de Tchouaméni largement au-dessus là, c'est 5 minutes totalement arrêtées hein, pour l'instant.
0: Ouais, elle était déviée.
11: C'est retour de vestiaire de la part de l'équipe de France.
0: La frappe de Tchouaméni était déviée, Nico.
11: Ah ouais, juste, d'accord.
0: Ouais, je pense.
11: Par un maillot bleu alors, parce que c'est une sortie peut-être de but hein, qui est accordée à la Suède et à Zetterström pour ce dégagement. Lucadine. La tête suédoise, ça va aller tranquillement jusqu'à Mike Maignan, voilà qui est fait. Alors, part tranquille, hein, franchement, sur cette seconde période. Alors, si les Suédois sont pas plus dangereux que ça, là, tant mieux. Mais c'est vrai que ce serait évidemment une bonne chose d'aller marquer ce deuxième but rapidement. Et l'équipe de France en a évidemment largement la possibilité au vu des 45 premières minutes auxquelles on a eu droit. William Saliba, qui est pas attaqué, qui monte ce ballon tranquillement à nouveau. Payet ou pas Mécano. Proximité du rond central, ouais, on sent qu'on se parle un petit peu. Alors franchement, on se demandait quelle allait être la réaction des Suédois. Bah là, pour l'instant, ils ont exactement le même schéma qu'en première période, c'est-à-dire la ligne de 5 derrière. On attend les Bleus et on va partir en transition. Hein. Franchement, on n'est pas parti pour aller balancer du jeu flamboyant du côté de Graham Potter. On attend très très clairement. Le pressing n'est pas du tout dangereux, en tout cas agressif.
0: Et donc, là, le jeu est carrément arrêté.
11: Mais là, il y a un petit peu de vitesse avec dans la surface de réparation Koundé qui a été bien servi par Ousmane Dembélé. Je trouve que les transversales, justement, face à ces phases de jeu complètement arrêtées, là, les transversales font du bien. Il a nouveau servi Ousmane Dembélé. Là, non, ce sera pour le gardien. Je trouve que les transversales arrivent, que ce soit d'un côté comme de l'autre, à justement aller chercher ces petits espaces. C'est comme ça hein, que les situations de danger sont arrivées en première période.
3: Bah oui, surtout quand on est à un bloc, même si c'est de manière générale à 5, c'est vrai que des fois le piston il peut un petit peu oublier, donc Gunnarsson il est obligé de rentrer à l'intérieur, donc il y a l'espace côté opposé qu'on avait identifié en première période. Il faut réitérer ce genre de choses et après dans un second temps retrouver le côté où on est parti.
0: C'est vrai que Ousmane Dembélé sur le côté droit sur la collée à la ligne, il est souvent esselé parce qu'il y a tellement de travail à surveiller Olise et Mbappé dans l'axe que souvent il est tout seul.
11: Ouais, il lève les bras là justement Ousmane Dembélé, mais il n'est pas servi par Aurélien Tchouaméni. C'est Michael Olise qui s'arrive plein l'action, la face, la passe de Michael Olise et le but de Bradley Barcola pour l'équipe de France, magnifiquement servi par Michael Olise. Mais c'est un magicien, c'est Michael Olise. La passe elle est magnifique et derrière cette fois-ci la précision elle est au rendez-vous. Deuxième but Bradley Barcola dans cette Coupe du Monde, ça envoie peut-être la France en 8e de finale. France 2 Suède 0, le but de Bradley Barcola à la 53e.
3: Ouais, tout part de Michael Olise hein, clairement c'est lui qui a les clés hein, dans cette équipe offensivement. Dès que la France a le ballon, et là c'est Kylian Mbappé qui a laissé son poste de numéro 9 avec Bradley Barcola qui est rentré intérieur, et là l'enchaînement il est parfait parce qu'il est rapide, le ballon est très collé à son pied, il a pu enchaîner aussi. Il pouvait ouvrir son pied et trouver le deuxième poteau, mais il a préféré trouver le premier à la récupération de Tchouaméni qui va vers l'avant, qui grappille quelques mètres. Et derrière, on a beaucoup trop d'espace. La Suède est sur le reculoir, pas du tout de position de hors-jeu. L'enchaînement est parfait.
0: Elle n'était pas facile hein, à maîtriser la balle pour Barcola. Hein.
3: Non, mais il va tellement, tellement vite, et c'est l'enchaînement. Et il sait qu'il est un petit peu à l'arrache avec son premier contrôle, et derrière, il remet un petit extérieur pied droit pour ensuite pouvoir bien frapper. Il avait le choix de mettre au premier ou au second, et il était devant les deux. Nicolas.
11: Voilà, la passe de de Michael Olysée, évidemment magnifique. Ouais. Elle est entre les jambes de Lagerbilke qui en plus derrière tombe sur les fesses. Enfin, voilà quoi. On peut en parler aussi hein, du début de match, début de seconde période de la Suède. Moi, je comprends pas, mais bon, tant mieux. Hein. Tant mieux pour ouais. l'équipe de France.
3: Mais ils peuvent pas en fait. En fait, c'est même pas. On comprend ouais, pas, ouais. c'est qu'ils peuvent juste pas en fait. Je pense
11: on est juste trop au-dessus. En
3: ouais,
11: fait.
3: Le niveau, il y a trop de niveau. T'avais un trop d'écart le niveau, pardon.
11: Eh ben tant mieux pour l'équipe de France qui donne de l'air, 2-0, 54e minute de jeu et Bradley Barcola bah, qui lui aussi hein, va aller soigner ses petites statistiques.
0: Bah avec ouais, des, hein.

0: enflammé à nouveau pour cette équipe de France. Mais effectivement, il y a aussi des messages sur « Mais que fait la Suède ?» Et ça, en fait, qu'est-ce qu'on... J'allais le dire comme ça, mais c'était mon avis après perso.
1: parce que j'ai l'impression qu'on attend tous qu'il y ait une équipe qui peut un peu nous bouger, ouais, un peu dans les compartiments. Bah oui. Et heureusement, d'ailleurs, il n'y a pas ce soir. Mais c'est vrai qu'on pouvait... En tout cas, moi, je m'attendais à mieux du côté de la Suède.
2: Peut-être sur corner, hein. Ça arrive pour la Suède, ce corner là-bas de la droite vers la gauche, ils ont pris un coup sur la tête. Évidemment, les Suédois, c'est tant mieux avec ce but de Bradley Barcola. Est-ce que sur coup de pied arrêté, avec un petit coup du sort, avec un brin de réussite, on va arriver à se remettre dans cette partie. Il y a beaucoup de monde autour de Mike Maignan. Alors là, c'est vraiment c'est le périph' aux heures de pointe là autour de Mike Maignan. Ils sont tous là, c'est limite tas d'hommes sur le gardien de l'équipe de France.
1: Ouais, c'est la, il met des coups de coude à Saliba, Mike Maignan, pour avoir un peu d'air.
2: C'est étonnant, ça va s'éparpiller, hein, forcément, voilà qui est fait. Deuxième poteau, la tête de personne. Tout ça pour ça, ça va sortir directement en sortie de but de l'autre côté des buts de Mike Maignan, qui va pouvoir dégager son camp. Je sais pas si c'est Momo, hein, tout à l'heure à la mi-temps, qui nous disait, non mais je me souviens de l'Euro en 2024 et du fait qu'on marquait pas. 12 buts en 4 matchs, hein, qu'on vit ensemble, les amis, quand même. Qu'est-ce qu'on se régale, quoi.
3: On se régale, franchement. Et puis on régale le football, quoi. C'est honnêtement, on a vu jouer quasiment toutes les équipes, je pense, maintenant de la Coupe du Monde. Il n'y en a aucune qui a donné ce plaisir-là aux spectateurs. Aucune.
1: Il y a un degré de supériorité comme ça.
3: Ah ouais.
1: Il y a
3: eu des beaux matchs. Mais avec ce football, cette qualité du foot, quoi, des gestes de... Oh, non, mais c'est fou. Nico, je m'en remets pas.
2: Non, mais on est. Pour l'instant, il n'y a pas grand chose à dire. Alors c'est vrai que on avait, vous souvenez, même malgré la victoire 4-1, on était un peu chafouin et tout après la Norvège, en se disant bon, quand même, on a noté des trucs qui vont pas. Moi, j'aimerais bien là qu'on aille se qualifier avec un bon vieux 3-4-0, bien propre, bien net, qu'on tremble pas, ouais, du tout et que
3: un clean sheet.
2: On est notre espèce de match référence malgré l'opposition suédoise qui est faible mais qui peut, c'est vrai, Charlotte l'a dit, va tout simplement pas faire grand chose cette équipe de Suède, mais voilà, qu'on est vraiment notre premier petit match référence de cette Coupe du Monde, que je trouve qu'on n'a pas eu en phase de groupe, quoi. Voilà, bon, si on peut se mettre un petit objectif là,
3: alors qu'on était quand même dans la poule de la mort, les gars, ouais. Mais bon.
2: Oui, oui. Et surtout que bon, bah voilà, on va pas. Il est beaucoup trop tôt dans ce match, en tout cas, pour se projeter. Mais bon, la porte s'est quand même un petit peu ouverte hier soir, quoi, avec l'Allemagne qui sort du tableau. Donc voilà, je trouve que faut profiter des matchs comme ça, même si effectivement la Suède est décevante ce soir, et c'est tant mieux. Mais pour aller le chercher, ce vrai match référence, il y a des olé, olé.
3: Ah, ils se faisaient un petit taureau, les joueurs français, en même temps. Sur le côté droit du terrain, ils étaient tranquilles en train de se faire des petites
2: pages. Qu'on aille vraiment leur mettre la tête sous l'eau et qu'on aille vraiment envoyer un vrai message à toute la Coupe du Monde, même si on l'entend partout, que ce soit dans les suiveurs de la Coupe du Monde, les supporters de n'importe quelle nation. C'est la France qui est, attention à Jules Koundé, ouais, qui frappe au but, mais qui est trop excentré, c'est capté par le gardien. C'est la France qui clairement est donné à la faveur des pronostics, on va dire, mais il y a quand même un petit peu ce petit match avec les équipes qui ont marqué les esprits, l'Argentine, hein, notamment, parce que sinon il n'y en a pas vraiment d'autres, mais oui, je pense que ce serait bien d'aller vraiment gagner ce match largement et puis se faire encore plaisir offensivement et là dire bon, venez nous chercher, quoi, parce que on commence à vraiment faire très très peur à tout le monde.
3: Bruno.
2: Et surtout pas se contenter de ces deux buts d'avance.
3: Pardon,
0: une chose à vous rappeler, vous pouvez nous écrire, vous nous laissez des messages audio sur WhatsApp au 0810 055 056 et vous pouvez aussi nous rejoindre sur la chaîne YouTube, sur le live France-Suède en direct sur notre chaîne YouTube ici ICI, avec des messages. Bertin qui nous dit super, allez les bleus. Il y a Mermélian qui nous dit Mbappé avec un magnifique drapeau bleu, blanc, rouge. Et puis j'adore la vanne de Laurent qui nous dit cette rencontre est aussi limpide qu'une notice de meuble. Je sais pas s'il a déjà monté un meuble Ikea, mais
3: moi je trouve ça beaucoup plus limpide,
0: c'est moins limpide, c'est ça, j'en bave toujours, je veux une pièce qui
3: Nicolas.
2: Allez, Michael Olysée, alors qu'on, ça y est, on approche, et de l'heure de jeu ici dans le New Jersey. Et c'est toujours cette impression de facilité. Alors, je voulais dire de l'impression de facilité de Michael Olysee, parce qu'il a une élégance incroyable avec le ballon, mais l'impression de facilité que donne tout simplement cette équipe de France. Qu'est-ce qu'ils demandent, les Suédois, là?
3: Bah, en fait, il y a leur joueur qui a pris la tranche d'une main d'un bleu en pleine tronche.
2: Ouais, je l'avais pas vu.

0: Il se relève, il est complètement de l'autre côté, là, il est dans la surface de réparation de Mike Maignan. Il est en train de revenir en marchant. Et les Bleus n'arrêtent pas le jeu. Et Bradley Barcola va aller tenter de déclencher là-bas, peut-être côté gauche. On est comme à l'entraînement, hein, vraiment. Avec Kylian Mbappé qui joue arrêté, mais en même temps on se trouve. Ousmane Dembélé désormais côté droit. Jules Koundé qui passe quasiment sa vie dans la surface de réparation. Derrière avec le jeu à 3, Adrien Rabiot. Kylian Mbappé par-dessus pour Adrien Rabiot encore. Est-ce qu'il va récupérer ce ballon? Non. C'est vraiment, on a l'impression d'être à l'entraînement. J'ai l'impression d'être au centre d'entraînement de Bentley. Allez, Michael Olise, la frappe de Michael Olise, elle est cadrée. Et Zetterstrom qui se détend encore une fois sur sa droite. Corner à venir pour l'équipe de France, c'est facile. Voilà. J'ai vraiment ce sentiment-là, vu des tribunes, que ce match est facile pour l'équipe de France.
1: Après, il faut se donner des objectifs. Hein. Faut pas tomber dans un faux rythme. L'objectif, c'est de pas prendre de but. L'objectif, c'est d'en mettre le plus. Donc, il faut vraiment se mettre au diapason par rapport à ça. Ne pas se laisser endormir. Après, il va y avoir des choix à faire, hein, du côté de Didier Deschamps. Gérer un petit peu certains qui ont énormément de temps de jeu. Donc, on a encore du beau monde sur le banc.
2: Où est Warren? Ça suffit.
1: Il est reparti à Paris.
2: C'est pas possible. Il faut que Warren rentre quand même sur ce match. Flûte, Nico.
0: Ouais, Warren Zaïre-Emerick, j'ai vu l'autre jour, c'était le lendemain de France-Norvège. Il y a une opposition en fait avec les remplaçants. Et en fait, ça, il est en forme, quoi.
2: Bah évidemment,
0: il a fait une opposition. Il était énorme.
2: C'est le meilleur d'entre nous, je te le dis, hein, Nico.
1: Il a fait l'une de ses meilleures saisons de sa carrière.
0: Je sais qu'il y a tout ce débat là, mais c'était impressionnant de voir à quel point. Alors, c'est une opposition 5 sur 5 sur petit terrain, sur 30 mètres et tout, mais franchement, ouais, il était vraiment affûté, récupérait des ballons, enfin, il marquait plus sur but, c'était impressionnant.
1: Non, mais les amis, s'il joue pas contre l'Irak, il joue pas contre la Norvège, en fait, il va jouer contre personne, donc je le vois pas du tout rentrer. Moi, j'ai arrêté ce combat-là, Pia.
2: Ne jamais enterrer Warren, Charlotte.
1: Non, mais j'enterre les choix de Didier Deschamps.
3: Je me permets, mais vous allez. Kanté sera devant.
1: Hein. Ah oui,
2: mais Kanté,
3: il est tuto à Fraisier pour.
2: Oui, je sais, mais Kanté n'est pas dispo. Donc,
0: Ouais,
2: mais il y a Manu Koné aussi, non, mais bon, on n'est pas prêt de le voir. En tout cas, les Bleus ont le ballon, Nicolas.
0: Ah oui, et ils en font rien, mais en même temps, les Suédois attaquent pas, donc on va aller essayer de marquer le troisième tranquillement. Peut-être sur cette transversale là, de Kylian Mbappé pour Ousmane Dembélé, le contrôle collé à la ligne de touche. On aura la passe et l'appel de Jules Koundé qui vraiment campe dans la surface de réparation de la Suède. Ousmane Dembélé encore, cette fois-ci, c'était en direction d'Ousmane de Michael Olise qui est un petit peu court, mais qui immédiatement se retourne vers Ousmane Dembélé, le pouce levé pour saluer l'intention de cette passe en profondeur un petit peu par-dessus tout le monde là. Ballon brossé pied gauche de la part d'Ousmane Dembélé et les Suédois touchent enfin la balle dans cette seconde période, la 63e. L'équipe de France est toujours devant. Si vous nous rejoignez sur votre radio ici, 2-0 dans ce 16e de finale face à la Suède. Les buteurs, on les rappelle, Mbappé à la 45e et Barcola à la 53e.
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2: Avec Charlotte Lorgeret et Bruno Salomon en plateau et Nicolas Perronnet au MetLife Stadium. Toujours 2-0 pour la France contre la Suède en 16e de finale de la Coupe du Monde, Nico.
0: Et toujours aucun changement opéré ni d'un côté ni de l'autre. Le ballon dans le rond central pour les Suédois, les Français qui attendent. Les Suédois, mais ils en font pas grand chose avec les arrières, la Gudmundsson pour son capitaine, pour Lindelof. Allez, la Lagerbilke qui va franchir la ligne médiane, peut-être aller chercher Svensson, voilà qui est fait sur le côté droit. Et Langa, voilà l'appel là-bas des Langa qui est pas trouvé. Le voilà, cette fois-ci, mais il est arrêté et il est bien stoppé parce que c'était totalement à contre-temps par Lucadine, mais derrière. Ça rebondit un petit peu partout ce ballon et à l'arrache ils vont y arriver peut-être avec Elonga encore, mais non, c'est récupéré. Ouais, franchement, aller passer les 30 mètres, c'est compliqué pour les Suédois. Et oui, ils sont projetés derrière. Et il y a phase de transition pour l'équipe de France. Michael Olise dans la surface de réparation. Ah, il est contré le tir de Michael Olise. Là, c'était allé très très vite. Le contre de Kylian Mbappé avec Barcola sur sa gauche et Michael Olise qui n'est pas passé loin d'aller inscrire son premier but en Coupe du Monde. On en a tous envie, mais là, pour le coup, il y a eu un beau repli défensif, un petit peu en panique de la part des Suédois. Et bien, ils ont essayé de jouer et on comprend pourquoi ils jouent pas trop, parce que il suffit qu'ils perdent un ballon et derrière, c'est punition quasi immédiate, alors que Kylian Mbappé est en train de faire jouer.

0: joue là-bas avec les supporters français en agitant les bras et en réclamant du soutien. Capitaine de l'équipe de France qui est ultra populaire aux États-Unis. C'est pas vraiment les supporters français qui sont là-bas, même s'il y a encore une fois énormément de maillots bleus. En fait, il y a un petit secteur là, jaune et bleu, enfin, surtout jaune, sur ma droite, qui est celui des supporters suédois. Oh, le centre là et le dégagement là avec la main du. C'est pas terminé peut-être. Ce ballon de. Oui, c'est. J'allais dire Dembélé, mais non, c'est bien ou pas Mécano là qui s'est retrouvé. Point de pénalty avec ce ballon à récupérer. Et oui, juste pour terminer sur mon histoire de supporter, encore une fois, on en parlait l'autre jour, hein, les amis. Le stade, il est quasiment entièrement bleu et il n'y a que 3000 supporters français officiellement. Et je vous jure que quand vous allez demander à des maillots bleus s'ils parlent français, 9 fois sur 10, la réponse c'est non, I'm American. En fait. Il joue à choisis ton équipe ici et ils ont clairement choisi l'équipe de France. Il y a 90% des maillots bleus qui sont portés par des Américains qui aiment cette équipe, qui aiment le star system, des maillots floqués Mbappé, Olivier Dembélé. C'est vraiment impressionnant. L'équipe de France est ultra soutenue par les locaux sur place.
1: Alors il y a eu deux changements pour la Suède, Nico. Trude et Bergvall sont sortis, donc deux milieux de terrain plutôt sur le côté gauche, et c'est Zenelli et Ali qui sont rentrés.
0: Ouais, exactement, les deux premiers changements opérés à la 66e par Graham Potter. Allez, les Suédois là qui ont le ballon, j'ai l'impression qu'on a décidé de les attendre un petit peu. Je sais pas si c'est la vôtre aussi du côté de l'équipe de France. L'air de leur dire, bah allez, venez un petit peu plus, et puis derrière, on va aller vous piquer en transition pour mettre le troisième. Et que les Suédois, ils savent pas trop quoi faire en fait.
2: Ouais, mais c'est ce qu'il faut faire, hein, de temps en temps, pas avoir tout le temps le ballon. Des fois, laisser le ballon aux adversaires pour qu'eux ils fassent des erreurs et piquer en transition. Parce que là, clairement, les Suédois en possession, ils sont absolument pas dangereux. Mais à la récupération, notamment, on trouve Michael Olysée très rapidement. Et après, avec les fusées devant, ça fait à chaque fois la différence. Bruno.
0: Attention, le duel là-bas, ouais, non, ça va aller pour le Calibre.
3: Juste vous rappeler le 0810 055 056 pour nous joindre sur WhatsApp. Vous mettez des messages ou vous pouvez aussi envoyer. Qu'est-ce qui se passe? C'est la pause. Pause fraîcheur. C'est en train de dire.
1: Pause qu'est-ce qui se passe? On a dit.
3: C'est ça. La pause chouchou. C'est pour. La pause pépette pour Gianni et ses amis. En tout cas, message de la part de Nathalie sur notre WhatsApp. Elle a écrit au 0810 055 056. Mon mari et moi, nous vous écoutons depuis l'Allemagne où nous travaillons de nuit. Merci pour la retransmission. Voilà pour le petit message. Ça fait toujours plaisir. Et puis sur la chaîne ici, vous êtes actuellement 450 à échanger, débattre avec Lucas, notre modérateur qui gère ça là de main de maître avec plein de petits sondages et autres. Et on a des messages, par exemple de Ibrahim qui nous dit Kylian Mbappé ou rien. La Côte d'Ivoire a été éliminée. Donc maintenant, tous derrière la France. Oui, en tout cas, c'est son message. Il y a Kalia qui nous dit allez la France, allez Mbappé, allez Barcola, allez hop, on met tout le monde là-dedans. On
1: allez a, les bleus quoi.
3: Voilà, on met Wilfried, il y a Wilfried aussi qui dit je vous suis depuis la République du Congo, allez les bleus 3-0 à la faveur des bleus, etc. etc. etc. Merci.
1: Attends, n'oublie pas le message de Laurent qui dit Bruno, il y a de la maillot sur ton micro.
3: C'est vrai, c'est cheesy.
2: Oui, cheesy.
3: C'est cheesy,
1: voilà. C'est la peluche de sandwich de Philadelphie.
3: Tout à fait. D'ailleurs, sandwich de Philadelphie que Nicolas va aller tester, on l'espère, le 4 juillet prochain.
1: Pour en huitième de finale.
3: Ouais, c'est ça.
1: Évidemment.
3: Pour la fête nationale. Hein. Fête nationale.
0: Ça va être incroyable. Hein.
1: Ah ouais, c'est le
0: franchement, non, mais c'est un truc de fou. Hein, le huitième de finale vers lequel on va tout droit, là. Il a Philadelphie, franchement, la ville de l'indépendance américaine. Un 4 juillet, jour de fête nationale américaine, pour célébrer les 250 ans de l'indépendance américaine. Ça va être un truc de malade, hein, Philadelphie. Hein. Non, mais il y a déjà des cocardes là, de partout. Enfin, toutes les villes sont au diapason des 250 ans. Et je sais pas si vous vous souvenez, mais moi, les 200 ans de la Révolution française, je m'en souviens encore avec les costumes
1: moi
0: et
1: aussi.
0: Tout. Mais ouais. Là, c'est fois 1000. Hein. C'est fois 1000. Et ça va être le jour du match des Bleus. Ça va être de la folie totale à Philadelphie. Si on y va, et c'est bien parti.
1: C'était le défilé de Philippe Découfflé sur les Champs-Élysées, si je me souviens bien. Enfin bon. Rêve d'ancienne. Bon, et bref, j'ai un truc à envoyer, les gars. Un jingle, laissez-moi l'envoyer. À tout de suite.
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1: Voilà, avec deux garçons accessoirement qui sont Jean-Bruno
2: accessoirement,
1: Salomon.
2: Accessoirement, t'as bien raison.
1: Bruno Salomon en studio et mais qui non. s'en va du coup. Et Nicolas Perronnet Chambon, qui ouais. nous fait vivre le match, évidemment, entre la Suède et la France. Ça se passe du côté de New York au MetLife Stadium, 2-0 pour la France et une France qui est extrêmement dominatrice, Nico, par oui. rapport à cette équipe de Suède.
0: Ça reprend enfin la fin de cette pause interminable fraîcheur et la 70e.
1: Nous, en discutant entre nous, elle nous paraît pas du tout interminable.
0: Ah non, non, on est bien, mais bon, voilà, enfin, on va pas refaire le débat à chaque match, mais ça va pas du tout. Ce qui va bien, c'est que là, on a quand même le Kylian Mbappé qui est lancé en profondeur et Michael Olise qui va peut-être l'ouvrir son compteur but. Ah non, la finition, Michael, sur cette transition avec. La passe là, de Kylian Mbappé qui est en train de lui parler là, Michael Olise, de lui dire non, c'est pas grave, reviens. Ben voilà, moi ces attitudes j'aime ça parce que ça veut dire que l'équipe de France veut aller mettre le troisième, veut aller mettre le quatrième. Mais là, franchement, il y avait mieux à faire sur la finition de Michael Olise et ils sont revenus n'importe comment de la pause fraîcheur des Suédois.
2: Ouais, sa petite touche pied gauche extérieur un petit peu longue, il est à haute intensité, mais là, celui qui vient de rentrer là, Zenelli, il a regardé mais de très très loin. Michael Olise, Il regardait sur le côté droit s'il y avait quelqu'un, mais non, en fait, tu dois y aller. Sauf qu'il a eu la flemme, apparemment, comme tous les Suédois. Mais non, là, c'est la petite touche de balle hein, qui est un petit peu longue de la part de Michael Olise, c'est dommage.
0: Ah, mais j'ai bien aimé l'attitude de Kylian Mbappé, oui. Non pas sur la passe, mais derrière.
2: Et ça, c'est très important, hein, de venir tout de suite après.
0: Il ruminait Michael Olise parce que ça fait deux ratés de suite pour lui. Et même si il nous a fait le geste de la soirée avec sa bicyclette, même si il sera peut-être homme du match, enfin j'en sais rien, mais bon, il pourrait être homme du match à chaque fois quasiment, Michael Olise. Bah, c'est vrai qu'il manque ce petit but, quoi. On aimerait bien qu'il aille l'ouvrir son compteur en Coupe du Monde. Et là, ça fait deux face à face. Et Kylian Mbappé, alors tout de suite il lui a parlé, pourtant ils étaient quoi à 30 mètres hein, les deux, il lui parlait vraiment et tout de suite il lui a dit allez viens reviens et on va essayer de t'offrir ce but, enfin moi c'est comme ça que j'interprète le message quoi. Et c'est vrai que je trouve ça ultra positif.
1: Bah oui, clairement.
2: C'est important. Non, mais c'est important des joueurs comme ça qui peuvent rater tout de suite aller les voir. On rate un penalty, c'est important que nos partenaires nous donnent quelques mots notamment. Et on voit Michael Olise qui fait un petit peu beaucoup de courses vers l'avant et on voit quand même très peu Ousmane Dembélé. Je sais pas les amis le retour que vous avez. Je pense que c'est le joueur qui touche peut-être un peu moins le ballon.
0: Ouais, on voit beaucoup moins que face à la Norvège, ça c'est une certitude. Et notamment que dans la première demi-heure face à la Norvège, quand il nous a claqué ce triplé, mais on voit beaucoup Kylian Mbappé, la vitesse encore de Kylian Mbappé là-bas, côté gauche, il a pas mal d'adversaires devant lui cette fois, il va peut-être y aller tout seul, non, derrière ce sera pour Bradley Barco, là on arrête le jeu parce qu'il n'y avait pas de solution pour Kylian Mbappé, mais encore une fois la vitesse et Michael Olise servi, oh la passe de Michael Olise et le but de Kylian Mbappé, Michael Olise qui ne marque pas, mais Michael Olise qui fait de la magie sur ses passes décisives, encore une fois la passe, elle est magnifique, c'est un bijou, c'est un bonbon pour le nouveau doublé du capitaine de l'équipe de France. 74e minute de jeu, 3-0 pour les Bleus, mais on se régale les amis, c'est magnifique.
2: C'est une leçon, c'est une leçon de vraiment. Football, c'est une leçon d'équipe clairement. Michael Olise, c'est exactement ce qu'il va faire. Et Mbappé aussi, hein, il est sur le côté gauche, c'est un peu coincé, il fait appel contre appel pour justement partir en profondeur. Quel délice de pied gauche, Michael Olise qui trouve toujours des angles qui sont introuvables normalement.
0: Ah non mais c'est pas ça, mais non mais c'est de la PlayStation quoi, franchement. C'est incroyable à quel point il arrive à mettre le ballon dans le bon timing. Alors,
2: en fait c'est des choses qu'on a à l'entraînement Nico qui font. Ah peut-être position de hors-jeu.
0: Ah.
2: Peut-être position de hors-jeu de la part de Kylian Mbappé, le bon alignement des Suédois.
0: Alors on va déjà opérer au changement hein, les amis, Désiré Doué qui va rentrer et Désiré Doué, Malo Gusto qui rentre.
2: Il y a un jeu ou pas Nico?
0: J'ai pas le message moi de la VAR en cours.
2: Moi je vais devoir changer mes lentilles mais j'ai l'impression que il est couvert par le numéro 5, non? Par Gudmundsson?
0: Ouais. Non, j'ai l'impression qu'on fait des changements et que les Suédois s'apprêtent à donner le coup d'envoi. Hein. Ouais, non, c'est bon, coup d'envoi, 3-0.
2: Bah, nickel.
0: On est bien.

0: Désiré Doué, donc, et Malo Gusto qui rentre. On le place de Ousmane Dembélé et Jules Koundé. Assez logique, hein, ces changements. Je ne sais pas ce que tu en penses, Charlotte.
1: Oui, complètement, complètement logique. Dembélé, on l'a vu un petit peu moins, même s'il est toujours dans le collectif. Et puis, Jules Koundé qui a énormément donné offensivement, qui n'a pas été mis en difficulté derrière, ou du moins pas énormément de la part des Suédois depuis le début du match.
0: 3 doublés en 4 matchs quand même, hein, pour Tiki, quand même pas mal, pour Kylian Mbappé.
1: C'est incroyable.
0: Quand on sait que c'est un homme de tournoi, ben voilà, on en a encore la preuve, même si le dernier tournoi, l'Euro, avait pas, ben, y avait à peu près rien qui allait.
2: Juste concernant Ousmane Dembélé, tout à l'heure vous avez demandé un peu ses stats. Sachez que par exemple Barcola a touché 31 ballons, Dembélé il en a touché 52. Il a réussi 90% de ses passes et il a perdu seulement 10 ballons.
1: Ah, tu vois comme quoi. Hein.
2: Donc voilà. Et il a aussi une passe D. Hein. Sur le premier but, il a une passe D. Olise, deux passes D. Bref, tous les attaquants ont été décisifs.
0: Le festival va peut-être continuer, les amis, avec Barcola, Michael Olise. Cette fois-ci, c'est une transition pour l'équipe de France. Michael Olise sur la droite, Désiré Doué, son premier ballon. Le centre de Désiré Doué, Kylian Mbappé, qui traîne dans les parages, qui ne peut pas le récupérer. C'est encore chaud dans la surface de réparation suédoise. Et c'est Adrien Rabiot qui récupère le ballon. Oh là là, ça peut faire lourd à la fin.
2: Kylian Mbappé, je pense que c'est pas mal comme surnom pour lui. On est pas mal.
0: Ben, ils sont pas mal, hein. Les deux pieds, Kylian Mbappé. Et là, les supporters de l'équipe de France qui font la fête dans ce stade du New Jersey. Cette pelouse désormais entièrement à Londres, pelouse horrible, mais qui n'aura pas gêné les génies de l'équipe de France, qui vont encore faire un carton. Kylian Mbappé qui revient à hauteur de Lionel Messi, hein. On l'a pas dit, mais ça y est, dans cette compétition. Alors pas au niveau de l'histoire de la Coupe du Monde, parce que Lionel Messi, bah, il cavale quand même devant. 19 buts pour le meilleur buteur de l'histoire de la compétition. 18 buts désormais pour Kylian Mbappé, qui est juste derrière. Par contre, pour ce qui est de cette Coupe du Monde, alors oui, certes, on a rajouté des matchs, mais 6 buts, hein, déjà quand même pour Kylian Mbappé. Si la France va au bout, ça peut être
2: 6 buts en 4 matchs. C'est un truc de fou.
0: Chercher des records, hein. Vraiment chercher des records.
2: Déjà, être à un but de Messi sur l'ensemble de sa carrière en Coupe du Monde, alors qu'il a que 27 ans, c'est quand même une dinguerie aussi. Bruno, tu voulais nous lire des messages?
3: De nombreux messages sur le 0810-055-056. Message de Stéphane. Merci de nous faire vivre ce beau match des Bleus avec votre bonne humeur. Je vous écoute. Ah, d'une région magnifique. Le Québec. Merci de la part, et surtout de
2: pas objectif.
3: C'est vrai, effectivement, mais ça fait du bien de ne jamais l'être objectif. Sur la chaîne YouTube, sur notre live YouTube, vous êtes nombreux, vous échangez entre vous, c'est une belle famille et une communauté qui se met en place. La chaîne YouTube ici, ICI, vous nous rejoignez, vous vous abonnez-vous, c'est très important, et aussi likez le live, effectivement, pour un peu chauffer l'algorithme. Allez, avec...
2: Parce que là, vous êtes 454, il n'y a que 5 likes.
3: C'est ça.
2: It's not possible, my friend.
3: C'est ça, ce n'est pas possible. C'est pour la traduction. Marc Do nous dit
1: que de compétences.
3: Voilà, c'est énorme. Marc Do nous dit c'est plié pour la Suède. Merci, au revoir. On a avec d'autres messages. Olise est tellement partout, ça tient du don d'ubiquité, nous dit Joanie. Avec d'autres messages aussi, par exemple, qu'est-ce qu'on nous dit là pour
2: Il y a un match sinon, hein, si ça te dérange pas.
3: Non, pas de souci. Moi, j'étais parti.
2: Alors Nico, il s'est passé des trucs ou pas pendant la demi-heure où on est parti?
0: Eh ben non, il n'y a rien eu. Tiens, un changement avec Théo Hernandez qui remplace
3: le si c'est pour nous dire ça, merci.
0: Ouais. On est déjà dans la surface de réparation de la Suède avec à chaque fois que les bleus touchent le ballon, ce sentiment qu'on peut aller mettre le quatrième. Effectivement, changement de ligne par Théo. Bon bah voilà, là aussi pas grand chose à dire pour ces 10 dernières minutes, et l'équipe de France qui va être en possession du ballon avec Malo Gusto, l'un des entrants également, qui va aller chercher un autre entrant, Désiré Doué, qui a pris exactement la place d'Ousmane Dembélé là sur le côté droit. Malo Gusto encore derrière Dayo Upamecano. Là, il donne encore des consignes là-bas devant Kylian Mbappé. On sent que vraiment
4: il veut aller corser l'addition. Et par rapport à ce qu'on disait tout à l'heure sur le sentiment de rendre une copie parfaite du début à la fin, pour l'instant bah, c'est quasiment le cas. Voilà, déviation encore de Michael Olise là. Alors c'est dans l'entrejeu, c'est milieu de terrain, mais c'est exactement le geste qu'il faut faire. Techniquement c'est parfait, ça libère des espaces pour Désiré Doué par exemple.

0: Désiré Doué qui est dans la forêt. Désiré Doué dans la forêt de jambes suédoises et qui ouais la forêt suédoise là qui frappe quand même, et c'est cadré pour Désiré Doué. Il fait une bonne entrée hein, je trouve là sur son côté droit. Mais alors quel enseignement aussi, on sait qu'on est au-dessus largement, mais alors la Suède franchement, la déception là sur la deuxième période notamment, sentiment d'impuissance que donne cette équipe là, avec ses longs ballons devant. Les Gyökeres, les Isaac et les Langa qui sont toujours sur le terrain là, mais qui franchement touchent rien de rien. Ah là cette fois-ci elle est un petit peu longue là, la passe de Michael Olise, alors que ça y est on joue la 80e, 10 minutes dans le temps réglementaire pour l'équipe de France. Oh, attention Mike Maignan, voilà, qui va aller sécuriser ce ballon. Pour une fois, il se montre dangereux, ça me fait mentir. 10 minutes avant la fin du temps réglementaire pour cette équipe de France qui file tout droit à Philadelphie, qui file tout droit en 8e de finale, qui mène 3-0 face à la Suède.
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0: Bradley Barcola dans la surface de réparation, le festival de Bradley Barcola et l'arrêt du gardien suédois. Ouais, ils veulent aller chercher le quatrième et là, mais c'est qu'est-ce que c'est facile.
3: Oh, il y avait la petite passe à donner à Olise.
0: Ouais.
3: Pied gauche là. Manque de lucidité, mais quelle fin de centre.
4: Hein. Il en a fait tomber deux au sol des Suédois. Oh là là là là là, quelle image.
0: Ouais, Bradley Barcola là, ouais, qui a mis le bazar vraiment dans un tout petit périmètre. Je sais pas s'il le voit vraiment Michael Olise, parce qu'il est dans son dribble, il est dans son effort et tout.
3: Il est tellement proche du but, il se dit j'ai juste à la glisser le gardien, mais ça a été touché de la cuisse, mais
4: c'est le gardien qui fait un arrêt.
3: On va pas lui en vouloir parce qu'il est vraiment quoi, 2 mètres du but à peine.
0: Allez, le corner pour l'équipe de France, de la gauche vers la droite, on va mettre ce ballon au point de pénalty, c'est sur une tête suédoise, celle de Lajkarl Bilke, pour écarter le danger qui va revenir évidemment pour l'équipe de France. Saliba dans le rond central avec Tchouaméni, Kylian Mbappé. Allez, aux 40 mètres, la longue transversale, et encore une fois elle atterrit pile poil là sur Désiré Doué. Le contrôle est bon de la part de Désiré Doué qui va aller provoquer, mais le dribble cette fois-ci a été lu par Elliot Strout. En tout cas, il est sorti vainqueur de ce duel. Et les ballons sont récupérés, mais alors avec une facilité. On joue arrêté, là où Pamecano, Saliba. Les ballons arrivent, ils les aspirent. Il n'y a plus aucun espoir du côté de la Suède. Ça va être un calvaire de vivre une fin de match comme ça, une élimination comme ça.
4: Où, ils sont pas vraiment tombés les armes à la main, les Suédois, quand même.
0: Non,
4: mais non, pas sûr qu'ils aient donné l'impression d'avoir
0: qu'ils
4: n'ont
0: jamais cru. Hein.
4: Ben, c'est ça. Mmh.
0: Mais
4: est-ce qu'on y croyait pour eux, nous? Pas sûr.
0: Pas vraiment.
4: Pas sûr.
0: Non, mais c'est vrai que voilà, il y a toujours des pièges. On a vu l'Allemagne hier, mais le comparatif, c'est qu'en fait l'Allemagne est nulle, quoi, et que nous on est une équipe de fous. Non, mais voilà, en fait, s'arrête là, quoi.
4: Il n'y avait pas photo, je pense.
0: Ça s'arrête là. C'est pas tellement l'adversaire, quoi. Nous, vous pouvez nous mettre un mur. On en reparlera peut-être plus tard avec le Paraguay qui nous attend, mais on va le fissurer, quoi, avec cette équipe-là qui joue à son niveau. Il y a un moment, ça va craquer et on est très très largement au-dessus, quoi. Les Kylian Mbappé, la transversale encore, elle est cette fois-ci mal assurée, elle va être sauvée. Non. Michael Olise, là, qui a tenté quand même le contrôle. C'est vrai que ça a souvent, ce décalage du jeu, là, avec des transversales, était bénéfique, mais là, c'était compliqué pour Kylian Mbappé qui va laisser sa place et son brassard. Aurélien Tchouaméni,
4: j'aime ça.
0: Ouais, il sort, écoutez, hein. Écoutez l'ovation pour Kylian Mbappé, et il n'y a que 3000 Français, je vous rappelle, dans ce stade. C'est l'ovation mondiale.
4: Ah, Olise sort aussi?
0: Ouais, sorti Olise.
4: Ah bah non, oui.
0: Entrée de Cherki et de Mateta, et sortie d'Olise et de Mbappé. Et Jean-Philippe Mateta qui va avoir l'occasion de s'illustrer.
4: Avec Lucas Fernandez, le seul qui n'aura pas eu de minute à part les gardiens, c'est Warren Zaïre-Emery, pour l'instant.
0: Je le vois pas s'échauffer. Je vois pas.
3: Ah, mais il est parti, hein, je vous dis, il est plus là.
4: Il est dinguerie quand même. Hein. C'est vraiment une dinguerie. Bon, c'est bien pour Jean-Philippe Mateta, par contre. Il y a deux Suédois qui sont sortis aussi, Ayari et Svensson, Nico.
0: Ouais. Ça va être du relégué là, au niveau de l'anecdote, tout ce qui se passe du côté de la Suède.
4: Ouais.
0: Parce que franchement, là ils sont déjà dans l'avion, la direction Stockholm.
5: Des vacances.
0: Des vacances, ouais. Je pense que c'était en vacances au coup d'envoi, hein, très franchement.
4: On est en train de voir la ligne de hors-jeu sur le.
3: C'est vraiment quoi, 5 cm
4: de Kylian. Il est pas hors-jeu.
3: Ouais, Boudmotion.
0: Le centre suédois, attention, bon, ça va. Pour William Saliba, la tête pour écarter ce centre. Directement en touche juste à côté du poteau de corner. Alors le niveau de j'y crois plus de la Suède, il est quand même hallucinant.
3: En fait, Nico, tu te dis, mais pourquoi tu joues des matchs de Coupe du Monde, des 16e de Coupe du Monde, si tu sais déjà que tu vas perdre, quoi. Même si tu sais sur le papier, ça reste un match à coup près, ça reste un match de Coupe du Monde. Tu vas pas en vivre non plus tous les 4 ans. Il y a un turnover.
0: Ouais, ouais.
3: Mais c'est tellement faible la Suède.
0: Ben, on n'aura pas été emballé par la Scandinavie quand même, hein, sur cette Coupe du Monde, entre la Norvège qui joue pas, alors qu'ils jouent deux Coupes du Monde par siècle, et la Suède, bon bah qui peut-être pas jouer, hein, aussi. Je pense qu'il y a de ça, on les a tout simplement éteints. Mais qui a rien montré en tout cas en capacité de révolte, quoi. Voilà, c'est ça. Quitte à en prendre 4-5, ben joue, quoi. C'est la Coupe du Monde, donc c'est vrai que c'est assez. Enfin, je préfère être supporter français que supporter suédois ce soir.
5: Non, juste les Suédois, ils ont un problème, c'est qu'ils ont un gros trio d'attaque, mais au milieu de terrain, ils n'ont pas d'animation offensive pour aller porter les ballons. Enfin, tu peux avoir les trois super bons attaquants, le reste, t'as rien, quoi.
3: Non, mais c'est ça leur vrai problème. En termes de fierté, d'égo.
5: Potter, il s'est mis dedans. Graham Potter, en fait, il a voulu endormir Deschamps, il a fait croire qu'il allait jouer. Et en fait, il est arrivé avec un bloc bas à 5. Ouais, c'est fini.
4: Comme le dit Clément, notre rédacteur en chef, Potter n'a pas trouvé la formule magique.
5: Oh, c'est bon ça.
4: On a quand même vu Didier Deschamps.
5: L'équipe
4: est en forme. Je pense qu'on a un petit coup de mouvement.
3: On est peut-être meilleur que les Suédois.
4: On a quand même vu Didier Deschamps faire le signe de prosternation devant Kylian Mbappé quand il est sorti du terrain.
0: On parle de la Barcola, ok, en situation de hors-jeu. C'est dommage là. Qui peut du coup pas négocier avec Ryan Cherki quand on en vient à parler d'Harry Potter à la 47e, à la
4: 47e, ouais,
0: pardon.
4: C'est un coup de mou.
0: C'est qu'on est bien, quoi. C'est qu'on va.
4: Alors qu'il y a Cherki doué sur le terrain.
0: Non, c'est qu'on est quand même pas stressé. Et on l'aura jamais été pour l'instant, et c'est tant mieux avec cette équipe de France depuis le début de la compétition, hormis la première mi-temps face au Sénégal. Depuis, ça déroule pour les Bleus, qui ne vont faire qu'une bouchée des Suédois les deux dernières minutes. Allez, avec la Suède qui péniblement quand même essaye de se porter à l'attaque. Là-bas, côté droit. Ouais, c'est bien sorti ça de la part d'Aurélien Tchouaméni. Et on voit Ryan Cherki qui est en train de parler justement à Aurélien Tchouaméni. Ryan Cherki, je vous parlais de cette fameuse opposition, hein, que j'ai eu la chance de voir entre remplaçants au lendemain de France-Norvège. Ryan Cherki enchaîne les frappes à chaque fois, c'est le dernier à quitter l'entraînement et tout. Il a l'impression que s'il met pas la lucarne, ça va pas. Il se met des petits défis personnels comme ça. Et c'était quand même très impressionnant à l'entraînement. On a envie de le voir vraiment rentrer dans sa Coupe du Monde. C'est vrai qu'il en a eu plusieurs fois l'occasion. Et pour l'instant, on l'a pas vu. Et les voilà, peut-être les Suédois pour la réaction de l'écart sur ce ballon qui est récupéré par Victor Gyökeres un petit peu avec de la réussite. Et en première intention, il frappe. Et ça aura permis quand même d'échauffer un petit peu Mike Maignan, qui aura quand même eu un arrêt à faire dans cette rencontre.
4: Et il est bien charmant, cet arrêt.
0: Ouais, il est pas mal.
3: Et il fallait le faire, hein, le 1-2. On retrouve Gyökeres dans cette surface de réparation. On était trop attiré par le ballon. On a oublié l'attaquant d'Arsenal. Et Maignan, il anticipe, hein, justement cet intérieur du pied. On voit anticiper un peu cette frappe sur son côté gauche. Et après, il éloigne le danger. Il ne le remet pas dans la surface. Il le met le plus loin possible de son but.
0: Isaac qui sort. Nilsson qui rentre. Merci de cadeau de rentrer à la 90e d'un match perdu 3-0. Et la touche pour l'équipe de France. Allez, loin devant. Allez, les remplaçants là, peut-être pour aller parachever ce chef-d'œuvre, parce que c'en est un malgré la faiblesse de l'opposition. On a quand même encore 3 buts ce soir, un doublé du capitaine Kylian Mbappé, un des gestes de la Coupe du Monde avec la bicyclette de Michael Olise qui termine sur le poteau. On s'est régalé avec ces bleus et les Mateta, les Cherki, les Doué qui sont désormais sur la pelouse, et veulent aussi aller se montrer. Elle est peut-être le contre-favorable là justement de Désiré Doué. Il faut continuer l'effort, Désiré, mais non, il est couvert par Gabriel Gudmundsson. Loin devant. Bon courage pour prendre le dessus sur Upamecano qui aura fait un match très solide. Aujourd'hui, c'est vrai qu'on n'en a pas beaucoup parlé des centraux français, mais ça rassure. Hein. Après le match de la Norvège, 4 minutes de temps additionnel. Allez, les 4 dernières minutes avant d'aller savourer cette qualification en 8e de finale et de préparer le déplacement à Philadelphie qui va arriver très très vite. Hein. Là, les échéances s'accélèrent désormais pour l'équipe de France. Le temps d'aller encore récupérer ce ballon là-bas, côté droit, avec Hernandez. Pour Jean-Philippe Mateta, voilà, allez, la situation de contre, hein, 4 contre 4 peut-être à jouer, même s'il est bien pris, milieu de terrain, Mateta, et c'est compliqué pour Barcola d'aller récupérer le deuxième ballon, pile sur les lignes médianes, les défenseurs suédois qui récupèrent ce ballon alors qu'on commence à quitter le stade ici pour éviter les bouchons, parce que c'est plié évidemment, les Bleus vont poursuivre leur aventure américaine et leur quête de... troisième étoile sans avoir souffert, mais alors ne serait-ce que quelques minutes face à cette équipe de Suède. Allez, Ryan Cherki, voilà un petit peu de champ pour Ryan Cherki avec Désiré Doué. Allez, les remplaçants de l'équipe de France, Désiré Doué qui lève la tête, c'est pour Mateta. Il était bon ce ballon pour Jean-Philippe Mateta, deuxième poteau, mais ça arrivait vite et surtout ça arrivait un petit peu profond, on va dire, pour Jean-Philippe Mateta qui n'a pas réussi avec son pied gauche à redresser ce ballon, c'était un petit peu compliqué.
3: Ah, le centre cordeau de la part de Désiré Doué, il sait que Jean-Philippe Mateta, c'est pas forcément son point fort d'être un joueur qui joue en profondeur, donc c'est pour ça que gros travail intérieur du pied Désiré Doué pour que ça revienne à Jean-Philippe Mateta.
0: Allez, les deux dernières minutes, Désiré Doué qui fait le boulot défensif là sur son adversaire direct et Gudmundsson qui va jouer cette touche pour la Suède. Ouais, il y a faute là peut-être ou pas Mécano, non? Mais tant mieux pour l'équipe de France, il a bien joué le coup. Et les Bleus vont s'en sortir à nouveau. Ils ont envie d'aller marquer le quatrième. Hein. Ça se sent dans les sorties de balles, dans les transitions qui s'enclenchent. Ça, c'est clairement l'apport de Cherki, de Mateta, de Doué qui ont envie de se montrer. Et l'équipe de France qui termine avec son banc offensif, on va dire. Et ben, ça permet d'espérer aller se montrer comme le 3 contre 3 qui se profile avec Ryan Cherki. Allez, c'est ton moment là, Ryan, pour te montrer peut-être avec la passe. Et ben, dis donc, elle est complètement ratée là, la passe, alors qu'il y avait un 3 contre 3 à négocier avec Mateta, Désiré Doué, Ryan Cherki. Il n'a pas fait le bon choix.
4: Ryan Cherki, il a perdu ce ballon. Fallait la faire 2 heures avant la passe.
0: Ouais, je suis d'accord. Il fait pas des entrées mémorables hein, dans cette Coupe du Monde, Ryan Cherki. Il va nous faire du bien à un moment, c'est sûr et certain. Et c'est vrai que alors bon, c'est dur, hein. Franchement, c'est dur de sortir du banc pour 10-15 minutes, d'être attendu parce que bah, forcément c'est notre remplaçant 5 étoiles qui est très attendu quand il rentre.
4: Tu mets pas un peu de pression, Charlotte?
0: Je pense.
3: Au fur et à mesure, oui, même si on le voit sur les réseaux, sur toutes les images de Ryan Cherki, c'est quelqu'un de très expressif, très souriant, etc. Mais c'est quoi sa qualité numéro une? C'est techniquement. Pied droit, pied gauche. Et là, en fait, il fait des erreurs assez simples. Donc c'est pour ça qu'on peut un peu plus douter au fur et à mesure des rencontres. Et après, c'est pas simple de rentrer 5, 10, 15 minutes dans une Coupe du Monde avec une équipe qui est un peu plus fatiguée quand c'est l'équipe de France au fur et à mesure. Mais c'est vrai que c'est un peu décevant.
0: La frappe suédoise qui est cadrée et qui est bien écartée. Là, il était bien placé, Mike Maignan. Bloc passe ballon, mais il l'écarte et je pense qu'on va jouer la touche et basta pour l'arbitre de cette rencontre qui est en train de mettre le sifflet à sa bouche, de lever son bras gauche et de désigner les vestiaires. Victoire et qualification sans trembler de l'équipe de France. 3-0 face à la Suède. Les Bleus verront Philadelphie, les Bleus verront à nouveau un 8e de finale. 11e 8e de finale en Coupe du Monde pour l'équipe de France, qualifiée grâce à un doublé à nouveau de son capitaine Kylian Mbappé qui a débloqué la situation à la 45e, qui est allé marquer son deuxième but à la 74e pour rejoindre Léo Messi tout en haut du classement des buteurs de cette Coupe du Monde. Et puis le troisième but de Bradley Barcola en début de seconde période. On a eu droit, les amis, à un récital et on n'a pas eu peur, mais alors pas eu peur du tout de cette équipe de Suède. La France poursuit son aventure et son rêve américain.
4: Nicolas Perronnet à New York au MetLife Stadium pour cette victoire 3-0, l'équipe de France sur la Suède en 16e de finale.

0: de la Coupe du Monde. On arrive, on va débriefer ce match. Vous pouvez évidemment nous rejoindre pour le débrief, soit sur le chat de la chaîne YouTube ICI, ICI. Vous cherchez les directs et vous allez tout de suite tomber sur le live et vous allez pouvoir interagir avec nous. Ou bien sur WhatsApp au 0810 055 056. Vous pouvez nous écrire des messages ou bien nous laisser des vocaux qu'on va diffuser à l'antenne. On arrive avec Charlotte Lorgeret, avec Bruno Salomon et avec Nico Perronnet. Et puis bien sûr, on va refaire un tour de France avec nos envoyés spéciaux qui sont aux quatre coins de la France.
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0: Alors, j'ai envie de te donner la parole à toi en premier, Charlotte, pour ce débrief. On a kiffé. Comme disent les jeunes et les vieux maintenant, ça commence à faire longtemps. On a apprécié ce football, on a vu une belle énergie dans l'équipe. Qu'est-ce que tu retiens en premier de la prestation des Bleus aujourd'hui ?
3: Que c'est un match qui a été abouti de A à Z, je trouve, même si on peut avoir cette exigence où en première mi-temps ils ont eu quelques creux, mais je pars du principe que c'est normal et que le terrain n'était pas propice à ce jeu-là. Donc non, je les ai trouvés sereins. J'ai pas vu des garçons déjoués, faire autre chose qu'être dans le collectif. Les stars ont été présents et la star c'est l'équipe. Donc on l'a vu du début à la fin. Il n'y a pas eu de carton jaune, il me semble. Il y a eu des changements. Il n'y a pas eu de blessure. Donc en fait tout va bien, Pierre Clermont.
0: Ouais, je crois que tout va bien. On est de bonne humeur. Il est 1h du mat. On est tous contents d'être là. On est heureux d'avoir vu ce match. Personnellement, je me suis endormie devant le match de l'Allemagne hier soir. Je l'ai trouvé vraiment nul. Et ben là, c'est pas du tout ce que j'ai ressenti. Bruno Salomon, qu'est-ce que ça donne sur le chat, sur les réseaux sociaux? Quelle est l'ambiance?
4: L'ambiance est bien sûr festive avec des supporters heureux. Frog Scottish qui nous dit sur le live et le chat YouTube de notre chaîne ICI, ICI, Frog Scottish. Let's go, étape suivante. Voilà, ça c'est fait avec Samba qui nous dit rendez-vous en 8e en montrant les biceps et en rajoutant match majestueux, bravo à l'équipe de France. Laurent qui nous donne déjà rendez-vous à samedi puisque le match sera samedi 4 juillet face au Paraguay. Et Miss Lukombo nous dit félicitations aux Bleus. Et puis sur le 0810 055 056 sur le WhatsApp, vous n'hésitez pas, vous pouvez nous envoyer des vocaux mais aussi des messages. On a, je vous jure, je ne fais pas exprès, de la piscine à Montréal. Merci pour ce magnifique match avec nous. On adore vos commentaires de la part de Marie.
0: C'est trop sympa.
3: Merci Marie.
0: En fait, Bruno, il a beaucoup de copines à Montréal. Et des fois, je me pose des questions. Voilà, peut-être que ce sont des ours, je ne sais pas, avec un pot de miel. Nico Perronnet, est-ce que tu peux nous donner ton avis depuis le stade à toi sur globalement le match qu'ont fait les Bleus ce soir?
5: Bah trop facile en fait. Mais ils se le sont rendus. Ça a été rendu trop facile par l'équipe de France. Il y avait trop d'écart en fait. Moi j'ai l'impression que la Suède a joué battue dès le début de ce match.
0: Ça se voit sur leur visage parce que là tu sais pendant qu'on parle Nico, on voit les Suédois qui sont face à leur public et qui font genre ils applaudissent, mais ils ont vraiment des têtes d'enterrement.
5: Non mais on s'est emballé sur quoi? Sur un sprint des Langas en fait, quoi, en début de match.
0: À la deuxième minute.
5: C'est tout. Voilà, après dans quelle mesure l'équipe de France, grâce à son talent, grâce à tout simplement le fait d'être au-dessus un petit peu partout sur toutes les lignes, a éteint cette équipe de Suède. Et dans quelle mesure l'équipe de Suède était vraiment vraiment très faible, ça on n'est pas sur le terrain, mais il y a un petit peu des deux je pense. Mais oui trop facile. Et puis surtout je trouve que pour le coup le match référence on l'a pas eu face au Sénégal avec une première période ratée. L'Irak c'était impossible, c'était vraiment encore plus faible pour moi. Et puis l'histoire des orages et tout, enfin c'était très difficile de tirer des conclusions là-dessus. Et la Norvège, je sais pas, moi je trouve que c'était pas parfait.
0: C'est la deuxième mi-temps qui était pas faux folle. La première mi-temps c'était bien.
5: Donc,
0: quand
5: moi
0: même.
5: Je trouve que franchement, premier match à élimination directe, sortir une copie comme ça et se qualifier, mais alors vraiment sans trembler, parce que même si le but de Mbappé il arrive à la 45e, on sait qu'il va arriver en fait. Enfin, franchement, on sait qu'il va arriver. Ouais, quoi. Ouais. Moi, je sais pas vous, mais moi
0: et
5: j'ai.
0: Il est mérité. Mbappé, personnellement, sur un plan personnel, par rapport à son match, mérite de marquer sur ce match. Parce qu'on l'a dit pendant le match, Charlotte, il a pris les choses en main. C'est lui qui a réveillé l'équipe quand elle en a eu besoin et qui a, voilà, qui a allumé la lumière, quoi.
3: Oui, même dans son langage corporel, qui a essayé de réveiller tout le monde. En fait, c'est ce que j'ai dit depuis le début de la Coupe du Monde, c'est l'équipe de France, son vrai adversaire, c'est lui-même, en fait. Et on peut louer techniquement, tactiquement, ce que met en place aussi Didier Deschamps au fur et à mesure, on voit les talents. Moi, je loue l'état d'esprit. C'était là où je trouvais que c'était assez faible du côté de l'équipe de France, où on disait oui, il y a des individualités, on peut faire des différences à chaque fois, mais je trouve qu'avoir cet équilibre d'avoir des garçons intelligents, de voir qu'ils aiment jouer ensemble, on les voit évoluer au fur et à mesure dans cette compétition, et oui, c'est un match référence contre une adversité quand même assez faible, mais on peut garder cette référence et aller voir le Paraguay et faire exactement ce qu'on a fait contre la Suède.
0: Alors, si je vous demande, Nico, Charlotte et toi aussi Bruno, si tu veux répondre, oui, à la question, qui pour vous est l'homme de ce match? Il y a eu plusieurs génies qui se sont croisés sur ce terrain, mais voilà, qui serait pour vous l'homme du match? On va commencer avec toi, Nico.
6: Alors, je crois qu'officiellement, c'est Kylian Mbappé qui a été élu homme du match, à confirmer, mais il me semble que c'est ça. Moi, j'ai envie de mettre Michael Olise juste pour sa bicyclette, quoi, parce que franchement.
0: Juste pour ça.
6: Bah non, mais pour l'ensemble de son œuvre, mais qui comprend ce geste-là, parce que moi c'est un geste que je vais garder, en fait. Et je vous jure, hein, le stade, le temps s'est arrêté, en fait. Et c'est le cas souvent quand il touche des ballons, Michael Olise. Mais alors là, franchement, si ça va au bout, si ça va au fond, c'est magnifique. Et puis bon, il fait quoi en stats? Il fait deux passes décisives, non? Je pense encore ce soir.
0: Ouais.
6: Alors après, le petit bémol avec les deux face à face qui ratent peut-être, mais bon, de toute façon, ça se joue entre Kylian et Mbappé et Michael Olise, je pense, quoi. Mais allez, pour ce coup-là, j'ai envie de mettre Michael Olise. Ouais, peut-être. Avec ce geste, moi, qui m'a fait me lever, quoi.
0: Bruno, quand Nico parlait de ce temps suspendu dans le stade au MetLife Stadium à New York, quand Olise fait son retour acrobatique, t'as eu un grand sourire de mec qui a déjà vu ce genre de choses en vrai.
7: Ouais. Mais c'est des trucs à vivre en tant que commentateur, commentateurs et spectateurs, c'est des trucs extraordinaires à vivre. C'est ces moments d'histoire du foot où tu te dis, je l'ai vécu, je le ressens. La chose, moi, par exemple, qui me revient, c'est Zlatan à Anderlecht qui met le quadruplé.
0: Ça, ça, où les adversaires,
7: le stade se lève. Ouais. Là, bon, voilà. Et il fait des gestes complètement fous. Donc voilà, moi, je suis aussi Team Olise, juste pour rappeler quand même que c'est sa cinquième passe décisive de la Coupe du Monde. Bon, c'est quand même un distributeur à bonbons, ouais, assez exceptionnel. Et que c'est sa 31e passe décisive de la saison. Toute compétition confondue, c'est quand même assez fou. Juste vous dire que sur WhatsApp, allez, ça commence à venir, 0810 055 056. Nathalie, merci à vous pour ce que vous faites, et de la part de Stéphane aussi, un grand merci. Voilà, vu des merci, ça fait très plaisir.
0: Ça nous fait super plaisir. Nous aussi, on est très heureux d'être avec vous. Charlotte, est-ce que toi aussi tu valides le Olise homme du match?
3: Oui, je valide, parce qu'il sublime ses partenaires,
0: c'est
3: qui danse sur le terrain. Il arrive à se contorsionner, à faire des prises de balles, des passes dans des angles qui sont impossibles pour des humains comme nous. Donc il sublime ses partenaires,
0: et à partir surtout de... comme nous, Bruno et moi,
3: à partir de ce moment là
7: quand il passe et quand on
3: et ouais, le petit bémol, c'est qu'il marque pas. C'est vrai que la retournée acrobatique, ça aurait été dans la même logique que la reprise de Benjamin Pavard contre l'Argentine.
0: Ça aurait été iconique.
3: Ça aurait été plus ou moins la même chose, quasiment. Donc non, Michael Olise pour ce qu'il fait, pour ce qu'il propose, et on le rappelle que ça fait pas si longtemps que ça qu'il est en équipe de France aussi.
0: Mais en fait,
3: et
0: on a l'impression qu'il... Ouais. On a l'impression que, notamment, je trouve, Nico, je sais pas si t'as senti ça depuis le stade, mais je trouve que la connexion entre Kylian Mbappé et Michael Olise, elle est quand même très neuve par rapport à la maturité de Kylian Mbappé en équipe de France, et je trouve qu'elle est tout simplement fantastique footballistiquement.
6: Ouais, je pense que c'est... Enfin, moi, je suis pas sur le terrain, je suis pas footballeur et tout, mais je pense que c'est facile, en fait, de jouer avec Michael Olise, quoi. C'est un petit peu ce que tout le monde dit. Il voit les choses avant. Comme tu dis, il danse sur le terrain. Les passes, elles sont folles. Ces petites passes dans l'axe et tout, là, qu'il voit avant tout le monde. Enfin, moi, je pense que quand on... Je pense que Kylian Mbappé se régale à jouer avec Michael Olise, en fait. Comme Ousmane Dembélé aussi, peut-être, même si ça s'exprime un petit peu moins. Mais c'est vrai que la connexion entre ces deux-là, elle est incroyable. Et Franchement, ce qui se passe souvent quand même, je trouve, c'est que la connexion elle est ultra bonne quand Kylian Mbappé, mine de rien, ça rejoint le débat qu'on a eu beaucoup avant la Coupe du Monde, arrive de son côté gauche, quoi. Quand il rentre de son côté gauche dans la surface de réparation avec Michael Olise, le coup d'œil et le coup de patte pour lui mettre le ballon, mais pile dans le bon timing. Je trouve que là, oui, c'est d'une fluidité, c'est imparable en fait, quoi. Et je pense que c'est facile pour un joueur qui a le profil de Kylian Mbappé, les qualités de Kylian Mbappé, de vitesse, de démarrage, de premier appui, etc. C'est facile en fait de jouer avec Michael Olise. Donc ouais, c'est vrai que la connexion s'est faite rapidement, mais franchement c'est impressionnant. Et à voir le côté élégant, le côté décontracté, le côté oui vraiment à la cool.
0: L'aura, puis parfois, l'aura quoi.
6: Ouais, ce qu'il dégage. Enfin Michael Olise, franchement, dans son équipe, c'est du bonheur quoi.
0: Et moi j'ai une théorie sur Kylian Mbappé et Michael Olise. Je pense que l'aura de Michael Olise et le potentiel de star qu'il a évidemment va soulager Kylian Mbappé en fait et va lui enlever un poids quelque part parce qu'il sera plus la seule star de cette équipe, parce que même si Dembélé est une star du foot, non t'es pas d'accord Bruno? Moi je pense qu'il avait besoin de Mbappé.
7: Il a pas besoin de ça, il a besoin d'un distributeur. Il a besoin d'un distributeur et d'un gars qui est sur la même planète
0: aussi
7: que lui. Et
0: oui,
7: en fait Olise
0: voilà,
7: parle le même football que lui, mais pour le reste il veut tout le périmètre pour lui.
0: Mais
7: et les
0: c'est
7: autres
0: pas
7: ont
0: ce qu'on
7: droit
0: voit sur le terrain, Bruno.
7: Si.
0: Je suis désolé. Non,
7: c'est son équipe de
0: là,
7: France. C'est son équipe de France.
0: Oui, Nico.
6: Juste deux secondes, je vous laisse, je vais essayer d'avoir les supporters.
0: Oui, d'accord, vas-y, on te retrouve tout à l'heure avec un supporter. Si t'arrives à en trouver un qui parle français, c'est good luck.
7: Attends, juste un truc, Nicolas, il y a Roland qui nous félicite.
0: Oui, ton
7: nous dit bravo les Bleus et merci de nous régaler avec votre bonne humeur sur l'antenne.
0: Roland avec un L et Perronnet avec un R et deux L.
6: Voilà, comme ça c'est fait.
7: Voilà.
0: Merci beaucoup,
6: merci
0: Nico.
6: À tout de suite.
0: On va partir à Belfort, tout près de Sochaux, avec Hervé Blanchard qui est en ligne avec nous. Hervé, comment s'est passée la soirée du côté de Belfort?
8: Bon, rebonsoir à tous. Bah, très bien. Que voulez-vous? Avec une force de frappe pareille qui a ébloui tous les supporters, il n'y avait pas de doute particulier. Olise et son pied délicieux, Mbappé et son efficacité incroyable. Donc, les derniers supporters, parce qu'on est en train de fermer le bar, sont en train de siroter leur dernière bière avec Manu, qui va peut-être passer la soirée ici, parce qu'il fait très bon. Manu, franchement, ces Français sont éblouissants.
9: Exceptionnel. Je pense qu'il n'y a pas d'autre mot. On a vécu un match au départ un petit peu plus fébrile, j'ai trouvé, et au fur et à mesure, bah après, s'il y a 5, 6, peut-être même 7-0, il n'y a rien à dire. Et encore, le 0, je suis peut-être un petit peu dur avec les Suédois, parce qu'ils auraient peut-être pu en mettre un ou deux. Mais non, on a une force offensive qui est exceptionnelle, et tant qu'on aura ça, on mettra toujours plus de buts que les autres. Donc, on gagnera les matchs.
8: Tout le monde nous voit déjà en finale.
9: Ouais, alors moi je suis un petit peu plus mitigé là-dessus.
8: Ça c'est l'âge.
9: Non, c'est parce que j'ai surtout confiance dans un Didier Deschamps qui n'arrête pas de marteler en disant on n'est pas en finale, c'est step by step et je pense qu'il a raison.
8: Bon Manu, il faut finir votre bière parce qu'il est 1h07, vous prenez le travail à 7h demain?
9: 7h30.
8: Eh ben voilà, il faut dormir un peu.
10: Voilà. Allez les Bleus.
8: Allez les Bleus. Bon voilà, on est en train de réveiller tout Belfort, tout va bien. Merci.
0: Merci
8: voilà,
0: donc, Hervé.
8: Les supporters français qui sont heureux évidemment, comment
0: ne pas l'être.
8: L'être autrement.
0: Ouais. Merci beaucoup Hervé Blanchard. Merci à d'accord. Manu et bon courage pour le boulot à 7h du mat. On a aussi des gens sur le chat qui nous disent qu'il leur reste 4h à dormir et que voilà, ça va être dur. Ça pique hein, en ce moment la Coupe du Monde. Avant de revenir dans le studio, on va aller du côté d'Auxerre, à 10 km d'Auxerre, dans le bar-restaurant qui s'appelle le Célia, avec Isabelle Rose qui a passé la soirée là-bas, notamment avec le patron Alain. Alors Isabelle, heureuse?
11: Ouais, et ben heureuse, ben ici aussi, hein, y a de la bière encore sur la table, hein, avec quelques supporters qui sont restés. Et je suis notamment avec Timothée qui est ravi de ce résultat, 3-0. C'est quelque chose que vous espérez? Comment vous analysez ce match?
12: Bah, très bon match, hein, comme depuis le début de la compétition. 3-0, c'est même peu cher payé, hein, faut dire, au vu de la prestation de l'équipe de France ce soir. Ils auraient pu en mettre beaucoup plus avec un gros match notamment d'Olise comme depuis le début. Donc on attend la suite avec impatience. Donc un super match ce soir. On est très content de se retrouver entre copains et de voir une belle équipe de France comme celle-ci.
11: Alors France Paraguay, ce sera samedi 23h, vous serez là encore?
12: je pense qu'on va revenir, on va se retrouver avec tes copains. Et je pense que le résultat sera à peu près similaire, parce qu'on a vraiment la meilleure équipe du tournoi. Peu ou prou la meilleure équipe du tournoi ce soir.
11: En tout cas, comme les joueurs, il va falloir aller se reposer maintenant, parce que demain aussi, il y a travail. Hein, vous partez tôt à 7h, je crois. Donc voilà, tout le monde va rentrer dans ses pénates, mais avec le sourire, parce que c'est une nouvelle victoire des Bleus. On est tous contents.
0: Merci beaucoup Isabelle Rose d'ici Auxerre avec les clients du bar Le Célia. On était tout à l'heure avec Hervé Blanchard d'ici Belfort-Montbéliard. Merci Isabelle, bonne soirée, bon retour, reposez-vous bien. Et oui, merci Isabelle. Et on va retrouver Alexandre Berthaud qui est dans une fan zone à Paris, dans la capitale, dans le 12e arrondissement de Paris, qui s'appelle Ground Control. Alexandre, comment ça va?
13: Magnifique accent, Pia, bravo.
0: Magnifique.
13: Ouais, ça va bien. Bah, ça se vide, c'est normal. On essaie d'attraper le dernier métro. C'est mardi, donc pour rentrer chez soi, il faut y aller. Mais il y en a qui restent. Soirée taf, m'ont-ils dit. Quentin et Alex devant le match. Des collègues, donc un Lensois, un Marseillais. Et je commence par le Lensois. Quentin, qu'est-ce qu'il a pensé de ce match? Qu'est-ce que vous avez pensé de la perf de l'équipe de France? C'était trop facile?
14: Match maîtrisé, je peux pas dire trop facile, mais on est quand même sur une très belle perf de l'équipe de France ce soir.
13: Qui vous a plu? Allez, si on donne des bons points là.
14: Honnêtement, je pense qu'on peut parler du match de lycée qui n'est encore des passes décisives, qui a des superbes actions de but. Je pense qu'on peut être fier d'avoir un mec comme Olysée dans l'équipe.
13: Oui, c'est beaucoup ce qui est ressorti hein, avec les supporters avec qui j'ai parlé. C'est le match de Michael Olysée, comme quoi on avance en termes de connaissance du football. On regarde plus seulement qui marque les buts, mais qui fait la passe décisive, qui transperce les lignes. Alex, Marseillais, qu'est-ce qu'on doit attendre pour la suite là? On est hyper serein, non?
15: C'est vrai que l'avenir se dessine là, puisque avec les surprises de hier, Paraguay, potentiellement le Maroc après, disons qu'on a une autoroute jusqu'à la finale pour une belle revanche avec l'Argentine. Je me sens comme ça.
13: Ok, il n'y a personne qui vous fait peur à part l'Argentine?
15: Il y a l'Espagne toujours dans notre chapeau qui fait toujours un peu peur, mais c'est vrai que là je pense qu'on peut aller tout droit.
13: Et l'ambiance ce soir, parlez-moi de l'ambiance, comment c'était ici à Grand Contrôle pour décrire un peu à ceux qui nous écoutent. Il y avait 2000 personnes, ça on a célébré les buts, enfin c'était quand même très sympa de suivre ce match, ça monte en puissance cette Coupe du Monde.
15: Ouais, on s'est régalé. Ça sautait en l'air à chaque but. J'ai pris un saut de bière sur l'épaule droite, donc tout s'est formidablement bien passé.
13: Voilà. On va mettre le maillot de... C'est qui? C'est Mbappé. On va mettre le maillot de Mbappé à la machine en rentrant.
15: Exactement.
13: Et du côté de Quentin, comment vous l'avez vécu côté ambiance, plutôt côté émotion, ce match et, ici dans le 12e?
14: Alors côté émotion, je suis très fier de jouer le Paraguay au prochain tour. Il y a un gros souvenir de France 98. Le match était à Lens, alors il n'y aura pas de but en or cette fois-ci, mais on espère encore un score de 3-0 samedi prochain pour les Bleus.
13: Ouais, et oui, ça vous rappelle de bons souvenirs. Vous y étiez ou pas?
14: Malheureusement non, j'étais pas. J'ai regardé le match devant la télé avec mes parents à l'époque. Mais France 98, au-delà du site de Lens sur cette année-là, on est tous tombés amoureux du foot en France et allez les Bleus.
13: Quentin, dernière question. Vous m'avez dit soirée taf là. Il est quelle heure? Il est 1h passée du matin. Va falloir aller au boulot demain. On regrette pas quand même? Ça valait le coup?
14: On regrette rien du tout. À 8h au bureau, on a petit déj.
13: C'est sympa, vous bossez où? Ils n'ont pas le droit de le dire. Ok. On viendra. Je viendrai.
0: Ça doit être une grande boîte ou un ministère.
13: Ouais, c'est ça. Merci les gars. Merci Alex et Quentin. Voyez, rigolade quoi. Rigolade, bonne ambiance et hâte d'être à samedi déjà en fait.
0: Rigolade, et puis que ce soit à Belfort, à Auxerre ou à Paris, j'ai l'impression que la bière a coulé à flot. D'ailleurs, comment va Momo qu'on avait eu tout à l'heure avec toi Alexandre à la mi-temps, qui avait l'air d'être...

0: Il est pas à fond, mais en fait si, et on le voit. Et je sais pas si vous avez conscience aussi, c'est l'un des meilleurs joueurs physiquement. Je sais pas si vous avez vu un peu toutes les vidéos qui sont passées. Donc parce qu'il est en forme physiquement, parce qu'il est très très fort, qu'il a le qu'il peut faire tout ça, tout ce qu'il fait. Et la combinaison là qui est en train de vraiment de se créer avec Dembélé, avec Rabiot aussi. J'ai vu beaucoup de combinaisons avec Mbappé.
1: Des passes verticales de Rabiot qui sont vraiment exceptionnelles.
0: Oui. Et puis en fait, il commence à être. Alors j'extrapole un peu, mais un peu le Messi dans le sens où on le cherche constamment pour lui qui délivre des bonnes passes et après
1: la plaque tournante.
0: Ouais, la plaque tournante. On voit très peu de dribbles pour vraiment faire cette grosse différence parce qu'en fait les passes sont vraiment incroyables.
1: Et je le dis au passage, on est encore revenu sur Olysée. On a du mal à parler des autres, mais bon.
2: Mbappé a été élu homme du match.
0: Très bon aussi.
2: Pour les internautes sur notre chaîne YouTube,
0: un
2: sondage a été mis en place et plus de 50% des internautes ont mis sur notre chat YouTube sur la chaîne. Ici, ICI, on met Kylian Mbappé homme du match.
1: Et c'est ok. Et j'ai complètement oublié ce que je voulais dire. Attends. Olivier.
2: J'ai peut-être des stats à te proposer si tu veux chercher.
1: Vas-y,
2: vous donner les stats de la rencontre pour cette rencontre pour bien voir la domination de l'équipe de France. 61% de possession de balles. Il y a eu 25 tirs au total pour l'équipe de France contre 8 pour la Suède. 13 tirs cadrés pour les Bleus contre 3 seulement pour la Suède. Domination totale. Il y a eu 10 arrêts pour le gardien de but suédois contre 3 arrêts pour Mike Maignan.
1: Alors, voilà à qui j'ai pensé pendant le match. Par rapport à la prestation de Michael Olise, tout à coup, j'ai eu une pensée pour Antoine Griezmann. Et je me suis dit, quand il a arrêté avec les Bleus, on s'est tous dit, on a perdu notre créateur, on a perdu celui qui puait le foot, celui qui pouvait justement illuminer le reste de l'effectif. Et en fait, on a l'impression d'avoir récupéré un Griezmann puissance 8. C'est quand même un sacré cadeau du ciel, quoi.
0: Oui, parce que en fait, l'époque de Griezmann, c'était pas la même équipe offensivement. Oui, il y avait Mbappé, mais Dembélé, il avait pas ce niveau-là. Il y avait pas Désiré Doué, il y avait pas Barcola à leur prime entre guillemets. Donc, c'était pas du tout la même équipe, le même football. On se souvient que même c'était décrié le fait que pourquoi on joue pas mieux avec le ballon en termes de possession. On n'est qu'une équipe de transition. Et Griezmann, en fait, il était à la récupération des ballons. Il était à l'avant-dernière passe ou à la dernière passe et après il finissait aussi énormément, mais c'est vrai que là en fait il y a tellement de joueurs qui peuvent faire plus ou moins un peu ce que faisait Griezmann avec une équipe beaucoup plus forte offensivement et ce qui pèse énormément face aux adversaires.
1: On va retrouver notre Nicolas Perronet qui nous a commenté le match depuis le MetLife Stadium à New York avec un supporter. Nicolas.
3: Oui, on est encore dans le stade et il y a les supporters français qui prolongent un petit peu la fête parce que elle a été belle cette fête. Alban et Marc, bonjour. Nous accorder quelques minutes. Vous êtes venus de France, vous êtes venus de la région de Cholet, du Maine-et-Loire. Vous n'avez pas tremblé face à la Suède comme nous? C'est tranquille cette soirée finalement?
4: On a peut-être tremblé un petit peu parce que au départ on a commencé le match timidement, mais après on a eu 2-3 occasions, des tirs. On s'est dit dès qu'on va marquer un but, ça y est, on aura presque la qualif en poche.
3: Alban et Marc, père et fils. Alban, on avait un petit débat là à l'antenne. Homme du match, Mbappé, Olise, votre cœur balance aussi. Vous mettriez qui vous?
5: Mbappé, je comprends parce qu'il met un doublé, mais Olise, il fait des passes qui sont magiques, il éclaire le jeu des Bleus et il mériterait de mettre un petit but. Homme du match, peut-être pas aujourd'hui, mais il mériterait de marquer au moins une fois.
3: Bon, vous êtes tous magnifiques, vous avez les bobs bleu, blanc, rouge, les écharpes, les maillots évidemment de l'équipe de France. C'est votre premier match de la Coupe du Monde, vous êtes là depuis le début?
4: Non, moi je suis arrivé le 11 juin au Québec et on fait les allers-retours de Montréal avec des amis et je suis là depuis le début de la compétition.
3: Vous avez votre billet jusqu'au 9 juillet?
4: Et bien sûr, on fait partie d'un club de supporters Bleu Passion en Vendée et on a nos places jusqu'à la finale en espérant que les Bleus ils nous emmènent jusque le 19 juillet dans ce magnifique stade de MetLife.
3: Ça sera ici, vous y croyez Alban, à la 3e
5: étoile? Bien sûr, on est là pour ça. Il nous reste 4 matchs et on va tout faire pour gagner et revenir ici. On va les supporter jusqu'au bout en tout cas.
3: Il vous reste un petit peu de voile à vous tous pour un petit aller les Bleus ou pas?
6: Ouais, si vous voulez.
3: Ah, on n'a pas trop.
6: Évidemment. Les Bleus.

0: Et on va s'arrêter du coup.
1: Ah, ils sont partis, ils sont passés.
2: Merci Nico.
3: Très bien, je vous ramène la chorale pour Philadelphie. Hein,
2: ah bah il le faut, il le faut. Il nous faut des sandwichs et la chorale à Philadelphie. Merci beaucoup à Marc et à Alban. Et on salue du coup tous les supporters qui font partie du club Bleu Passion en Vendée. Parce que c'est le club dont font partie Marc et Alban. Donc voilà, on les salue, tous ceux qui sont amoureux du football. De toute façon en France, vous êtes, on est ensemble. Voilà. Nico, j'ai envie de te demander, t'es toujours là ou t'es parti?
3: Ouais, je suis là.
2: Et là. Nico, on a quand même envie de se faire un petit point sur le Paraguay, qui est donc la prochaine étape maintenant pour l'équipe de France ce samedi à 23h en huitième de finale. Tu étais dans le stade hier pour le match Allemagne-Paraguay. Oui. D'ailleurs, tu as tourné une vidéo d'un commentateur paraguayen qui est en larmes à la fin et qui hurle. Et t'as fait combien, 3 millions de vues avec ta vidéo?
3: Ah ouais, non mais c'est mon heure de gloire, moi qui ne suis pas à fond sur les réseaux sociaux. J'ai juste fait cette petite vidéo et je crois que tout le Paraguay l'a vu, quoi. Le Paraguay, c'est 7 millions d'habitants. Je crois qu'elle a fait 3 millions de vues, c'est un truc de
1: fou. Alors maintenant, Nicolas Perronnet, je te le dis tout de suite, tu n'auras plus le droit de te moquer de moi avec mes trucs sur Insta et autres. Parce que quand on fait les déplacements sur le Paris Saint-Germain, il est tout le temps en train de me chambrer.
2: Parce que tu filmes.
1: Ouais, il fait salut les fololos. À toi, t'es fini. T'es fini, Nicolas Perronnet.
2: On va lui dire hola les
1: fololos.
2: Paraguay. Ouais. Oh là, les
1: Nicolas.
2: Nicolas. Bref, Nico, ça donne quoi le Paraguay quand tu les vois jouer en vrai?
3: Franchement, ça va être terrible pour l'équipe de France. Parce que c'est évidemment une équipe qui va mettre le bus contre l'Allemagne. Ils ont mis le bus mais à leur total, sauf que la différence par rapport à la Suède, c'est qu'ils le mettent avec la grinta sud-américaine, quoi. Donc, ça marche un petit peu mieux quand même. Il y a la fameuse envie que n'a pas eu la Suède ce soir, elle était là hier pour le Paraguay. Et en fait tous les gestes défensifs, ils étaient célébrés comme des buts. On était vraiment dans cette espèce d'opposition un peu Coupe de France, avec une petite équipe qui résiste et soi-disant pseudo grosse équipe, parce que c'était pas le cas de l'Allemagne hier soir, là, qui se fait complètement avoir dans ce traquenard. Et puis une occasion, un but pour Enciso, qui est le seul joueur qu'on connaît bien, pour ceux qui suivent la Ligue 1 en tout cas, parce que c'est un joueur qui évolue du côté du Racing Club de Strasbourg. L'action elle est magnifique, il met un but. Donc voilà, ça va être des transitions, ça va être exploiter tous les ballons, ils n'en auront pas beaucoup qu'ils auront dans la surface de réparation. Et puis derrière, ça va être vraiment avec de la hargne, objectif, pas prendre de but et emmener l'équipe de France au pénalty. Ça a été bien réussi face à l'Allemagne, et puis surtout dans les tribunes, mais c'est un spectacle de fou, quoi. Il y a des percussions, tu parlais de ce commentateur vraiment en larmes, il y a une passion autour du Paraguay qui peut être une vraie équipe de Coupe du Monde. Donc on va pas s'amuser, je pense, mais franchement on est quand même largement au-dessus, et c'est une équipe qui est largement à notre portée. C'est de toute façon, on nous encourage, merci les gars. C'est un petit peu comme ce qu'on disait tout à l'heure, quoi. Il va y avoir un mur, mais je pense que contrairement à l'équipe d'Allemagne, l'équipe de France a largement les moyens de fissurer ce mur-là. Moi, les points forts, c'est les deux centraux que je trouve. Il y a le capitaine Canalier, je crois. Les deux centraux sont quand même des vrais centraux, un petit peu chiens comme ça, là, qui peuvent vraiment nous ennuyer jusqu'à la fin. Et puis, Enciso, alors oui, c'est un joueur de Ligue 1, c'est niveau Ligue 1, mais c'est pas mal quand même. Donc voilà. Après, franchement, ça va passer, quoi. Enfin, ça doit passer, en tout cas.
2: Bah oui, Charlotte, on est d'accord, ça va passer. Ça doit passer.
4: Oui, largement, ça va passer. Et j'en suis sûr. Après, pour revenir à ce qu'a dit Nico, l'Allemagne, en fait, ils ont à aucun moment fait douter cette équipe du Paraguay. En fait, c'est pour ça qu'il y a eu un rapport de force qui s'est fait au fur et à mesure dans les têtes, où les Allemands n'arrivaient pas à trouver de solution. Je trouve que Kaya Havertz était très compliqué. Wirtz, je pense que c'était le pire Allemand de cette Coupe du Monde. On avait l'impression qu'il n'avait pas envie d'être là. Alors attention, oui, certes, c'est une équipe du Paraguay qui n'est jamais allée, il me semble, en huitième de finale. Il faudrait que je regarde, mais il ne me semble pas. Donc attention à l'agressivité, c'est vraiment là que ça va faire la différence. C'est
2: Et la cohésion, ce qu'on n'a pas vu avec la Suède.
4: Exactement, et je rejoins Nico en disant que les quatre défenseurs derrière, ils sont très très forts. Almiron devant, Enciso très très fort aussi. Ça fait beaucoup de courses, donc se méfier, il y aura plus d'adversité, on l'espère. Mais bon, chaque fois que je le dis, il n'y en a pas. Donc je vais continuer à le dire.
2: C'est parce qu'ils sont trop forts. Nico, on va te libérer pour que tu puisses aller faire la fête avec ta chorale, tes nouveaux copains de Passion Bleu, de Bleu Passion en Vendée. Merci Nicolas Perronnet de nous avoir fait vivre ce match. Merci beaucoup.
3: Juste dire peut-être quand même le France-Paraguay.

0: vous l'avez peut-être évoqué, mais bon,
1: bah, ça nous parle. Hein.
0: 98, le premier but, le seul but en or d'ailleurs de la Coupe du Monde,
2: ouais, Laurent Blanc. Ouais.
0: Voilà. Il faut peut-être se préparer quand même à un match un petit peu pénible, mais je pense que voilà, à partir du moment où le verrou va sauter, ça va dérouler pour les Bleus.
2: Bon, merci mille fois Nicolas Perronnet, et on remercie aussi évidemment mille fois Jeffrey Marianne, qui est le technicien Radio France, qui t'accompagnait sur tout ce match, et grâce à qui on a pu t'entendre. Merci les garçons, rentrez bien, dormez bien, faites bien la fête, faites ce que vous voulez, mais nous on se retrouve samedi, évidemment Nico, à partir de 22h30 pour vivre ensemble le match contre le Paraguay. Bonne soirée Nico.
0: Merci à vous, ciao.
2: Bruno.
3: Oui, juste des derniers messages sur notre chaîne ici, ICI, la chaîne YouTube, on nous retransmet le live depuis 22h30. Message de la part de Myriam qui nous dit: j'aime beaucoup les commentaires de Charlotte. Merci. Vous tous. On a aussi un message de Capac qui nous dit: vive la team ici, voilà, pour les matchs de l'équipe de France. Et puis il y a André qui nous dit en anglais: l'équipe de France est la plus forte et est celle qui a le plus gros mental, c'est la meilleure équipe du monde. Voilà pour le message de la part d'André.
2: French team, strong character, best team in the world.
4: Voilà. Bon, on va être à l'international, nous,
2: ouais, en fait. Of course, Charlotte. Voilà, of course. Je note quand même que Fouad, il écrit: tu es magnifique, Charlotte, pendant que moi, on me dit que je ressemble à Odile Deray.
3: C'est ça.
2: C'est pas grave. J'encaisse, il n'y a pas de souci. On va partir à Lille.
3: Je suis pas allé.
2: Ouais, j'ai vu, t'es gentil, voilà, mais moi j'étais obligée d'y aller parce que ça m'a fait. Je vous propose qu'on parte à Lille pour clore notre Tour de France avec Sylvain Charlet, qui est pour nous, oui, tout près, au pied, enfin tout près de la Grand Place, quoi, sur la Grand Place en fait, quasiment, Sylvain.
5: Sûr.
2: Bah oui, carrément
5: sur,
2: dessus.
5: Sur.
2: On fait pas les choses à moitié. Bah évidemment, non, mais voilà, c'est comme ça. C'est magnifique la Grand Place à Lille. Alors Sylvain, quelle soirée tu as vécu, toi, au milieu des Lillois?
5: Ben moi j'ai vécu une soirée super sympa, je vous le disais, dans un bar, au bar de la Grand Place, où on a un peu tremblé au cours des 45 premières minutes en se disant ils ne vont pas réussir à faire sauter le verrou, et finalement ça a été beaucoup plus détendu après l'ouverture du score d'Mbappé, et l'ambiance s'est montée de plusieurs crans en deuxième période. Le bar s'est rapidement assez vidé, donc je me suis dit je vais quand même aller faire un petit tour à 100 mètres de là sur la Grand Place. Et là je suis sur la Grand Place de Lille. Il a fallu l'intervention des forces de l'ordre pour calmer quelques énergumènes, mais dans l'ensemble tout se passe super bien. Vous entendez les pétards, il y a encore à peu près 1000 personnes, et je les voyais chanter et 1 et 2 et 3 0, et je me disais ce n'est qu'un 16e de finale. Qu'en sera-t-il après le 8e, et si la France va plus loin? C'est marrant parce que je me dis que voilà, il y a un truc qui est en train de monter, et là de voir encore, on est en pleine semaine, on sait l'été, mardi à Lille, plus de 1000 personnes encore sur la Grand Place, voilà, c'est le phénomène Coupe du Monde.
2: Ouais, et c'est vrai qu'on le sent, hein, c'est vrai que ça aide le fait qu'il fasse beau, et que du coup, contrairement à il y a 4 ans, hein, où c'était en plein hiver la Coupe du Monde, ça faisait 8 ans qu'on n'avait pas vécu une Coupe du Monde en été, mais c'est vrai qu'on le sent un peu partout en France que la mayonnaise est en train de monter. Et puis voilà Sylvain, on est fiers de cette équipe, on est fiers du football qu'ils proposent.
5: Oui, ouais, ça c'est une vraie certitude, et puis là vraiment... Tout le monde est derrière cette équipe de France. Voilà, on n'est pas simplement avec des supporters de foot. J'ai vu des familles avec les enfants qui ont veillé très très tard ce soir. Et là, il y a encore du monde en famille. Il y a beaucoup de jeunes, il y a beaucoup d'étudiants là qui profitent encore. Hein, voilà, c'est ce phénomène avec une équipe en fait qui propose un football hyper alléchant, hyper offensif. Et c'est vrai qu'aujourd'hui, des joueurs comme Mbappé, comme Olise, comme Dembélé font rêver les plus petits.
2: Bruno.
3: Oui, un dernier message à vous donner. 0810 055 050 Allemagne, là où je vis, mais grâce à vous, j'ai tout vu de ce match magnifique. Merci à toute l'équipe.
2: Et on a Kevin qui nous dit: en contrebas de Mulhouse, on est en hauteur, nous, le quai. Ça klaxonne de partout pour la victoire de l'équipe de France. J'en profite pour dire que Sylvain Charlet, tu officies, tu commentes les matchs du LOSC et du RC Lens sur l'antenne d'ici Nord. Et ton travail et le travail de l'équipe d'ici Nord a été vraiment magnifiquement mis en valeur par le documentaire sur le RC Lens qui est sorti sur Ligue 1 Plus la semaine dernière. Donc bravo à la team d'ici Nord, parce que franchement ça fait plaisir de voir ça.
5: Merci beaucoup, ouais. Documentaire Les Charbonneurs qui a été réalisé par Salvaudon pour Ligue 1 Plus. Et ouais, c'est un documentaire dans lequel on se plonge dans l'ambiance du Racing.

0: dans l'inside. Et voilà, là, on a une ambiance populaire aujourd'hui. Cette ambiance populaire, on la retrouve au quotidien autour du Racing Club de Lens.
1: Et oui, et c'est aussi grâce au travail d'ici Nord. Donc bravo à vous tous. Merci beaucoup, Sylvain, d'avoir été avec nous.
0: Merci
1: beaucoup. Et on se retrouve très vite parce qu'on va avoir encore quelques matchs avant la finale, on l'espère en tout cas. Merci Sylvain, bonne soirée.
0: Je vous embrasse. Ciao.
1: Allez,
0: bonne
1: ciao. Ciao, Sylvain. Ciao, ciao. Bonne soirée. Et puisque on parle du beau travail d'ici Nord, je voudrais souligner le travail de notre collègue Germain Arrigoni qui a écrit une BD sur la Coupe du Monde. Bisous, Sylvain. Avec Faro, le dessinateur du journal L'Équipe, ça s'appelle Un truc de foot, les anecdotes les plus incroyables de la Coupe du Monde. J'avoue, je l'avais piqué dans le bureau pour le faire lire à mes filles pour leur culture foot, et elles ont appris énormément de choses et c'est vachement bien. Donc voilà, c'est Germain Arrigoni, Faro qui ont écrit cette BD Un truc de foot, les anecdotes les plus incroyables de la Coupe du Monde. Bravo les garçons. Bon, nous il nous reste une minute. Alors qu'est-ce qu'on fait ? Moi, j'aimerais juste que vous me disiez, juste Bruno et Charlotte, en conclusion. De quel joueur on n'a pas parlé et on aurait dû parler ce soir ?
2: Qu'on n'a pas du tout parlé ?
1: Ouais, dans le débrief. Bon, on a parlé que d'Olise et d'Mbappé, de toute façon.
2: Ou Upamecano, je pense. Okay. Upamecano qui avait une petite revanche à prendre. Il s'est fait prendre quelques fois contre la Norvège. Patron, c'est le patron de cette défense. Saliba aussi, ce duo est très complémentaire. Mais Upamecano, on voit vraiment que c'est lui qui tient la baraque.
3: Et moi, de mon côté, je dirais les deux ailes, que ça soit Digne et Koundé, parce que ce sera quand même assez fou de peut-être réussir à aller au bout avec des ailes qui, pour moi, ne battent pas très bien.
1: La Bastos. Tu étais obligé de finir sur une Bastos.
3: Il n'a pas
1: Mbappé de la soirée.
2: Il a dit des trucs positifs et...
3: comme
1: incroyable.
3: Ça, quoi.
1: C'est incroyable. Mais en tout cas, on a hâte de voir Mike Maignan mis à contribution un peu plus que un ou deux arrêts dans son match. On n'est pas obligé, mais quand même, ce serait bien. Merci à Charlotte, encore une fois, d'avoir été avec nous. C'était un plaisir, vraiment comme toujours. Merci à toi, Bruno Salomon. T'as été excellent, mais comme d'hab. Merci à Justin, à la technique. Merci à Clément, à la rédaction en chef. Merci à Mathilde, à la Réal. Merci à Lucas, qui a modéré vos propos de foufou sur la chaîne YouTube. Bonne soirée à tous et merci à Martin, qui se reconnaîtra, qui est en régie. Bisous.
4: Kylian Mbappé dans la surface, Kylian Mbappé dans la surface! Et voilà Kylian Mbappé qui vient libérer l'équipe de France juste avant la pause. Le petit ballon sur son pied droit, la frappe pour moi, petit filet opposé. Et oui monsieur, et oui merci, et merci qui? Et merci qui? Kylian Mbappé 1-0 pour l'équipe de France, que c'est mérité. La passe de Michael Olysee et le but de Bradley Barcola pour l'équipe de France, magnifiquement servi par Michael Olysee, mais c'est un magicien, c'est Michael Olysee. La passe, elle est magnifique. Et derrière, cette fois-ci, la précision, elle est au rendez-vous. Deuxième but, Bradley Barcola dans cette Coupe du Monde. Ça envoie peut-être la France en huitième de finale. France 2, Suède 0. Le but de Bradley Barcola, la 53e. Oh, la passe de Michael Olysee. Et le but de Kylian Mbappé. Michael Olysee qui ne marque pas, mais Michael Olysee qui fait de la magie sur ses passes décisives. Encore une fois, la passe, elle est magnifique, c'est un bijou, c'est un bonbon pour le nouveau doublé du capitaine de l'équipe de France. 74e minute de jeu, 3-0 pour les Bleus, mais on se régale les amis, c'est magnifique. Victoire et qualification sans trembler de l'équipe de France, 3-0 face à la Suède. Les Bleus verront Philadelphie, les Bleus verront à nouveau un 8e de finale, 11e 8e de finale en Coupe du Monde pour l'équipe de France, qualifiée grâce à un doublé à nouveau de son capitaine Kylian Mbappé pour rejoindre Léo Messi tout en haut du classement des buteurs de cette Coupe du Monde. Et puis le 3e but de Bradley Barcola en début de seconde période. On a eu droit les amis à un récital et on n'a pas eu peur, mais alors pas eu peur du tout de cette équipe de Suède. La France poursuit son aventure et son rêve américain.
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4: Il était une fois une légende à Saint-Tenay. Nous sommes en territoire viticole, toujours en Bourgogne. Cette histoire s'appelle « Les teux blancs de Saint-Tenay ». Un conte de Sandra Amani de l'ouvrage « Légende du vignoble » édité chez l'Escargot Savant. Bonjour Sandra.
5: Bonjour Charlotte.
4: Les teux blancs de Saint-Tenay, c'est un rapport avec le vignoble ?
5: Oui, vous allez le comprendre en écoutant cette histoire. Nous sommes le 16 juillet 1919. C'est un grand jour à Saint-Tenay. Des milliers de fleurs ont été accrochées aux portes et aux fenêtres du village. Les cloches de l'église carillonnent à toute volée et les dames portent de longues robes claires et de beaux chapeaux. Lucille, la fille d'un des plus riches fermiers du village, épouse Norbert. Un ancien soldat, issu d'une famille plus modeste, qui s'est joliment distingué durant la guerre. Mais à présent, il a décidé de déposer les armes et de renoncer à cette noble fonction pour demeurer près de sa belle. Le travail ne manque pas à la ferme. Le père de Lucille possède aussi de beaux hectares de vignobles. Norbert est certain de ne jamais s'ennuyer.
6: Oh, quelle chance d'être au bras de Lucille, une fille aussi belle et aussi riche. Oh, mais qu'elle était longue cette messe, j'ai cru qu'elle n'en finirait jamais.
5: Norbert n'a qu'un seul défaut, il ne croit pas en Dieu. Il faut dire que les horreurs de la Grande Guerre ne l'aident pas à retrouver la foi. Lucille, elle par contre, est très pieuse.
6: Mon jeune époux accepte au moins d'aller à la messe le dimanche.
5: Les jours passent. Lucille est heureuse. Norbert est devenu un fermier travailleur. Mais certains matins, il revoit du sang jaillir de la terre. Cependant, bien vite, il oublie les bombes et fait repartir ses magnifiques bœufs tout blancs dans son champ. Le soir, il peste auprès de sa jeune épouse, toujours en train de prier pour un oui ou pour un non.
6: Si ton Seigneur existait, il n'aurait pas permis tous ces morts dans les tranchées. Il n'aurait pas toléré les larmes de toutes ces pauvres femmes qui pleurent aujourd'hui, un mari, un fils, un frère.
5: Lucille ne répond plus. Elle préfère garder son calme. S'énerver pourrait nuire au bébé qui va arriver prochainement. Nous sommes le 10 juin 1920. Il fait un soleil superbe à Saint-Tenay. C'est la fête Dieu. Sur les coteaux, les vignes se prélassent dans leurs jolies robes vertes. Les villageois se préparent à assister à la grande messe. Mais dans la ferme de Lucille, le climat est loin d'être aussi serein. Norbert ne veut rien entendre. Il n'ira pas à l'église. Au lieu de cela, il travaillera dans les champs.
6: Je t'interdis formellement d'atteler les bœufs ce matin. Au moins, si tu ne le fais pas pour moi, fais-le pour ton âme, mon chéri.
5: Norbert